0: Et puis en Conference League, ça passe aussi pour la Gantoise, mais la qualification s'est jouée au tir au but après un nouveau 0-0 contre les Ukrainiens de Chersaki. Le prochain adversaire des Gantois, c'est Göteborg. Il commence dans quelques heures. Il est considéré comme le pire de l'année sur les routes européennes. Le week-end qui arrive est classé rouge en Allemagne, en Italie et en Espagne et noir en France. La journée à éviter, c'est le samedi qui sera la plus chargée. Votre radio vous tiendra bien évidemment régulièrement informé via les points RTBF Mobile Info. Voilà pour l'actualité. Je vous souhaite une excellente nuit.
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3: Bonjour à toutes et tous, j'espère que vous allez bien, que les grosses températures d'hier vous ont quand même permis de passer une bonne nuit et que vous êtes en forme. Comme aujourd'hui, il fait un tout petit peu moins chaud, on va pouvoir danser un peu jusqu'à 13h dans la playlist en parlant anecdotes, concerts, sorties à venir et concours aussi pour gagner une expérience immersive. Alors restez bien à l'écoute. Tout ça sur une incroyable programmation d'Alexandra Vassen, comme tous les jours. Et c'est Arnaud Herman en régie qui s'occupe de la réalisation. On va faire un tour des coups de cœur de la saison 2025-2026 de nos programmateurs avec Clairo, Sébastien Tellier, Paul McCartney ou Adrien Gallo. Mais tout d'abord, c'est un duo qui arrive sur nos ondes, le néo-zélandais et australien Jordan Hickey et l'anglais Tom McFarland. On attend un album de Jordan pour octobre 2026. Il s'appellera A Safe Place to Be Wild et le titre Easy to Love apparaîtra dessus. On l'écoute. Belle journée dans la playlist. Merci d'être avec nous.

Show à midi 11 dans la playlist. C'était l'américaine Clairo et son titre Sexy to Someone, un très doux moment musical qui date de 2024. Et il va continuer à faire chaud avec le titre suivant. Souvenez-vous, Sébastien Tellier sortait Thrill of the Night, un excellent single en featuring avec Slater et Nile Rodgers. Il a choisi ensuite d'en faire une version francophone avec la divine Juliette Armanet. C'est tout de suite sur nos ondes, dansez bien.

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1: On transpire à force de danser dans cette émission. C'était à l'instant Paul Kalkbrenner et Stromae, que ce soit clair. C'est leur deuxième collaboration, puisque Paul avait aussi remixé l'excellent Te Quiero, single du premier album de notre maestro national. On va ralentir le tempo et souffler un peu dans la suite, même si on peut continuer de battre légèrement la mesure avec la tête ou le pied, ou les hanches, sous ce que vous voulez, sur le titre Slow Tonight de Tom Misch. Belle détente à nos côtés.

0: Sun, Matt Berninger et Rosanne Cash qui aiment le soleil. Nous, on l'adore le soleil tant qu'il ne tape pas trop fort. Et ce qu'on adore aussi, c'est la musique. Il est midi 23 et on va encore en écouter plein jusque 13h dans la playlist Beck, This Is et Lola Young par exemple dans quelques minutes. Et surtout, je vous en ai parlé dans le sommaire, c'est un véritable voyage dans le temps que vous pourrez gagner dans un court instant. Alors restez bien branchés et bon appétit si vous êtes à table en écoutant la première.
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0: Bienvenue dans la playlist. Si vous nous rejoignez en cours de route, on se détend ensemble avec les coups de cœur de nos programmateurs sur ces deux dernières années. 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Bonne chance, on écoute maintenant un gros coup de cœur, c'est le dernier album de Paul McCartney, The Boys of Dungeon Lane, sorti en mai. On écoute le single Coming Side, c'est Rock'n'Roll sur RTBF la première.

un titre que j'aime très très très très fort, c'est Ride Lonesome de Beck à midi 32 sur RTBF, la première. On les entend bien, ces 8 Grammy Awards, hein. Il les a pas volés et on attend de voir si son prochain album sera lui aussi Grammy Worthy. On verra ça le 18 septembre. On va continuer à flotter dans les airs en musique ensemble et dans l'eau aussi avec une planche. Pourquoi pas avec This Is et Laurent Voulzy, en tout cas ça c'est sûr. Surfer, c'est le titre suivant. Belle vague sur nos ondes.

0: Il fait vraiment du bien ce titre-là. On est dans la playlist et c'était Lola Young, Messi, le titre qui l'a propulsé sur le devant de la scène internationale. C'était en mai 2024, disque de platine chez nous en Belgique et 3 fois disque de platine au Royaume-Uni, d'où elle est originaire. Et c'est une artiste de chez nous qui prend la suite, une chouchoute de la première, aussi douée que géniale, drôle et brillante. Elle sera en concert au Cirque Royal le samedi 3 octobre prochain. Alice on the Roof nous chante Today dès maintenant. Belle journée à nos côtés.
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0: Midi 45 dans la playlist avec à l'instant Adrien Gallo, ex-chanteur des Bébés Brunes. Il continue sa carrière solo ici avec le titre Horror Show. Mais même pas peur, la playlist ça continue jusqu'à 13h. Je vous rappelle dans un instant les modalités pour tenter de gagner vos entrées au week-end archéologie expérimentale à l'archéosite d'Aubéchy. Restez avec nous et bon tout début d'après-midi sur nos ondes.
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0: Vous écoutez la première, merci d'être avec nous. 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On écoute Laurie Sky en attendant bonne chance et bon voyage.

On se protège sur RTBF, la première avec Écran Total, Benjamin Biolay, un inédit de la réédition ultra bleu de son dernier album qu'il viendra présenter le jeudi 15 octobre à l'ancienne Belgique, à Bruxelles. L'artiste suivant a déjà sorti son album, lui, en plein été. C'était il y a 10 jours et il s'appelle Reflet. C'est l'ancien membre du 7-7 Morgan qu'on écoute tout de suite avec le titre Podium. Belle journée.

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0: Aurel pour cette fin de playlist avec le titre Là-bas, à découvrir en live en même temps que le reste de son nouvel album le 16 septembre au Botanique à Bruxelles. Une fin de playlist, mais ce n'est pas la fin de la musique puisque vous pouvez tout réécouter sur RTBF Ovio.
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0: Il est 3h.
1: Sébastien Remacle avec vous pour ce résumé de l'actualité. Un préavis de grève à l'aéroport de Charleroi, les contrôleurs aériens menacent de se croiser les bras à partir du 12 août prochain. Ils réclament une augmentation de 60% de la prime liée aux services de nuit, services qui sont rares puisque l'aéroport Carolo est normalement fermé entre 23h et 6h du matin. Une réunion de conciliation avec Sky, leur employeur, est prévue ce vendredi. Tout doit disparaître. Le 1er septembre, les trottinettes et vélos en libre-service à Bruxelles, c'est fini. Ces véhicules partagés ne pourront plus se trouver sur l'espace public. Décision qui suit un arrêt du Conseil d'État. Bruxelles Mobilité prévoit une réunion de concertation avec tous les acteurs concernés dans 15 jours. L'Espagne va déployer des militaires à Ceuta, cette ville espagnole frontalière du Maroc sur la côte nord de l'Afrique. 9 migrants y ont trouvé la mort ce jeudi en tentant de la rejoindre. Des centaines d'autres y affluent encore. L'armée va se déployer sur place pour tenter de garantir la sécurité. Et pendant ce temps, l'Italie a proposé ce jeudi soir d'exclure l'Espagne de l'espace Schengen, cette zone de libre circulation au niveau européen. La chef du gouvernement italien, Giorgia Meloni, juge la politique migratoire espagnole trop permissive. L'Union européenne au chevet de l'Ukraine, elle débloque 3,5 milliards d'euros de fonds pour lui venir en aide. Ce montant fait partie d'un prêt plus large. Il doit permettre à l'Ukraine d'acquérir rapidement des équipements critiques dont elle a besoin, des drones, des missiles et des avions de combat. En football, Anderlecht poursuit sa route en Europa League. Mené au score après 2 petites minutes de jeu, les Mauves se sont imposés ce jeudi soir. Victoire 3-1 contre les Suédois d'Amarby. Au prochain tour, Anderlecht rencontrera les Grecs du PAOK Salonique. Et puis en Conference League, ça passe aussi pour la Gantoise, mais la qualification s'est jouée au tir au but. Après un nouveau 0-0 contre les Ukrainiens de Chersaki, le prochain adversaire des Gantois, c'est Göteborg. Il commence dans quelques heures, il est considéré comme le pire de l'année sur les routes européennes. Le week-end qui arrive est classé rouge en Allemagne, en Italie et en Espagne, et noir en France. La journée à éviter, c'est le samedi qui sera la plus chargée. Votre radio vous tiendra bien évidemment régulièrement informé via les points RTBF Mobile Info. Voilà pour l'actualité. Je vous

0: souhaite une excellente nuit.
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1: Bonjour Jacobs.
2: Bonjour Peters, vous êtes déjà là?
1: Oh, ne soyez pas sarcastique, j'ai eu des difficultés avec mon vélo, il faut que je graisse mon dérailleur. Mais bonsoir, mais que faites-vous? C'est quoi toutes ces boîtes de médicaments sur votre bureau? Vous avez braqué une pharmacie ou quoi?
2: Oh non, ce n'est rien, ça c'est juste mon traitement habituel. Hein. J'étais un peu en avance, alors plutôt que de vous attendre sans rien faire, eh bien je remplis mon pilulier pour la semaine.
1: Mais attendez, il y a des dizaines de comprimés là. Vous êtes malade? Vous savez, vous pouvez tout me dire, hein?
2: Malade. Quelle drôle d'idée. Vous savez, quand on cherche bien, hein, tout le monde a toujours un petit quelque chose. Alors ça, vous voyez, ce sont des vitamines. Là, c'est des fortifiants. Là, des probiotiques, des antioxydants ici. Un peu d'antihistaminique pour les pollens, bien sûr. Un peu d'anti-inflammatoire pour mes douleurs chroniques au dos. Et puis, j'ai aussi regardé ces pilules bicolores orange et bleu. Ça, c'est pour stimuler l'activité intellectuelle. Vous ne les trouvez pas appétissantes?
1: Appétissante? Mais vous vous entendez, Jacobs? On dirait que vous me parlez de confiserie. Qui vous a vendu tout ça? C'est encore votre charlatan de pharmacien, je suis sûr. Il ne recule devant aucune faiblesse, lui dites donc.
2: Hé, laissez mon pharmacien tranquille. Hein. Il ne me donne que ce qu'on me prescrit. Hein. Voilà tout.
1: Bon, eh bien, je vais vous rapporter quelques plantes que ma femme cultive pour ses tisanes. Et vous verrez, vous ferez des économies et vous ne vous porterez pas plus mal, croyez-moi.
2: Oh, vous revoilà avec vos remèdes de grand-mère. Peters, n'oubliez pas la science, la pharmacologie.
1: Oui, vous avez en partie raison, mais ce n'est pas pour cela qu'il faut ingurgiter tout ce qui brille dans la pharmacie. En plus, je suis sûr que dans votre stock, là, il y a des trucs qui causent des effets secondaires.
2: Vous êtes bien paranoïaque, mon pauvre ami. Hein. Allez, lancez plutôt le répondeur pendant que je prends mon traitement du jour. Hein.
1: Oui, bah faites au moins attention de ne pas vous étouffer. Hein. Ce serait un comble. Allez, c'est parti.
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4: Allô? Allô? Ça enregistre, là? Je peux y aller? Bon, ben, bonjour, je me présente, c'est Robert de Bruxelles. Je salue tous mes voisins du salon. Alors voilà, je suis sur Instagram et depuis un moment, on me propose plein de vidéos de gens qui racontent que les médicaments, c'est dangereux pour la santé. C'est pas une ou deux vidéos, hein, c'est des dizaines. Et tous les jours, on vante les cures de bouleau, les tisanes d'algues ou même le jeûne. Et plein de manières de se soigner, et même si on a une maladie grave. Alors, bon, on sait que les labos, ils s'en remettent plein à les poches avec les médocs, les vaccins et tout ça. Mais bon, hein, qu'est-ce qu'on a pensé de ça? Hein, de ces big pharma, comme on dit. On cherche à nous empoisonner ou pas? Merci à vous de me répondre.
2: Ah ben tiens, je ne savais pas que vous faisiez des vidéos sur Instagram hein, pour vanter vos remèdes naturels, mon cher Peters.
1: Oh, ne soyez pas moqueur à votre tour, égard au gourou des réseaux sociaux. Parce qu'avec ce sujet, il faut rester prudent. Se méfier systématiquement de la médecine ou des laboratoires, ça peut aussi devenir dangereux.
2: Oui, c'est vrai que beaucoup de pseudo-experts promettent qu'on peut se soigner avec de simples régimes en guise de traitement, et les dégâts peuvent être considérables. Hein. Mais ce que j'entends surtout en creux dans le message de Robert, c'est une suspicion concernant les grands industriels du médicament, ce qu'on appelle les Big Pharma.
1: C'est clair. Précisons que, généralement, quand on parle des Big Pharma, on parle des plus grands laboratoires pharmaceutiques et qui sont de véritables mastodontes. Des multinationales qui font entre 45 et 90 milliards de chiffres d'affaires annuels.
2: Dans le détail, on trouve 5 groupes américains comme Merck, Pfizer, Johnson & Johnson, le leader mondial. Il y a également 2 Suisses, les laboratoires Roche et Novartis. On a aussi l'allemand Bayer, le français Sanofi, le britannique Glaxo SmithKline. Ces géants emploient 800 000 personnes dans le monde, quand même.
1: Et donc, avec ces histoires de Big Pharma, certains imaginent un système capable non seulement de profiter de nos problèmes de santé, mais aussi d'en fabriquer de nouveaux, et de nous rendre finalement dépendants de traitements permanents.
2: Certains affirment que les médicaments ne fonctionnent pas, d'autres dénoncent des traitements vendus à prix d'or, un opportunisme permanent ou encore un lobbying intense destiné à influencer les politiques de santé publique. Surtout lorsque des exemples bien réels viennent nourrir les suspicions.
1: Le complot des Big Pharma, mon cher Jacobs, c'est un gros sujet où se croisent recherche médicale de pointe, finance, épidémie et, c'est vrai, de nombreux scandales qui alimentent la machine à conspirationnisme. Alors, avant de parler de manipulation, de profit et de laboratoire tout puissant, peut-être faudrait-il déjà comprendre comment cette industrie est devenue l'une des plus puissantes du monde.
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2: Aujourd'hui, les laboratoires pharmaceutiques sont devenus de grandes multinationales. Ils font de la recherche, développent des traitements brevetés, produisent des vaccins. Mais ce qu'il faut comprendre, c'est que ces géants qui brassent aujourd'hui des milliards ne sont pas apparus du jour au lendemain.
1: Et non. Déjà après 45, on ne parle plus vraiment d'apothicaires qui mélangent des poudres dans l'arrière-boutique. Mais pour comprendre cette transformation, il faut revenir quelques années en arrière. Pendant la guerre, le secteur bascule déjà vers une production de masse avec des méthodes presque militaires. Et surtout, Le rapprochement entre État, chercheurs et entreprises privées va complètement remodeler le secteur. Prenons un exemple simple, le cas de la pénicilline par exemple.
2: Alexander Fleming découvre cet antibiotique en 1928. Quelques années plus tard, des équipes de l'université d'Oxford reprennent alors ses travaux et parviennent enfin à produire la pénicilline à plus grande échelle. Ces recherches sont alors largement financées par des fonds publics britanniques puis américains, et ensuite des entreprises privées comme Pfizer prennent le relais et industrialisent la production.
1: Pendant la guerre, le gouvernement américain coordonne les travaux et injecte des fonds publics massifs. Plus de 20 entreprises pharmaceutiques sont mobilisées pour produire de la pénicilline à grande échelle dès 1943. C'est un programme industriel donc et piloté par l'État.
2: Et une fois la guerre terminée, toutes ces entreprises qui ont donc bénéficié d'un afflux considérable d'argent public conservent leurs installations, les procédés et les équipes. On le voit, le médicament moderne naît d'une alliance assez stable, la recherche académique financée par l'État, le développement industriel assuré par les entreprises et le soutien public à grande échelle lorsque l'enjeu devient stratégique.
1: Restons encore avec le laboratoire Pfizer, qui est donc l'un des principaux producteurs de pénicilline, pour comprendre. Au départ, Pfizer, donc, c'est un groupe qui fabrique surtout des produits chimiques.
2: Mais après 1945, il dispose désormais, comme on vient de le dire, d'un savoir-faire industriel immense. Impossible pour eux de revenir en arrière. D'autant que cette nouvelle orientation est beaucoup plus rentable. Dès 1950, les ventes de pénicilline dépassent déjà les 200 millions de dollars aux États-Unis et la recherche continue. Chaque nouvelle molécule ouvre un nouveau marché pour des groupes alors en pleine croissance. Et surtout, un autre élément décisif entre en jeu, le remboursement des traitements.
1: Et oui, ça c'est pas rien. Après la guerre, les systèmes de santé se développent et la sécurité sociale se généralise progressivement en Europe. Le patient n'est plus seul à payer, les dépenses de santé sont désormais prises en charge collectivement. Pour les laboratoires, c'est un changement majeur. Le marché devient plus vaste, plus stable et surtout beaucoup plus prévisible.
2: Et les laboratoires comprennent très vite qu'il ne suffit plus de fabriquer des médicaments, il faut aussi réussir à les faire connaître. Dans les années 1950, on voit apparaître d'abord aux États-Unis, un nouveau métier, celui de visiteur médical. Quel est leur rôle? Eh bien, c'est d'aller voir les médecins avec des informations, des documents et souvent des échantillons gratuits. Le journal de l'histoire de la médecine montre même des archives où l'on voit certains médecins recevoir des valises entières de pilules à tester et à prescrire.
1: Eh bien, voilà qui doit vous faire rêver, Jacobs. Des valises de pilules gratuites, ça ne vous fait pas envie?
2: Oui, ça me fait envie, mais je perçois surtout votre ironie. Toutefois, nos Big Pharma qui commencent véritablement à émerger à cette époque, car tout change rapidement à ce moment-là. Et les laboratoires apprennent donc à vendre leurs produits.
1: Les antibiotiques, les corticoïdes, les tranquillisants, les vaccins, puis les traitements chroniques vont installer au fil des années une économie nouvelle, un marché mondial régulé, prescrit et remboursé.
2: Oui, tout semble alors idyllique au pays des laboratoires pharmaceutiques. Mais très vite, un premier grand scandale va changer l'ambiance, le scandale de la thalidomide.
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1: Nous voilà à la fin des années 1950 en Allemagne de l'Ouest. Une petite entreprise, Grünenthal, met sur le marché un médicament présenté comme inoffensif. Il s'appelle Contergan. C'est un sédatif vendu sans ordonnance, recommandé contre l'anxiété, les nausées, y compris même chez les femmes enceintes.
2: Mais la molécule active, la thalidomide, a un effet dévastateur. Lorsqu'elle est prise pendant la grossesse, elle provoque des malformations graves chez le fœtus. De nombreux enfants naissent ainsi sans jambes ou sans bras, ou avec des membres raccourcis.
1: Oui, le médicament est diffusé dans une quarantaine de pays, et entre 1957 et 1961, des milliers de cas apparaissent. On parle d'au moins 10 000 enfants touchés, dont 1 sur 2 ne survivra pas. Le problème, c'est que le lien entre ces pathologies et le médicament met du temps à être compris.
2: Et pendant ce temps, le produit continue d'être vendu. Des médecins tirent la sonnette d'alarme, des cas sont décrits, mais ce qu'il faut bien comprendre, c'est qu'il n'existe pas encore de système structuré d'alerte.
1: Et il faut attendre 1961 pour qu'un pédiatre allemand et un obstétricien australien établissent indépendamment le lien entre la thalidomide et les malformations. Grünenthal retire le médicament du marché en novembre 1961.
2: Et la tragédie sanitaire prend fin. C'est alors que les yeux se tournent vers le pays qui n'a pas été touché, les États-Unis, car là-bas, la thalidomide n'a jamais été autorisée. Et il y a une explication à cela. Une pharmacologue de la FDA, l'autorité sanitaire américaine, refuse depuis le début de valider le dossier pour raison de données insuffisantes, notamment sur les effets de cette molécule pendant la grossesse. Cette décision a empêché une catastrophe comparable aux États-Unis, mais elle soulève aussi une question. Peut-on encore faire confiance aux fabricants de médicaments ?
1: Et c'est là que l'affaire marque un tournant. En 1962, le Congrès américain adopte les amendements nommés Kefauver-Harris. Désormais, les laboratoires doivent prouver l'efficacité des médicaments avant leur mise sur le marché. Et surtout, ils doivent signaler les effets indésirables.
2: Oui, cela nous paraît évident, mais à l'époque, cela ne va pas de soi. Du coup, en Europe aussi, les règles vont se durcir progressivement et l'idée que le médicament peut produire des effets graves et imprévus devient centrale. On met en place des systèmes de surveillance, ce qu'on appelle aujourd'hui la pharmacovigilance.
1: Cela peut sembler génial, mais dans ce bureau, on le sait bien, le diable se cache toujours dans les détails, et ce durcissement réglementaire va avoir un effet paradoxal. Il protège le public, oui, mais favorise les gros acteurs du secteur.
2: Car à mesure que les essais deviennent plus coûteux, plus longs et plus complexes, il faut plus d'argent. Les petits laboratoires existent toujours, mais l'avantage est donné progressivement aux entreprises capables de financer des programmes cliniques mondiaux.
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1: Pendant les années 70 et 80, un nouveau palier est franchi. De nouvelles réglementations renforcent une logique simple. Le médicament devient progressivement un produit breveté à forte rentabilité. Et c'est aussi à cette époque qu'apparaissent les fameux traitements blockbusters.
2: C'est un peu cynique, hein, mais un blockbuster, dans le jargon de l'industrie pharmaceutique, c'est un médicament qui dépasse le milliard de dollars de ventes annuelles. Pour comprendre, prenons l'exemple du médicament qui va devenir le symbole même du blockbuster. Il s'agit du Tagamet. Son nom scientifique, c'est la cimétidine, et il sert à lutter contre les ulcères de l'estomac.
1: Le projet démarre dans les laboratoires de Smith Kline, avec une idée simple, réduire la sécrétion d'acide dans l'estomac. Avant ça, les ulcères étaient mal compris. On parlait de stress, de mode de vie, d'alimentation, on traitait cela avec des régimes, parfois avec des chirurgies même lourdes.
2: Et le Tagamet change la donne. Pour la première fois, on a un médicament qui agit directement sur un mécanisme biologique identifié et qui promet surtout de mettre fin aux ulcères. Mis sur le marché en 1976, au Royaume-Uni puis en 1977 aux États-Unis, c'est un phénomène industriel.
1: Rien qu'une année après, Tagamet dépasse les 100 millions de dollars de ventes. En 1980, il franchit le milliard. C'est le premier médicament de l'histoire à atteindre ce seuil.
2: Et au-delà de la réussite scientifique, c'est donc surtout un modèle économique qui s'impose. Smith Kline investit massivement pour promouvoir le Tagamet auprès des médecins. L'entreprise s'appuie certes sur des essais cliniques solides, mais aussi sur une stratégie commerciale particulièrement agressive. Et progressivement, le médicament devient une véritable marque mondiale.
1: Et à partir de là, tout le monde cherche le prochain Tagamet. Un médicament qui s'installe durablement dans la vie de millions de patients. Ce qu'on comprend entre les lignes, c'est que l'enjeu n'est plus seulement de soigner une maladie, mais de capter des marchés chroniques, comme le cholestérol, l'hypertension, la dépression, le reflux gastrique, les douleurs ou le diabète. Le blockbuster n'est plus une exception, c'est un objectif, et l'argent va devenir une obsession chez les laboratoires.
2: Depuis la Seconde Guerre mondiale, on a donc vu émerger un marché de la santé assez unique. Des médicaments souvent issus d'un écosystème public-privé, développés grâce à des essais coûteux et financés au final par les États, les assurances ou les systèmes de remboursement. Peu à peu, ce modèle concentre alors les droits, les marchés et les profits entre les mains de quelques grands groupes mondiaux.
1: Et nous allons voir que cette concentration produit aussi des pouvoirs considérables, à la fois sur les prix, mais aussi les priorités de recherche, l'accès aux soins et parfois même les décisions publiques. Ajoutez à cela des scandales sanitaires retentissants, des profits faramineux et quelques aveux embarrassants de cupidité, et vous obtenez peut-être l'un des terrains les plus fertiles du conspirationnisme moderne.

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2: Les Big Pharma qui nous intéressent aujourd'hui, ce sont ces multinationales du médicament qui brassent des milliards et que certains accusent de faire des profits sur le dos de notre santé. Pour comprendre comment on en est arrivé là, nous avons vu qu'après la guerre, l'industrie pharmaceutique s'est progressivement transformée jusqu'à devenir l'un des secteurs les plus puissants du monde.
3: Recherche publique, brevets privés, remboursement collectif, course aux médicaments mondial, peu à peu un modèle s'est installé et en seulement 50 ans, l'industrie pharmaceutique est devenue une machine extrêmement rentable.
2: Nous arrivons aux années 1990, et là quelque chose commence à se gripper. Les grands médicaments qui ont fait le succès des décennies précédentes arrivent progressivement en fin de brevet. Le Tagamet, dont nous avons parlé, le Zantac pour les douleurs gastriques ou encore l'antidépresseur Prozac, tous ces médicaments qui rapportaient des milliards commencent désormais à être copiés par des versions génériques.
3: Et les revenus des laboratoires chutent brutalement. Dans le même temps, la recherche devient de plus en plus coûteuse et incertaine. Avec des essais cliniques obligatoires plus longs et plus complexes, le problème donc pour l'industrie pharmaceutique, c'est que les marchés financiers, eux, ne ralentissent pas.
2: Depuis plusieurs années, les laboratoires sont cotés en bourse et évalués sur leur capacité à maintenir leur croissance. Résultat, ils cherchent constamment de nouveaux moyens d'augmenter leurs revenus et de rassurer les investisseurs. Et pour faire rapidement du chiffre d'affaires, la solution la plus efficace consiste souvent à racheter des licences ou d'autres laboratoires. En clair, plutôt que de découvrir une nouvelle molécule, on rachète parfois directement celui qu'il a déjà trouvé.
3: Ce mouvement, on peut le dire, démarre en Angleterre de manière retentissante en 1995, lorsque Glaxo fusionne avec Wellcome pour devenir un géant mondial. En 2000, une nouvelle étape est franchie. Glaxo-Wellcome absorbe SmithKline-Bicam et donne naissance à GlaxoSmithKline. On parle alors de la plus grande fusion de l'histoire du secteur.
2: Même logique côté américain, en 2000, Pfizer rachète Warner Lambert pour plus de 90 milliards de dollars, essentiellement pour mettre la main sur le Lipitor, un médicament contre le cholestérol devenu le plus vendu au monde. 3 ans plus tard, Pfizer rachète Pharmacia pour environ 60 milliards supplémentaires.
3: Et en Europe, ça continue. En 1999, Ron Poulenc fusionne avec Hoechst pour former Aventis. 5 ans plus tard, Sanofi lance une OPA hostile sur Aventis et crée Sanofi Aventis. Là aussi, ce n'est pas seulement une fusion industrielle, c'est une bataille financière à grande échelle.
2: Bref, dans les années 90, la finance devient reine. En une décennie, des dizaines de laboratoires disparaissent ou sont absorbés. Les parts de marché des 10 premiers groupes passent d'environ 25% à la fin des années 80 à près de 40% à la fin des années 90. Dans l'industrie pharmaceutique, la concentration devient donc structurelle.
3: Et on comprend alors que cette concentration n'a rien d'un accident. Elle constitue plutôt une réponse directe aux règles du jeu. Progressivement, le système favorise les plus gros acteurs jusqu'à qu'il ne reste finalement plus que ceux capables d'absorber les autres.
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2: À partir des années 2000, tout s'accélère dans la financiarisation du secteur. L'économiste William Lazonik a étudié 18 grands laboratoires américains et arrive à une conclusion frappante. Entre 2009 et 2018, ces entreprises ont redistribué 106% de leurs bénéfices aux actionnaires sous forme de dividendes et de rachats d'actions. Autrement dit, une part croissante de l'argent quitte la recherche pour partir directement sur les marchés financiers.
3: On retrouve alors le même processus où tout est axé sur la rentabilité. Une petite biotech découvre une nouvelle molécule. Un grand groupe rachète alors le brevet, lance les essais à grande échelle, obtient l'autorisation, puis fixe un prix extrêmement élevé pour rentabiliser rapidement son investissement.
4: Bon,
3: eh bien Peters, qu'est-ce que vous avez? Quelque chose ne va pas? Ah, je sais, vous avez besoin de vitamines.
4: Oh non, merci, surtout pas. Mais le complot, il est où là? Personne n'a conspiré jusqu'à présent.
3: Ah, vous savez, dans la finance, on complote toujours un peu, hein. Ne serait-ce que pour absorber le concurrent, c'est la base du métier.
4: Vous prenez ça avec légèreté. Non, je veux parler d'un vrai truc qui alimente le conspirationnisme. On n'a rien à se mettre sous la dent.
3: Mais oui, on y arrive. Et si vous voulez du sordide, de la cupidité sans bornes et du cynisme à tout craint, eh bien nous n'avons qu'à aborder directement la crise des opiacés. Ça vous convient?
4: Oh là, oui, je prends.
2: L'histoire commence au début des années 1990 dans le Connecticut, chez Purdue Pharma. Le laboratoire cherche alors un successeur à son antidouleur star, nommé MS-Contin, concurrencé par les génériques. Les dirigeants misent alors sur une molécule proche de la morphine, l'oxycodone, et le médicament s'appellera OxyContin.
3: Le médicament est autorisé par les autorités sanitaires en 1995 et puis il est commercialisé l'année suivante. Purdue Pharma affirme alors que ce médicament révolutionnaire agit pendant 12 heures et réduit le risque de dépendance comparé aux antidouleurs précédents.
4: Or, des patients commencent rapidement à signaler que les effets ne tiennent parfois pas 12 heures, provoquant donc des douleurs et des sensations de manque. Malgré ces alertes, la machine commerciale, elle, s'emballe.
3: Purdue Pharma multiplie alors par 20 son budget publicitaire. Le laboratoire crée aussi un bureau de consultants composé de médecins renommés qui sont rémunérés pour promouvoir les opiacés auprès de leurs confrères. Et ça marche, les ventes explosent littéralement.
4: Purdue Pharma engrange déjà 80 millions de dollars en 1997, mais 4 ans plus tard, en 2001, l'oxycontine génère déjà 2,1 milliards de dollars. Sur l'ensemble de sa commercialisation, le médicament rapportera plus de 35 milliards. Voilà ce qu'on appelle un blockbuster.
3: Et ce succès repose aussi sur une stratégie très agressive auprès des médecins généralistes. Beaucoup sont convaincus que le risque addictif est faible, tandis que Purdue Pharma minimise les premiers signes de dépendance en encourageant les médecins à poursuivre les prescriptions. Les soupçons de collusion grandissent encore lorsqu'on découvre que le docteur Curtis White, qui avait supervisé l'autorisation du médicament aux États-Unis, rejoint ensuite Purdue Pharma. Pour beaucoup d'Américains, cette proximité devient alors le symbole d'une relation jugée beaucoup trop étroite.
4: Pendant ce temps, les détournements explosent. Les comprimés sont écrasés pour accentuer l'effet de l'oxycodone, des pharmacies sont braquées, des ordonnances revendues et un immense marché noir apparaît dans certaines régions des États-Unis.
3: Et au fil des années, la catastrophe devient nationale, avec plus de 450 000 morts. En 2007, les autorités estiment même que la crise des opioïdes contribue à faire reculer l'espérance de vie américaine.
4: Alors, qui porte la responsabilité de cette catastrophe ? Derrière Purdue, on retrouve surtout une famille de milliardaires, les Sackler. Longtemps, ils cultivent l'image de grands philanthropes et financent massivement le monde de l'art. Mais avec la crise des opioïdes, cette image s'effondre. Plusieurs institutions retirent leur nom des galeries ou d'espaces entiers, jusqu'au Louvre par exemple à Paris, qui supprime la mention Sackler en 2019.
3: Et arrive rapidement la question, bien sûr, de l'argent. Le quotidien suisse Le Temps raconte ainsi qu'au moment où les poursuites judiciaires se multiplient, les Sackler sont accusés d'avoir transféré une énorme partie de leur fortune vers des comptes à l'étranger, notamment en Suisse. Ils auraient protégé des milliards de dollars pendant que des milliers de plaintes s'accumulent aux États-Unis.
4: En 2019, visé par plus de 2000 plaintes, Purdue Pharma dépose finalement le bilan. Le laboratoire propose un accord s'élevant à plusieurs milliards de dollars pour mettre fin aux poursuites, mais de nombreux États américains jugent cette offre insuffisante, soupçonnant justement qu'une partie importante de la fortune a déjà été discrètement transférée ailleurs.
3: Quoi qu'il en soit, cette affaire catalyse les discours anti-Big Pharma. Il faut dire que le bilan humain total de cette crise dépasse l'entendement. Selon les autorités sanitaires américaines, c'est plus de 645 000 personnes qui seraient mortes d'overdoses liées aux opioïdes aux États-Unis entre 1999 et 2021.
4: Précisons que l'oxycontine de Purdue Pharma est régulièrement présentée comme l'un des déclencheurs majeurs de cette catastrophe sanitaire moderne, mais que le médicament n'explique pas à lui seul toute la crise qui implique ensuite le fentanyl et d'autres opioïdes synthétiques. Mais celui-ci a joué un rôle central dans l'explosion initiale des dépendances à ce type d'antidouleur.
3: Et ce qui rend cette affaire d'autant plus historique, c'est que la justice ne parle pas d'un simple accident médical. Les tribunaux, les procédures judiciaires et les accords financiers ont conclu que Purdue Pharma a utilisé un marketing trompeur et minimisé volontairement les risques addictifs.
4: Et pour beaucoup d'Américains, cette histoire agit comme une rupture définitive de confiance. Surtout qu'un autre événement se conjugue en 2015, et là, l'avidité et le cynisme des financiers du médicament est presque caricatural. On va parler du Daraprim, un médicament qui existe depuis les années 50 pour lutter contre la toxoplasmose, une infection grave chez les personnes immunodéprimées, notamment les patients atteints du VIH.
3: Pendant des décennies, le prix du Daraprim reste relativement stable. Aux États-Unis, on parle de quelques dollars la pilule, en fait. Mais en 2015, une petite société nommée Turing Pharmaceuticals rachète les droits de distribution du Daraprim aux États-Unis. À sa tête, on trouve un certain Martin Screlly, un jeune financier de 38 ans. Et presque immédiatement, le prix de ce médicament va passer de 13,50 $ à 750 $ le comprimé.
2: une multiplication par plus de 55 en une nuit. Et sans modification du produit, sans nouvelles recherches, sans amélioration clinique. Juste un changement de propriétaire qui a une nouvelle stratégie de prix. L'indignation est immédiate, les associations de patients, les médecins et les médias s'emparent rapidement de l'affaire.
3: Escrelli ne se contente pas d'augmenter le prix du Daraprim. Il cherche aussi à retarder l'arrivée de concurrents aussi longtemps que possible.
2: Et finalement, en 2022, Escrelli est reconnu coupable d'avoir entretenu illégalement une situation de monopole et condamné à restituer près de 57 millions d'euros de profits tirés de ses pratiques. Il devient alors pour beaucoup l'incarnation même des dérives les plus caricaturales des Big Pharma.
3: Après ces épisodes retentissants, beaucoup commencent à voir l'industrie pharmaceutique autrement. Dans ce contexte, les théories du complot trouvent un terrain idéal pour prospérer, d'autant que certains scandales vont continuer régulièrement à ternir l'image des Big Pharma.
2: Jusqu'au Covid qui, nous allons le voir, va marquer le point culminant du conspirationnisme.
1: Restez sur écoute.
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1: revient dans un instant.

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1: En nous intéressant aujourd'hui aux grandes multinationales du médicament, surnommées les Big Pharma, nous avons vu que, depuis l'essor de l'industrie pharmaceutique, c'est tout un système financier qui s'est peu à peu mis en place autour de la santé et de la recherche en biotechnologie.
2: De décennie en décennie, la logique financière s'est imposée toujours davantage. Et nous avons vu que cette mécanique a parfois conduit à des pratiques moralement douteuses, ainsi qu'à plusieurs scandales retentissants.
1: Alors, ce n'est pas parce qu'il y a un ou deux financiers sans scrupules qui abusent du système que les autres font la même chose. Voilà en gros ce que les laboratoires semblent dire quand un scandale éclate. Alors après les profits faciles et les rachats lucratifs de concurrents, jetons un œil sur quelque chose peut-être de plus inquiétant, plus systémique disons, à savoir les zones d'ombre concernant la manière dont les tests de médicaments sont réalisés.
2: Oui, les enquêtes qui révèlent des scandales dans le milieu des Big Pharma sont nombreuses, mais parmi les plus célèbres, on peut en citer une qui concerne le laboratoire Pfizer au Nigeria. Celle-ci raconte qu'en 1996, pendant une épidémie de méningite dans la ville de Kano, le laboratoire a testé un antibiotique expérimental nommé Letrovent sur environ 200 enfants. Les suites vont être dramatiques.
1: Plusieurs enfants meurent, d'autres gardent des séquelles neurologiques. L'affaire devient mondiale après la publication en 2000 d'une enquête du Washington Post où on peut lire par exemple ceci. Le médicament expérimental était un blockbuster potentiel. Les analystes de Wall Street ont déclaré que Pfizer pourrait récolter 1 milliard de dollars par an si Trovent obtenait l'approbation pour toutes ses utilisations potentielles.
2: Et là, le laboratoire Pfizer a voulu aller vite. Trop vite. Les chercheurs de Pfizer ont préparé l'étude sur 6 semaines au lieu d'une année ou plus, ce qui est courant aux États-Unis. Et alors que les patients américains atteints de méningite reçoivent généralement des médicaments intraveineux à action rapide, les chercheurs ont donné à la plupart des sujets nigérians une forme orale de Trovent que le laboratoire n'avait jamais testé chez les enfants.
1: En résumé, le méningite, c'est une pathologie grave dont on peut mourir et qu'il faut traiter très vite par intraveineuse. Et si on donne des médicaments par voie orale, eh bien, le traitement agit plus doucement. Derrière ces questions de protocole et de méthodologie se cachent surtout des conséquences humaines très concrètes. Au cœur de cette affaire, il y a les enfants. Des familles accusent alors Pfizer d'avoir utilisé une catastrophe sanitaire comme terrain d'essai. Pfizer conteste les accusations, mais finit malgré tout par accepter un accord financier avec l'État nigérian en 2009.
2: Et ce scandale n'est pas un cas isolé. En 2007, la journaliste américaine Sonia Shah publie le livre retentissant intitulé « Cobaye humain ». Pendant plusieurs années, elle enquête sur la délocalisation des essais cliniques vers les pays pauvres. Sonia Shah écrit notamment pour le New York Times, et dans son livre, elle résume ainsi sa thèse, je cite, « Les pauvres deviennent la matière première de l'industrie pharmaceutique ».
1: Les grands laboratoires cherchent, selon elle, des patients nombreux, peu coûteux, souvent moins protégés juridiquement. Inde, Afrique, Europe de l'Est, Amérique latine deviennent des terrains privilégiés. Sonia Shah retourne au Nigeria, sur les lieux du drame dont nous avons parlé, mais elle documente aussi le cas de l'Inde des années 2000. Le pays devient un centre majeur des essais cliniques internationaux. Les coûts y sont bien entendu bien plus faibles qu'en Europe ou aux États-Unis.
2: Et en 2013, le Parlement indien révèle qu'entre 2005 et 2012, 2644 personnes sont mortes pendant ou après des essais cliniques dans le pays. Tous les morts ne sont pas attribués aux médicaments testés, mais ce chiffre provoque un choc national.
1: Et le grand public n'est pas au bout de ses surprises. Le documentaire « Cobaye humain », donc inspiré du livre, diffusé par la chaîne franco-allemande Arte en 2010, montre notamment des patients pauvres recrutés pour des essais sans toujours comprendre qu'ils participent à des expérimentations médicales. Ces images choquent encore une fois et nourrissent directement les récits conspirationnistes.
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2: Faisons maintenant un petit saut dans le temps. Nous arrivons en 2020. Toute la planète affronte un nouveau virus contagieux et mortel, le Covid-19, qui circule partout dans le monde. Face à l'urgence de la pandémie, les moyens mobilisés deviennent absolument inédits. Dans la panique, les États financent massivement le développement de vaccins. Les États-Unis lancent l'opération Warp Speed et injectent plusieurs milliards de dollars dans la recherche. En Europe aussi, la Commission négocie directement avec les laboratoires et très vite les contrats signés avec Pfizer, Moderna ou AstraZeneca représentent des milliards de dollars.
1: Médecins sans frontières soutient par exemple que plus de 12 milliards de dollars d'argent public ont été injectés dans les 6 principaux candidats au vaccin Covid dès les premières phases de développement en 2020. Le vaccin d'Oxford-AstraZeneca illustre bien cette logique. Selon les estimations disponibles, entre 97 et 99% des financements identifiables proviennent de fonds publics ou caritatifs.
2: Puis arrivent les précommandes publiques massives, les États paient à l'avance des centaines de millions de doses avant même la validation définitive des vaccins. Une étude publiée par le BMJ, une revue internationale destinée aux professionnels de santé, estime que le gouvernement américain a engagé près de 32 milliards de dollars pour les vaccins à ARN messager contre le Covid en additionnant les achats anticipés, les essais cliniques et le soutien industriel.
1: Au sein de l'Union, la Banque européenne d'investissement soutient directement BioNTech, par exemple, dès 2020, via un financement adossé au budget européen. Dans la panique du moment, beaucoup y voient simplement une mobilisation collective pour sauver un maximum de vies face à une urgence sanitaire mondiale.
2: Mais ce qui va nourrir les critiques, ce sont les profits réalisés après coup. Un rapport officiel publié en 2023 estime que Pfizer, BioNTech, Moderna et Sinovac ont généré 90 milliards de dollars de profits liés aux vaccins et aux traitements Covid entre 2021 et 2022.
1: Et c'est précisément cette succession d'événements qui va rendre la situation explosive. D'abord de l'argent public massif, puis des contrats opaques et enfin des profits historiques.
2: C'est ce que dénonce l'ONG suisse Public Eye. Les laboratoires ont bénéficié d'une situation, je cite, où les risques ont été socialisés tandis que les profits sont restés privés.
1: Concrètement, cela signifie quoi ? Eh bien, que les États financent une partie importante de la recherche, garantissent ensuite les ventes à l'avance, mais que les brevets et les bénéfices restent, eux, largement contrôlés par les entreprises.
2: Et les chiffres sont vertigineux en la matière. En 2021, Pfizer annonce plus de 36 milliards de dollars de revenus liés à son vaccin Covid. Selon les résultats financiers officiels du groupe, c'est tout simplement l'un des produits pharmaceutiques les plus rentables de l'histoire.
1: Le méga blockbuster. Plus tragique encore, Public Eye critique aussi le refus de partager plus largement les technologies vaccinales avec les pays pauvres. L'ONG accuse les grands laboratoires d'avoir protégé leur monopole industriel malgré la demande mondiale.
2: Et c'est précisément dans ce contexte que les récits complotistes prospèrent. Des figures comme Robert Kennedy Jr., futur ministre de la Santé de l'administration Trump, est connu pour ses positions anti-vaccins, ou encore l'avocat allemand Rainer Fulmich, qui se fait connaître pendant la pandémie en affirmant vouloir poursuivre gouvernement, experts et laboratoires, utilise alors ces éléments pour construire un récit beaucoup plus vaste. Dans leur lecture, les vaccins ne seraient plus seulement un marché lucratif, mais un outil de contrôle mondial organisé entre États, laboratoires et organisations internationales.
1: Et sur Internet, les scandales anciens reviennent immédiatement. Pfizer au Nigeria, la thalidomide, tout est recyclé dans des vidéos, des fils Telegram, des documentaires YouTube. Comme si chaque affaire devenait un chapitre d'une seule et même histoire secrète.
0: Allô, plus c'est gros et plus c'est un complot en fait.
2: Le complot se loge dans le secret, on le sait. Et là, le problème, c'est que les institutions ont parfois réellement entretenu l'opacité. Surtout sur deux points, qui sont les clauses complètes des contrats et les fameux SMS échangés entre la présidente de la Commission européenne, Ursula von der Leyen, et le PDG de Pfizer, Albert Bourla.
1: Oui, alors soyons précis. En 2021, la Commission européenne négocie avec Pfizer-BioNTech un contrat pouvant aller jusqu'à 1,8 milliard de doses de vaccins contre le Covid. Au cœur des négociations, Ursula von der Leyen échange directement avec Albert Bourla, donc le patron de Pfizer, comme vous l'avez dit. Le problème, c'est qu'il s'agit de montants gigantesques, avec une grande opacité sur le contenu exact des discussions et les éventuelles contreparties. L'existence de ces échanges est révélée par le New York Times. Mais lorsque les journalistes demandent l'accès aux messages, la Commission refuse. Le journal porte alors l'affaire devant la justice européenne et le 14 mai 2025, le tribunal de l'Union européenne annule finalement cette décision.
2: Mais voilà, cela ne signifie pas que les SMS ont été publiés. Cela signifie que la Commission n'a pas correctement justifié leur absence ou leur non-transmission.
1: C'est vraiment de la technocratie. Et aujourd'hui encore, personne ne sait précisément ce que contenaient ces échanges.
2: Et vous le comprenez bien, hein, il n'est pas nécessaire d'inventer un complot pour constater un véritable problème démocratique. On a des milliards d'euros d'argent public, une négociation au sommet entre une responsable politique et un industriel, puis des documents incomplets ou introuvables. C'est exactement le genre de zone grise où la critique légitime et le récit conspirationniste commencent à se toucher.
1: Et cette histoire ne s'arrête pas avec les vaccins. En avril 2025, le journal Libération titre même « Chantage ». Big Pharma menace l'UE. Parce qu'une trentaine de grands laboratoires demandent à Bruxelles des conditions plus favorables, affirmant qu'une partie de leurs activités pourrait, sinon, partir vers les États-Unis.
2: Dans une lettre adressée à la présidente de la Commission européenne, les dirigeants de 32 entreprises pharmaceutiques promettent davantage d'investissements, mais à condition d'obtenir en échange des mesures audacieuses. Et ils ajoutent une menace très concrète, sans changement rapide, plus de 16 milliards d'euros d'investissement pourraient quitter l'Europe.
1: Les laboratoires expliquent qu'ils veulent un marché européen plus attractif et plus favorable à l'innovation. Une position fortement critiquée, notamment par Médecins Sans Frontières, qui accuse les grandes entreprises pharmaceutiques d'exagérer régulièrement leurs coûts de recherche pour justifier des prix élevés, en intégrant dans ces dépenses des coûts qui n'ont parfois qu'un lien indirect avec la recherche elle-même.
2: Et MSF donne des chiffres, hein, je cite, « Alors que les grandes entreprises pharmaceutiques affirment souvent qu'il en coûte 2 à 3 milliards de dollars pour développer un nouveau médicament, d'autres estimations crédibles sont au moins 10 fois plus faibles, dans la fourchette de 100 à 200 millions de dollars. »
1: Eh bien, entre chantage et gros sous, je ne sais pas si notre santé est sur le déclin, mais pour ma part, c'est le surdosage. Je crois qu'il est temps de conclure.
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1: Nous l'avons vu, les Big Pharma, ces multinationales qui brassent des milliards et auxquelles nous confions notre santé, apparaissent capables du meilleur, mais surtout du pire, car elles semblent toujours soumises à une logique fondamentale, celle de la recherche du profit, qui ne coïncide malheureusement pas toujours avec l'intérêt général.
2: Mais attention, hein, reconnaître ces dérives ne signifie pas forcément valider toutes les accusations. D'ailleurs, Robert nous a laissé un message sur notre répondeur pour nous demander si nous pensions que les Big Pharma qui s'en mettent plein les poches cherchent à nous empoisonner. Que peut-on sérieusement lui répondre ?
1: Eh bien, je pense que l'on peut raisonnablement répondre par la négative et surtout ne pas oublier que d'abord, les médicaments sauvent plus de gens qu'ils n'en tuent. Si des entreprises pharmaceutiques cherchaient volontairement à empoisonner la population, il est probable que cela finirait par se savoir. En revanche, est-ce que des personnes meurent dans le cadre de traitements, d'essais cliniques ou de pratiques mises en place par certains laboratoires ? Oui, cela existe, c'est documenté, on en a parlé et c'est regrettable. Mais attention, entre cupidité et empoisonnement organisé, il existe quand même une différence importante.
2: Oui, comme dans toute affaire qui touche à notre santé et à l'émotion, il faut se garder de tout mélanger. C'est vrai qu'il y a eu des essais cliniques réalisés dans des pays pauvres sur des populations vulnérables. C'est vrai que les Big Pharma sont des entreprises qui symbolisent le cynisme car elles répondent à la logique froide et aveugle du profit. Mais j'ai envie de dire, hein, on ne peut pas reprocher à la vipère de mordre, c'est sa nature.
1: Et puis nous l'avons vu, les Big Pharma sont devenus de très grandes entreprises qui doivent continuer à croître et pour cela peser directement sur certaines décisions de santé publique. Une partie du complotisme naît probablement de là, du décalage entre cette logique économique et la manière dont nous percevons encore ces entreprises. Et ce décalage risque de durer parce que plus ces groupes grossissent, plus les États paraissent avoir du mal à les réguler.
2: Plus ça va, plus je vous écoute et plus je me demande si finalement la solution ce n'est pas une bonne tisane.
1: Oh, ne me dites pas que vous allez cesser de prendre vos multiples gélules de compléments alimentaires et autres médicaments colorés que vous ingurgitez comme des bonbons.
2: Non, non, je viens de faire mon pilulier, alors ce serait bête de tout gâcher. Mais vous voyez, cette enquête quand même donne matière à réflexion. Peut-être que je vais un petit peu alterner ma prise de médicaments avec la gelée royale. Au moins, je ferai marcher le petit commerce.
1: Ah, eh bien, j'ai hâte de voir ça. Vous voulez une maxime, alors, avant cela ?
2: Ah oui, une par jour, hein, c'est une posologie que je ne saurais discuter.
1: Vous êtes un patient idéal. Écoutez, au bureau des complots, on sait que quand la médecine parle avec le vocabulaire de la finance, on finit par entendre celui du mensonge.
2: Aussi tragique que réaliste. Allez, on se dit à très vite avec une nouvelle conspiration et d'ici là, vous qui nous écoutez, ne croyez pas tout ce que vous entendez.
1: Et non, hein, faites plutôt appel au bureau des complots.
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0: Il est 4 heures.
1: Sébastien Remacle avec vous pour ce résumé de l'actualité. Un préavis de grève à l'aéroport de Charleroi, les contrôleurs aériens menacent de se croiser les bras à partir du 12 août prochain. Ils réclament une augmentation de 60% de la prime liée aux services de nuit, services qui sont rares puisque l'aéroport Carolo est normalement fermé entre 23h et 6h du matin. Une réunion de conciliation avec Sky, leur employeur, est prévue ce vendredi. Tout doit disparaître. Le 1er septembre, les trottinettes et vélos en libre service à Bruxelles, c'est fini. Ces véhicules partagés ne pourront plus se trouver sur l'espace public. Décision qui suit un arrêt du Conseil d'État. Bruxelles Mobilité prévoit une réunion de concertation avec tous les acteurs concernés dans 15 jours. L'Espagne va déployer des militaires à Ceuta, cette ville espagnole frontalière du Maroc sur la côte nord de l'Afrique. 9 migrants y ont trouvé la mort ce jeudi en tentant de la rejoindre. Des centaines d'autres y affluent encore. L'armée va se déployer sur place pour tenter de garantir la sécurité. Et pendant ce temps, l'Italie a proposé ce jeudi soir d'exclure l'Espagne de l'espace Schengen, cette zone de libre circulation au niveau européen. La chef du gouvernement italien Giorgia Meloni juge la politique migratoire espagnole trop permissive. L'Union européenne au chevet de l'Ukraine, elle débloque 3,5 milliards d'euros de fonds pour lui venir en aide. Ce montant fait partie d'un prêt plus large. Il doit permettre à l'Ukraine d'acquérir rapidement des équipements critiques dont elle a besoin, des drones, des missiles et des avions de combat. En football, Anderlecht poursuit sa route en Europa League. Menée au score après deux petites minutes de jeu, les Mauves se sont imposés ce jeudi soir. Victoire 3-1 contre les Suédois d'Amarby. Au prochain tour, Anderlecht rencontrera les Grecs du PAOK Salonique. Et puis en Conference League, ça passe aussi pour la Gantoise, mais la qualification s'est jouée au tir au but. Après un nouveau 0-0 contre les Ukrainiens de Chersaki, le prochain adversaire des Gantois, c'est Göteborg. Il commence dans quelques heures, il est considéré comme le pire de l'année sur les routes européennes. Le week-end qui arrive est classé rouge en Allemagne, en Italie et en Espagne, et noir en France. La journée à éviter, c'est le samedi qui sera la plus chargée. 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Voilà pour l'actualité, je vous souhaite une excellente nuit.
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3: En cet avant-dernier jour du mois de juillet 2006, je suis très heureux de vous retrouver en direct ce matin.

0: jusqu'à 11h. Merci de nous suivre. Vous venez de l'entendre, bien sûr, dans les informations. L'été 2026 que l'Europe du Sud, notamment, vit, eh bien, vient nous rappeler de manière assez flagrante, essentielle, voire vitale, la nécessité d'un journalisme, notamment, qui soit à la hauteur des urgences climatiques. Le magazine, vous le connaissez sans doute, on en parle assez souvent dans l'émission Tendance Première. Imagine, demain, le monde, eh bien, fait partie de ce journalisme indépendant, au long cours, qui ne se contente pas de relayer les crises, mais qui tente d'avoir une attention permanente sur les mutations de ce monde pour à la fois les décrypter, mais aussi y apporter un regard qui nous rend meilleurs, pour le dire tout simplement. Notre invitée du jour pour ce portrait d'une heure, eh bien, c'est la co-rédactrice en chef d'Imagine Demain le Monde. L'occasion de voir avec elle pendant une heure comment on porte un magazine de cette importance. On parlera évidemment aussi de son parcours à elle. Comment est-ce qu'elle est devenue journaliste libre, indépendante, engagée, peut-être militante. On verra avec elle les mots qu'elle choisit. Bienvenue Laure, bonjour à vous.
1: Bonjour.
0: Laure de SL, journaliste avec nous, et c'est essentiel de vous avoir aujourd'hui, Laure, jusqu'à 11h ce matin.
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0: Impossible, Laure, de ne pas avoir votre impression comme première question sur effectivement un été 2026 qui ressemble de quelque manière à des étés précédents, mais qui particulièrement cette année-ci nous donne l'impression qu'on bascule dans autre chose. Comme journaliste au sein et comme co-rédactrice en chef du magazine Imagine Demain le Monde, c'est quoi votre sentiment aujourd'hui, Laure ?
1: Le sentiment qui domine, je pense, c'est la colère, évidemment, parce que c'était prévisible. Ça fait des années, que ça fait 50 ans que les scientifiques, de plus en plus nombreux, voilà, martèlent ce discours sur, enfin, ces constats sur voilà le futur que nous sommes en train de préparer. Alors au départ, c'était quelques voix isolées, et puis de plus en plus nombreuses, et malgré tout, voilà, ça fait 50 ans qu'elles ne sont que très très peu écoutées.
0: Et soulignons l'importance. Le magazine Imagine Demain le Monde, 30 ans. Existence. Oui. Depuis le début, vous relayez ce type de questionnement, de problématique, et c'est un journalisme qui est un magazine qui est véritablement un lanceur d'alerte.
1: Oui, c'était vraiment le projet de départ, c'était de parler et d'amener dans le débat public, je dirais, l'écologie politique. Donc, c'est-à-dire l'écologie prise vraiment comme quelque chose qui voit les choses dans leur ensemble. Donc, pas uniquement ce à quoi on ramenait toujours l'écologie pendant très longtemps, c'est-à-dire les petites fleurs et les sandales avec les chaussettes.
0: Le plateau du Larzac.
1: Voilà. Ouais. Là, c'était de dire, non, l'écologie, c'est beaucoup plus vaste que ça. C'est quelque chose, voilà, qui doit prendre en compte l'entièreté des causes et conséquences, l'entièreté du champ, l'économie, la culture, le social, l'environnement, évidemment, etc. Mais donc, voilà, voir les interconnexions.
0: Une approche systémique, c'est sans doute cela dont on a besoin, et on en parlera. J'espère que vous aurez le plaisir de nous en parler tout à l'heure, Laure, sur vos espoirs aussi par rapport à cette crise. Sortir peut-être d'un état de colère pour aller vers d'autres sentiments. Votre photo de l'enfance, Laure, c'est la tradition dans ce rendez-vous de l'été dans Tendance. C'est intéressant parce que c'est une photo de montagne. D'hiver.
1: De mon jardin.
0: Ah, de votre...
1: Oui.
0: J'avais l'impression qu'on était en haute montagne.
1: Non, pas du tout.
0: Parce qu'il y a les sapins qui camouflent un peu derrière. Il y a de la neige et vous avez sur votre dos, Laure, cette luge en bois. Pourquoi cette photo de l'enfance ?
1: Alors, évidemment, elle est signifiante sur le plan climatique, bien entendu. Ouais. Puisque c'est simplement mon jardin, donc dans la commune de Dolin, qui elle aussi est assez symbolique, puisqu'elle a été très touchée par les inondations.
0: Ouais. Région liégeoise.
1: En 2021, donc entre Verviers et Eupen. Oui, c'est un hiver avec de la neige, comme on en avait très souvent à l'époque encore. La maison familiale est sur les hauteurs, et je me souviens de devoir descendre à l'école quasi sur le derrière parce que il y avait de la glace sur la route.
0: Ouais.
1: J'allais faire de la luge, dans les champs environnement, puisque Mes parents s'étaient installés dans les années 60, dans les lotissements des années 60, donc c'était encore ce qu'on appelait de l'autopromotion. Donc c'était déjà ces maisons unifamiliales sur un terrain avec une maison quatre façades, mais donc des maisons différentes, puisque chacun construisait, entre guillemets, sa maison à l'époque. Donc c'était pas les lotissements plus uniformes d'aujourd'hui. Et donc on avait on a toujours, puisque ma mère y habite encore... un grand jardin avec des arbres et un chien qui s'appelait Yuli.
0: Et votre combinaison de ski, votre bonnet blanc, et vous portez vraiment, ce n'est pas votre cartable, vous portez la luge en bois comme un cartable. Est-ce qu'on voit déjà les prémices dans cette photo, Laure de Hessel, la future journaliste, ou pas du tout?
1: Alors ça, c'est difficile à dire, mais, mais sans
0: est-ce
1: doute...
0: Est-ce qu'il fallait un tempérament? Est-ce que vous aviez un tempérament à l'époque, étant plus jeune? Parce qu'on dit souvent que les journalistes doit sans doute être curieux, poser beaucoup de questions, s'intéresser à beaucoup de choses. Est-ce que c'est le souvenir que vous gardez de vous, enfant, Laure ?
1: Alors, après, on reconstruit évidemment les souvenirs et on se raconte des histoires. Hein. Donc, tout ça est sujet à caution. Soyons journalistes jusqu'au bout. Je ne sais pas vérifier les faits, mais dans mes souvenirs, en tout cas, j'ai un souvenir assez net d'une... J'imagine une conteuse, quelque chose comme ça, qui est venue à l'école primaire. Je pense que j'étais en deuxième primaire, donc à peu près, à cet âge-là. Et où je suis sortie de cette séance en me disant, c'est ça que je veux faire, c'est raconter des histoires.
0: Ouais.
1: Et voilà, de ce premier sentiment, progressivement, c'est construit l'envie du journalisme, mais donc par ce prisme-là, je pense. Alors, j'ai toujours lu énormément, mes parents refusaient d'avoir la télévision.
0: Mmh.
1: Et donc l'occupation...
0: C'est pas forcément une mauvaise chose.
1: Ah non, voilà, je l'ai évidemment plus ou moins mal ou bien vécu à l'époque, mais on allait chez les voisins. Donc je pense que c'était ça d'abord, c'était par ce prisme-là, de raconter des histoires, mais des histoires vraies, et notamment de donner la parole, finalement, à ceux qui ne l'ont pas.
0: 25 ans, Laure de Hessel, de journalisme, au sein de la rédaction Imagine Demain le Monde. Quand vous regardez la jeune demoiselle de primaire qui est devant vous sur cette photo, de quoi êtes-vous le plus fier peut-être aujourd'hui dans ces années qui vous séparent de cette photo de l'enfance et de qui vous êtes aujourd'hui?
1: Sans doute la route, le fait d'avoir, je dirais peut-être une certaine constance.
0: Mmh.
1: Et le fait d'être parvenu, parce que je pense que beaucoup d'entre nous, journalistes, avons des envies, une carrière qui nous appelle, etc. Et puis, la réalité est souvent fort différente de celle dont on rêvait. Et donc, s'il y a quelque chose dont je suis heureuse, c'est peut-être ça, c'est d'avoir réussi à trouver ma place.
0: Bien sûr.
1: Quelque part.
0: Ouais. Et l'audace, ça on va en parler, l'audace d'avoir quand même pris votre place dans un magazine libre, indépendant, ô combien compliqué de le porter aussi financièrement, de le faire vivre aussi longtemps, 30 ans pour un magazine comme Imagine Demain le Monde, ce n'est pas rien. On va bien sûr en parler. Allo et Black sur la première pour une petite respiration musicale. I Need a Dollar. À tout de suite.

0: I Need a Dollar d'Aloe Black, un classique évidemment sur la première. Merci de nous suivre en direct ce matin, c'est Tendance Première, version estivale jusqu'à 11h.
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0: Et c'est vous, Laure de SL, qui avez pris place dans ce siège qui nous occupe pendant l'été pour un portrait quelque part. C'est une manière de redécouvrir nos invités qui nous ont marqués, on les dit en tout cas solaires. Quand on reçoit des émissions avec Cédric et Véronique, on est bien souvent marqué par des invités qui sont tellement engagés qu'on a envie de les réinviter pendant l'été pour passer une heure avec eux. Le deuxième chapitre, après l'enfance, Laure de SL, et je rappelle que vous êtes co-rédactrice en chef du magazine Imagine Demain le Monde. La deuxième partie de cette émission, eh bien, c'est de parler quelque part de votre parcours, d'avoir aussi un déclic dans votre vocation de journalisme au départ d'une photo. Alors cette photo que vous avez apportée, elle est très forte et on peut la commenter pendant de longues minutes. On est à Bruxelles ?
2: Oui, je pense bien.
0: Donc, photo en noir et blanc, c'est une manifestation.
2: Ce sont des manifestations du tout début des années 80, peut-être déjà fin des années 70. Et donc c'était des manifestations contre l'arrivée des missiles nucléaires américains, je pense. Et j'ai participé à ces manifestations, donc je devais avoir entre 8 et 10 ans avec mes parents. C'était la grande époque des fameux autocollants nucléaires non merci aussi, qu'on voyait un peu partout, ces autocollants jaunes avec un petit soleil rouge.
0: Très, très bien.
2: Voilà, et en fait, j'ai un souvenir très précis. J'ai relativement peu de souvenirs d'enfance, mais celui-là m'a vraiment marqué. Où donc, d'abord j'étais petite, donc j'ai surtout vu des fesses en l'occurrence. Enfin voilà, j'étais au niveau du bas du dos des gens dans ces manifestations qui étaient vraiment très importantes.
0: C'est quoi les parents, la maman, le papa, qui vous a emmené?
2: Oui, mes parents étaient relativement engagés. C'était deux professeurs. Ma mère en secondaire professionnel et mon père en secondaire inférieur. Mmh. Donc deux enseignants, chacun d'ailleurs dans un syndicat différent, ce qui produisait parfois des discussions à table, mais donc qui était intéressant aussi.
0: Bien sûr,
2: politiquement.
0: Oui.
2: Et donc oui, mon père était à l'époque très engagé sur un tas de fronts, mais notamment celui de l'écologie. En fait, il a été un des fondateurs du CEP, dont sans doute peu de monde se souvient, mais qui est un peu l'ancêtre d'écolo, en fait. Ça s'appelait Solidarité et Participation, mmh. Ce qui était assez beau comme nom de parti. Et c'était un carré vert avec un petit coin rouge relevé.
0: Ouais.
2: Voilà. Mais donc, on participait à ces manifs, et moi, je me souviens d'un moment très précis où il faisait résonner, en fait, des sirènes d'alerte.
0: Mmh.
2: Qui étaient... qui signifiait l'alerte d'une attaque nucléaire, hein, puisque c'était ça le sujet de ces manifestations. Finalement, dans le fond, c'était la réduction des armes nucléaires dans le monde aussi. Et donc, voilà, je trouvais ce moment-là intéressant parce que c'est à la fois la force du collectif. Je me souviens de cet enthousiasme de la manifestation. De ce monde qui déferle en chantant, etc. Et à la fois ces moments qui, moi, m'avaient assez effrayé, où je voyais, parce que donc tout le monde se couchait par terre au moment où cette sirène résonnait. Ouais. Et donc, moi, ne comprenant pas grand-chose, je me retrouvais avec tous les adultes autour de moi.
0: Terriblement marquant. Et cette photo, Laure de SL, a quelque chose de particulier, c'est qu'on voit des mamans en première ligne avec des poussettes. Moi, c'est la première fois que je vois ce type de photo, d'image. Généralement, les manifestations, on y voit des familles, mais pas nécessairement une première rangée. C'est très fort, je trouve, avec des poussettes, des mamans qui poussent leurs jeunes enfants. Ça rappelle évidemment peut-être les récentes manifs du climat, de se dire que cette génération des jeunes enfants devant, c'est pour eux finalement que les parents se battent.
2: Mm-hmm. Oui, ces jeunes enfants-là sont peut-être dans les manifestations climat d'aujourd'hui. Finalement, mais oui, c'est clairement une continuité dans tous ces combats-là. C'est cette question des générations, de ce qu'on laisse derrière et de la génération suivante. À l'époque, on parlait encore des générations suivantes. Aujourd'hui, malheureusement, on doit parler de la génération suivante, puisque nous sommes déjà touchés et le probablement, enfin, voilà, on va en reparler, mais la génération suivante va vivre sans doute des moments difficiles aussi, ouais. Encore plus.
0: Je reste un instant sur cette photo qui, vous l'avez dit, hein, Laure de Hessel symbolise aussi le début des grands mouvements écologistes en Belgique. Vous n'êtes pas élue politique, vous n'êtes pas militante politique, mais journaliste. Mais quel est le sentiment que vous avez aujourd'hui sur quelque part une forme d'échec malgré tout, du mouvement politique écolo aux dernières élections, dans un moment aussi crucial qu'aujourd'hui, où la question climatique, et ce n'est pas que le réchauffement de la planète, hein, c'est aussi tous les impacts sociétaux, la manière aussi de se bouger, nos agriculteurs. Quel est malgré tout, comme journaliste, le sentiment que vous avez sur cette aujourd'hui, ce qui semble être une impasse politique écologique?
2: C'est un grand débat sur est-ce que l'écologie doit être présentée par un parti, ouais. Avec les risques que ça représente, c'est-à-dire effectivement d'être soumis à des victoires ou des échecs au moment d'élection, ou bien est-ce que ça doit être finalement quelque chose
0: qui est dilué,
2: qui traverse tous les partis, hein, en réalité, ouais. C'est évidemment si les politiques, de façon globale, étaient à la hauteur de l'enjeu, ce serait un enjeu qui serait pris en main par l'entièreté du spectre politique. Je pense qu'une partie du problème vient évidemment de là, c'est qu'il a été longtemps confiné finalement à quelques rigolos qui s'en préoccupaient. Et puis alors, ça pose aussi la question de l'électeur, hein, puisque on le voit chez nous, en particulier, puisque chez nous, c'est il y a un peu une conjonction entre ce parti écolo et les préoccupations des votants. On voit très souvent, hein, on a eu souvent des victoires écologistes au moment de crise, la crise de la dioxine, etc. Enfin, donc, des sursauts comme ça, oui. Où on se dit, tiens, c'est peut-être un sujet qui est important à mettre à l'agenda politique. Et puis, l'exercice du pouvoir, notamment en Belgique, où c'est quelque chose qui est partagé entre différents partis, etc. Et avec, je pense, une violence assez grande, oui. Finalement, de l'exercice du pouvoir. Je crois que c'est vraiment quelque chose qui est compliqué.
0: De plus en plus, on a l'impression.
2: Sans doute, oui, parce qu'il y a cette polarisation, hein, qui est vraiment à l'œuvre. Alors voilà, qui est une tendance de fond, probablement très, très poussée par les réseaux sociaux, etc., et par ces mécanismes vraiment... économiques finalement qui sont à l'œuvre, qui sont il est de l'intérêt pour les réseaux sociaux qu'on reste engagé sur ce réseau, et donc qu'est-ce qui nous engage, c'est les choses les plus polarisées, polarisantes, oui. etc. Et ça a contaminé effectivement le champ sociétal en général et le champ politique aujourd'hui, et donc
0: On y reviendra sur les réseaux sociaux, parce que vous faites bien de souligner cette importance aussi dans notre quotidien, de cette bulle informatique digitale aussi par laquelle on s'informe. On va juste refermer le chapitre de votre parcours comme journaliste lors de SL avec, est-ce qu'il y a eu des rencontres, qu'elles soient journalistiques ou autres, où vous vous dites, tiens, là, ça a aussi un peu quelque part confirmé ou amplifié mon engagement de travailler dans un magazine aussi engagé que Imagine Demain le Monde?
2: Alors, dans le parcours de formation, je dirais, j'aimerais peut-être citer Philippe Lamère, qui est un ancien de RTBF, et qui en fait était mon prof d'histoire en secondaire. Moi, j'ai une formation d'historienne, et c'est sur son conseil, en fait, que j'ai cette formation d'historienne. Donc, lui était prof d'histoire en secondaire, et puis s'est pris de passion pour le journalisme, et est devenu journaliste, pas sur le tard, mais dans une seconde carrière, je dirais. Et donc, il était ici au service international, hein, Philippe. Et donc voilà, ça c'est peut-être une personnalité, ouais. Sur ma route.
0: Un prof d'histoire qui peut marquer l'existence d'un élève.
2: Oui, c'est probablement l'exemple parmi tant d'autres de ces profs qui finalement marquent leurs élèves. Et puis après, ben donc j'ai fait l'histoire et puis j'ai eu la chance d'aller à l'école de journalisme de Lille, qui est vraiment une école très chouette parce que voilà, c'est deux années dans une espèce de ouais, je dirais presque de cocon, parce que c'est on dort journalisme,
0: bien sûr, c'est une
2: réputation, vit journalisme,
0: l'école de journalisme,
2: etc. Ouais,
0: et
2: donc c'est vraiment on est une cinquantaine comme ça par année, par promo, et c'est assez formidable comme comme formation. Donc là aussi, il y a tous ces formateurs de l'époque. Et puis alors, sur ma route, il y a évidemment eu le fondateur d'Imagine, André Ruet, hein, qui est un peu... voilà, quand j'ai rejoint la rédaction, c'était lui le rédacteur en chef, et il l'a été pendant de très très nombreuses années. Donc,
0: ouais, c'est bien sûr l'âme de ce magazine, André ouais. Ruet. C'était important aussi de souligner son nom ce matin. Vous faites la passerelle avec ce qui va nous occuper dans un instant, c'est l'actualité. Lors de SL, comme journaliste, on voit beaucoup de choses passer sur les réseaux sociaux où on nous demande, tiens, comment est-ce que les médias pourraient faire aussi un peu changer les choses. Est-ce qu'il faut plus parler de ces questions climatiques? Est-ce qu'il faut en parler autrement? On va bien sûr ouvrir ce chapitre après Camille sur la première, Si tu souris aux anges.

0: Un beau titre, évidemment, de Camille, Si tu souris aux anges. Reste avec nous ce matin. Tendance première en direct avec notre journaliste, co-rédactrice en chef du magazine Imagine Demain le Monde, lors de SL jusqu'à 11h.
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0: C'est donc une journaliste, elle est co-rédactrice en chef, 25 ans déjà, hein, lors de SL, ça ne vous rajeunit pas, si je puis dire. Et c'est très chouette d'avoir pu rester aussi longtemps au sein d'un magazine libre, indépendant, engagé, comme Imagine Demain le Monde. On rappellera évidemment tout à l'heure en fin d'émission la façon de vous abonner à ce magazine, que ce soit l'abonnement papier, l'abonnement digital ou le combo, comme on dit, parce que vous avez encore besoin, bien sûr, des lecteurs, des lectrices. Et aujourd'hui, c'est le chapitre actualité qui nous occupe. Quand on regarde l'été qu'on est en train de vivre en 2026, particulièrement sidérant, beaucoup de personnes que l'on suit sur les réseaux sociaux nous disent « mais comment est-ce qu'on peut agir? Qu'est-ce qu'on peut faire ?» Ben, peut-être s'abonner à ce type de magazine, soutenir un journalisme qui essaie de poser les bonnes questions. Alors, je parlais en tout début d'émission qu'une des forces d'un magazine comme Imagine Demain le Monde, c'est de porter de manière permanente, quelque part, les questions climatiques. Est-ce que c'est quelque chose comme journaliste dans votre regard que vous portez sur l'actualité, qui est parfois très frustrant lors de SL, c'est de se dire qu'il y a de fortes chances qu'avec l'arrivée de l'automne et de l'hiver, on parlera toujours, mais dans les médias qui font véritablement de l'audience, dans les grands médias traditionnels, ces questions vont malheureusement un peu s'évaporer.
2: Alors oui, c'est clairement... un des problèmes de la presse en général, c'est cette dépendance, je dirais, à l'urgence, au fait présent aujourd'hui précisément, et donc systématiquement, ben un événement chasse l'autre nécessairement. Et donc voilà, comme nous vivons dans un monde qui est de plus en plus traversé par des perturbations, par des guerres, des catastrophes, etc. Il y a une espèce de surcharge permanente et de course permanente à l'événement suivant, alors même que la question climatique est précisément quelque chose qui est permanent et qui sous-tend en réalité énormément de choses et qui est là à la fois dans notre quotidien qui est diffus etc. Et donc c'est difficile à traiter pour une presse plus classique, oui. Je dirais, oui. Qui est plus attachée au quotidien.
0: Oui. Et pourtant, ça nous marque, parce qu'il y a, bien sûr, vous l'avez vu passer sans doute lors de SL, ce cliché, cette photo prise en Gironde cet été-ci, qui a fait le tour des réseaux sociaux et qui illustre très bien, quelque part, à la fois, peut-être symboliquement, l'action politique, l'action de certains citoyens, l'action sans doute de certains journalistes, c'est d'observer ce qui se passe. On voit ce couple sur une plage, en dessous d'un parasol, pas les bras mais les jambes croisées, et de l'autre côté sans doute du bassin d'Arcachon, il y a ce nuage de fumée apocalyptique. Cette photo a fait le tour du monde. Si elle a eu autant de succès, c'est qu'il y a malgré tout une prise de conscience de cette passivité d'un certain nombre d'entre nous.
2: Alors, il y a de la passivité sans doute, mais... c'est mélangé au déni, c'est mélangé à la peur. Enfin voilà, je pense que un des travers que nous avons, c'est de ramener énormément de choses à l'individu, y compris d'ailleurs dans cette crise. C'est-à-dire qu'on montre des gens, des habitants qui vont aider les pompiers, qui posent des gestes de solidarité. C'est évidemment formidable à souligner, etc. Mais en réalité, c'est à un tout autre niveau qu'il faut agir, bien entendu. Et donc, ramener en permanence à nos comportements individuels, à cette sidération qui, malheureusement, me semble-t-il, est assez naturelle, particulièrement devant l'incendie, qui est quelque chose de...
0: Ouais.
2: Voilà, je pense que l'être humain, face aux flammes, il y a quelque chose qui se passe qui est particulier. Donc voilà, mais c'est un... C'est un travers et qui est utilisé vraiment pour se dédouaner, je pense, par beaucoup de gens qui ont en réalité des leviers en main.
0: Oui, vous avez raison, Laure, parce que on a besoin d'une autre fenêtre. On se concentre effectivement sur le quotidien des individus, alors qu'on a besoin aujourd'hui d'une fenêtre plus sociétale. Il y a une personne qui l'incarne en France, particulièrement se trouve, c'est l'ingénieur Jean-Marc Jancovici, qu'on a vu particulièrement beaucoup sur les plateaux de télévision, qui a de l'humour et qui a aussi le sens de la formule pour aller mettre, et je me souviens d'une séquence avec Laurent Delahousse dans le JT de France 2, où il a remis effectivement Laurent Delahousse devant ses responsabilités en disant, on le savait, c'est à vous les médias de parler plus de ce climat.
2: Oui, clairement... Je pense que les scientifiques ne sont pas à mettre en cause. Là, sur le fait qu'ils aient analysé, dit les choses, de plus en plus de scientifiques s'engagent, vraiment passent au-delà de cette neutralité qu'on leur demande très souvent parce que tout simplement, personnellement, en tant que... qu'être humain, ils sont de plus en plus catastrophés par ce qui se passe. Oui. et pensent que... Donc, il y a deux niveaux suivants, je dirais, jusque le grand public. Donc, il y a effectivement les scientifiques d'abord sur ces questions-là, qui doivent analyser les choses en profondeur, multiplier aussi... les voix, etc. Et c'est par exemple le travail du GIEC qui rassemble en fait une multitude d'études. Donc c'est pas du tout quelqu'un un scientifique isolé dans son coin qui parle. Et puis il y a les médias et les politiques. Je dirais c'est un peu ces échelles-là, ces échelons-là à gravir. Et clairement les médias ont un rôle capital.
0: On arrive sur le chapitre espoir dans un instant et on essaiera là d'être un petit peu plus court parce qu'on a pris un peu de retard, mais ce n'est pas grave, c'est important, je trouve, de consacrer du temps à cette partie liée à l'actualité qu'on est en train de vivre. Le choix musical est à propos puisqu'on va s'écouter Guilty, coupable de Teddy Swims, qui est coupable dans cette affaire. On se retrouvera juste après pour voir quelque part l'espoir que vous portez et quelle serait la solution, que ce soit politique mais surtout journalistique, pour essayer quelque part d'un tout petit peu atténuer les choses. À tout de suite. Happy.

0: Teddy Swims qu'on s'écoutait sur la première, 10h40, c'était Guilty.
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0: Laure, vous êtes avec nous, Laure de SL, co-rédactrice en chef de ce magazine Imagine Demain le Monde, 30 ans déjà de ce magazine engagé sur pas que des questions climatiques ou environnementales, mais des questions aussi de rapport Nord-Sud, des questions sociétales. D'ailleurs, la dernière une de Imagine Demain le Monde met le focus sur le logement, la difficulté de se loger. On a vu aussi pendant la canicule que le logement, c'était important. Quand on vivait dans des passoires ou dans des bouloirs thermiques, eh bien, bien se loger, et le magazine met l'accent là-dessus. La partie espoir, Laure de SL, puisque celles et ceux qui nous ont écoutés jusqu'ici, on a essayé de pointer l'actualité qui est quelque part un peu désespérante dans l'action politique, parfois dans l'action journalistique. Comment est-ce qu'on peut quelque part avoir une action plus prégnante sur le changement climatique? Est-ce que l'espoir peut venir des écoles de journalisme, par exemple, Laure? On citait tout à l'heure dans votre parcours vos 2 ans passés à l'école de journalisme de Lille. Est-ce que la formation des journalistes aujourd'hui doit nécessairement changer, pour ne pas dire être un peu bousculée et révolutionnée?
2: Alors, oui, mais je dirais la formation de tous, en réalité.
0: Des enseignants, y compris des adultes.
2: Oui, ouais,
0: des ingénieurs, des enseignants, des journalistes, ouais. C'est ça aussi, des financiers.
2: Parce que oui, ce qu'on doit changer, en fait, c'est vraiment le système, et c'est notre façon de voir les choses qui a été imprégnée, en fait, depuis... des décennies et des décennies par le système capitaliste pour employer ces mots-là, qui est nécessairement un système qui ne prend pas en compte les limites. Or, notre planète a des limites. Elles sont atteintes aujourd'hui, il y en a 7 sur les 9 qui sont atteintes, et donc il n'y a rien à faire, il nous faut changer de système. Ce système ne peut pas fonctionner tel qu'il est aujourd'hui.
0: Pour être optimiste, Laure de SL, au sein de la rédaction d'Imagine Demain le Monde, vous allez à la rencontre de celles et ceux qui portent ce changement qui est déjà en route. Est-ce qu'on n'est pas devant un problème, quelque part, d'adéquation temporelle, de se dire que, bien sûr qu'on va y arriver à changer le système, mais quelque part, on a quasiment 20, 30, voire 40 ans de retard par rapport à ce qui nous arrive, et qu'il y a une sorte de décalage temporel, mais que pour être optimiste, malgré tout, les changements de société, ceux qui portent le changement, il y en a de plus en plus.
2: Oui, et en réalité, les solutions, on les connaît. Mmh. Il ne s'agit pas ici d'une catastrophe qui nous tombe dessus et devant laquelle nous n'avons aucune arme. Ce n'est pas vrai. Les solutions, elles existent dans une multitude de domaines. Il y a déjà des gens qui les mettent en œuvre dans l'agriculture, dans l'économie, au niveau social. Enfin, c'est vraiment, il y a plein d'acteurs qui sont déjà en route. Donc, les solutions, elles sont là. C'est vraiment un changement de vision du monde qui est nécessaire. Et donc, du coup, les médias sont vraiment importants là-dessus, mais aussi la culture particulièrement. Je pense que vraiment un film, un roman, une série peut vraiment changer des choses dans nos façons de voir le monde. Donc c'est vraiment important. Ce secteur culturel est vraiment un endroit, je pense, où il y a des leviers très importants, parce que finalement c'est ça, c'est notre imaginaire, c'est notre façon de nous projeter dans le futur. Aujourd'hui, il est souvent vu comme bouché, hein. Il y a beaucoup de jeunes qui sont un peu en déshérence comme ça, ne pas très bien savoir quoi faire parce que dans quelle voie s'engager. Alors que non, il y a plein de choses à faire, c'est pas vrai. Les solutions sont là, donc vraiment c'est enclencher ce mouvement et faire en sorte qu'il grandisse.
0: Oui, et donc la frustration parfois quand on est au cœur d'un magazine comme le vôtre, vous savez que malgré tout ça reste Imagine Demain le Monde, un magazine de niche où vous parlez à des personnes qui vous comprennent aussi. J'imagine que comme co-rédactrice en chef et comme journaliste, une des frustrations, Laure, c'est comment aller toucher des publics qui ne sont pas forcément convaincus, conscientisés à ce point qu'il faut un changement de société pour quelque part semer la graine dans ses esprits.
2: Oui, c'est évidemment le défi. Alors, Aujourd'hui, il y a les réseaux sociaux.
0: J'allais venir, oui,
2: Des inconvénients, mais aussi des avantages, évidemment. Alors, c'est compliqué parce que nous ne maîtrisons pas du tout les algorithmes, et les algorithmes ne vont pas particulièrement ne sont pas particulièrement en faveur de précisément de postes qui défendent la nuance, par exemple. Donc, c'est plus compliqué pour des médias comme Imagine d'exister dans cet écosystème-là, mais on y travaille. Mon collègue Vincent Delannoy particulièrement, qui est le plus jeune d'entre nous, met vraiment beaucoup d'efforts là-dedans pour aller justement capter des gens qu'on ne capterait pas. Qui ne passeront pas, par exemple, chez un marchand de journaux, bien que ceux-ci disparaissent de plus en plus nombreux. Donc voilà, il y a ce travail-là, le fait d'être ici aujourd'hui, par exemple, ça c'est vraiment des leviers importants, d'exister ailleurs, dans de plus grands médias, l'idée d'Imagine, c'est de parler de ces questions-là, mais effectivement de façon plus systémique, et donc de ne pas être monothématique non plus, même si on a toujours un grand dossier pour traiter d'une question plus en profondeur, avec sous différents aspects, etc. On a aussi d'autres articles qui peuvent concerner d'autres sujets. Et donc amener éventuellement, c'est l'idée d'un magazine évidemment, c'est de feuilleter et de se dire tiens, ça, j'y serais pas venu volontairement, notamment sur les réseaux, dans ma bulle, j'aurais pas eu l'occasion de voir ce sujet-là, mais là, comme je l'ai dans ce magazine, je vais aller jeter un œil. Et c'est un peu essayer d'ouvrir le champ, quoi. C'est vraiment ça, la volonté.
0: N'hésitez pas à vous abonner, bien sûr. Vous avez encore besoin, lors d'ESL, d'abonnement. Auditrices et auditeurs qui nous écoutent, c'est le moment. C'est important, quand on vit un été comme celui-ci, de soutenir des magazines comme Imagine, Demain, Le Monde. On va s'écouter dans un instant le son qui vous permet de déconnecter. C'est aussi la tradition qu'on demande pendant l'été. Et puis, bien sûr, une photo de déconnexion dans un instant. Lors de SL, restez bien avec nous. On marque une courte page de pub et puis on se retrouve juste après.
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0: Alors, c'est un merle que nous entendons en ce moment sur la première. C'est assez rare, auditrices et auditeurs, bien d'avoir l'occasion d'entendre un merle sur votre radio préférée. C'est votre son de déconnexion. Pourquoi avoir choisi cet animal lors de SL? En principe, moi, j'avais dans mes souvenirs qu'il annonçait la pluie, hein, ce type de chant.
1: Alors, il y a probablement un type de chant du merle qui annonce la pluie, mais a priori, il chante matin et soir, pour, enfin, à l'aube et le soir venu, pour en réalité marquer son territoire. Hein, c'est pour dire, ici, c'est chez moi. Mais voilà, c'est un son que j'ai entendu toute mon enfance, puisqu'il y avait, comme on le voyait sur la photo, des arbres dans le jardin, avec évidemment des merles, et que je retrouve, y compris ici en ville, parfois. Là, il y en a un cet été qui est apparu sur le toit de la maison d'en face, et donc qui m'a réveillée régulièrement. Et c'est vraiment un chant que je trouve d'abord très beau, tout simplement. C'est vraiment un synonyme de beauté de ce que peut nous apporter le vivant, la nature. Et c'est aussi une alerte, puisque y compris les merles qui nous semblent si communs sont en train de diminuer très fortement. Au dernier comptage, alors qu'auparavant ils étaient dans 9 jardins sur 10, maintenant ils sont plus que dans 3 sur 4. Donc c'est une forte diminution. Je trouve que particulièrement les oiseaux, c'est vraiment quelque chose qui nous est absolument essentiel.
0: Oui, c'est marrant parce que l'invitée de cette semaine aussi, Karima Saïdi, qui était notre cinéaste belgo-marocaine qu'on a invitée, avait choisi les oiseaux aussi. Hein. Ce n'est pas par hasard, quelque part, que nos invités pensent, et sans doute que beaucoup d'auditeurs, auditrices aussi, sont attentifs aujourd'hui à ces réveils de la nature. On pense évidemment à cette faune du côté de la Gironde, dans ces incendies, qui doit être particulièrement exposée et dramatique. Touché. La déconnexion aussi, ce sont les vacances, mais pas que ces déplacements que l'on fait tout au long de l'année pour voyager. Vous avez voulu choisir comme photo de déconnexion lors de SL une photo d'un train.
1: Oui, parce que je trouve que c'est vraiment... c'est un moyen de transport très particulier, je trouve, le train. Alors, évidemment, il a un intérêt écologique, puisque on émet beaucoup moins de CO2 quand on se déplace en train que par rapport à une voiture ou un avion, mais c'est une espèce de bulle, le train, dans lequel on est obligé de rester, en fait, qui nous oblige aussi, à déconnecter, parce que c'est un temps où, on est assis, on peut bouger quand même, par rapport à, par exemple, une voiture ou un avion, on est quand même libre, plus libre de ses mouvements. Et puis, il y a vraiment ce sentiment du voyage. Je trouve que c'est un des moyens de transport qui nous donne le plus ce sentiment de voyage d'un point A à un point B avec
0: le paysage qui défile,
1: tout ce qu'il y a entre les deux, quoi. Oui. Ce qu'il y a entre les deux existe véritablement, et voilà, pour moi c'est vraiment un plaisir. Le train, c'est vraiment un moyen de transport, de jour ou de nuit d'ailleurs, puisque là maintenant il y a le train de nuit commence à revenir un tout petit peu en Europe.
0: Oui, je profite de cette photo lors de SL pour revenir un instant, malgré tout, sur l'actualité. Je suis quand même assez frappé, sans vouloir stigmatiser évidemment les rédactions, je suis frappé pendant l'été de voir autant de reportages encore sur les départs en avion, sur les aéroports, alors qu'on pourrait quelque part changer de fenêtre et se dire, tiens, pourquoi ne pas marquer le coup dans un journal télévisé, par exemple, sur un départ en vacances dans une gare. On en parle, les trains, quand ils sont touchés, qu'ils sont à l'arrêt, mais on n'en parle pas quand c'est un mode de transport du futur qui apporte, comme vous l'avez dit, plus de plaisir, plus de liberté. Comme journaliste, est-ce que ça vous marque aussi?
1: Parfois, c'est
0: problème de choix.
1: C'est vraiment ça, en fait. C'est des imaginaires désirables à modifier. Et en fait, nous avons vraiment dans nos têtes toute une série d'images comme ça, du bonheur, si on peut dire, qui sont en fait liées à du pétrole, pour résumer les choses très fortement. Et parce que depuis la révolution industrielle, nous sommes basés sur des énergies fossiles pour développer notre société. Et donc, il y a plein d'alternatives qui existent, et c'est vraiment qu'elle fasse plus partie de notre, oui, de notre imaginaire quotidien, en fait. C'est vraiment ça, un des combats.
0: En fait, c'est une grande cure de désintox aux énergies fossiles. Ouais, c'est ça l'enjeu du moment. L'or de SL, construire de nouveaux imaginaires. Et si, effectivement, on montre un aéroport qui est synonyme de voyage et de vacances, c'est parce qu'on a encore ancré dans notre imaginaire des réflexes liés à notre façon de fonctionner depuis des décennies.
1: Oui, et c'est montrer ces transformations-là comme des transformations du quotidien et de la normalité, c'est-à-dire ne plus être dans l'exception, c'est-à-dire, voilà, la famille qui va prendre le train pour aller jusqu'en Chine et c'est incroyable de faire un voyage pendant plusieurs mois, etc. Parce que, alors, c'est très chouette de raconter ce type de choses, mais pour, voilà, le Kidam, ça ne rapproche pas ce type de voyage-là de lui, parce que qui a effectivement les moyens de prendre 4 mois de congé pour un transport lent comme ça, aussi loin. Non, les city trips aujourd'hui, ça ne doit plus être en avion. On ne fait plus de city trip en avion.
0: On ne fait vraiment, plus l'enterrement de vie de garçon, par exemple, à Barcelone, le temps d'une soirée avec un aller-retour via un billet d'avion qui coûte rien. C'est ce genre de réflexe qu'il faut déconstruire.
1: Oui, c'est ça. Et donc, à nouveau, je pense que ce ne sont pas les individus qu'il faut mettre en cause, ce ne sont pas des comportements. Alors, même si, bien sûr, on est chacun responsable de ce qu'on fait, il n'est pas question là de se dédouaner. Mais c'est aussi la question du système. Que les trains soient plus chers que les avions, ce n'est absolument pas normal. C'est évident que c'est un levier très, très fort de, si on a des trains qui sont à la portée de toutes les bourses, des gens prendront le train beaucoup plus volontiers. Ce sont des décisions politiques, d'infrastructures, et de changements d'imaginaire. Vraiment, tout ça est imbriqué, doit être imbriqué.
0: J'aimerais qu'on termine là-dessus, si vous le voulez bien, lors de SL. On se rencontrera, j'espère, dans les mois, dans les années qui viennent, et que les choses auront quelque part amplifiées, parce que les changements sont en cours, et votre magazine porte ces changements. Mais j'espère qu'on se rencontrera et qu'il y aura un mouvement d'amplification. On se dira, effectivement, quelque chose est en train de bouger dans le bon sens. Merci beaucoup. N'hésitez pas, bien sûr, à vous abonner. Imagine demain Le Monde, ce magazine qu'on voulait aussi mettre à l'honneur ce matin. Allez voir sur le site internet les derniers numéros et la façon de s'abonner.
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0: Il est 5h.
1: Sébastien Remacle avec vous pour ce résumé de l'actualité. Un préavis de grève à l'aéroport de Charleroi, les contrôleurs aériens menacent de se croiser les bras à partir du 12 août prochain. Ils réclament une augmentation de 60% de la prime liée aux services de nuit, services qui sont rares puisque l'aéroport Carolo est normalement fermé entre 23h et 6h du matin. Une réunion de conciliation avec Sky, leur employeur, est prévue ce vendredi. Tout doit disparaître. Le 1er septembre, les trottinettes et vélos en libre-service à Bruxelles, c'est fini. Ces véhicules partagés ne pourront plus se trouver sur l'espace public. Décision qui suit un arrêt du Conseil d'État. Bruxelles Mobilité prévoit une réunion de concertation avec tous les acteurs concernés dans 15 jours. L'Espagne va déployer des militaires à Ceuta, cette ville espagnole frontalière du Maroc sur la côte nord de l'Afrique. 9 migrants y ont trouvé la mort ce jeudi en tentant de la rejoindre. Des centaines d'autres y affluent encore. L'armée va se déployer sur place pour tenter de garantir la sécurité. Et pendant ce temps, l'Italie a proposé ce jeudi soir d'exclure l'Espagne de l'espace Schengen, cette zone de libre circulation au niveau européen. La chef du gouvernement italien Giorgia Meloni juge la politique migratoire espagnole trop permissive. L'Union européenne au chevet de l'Ukraine, elle débloque 3,5 milliards d'euros de fonds pour lui venir en aide. Ce montant fait partie d'un prêt plus large. Il doit permettre à l'Ukraine d'acquérir rapidement des équipements critiques dont elle a besoin, des drones, des missiles et des avions de combat. En football, Anderlecht poursuit sa route en Europa League. Mené au score après deux petites minutes de jeu, les Mauves se sont imposés ce jeudi soir. Victoire 3-1 contre les Suédois d'Amarby. Au prochain tour, Anderlecht rencontrera les Grecs du PAOK Salonique. Et puis en Conference League, ça passe aussi pour la Gantoise, mais la qualification s'est jouée au tir au but. Après un nouveau 0-0 contre les Ukrainiens de Chersaki, le prochain adversaire des Gantois, c'est Göteborg. Il commence dans quelques heures, il est considéré comme le pire de l'année sur les routes européennes. Le week-end qui arrive est classé rouge en Allemagne, en Italie et en Espagne et noir en France. La journée à éviter, c'est le samedi qui sera la plus chargée. Votre radio vous tiendra bien évidemment régulièrement informé via les points RTBF Mobile Info. Voilà pour l'actualité. Je vous souhaite une excellente nuit.
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4: Bonsoir ou rebonsoir à tous et puis bienvenue si vous venez de nous rejoindre sur RTBF La Première. On entame ensemble cette magnifique soirée d'été avec des séquences issues de Matin Première ainsi que de votre émission transversale. Mais d'abord, on va écouter Chico y Mendes avec Primavera.

0: À 18h13, on va retrouver une séquence diffusée ce matin dans Matin Première. Une nouvelle forme de violence conjugale a fait son apparition ces derniers temps. Des hommes tatouent de force leurs conjointes, parfois même sur des parties très visibles comme sur le visage, ou inscrivent des messages violents sur le corps de ces femmes. Aux Pays-Bas et aux États-Unis, des fondations ont été créées pour venir en soutien à ces victimes.
1: On va s'intéresser ce matin à une forme méconnue de violence conjugale, des femmes qui ont été tatouées de force par leur partenaire. Aux Pays-Bas, une fondation les aide à effacer ces tatouages gratuitement. On en parle avec vous, Annick Capel, bonjour.
2: Bonjour.
1: Votre récit, il commence à Rotterdam avec Joke, une Néerlandaise de 53 ans.
2: Oui, quand elle soulève son t-shirt, le dos de Joke est entièrement recouvert de tatouages. Sur ses bras, ses jambes, c'est pareil. Partout, un prénom gravé dans sa peau, Hans, celui de son ex-compagnon qui l'a violenté pendant des années.
3: Je me suis retrouvée entre les mains d'un narcissique psychopathe. D'abord, il m'a complètement coupée de mes enfants et de ma famille. Il a dépensé tout mon argent, m'a enfermée dans des caravanes et des granges, puis, sous la contrainte, m'a fait tatouer de la tête aux pieds.
2: Il y a quelques mois encore, son visage et son cou étaient eux aussi recouverts de tatouages, comme il le montre sur des photos à peine croyables. Le front, le nez, le menton et même les paupières.
1: Et Joke n'est pas un cas isolé, Annick.
2: Non, notre deuxième témoin, que nous appellerons Bonnie, a elle aussi subi des années de violence. Un jour, son compagnon l'emmène dans un salon de tatouage, juste au-dessus du pubis. Il lui fait graver « propriété de », suivi de son nom à lui.
4: Quand nous avons eu fini, il était très fier. Et je lui appartenais. Il disait souvent, tu dois regarder ça parce que tu es ma propriété. Ça vous détruit mentalement. Mais pour tout le monde, il était le partenaire idéal. Quand j'essayais d'en parler, on me répondait, ce n'est pas possible, il est tellement gentil.
2: Et ce phénomène ne se limite pas aux Pays-Bas. Des affaires similaires ont également été rapportées aux États-Unis, par exemple. Kilian Teuben est spécialiste au sein d'une organisation d'aide aux victimes de violences conjugales. Pour elle, ces tatouages forcés restent difficiles à repérer, tout simplement parce qu'ils sont souvent cachés sous les vêtements.
5: Les tatouages forcés sont une forme très spécifique de violence domestique. Je n'y suis pas confrontée tous les jours, mais cela existe. Ces victimes ne sont pas seules et elles doivent savoir qu'elles peuvent demander de l'aide.
1: Et cette aide, Annick, les victimes néerlandaises la trouvent notamment auprès d'une fondation qui détatoue ces femmes gratuitement.
2: Oui, revenons à Joke. Il y a 2 ans et demi, elle parvient à s'enfuir et elle est orientée en effet vers cette fondation, Spijt van Tattoo, regret du tatouage en français. Son fondateur, Andy Hahn, se souvient du choc de sa première rencontre avec Joke.
6: Je ne savais pas où regarder. Son visage, sa poitrine, ses yeux, son nez, tout était couvert. Je ne savais pas par où commencer, parce que 99% des gens veulent enlever seulement un nom ou un texte. Elle, c'était tout le corps.
2: Andy Hahn est des tatoueurs depuis 30 ans. Avec son épouse, il consacre une journée par semaine à effacer gratuitement les tatouages des victimes. Pour son visage, Joke a déjà subi 12 séances de laser. La douleur est telle qu'un chirurgien plasticien doit anesthésier la zone avant chaque traitement. Mais séance après séance, Joke retrouve son visage. Aujourd'hui, grâce au maquillage, les tatouages sont à peine visibles. Elle reprend goût à la vie.
3: Tu n'imagines pas à quel point ça me rend heureuse. Pendant plus d'un an, j'ai eu des pensées suicidaires. J'avais envie de me cacher sous une pierre tellement j'avais honte.
2: Il faut savoir que le détatouage coûte environ 10 fois plus cher que le tatouage lui-même. Pour Joke, le traitement devrait atteindre 100 000 euros. Une campagne de financement participatif a déjà permis de récolter plus de 30 000 euros, le reste étant largement pris en charge grâce au travail bénévole d'Andy Hahn. Depuis, Andy Hahn a reçu des dizaines de demandes et selon lui, ce n'est que la partie émergée de l'iceberg.
0: 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Et on retrouve à présent une séquence issue de votre émission Transversale présentée par Olivier Nederland. On parle sport aujourd'hui et plus précisément de boxe thaï, un art ancestral thaïlandais. C'est un sport de combat qui a longtemps été réservé uniquement aux hommes, hormis quelques boxeuses, mais vous l'imaginez bien, qui ont été totalement invisibilisées. Sauf que, depuis quelques années, de plus en plus de femmes s'y mettent à la boxe thaï. Juliette Chaignon a rencontré plusieurs de ces sportives en Thaïlande.
7: Comme tous les vendredis soirs, le stade de Lumpini, au nord-est de Bangkok, fait salle pleine. Quelques milliers de spectateurs sont là. À l'affiche ce soir, dans ce lieu mythique de la boxe thaï depuis les années 50, Taylor McClutchie, canadienne, face à Yara Saleh, libanaise, catégorie moins de 58 kilos. Mais avant de s'affronter, place à un rituel, le Wai, pratiqué par tous les boxeurs et boxeuses de la soirée.
8: Alors les boxeurs commencent par faire le tour du ring et par joindre les mains au niveau du front pour montrer leur respect. Ensuite, certains s'agenouillent aussi et effectuent des danses rituelles qui correspondent souvent à leur école. Ils n'ont pas tous les mêmes. C'est des mouvements amples, assez gracieux et qui visent à se concentrer spirituellement et mentalement avant les combats.
7: Puis les boxeuses entrent dans l'arène, vérification des tenues, gants et protège-dents obligatoires. De la vaseline est apposée sur les tempes et l'arcade des boxeuses, c'est censé faire glisser les coups. Premier round.
8: Les deux boxeuses viennent de s'échanger des coups de pied à la tête. C'est pour ça que le public s'est manifesté.
7: Les coups de poing, de genoux et de coudes sont aussi autorisés. Pendant longtemps, le Muay Thai s'est pratiqué sans règles figées avant d'imposer quelques principes. 3 à 5 rounds de 3 minutes, ici 3 pour les femmes. Interdiction de viser les parties génitales, la nuque, la colonne vertébrale, les yeux. Pas le droit non plus de frapper l'adversaire une fois au sol.
8: Le combat a commencé depuis une minute. La boxeuse canadienne a déjà la figure en sang. Il faut savoir que ces combats de boxe thaï se pratiquent la plupart du temps sans casque, sans protection.
7: Ce combat finit en décision, pas de chaos ce soir donc. Pour arbitrer, plusieurs critères, la précision et la force des coups, la manière de dicter le rythme, la position sur le ring ou encore le recours au clinch, une technique de corps à corps spécifique au Muay Thai. Victoire canadienne ce soir-là. Du divertissement, des combats épiques, du virtuose, c'est la promesse au stade Lumpini lors des événements organisés par One Championship, la plus grosse ligue d'arts martiaux en Asie. À Lumpini, deux caméras au bout de bras robotisés retransmettent les combats dans 150 pays. Certains ont même lieu le matin à Bangkok. Quant à la même heure, de l'autre côté du Pacifique, aux États-Unis, les spectateurs s'installent devant leur télé pour la soirée. Dehors, devant le stade, les spectateurs, des Thaïlandais et beaucoup d'étrangers sont parfois surpris d'avoir vu des femmes combattre, comme cette collégienne en uniforme venue en sortie scolaire.
9: C'était la première fois que je voyais des femmes se battre et c'était très amusant. J'ai envie de revenir. C'est différent des combats masculins.
7: Avant 2021, aucune femme n'avait combattu officiellement à Lumpini et lors des duels du vendredi, 11 combats sur 12 mettent des hommes à l'affiche. Les boxeuses ouvrent aussi le bal avant que le public ne soit totalement chaud.
8: Vous appelez comment ?
10: Pazani.
8: Vous avez vu le premier combat ?
10: Oui, les deux dames. Oui. C'est tout aussi fascinant. Tout ce qu'il y a dans la boxe pour les hommes, dans la boxe pour les femmes, voilà.
7: Mais tout le monde n'est pas de cet avis. Bass, 32 ans, entraîne un champion dans le sud de la Thaïlande.
11: La boxe féminine, ça fait bien 20 ou 30 ans que ça existe. À mon avis, ce n'est pas bien, parce que les femmes sont plus fragiles physiquement que les hommes. Et puis, les femmes doivent s'occuper de leur famille, de leurs enfants à la maison. Elles ne devraient pas faire de boxe, sauf si elles aiment vraiment ça.
7: Des passionnés et des championnes, il y en a pourtant de plus en plus pour découvrir leur quotidien. Nous avons rendez-vous à Pattaya, au sud de Bangkok, avec une boxeuse thaïlandaise. Son surnom, Stamp Fairtex. Fairtex, oui, comme la marque de son sponsor.
12: Bonjour, mon nom est Nantawan Pantong. J'ai 28 ans et je boxe depuis que j'ai 6 ans. Nous sommes actuellement au camp d'entraînement de Fairtex à Pattaya.
7: Stamp porte une longue queue de cheval noir, casque audio dernier cri sur les oreilles. Elle revient de blessure, prochain combat en novembre 2025 chez les moins de 52 kilos.
12: Mais là, je préfère ne pas en parler.
7: On voit ici dans le hangar qu'il y a une bonne dizaine de rings. C'est ouvert sur l'extérieur. On entend un immense ventilateur. Les pales font bien 3 mètres. Et il y a aussi des dizaines de sacs de frappe, des vélos, des machines, une salle de musculation. Et c'est ici donc que s'entraîne Stemp. Est-ce que vous pouvez nous décrire votre rythme d'entraînement ?
12: Je dois courir le matin, de 6h à 8h. Ensuite, de 8h30 à 10h, je fais du MMA. Puis de 14h30 à 15h30, j'ai cours de Jiu-Jitsu. Ensuite, après, de 15h30 à 17h, j'ai Muay Thai. Et encore Jiu-Jitsu, de 18h30 à 20h. Et ça, 6 jours par semaine.
7: Stamp est la première championne à avoir dominé 3 disciplines au niveau mondial, le Muay Thai d'abord, puis le kickboxing, c'est la boxe pied-point, et enfin le MMA, où tous les coups sont permis.
12: Tu peux t'entraîner à 100%, mais peut-être que ton adversaire sera à 120%, donc il faut s'entraîner toujours très dur.
7: Stamp nous quitte pour aller au sparring, ce sont des duels sans porter les coups. Au bout de 2 minutes, elle est en sueur, il fait près de 30 degrés ici. Et on ne peut pas s'approcher, car elle bouge très vite et on risquerait de se prendre un coup.
12: Mon style, c'est les coups de genoux, le clinch. J'adore vraiment ça.
7: Stamp étudie aussi le marketing et n'a pas toujours pensé devenir championne comme son père, son oncle et son frère avant elle.
12: Mon père ne s'attendait pas à ce que je devienne championne, mais j'ai été harcelée à l'école. Donc j'ai voulu apprendre à me battre pour me défendre. Et quand j'ai commencé à boxer, j'ai trouvé ça très amusant.
7: Comment est-ce que c'est de pratiquer le Muay Thai quand on est une femme ?
12: Certains disaient que ma famille maltraitait ses enfants. Ils disaient « Hé, c'est une fille, elle va se blesser, elle va être défigurée. » Envoie-la à l'école plutôt. Pas besoin de la faire boxer. En gros, ils ne voulaient pas que j'y aille parce que j'étais une fille. Avant, les femmes ne pouvaient presque jamais monter sur les rings prestigieux. Ce sont des arènes sacrées, réservées aux hommes. Il y avait la croyance que les hommes boxaient forcément mieux, mais aujourd'hui, tout est devenu plus égalitaire. On a pu prouver que les femmes pouvaient aussi faire briller la Thaïlande.
7: En Thaïlande, l'accès à l'éducation et à l'emploi reste assez égalitaire entre les hommes et les femmes en comparaison des autres pays de la région. Mais les postes à responsabilité et les plus gros salaires restent réservés aux hommes. Au Parlement, moins de 20% des députés sont des femmes. Et dans la vie courante, les injonctions à la féminité, une apparence soignée, un maquillage et une peau parfaite restent souvent attendues des femmes thaïlandaises. Pendant longtemps, les boxeuses thaïlandaises étaient donc exclues des rings prestigieux ou devaient se contenter de combats avec peu de public. À la fin des années 90, le Muay Thai est devenu plus populaire dans le monde entier. Les centres d'entraînement pour femmes ont donc commencé à se développer et la demande a fini par remettre petit à petit des femmes à l'affiche des combats. Aujourd'hui, Stamp, qui a grandi sans idole boxeuse, est devenue un modèle.
13: C'est la meilleure, c'est une légende.
7: Sheida Özdemir, 30 ans, est une boxeuse professionnelle flamande. Nous la rencontrons sur le ring, juste à côté de Stamp.
13: Je suis ici pour réaliser mon rêve. Je veux combattre à Lumpini. Je veux entrer dans le championnat One. Je vis en Belgique et je m'entraîne en Hollande. Mais ici, c'est le vrai Muay Thai, de vrais combats.
7: Qu'est-ce qui est différent ici ?
13: Tout est mieux ici. C'est pour ça que je suis là.
7: Si Sheida arrive à faire carrière ici, son salaire pourrait être bien plus élevé qu'en Europe.
13: Si je peux combattre dans le championnat One et gagner des bonus, oui, c'est beaucoup plus intéressant. Mais avant ça, je dois intégrer le championnat. Pour l'instant, je n'ai rien du tout.
7: Les bonus, ce sont des primes attribuées après une victoire jugée magistrale. Cela peut grimper jusqu'à 10 000 euros en plus de la somme touchée pour le combat. Stamp a été la première femme à remporter 60 000 euros en une seule victoire. Mais elle n'a pas de salaire mensuel fixe. Les combats, les pubs et les sponsors lui rapportent assez à l'année. La Ligue One, avec qui elle a un contrat, finance aussi son logement, ses entraînements. Et Stamp combat maintenant en MMA.
8: Pourquoi vous ne faites pas que du Muay Thai ?
12: Pour moi, le MMA, c'est facile. Mes adversaires essayent de m'entraîner au sol. Mais avant d'aller au sol, je peux combattre avec les coups de poing, de genoux, de coudes. Et c'est aussi pour l'argent que je le fais. Ça rapporte beaucoup plus que le Muay Thai en ce moment.
7: Car c'est l'autre réalité du Muay Thai, l'argent. Rien qu'avec la Ligue One, les retombées économiques pour la Thaïlande ont été estimées à 400 millions d'euros l'an dernier. Des millions d'euros sont aussi générés par les nombreux paris plus ou moins légaux autour des rings. Pour les familles les plus pauvres, la boxe est depuis des dizaines d'années une porte de sortie. À côté de Stemp, non gamme, cheveux courts, maillot rose, elle enchaîne les coups de genoux dans un sac de frappe.
12: Quand j'étais petite, j'ai été mise en pension dans un temple. J'avais 9-10 ans et je voyais les autres enfants pratiquer le Muay Thai. C'était seulement des garçons, pas des filles, mais j'ai essayé et j'ai adoré. Donc, j'ai voulu apprendre à boxer.
7: Nongam, à 30 ans, elle a grandi dans le nord de la Thaïlande, près de la ville de Lampong.
12: Dans mon village, il n'y a que deux métiers possibles, l'agriculture ou vendre du lait de soja au marché. Moi, je voulais autre chose. Quand ma mère a su que je me battais, j'avais déjà fait 30 combats et elle m'a demandé d'arrêter. Elle avait peur que j'abîme mon cerveau, que j'ai des problèmes de santé en grandissant.
7: Plusieurs médecins en Thaïlande ont en effet démontré et dénoncé les lésions cérébrales irréversibles chez les enfants boxeurs.
12: Quand j'ai commencé à gagner beaucoup d'argent pour ma famille, tout le monde m'a dit « D'accord, tu peux continuer à boxer ». Avec la boxe, je n'ai jamais rien payé. Par exemple, pour l'université, mes parents n'ont pas eu à payer.
8: Dans beaucoup de sports encore aujourd'hui, les femmes gagnent moins d'argent que les hommes. Est-ce que c'est le cas aussi dans le Muay Thai ?
12: Il y a longtemps, les hommes pouvaient gagner 7 fois plus que nous. 1000 bahts pour nous, 7000 bahts pour eux. Mais maintenant, il suffit d'être le ou la meilleure pour gagner de l'argent. Avant un combat, je me sens super enthousiaste. Je ne peux pas dormir. Je pense à plein de choses, gagner, perdre. Je suis assez stressée.
7: Les places chez les professionnels sont chères et se gagnent en commençant comme Nongam dès le plus jeune âge, surtout dans le nord-est de la Thaïlande, dans Lisan, une région agricole, terre de champions de Muay Thai, où la moitié des familles vivent avec moins de 200 euros par mois. Ici, des combats ont lieu tous les week-ends et comme les petits garçons qui boxent depuis des dizaines d'années pour 50 ou 100 euros la victoire, les petites boxeuses, parfois âgées de 7 ans seulement, sont de plus en plus nombreuses. Le public, principalement des adultes, est déchaîné et n'y voit aucun mal. Khun Santi entraîne des filles et des garçons de 5 à 15 ans à 600 km de Bangkok.
14: C'est tout simplement un métier de pauvre. Les riches viennent ici pour parier sur les combats, pour regarder, mais ils ne pratiquent pas. Moi et ma famille étions pauvres, c'est pour ça que j'ai boxé plus jeune. Sans ça, j'aurais peut-être fini par vendre de la drogue.
7: Aujourd'hui, les combats mixtes chez les enfants sont interdits et le monde professionnel est en théorie réservé aux plus de 15 ans. Mais il n'est pas rare que les enfants enchaînent les combats d'un jour sur l'autre et en tirent un revenu régulier. Dans un pays où le Muay Thai est autant un art martial qu'un sport populaire, il est difficile de le remettre en question. C'est ce que nous explique Nongam, fier que les boxeuses, y compris la jeune génération, soient de plus en plus présentes sur les rings.
12: Pour moi, le Muay Thai est une culture thaï et un art. C'est quelque chose qui appartient au peuple thaï. On veut que ça continue, que ça ne disparaisse pas. On veut que les nouvelles générations prennent le relais.
7: Et malgré sa réputation violente, le Muay Thai séduit aujourd'hui les femmes aisées des grandes villes étrangères comme thaïlandaises. Elles aussi sont de plus en plus nombreuses à pratiquer la boxe thaï, devenue pour elles un loisir comme un autre. Et pour la Thaïlande, un outil assumé d'influence culturelle.
0: Une séquence que vous pouvez retrouver quand vous le souhaitez en replay sur RTBF OVIO. Un petit retour en 2006 à présent avec Lily Allen, c'est Smile.

0: Lily Allen, c'était Smile. Et puis notre second extrait de ce soir est issu de l'émission Transversale. C'est la suite de votre série intitulée Ma vie ici, mes souvenirs là-bas. Une série en 6 épisodes proposée par Françoise Barré et Ariane Dufresne à l'occasion des 80 ans de l'accord charbon entre l'Italie et la Belgique. Ils s'appellent Mathias et Salvatore et au milieu des années 40, leurs parents étaient arrivés en Belgique pour venir travailler dans nos mines. Et aujourd'hui, ces enfants de travailleurs italiens nous racontent leur héritage et leurs souvenirs.
1: Dans une rue piétonne de Nivelles, à deux pas de la belle collégiale, un jour ensoleillé, c'est l'heure de pousser la porte d'un salon de coiffure chez Mathias Kött. Ce salon vient d'ouvrir et pousser la porte, c'est partir comme on voyage en Italie. Vous allez le comprendre.
2: Bonjour.
3: Bonjour.
2: Je suis Françoise, j'ai rendez-vous avec...
3: Oui, c'est ça, c'est mon papa qui m'a dit... Vous pouvez vous installer à votre aise. Je continue vite.
2: Travaillez.
1: Mathias, 22 ans, est au travail, tondeuse à la main. Un jeune client sur le fauteuil, assis confortablement.
3: Bonjour, Françoise.
2: C'est magnifique ici.
3: Ça coule, hein ?
1: Salvatore, son père, rire chaleureux, rythme chantant dans la voix, est aussi ce jour-là au salon. Nous avons rendez-vous avec les Cutello, père et fils.
2: Il y a quelque chose de très italien de New York, quand même, un peu.
3: Oui,
2: ici.
3: Oui, oui, c'est bien ça, entendu, oui, hein, comme tous les Italo-Américains qui sont partis avec leurs valises, leurs bagages, mais avec aussi cette fameuse culture du « m'as-tu vu » à l'italienne, hein, on ne va pas se mentir, hein, le Latin lover, et donc voilà, quoi. Et donc, mon gamin a recréé un peu cette ambiance, un peu années 40, comme ça, typiquement italien.
1: L'enseigne est dessinée sur la vitre, un cran d'arrêt, où la lame a gentiment été remplacée par un peigne.
3: Mais il est écrit Matt Kött, et là c'est un petit clin d'œil, ben forcément Matt pour Mathias, et le Kött, ben parce que notre nom de famille est Cutello.
1: Des lettres virevoltantes, Matt Kött, attention jeu de mots, subtil et allusif.
3: Cutello en sicilien c'est couteau, c'est pour ça que vous voyez ce fameux couteau peigne, et après ben Kött en anglais on sait tout ce que ça veut dire, quoi. Voilà, il a fait ce petit jeu de mots et ce petit clin d'œil à notre nom de famille. Et voilà, les deux vont bien ensemble et c'est parfait, quoi.
1: Ambiance cosy, un rêve d'Italie, une Italie rêvée et adorée, enfin, une Sicile rêvée, nuance d'importance. Au mur, des photos en noir et blanc.
3: Une scène avec Robert De Niro qui joue Al Capone dans Les Incorruptibles.
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1: Et puis aussi des objets soigneusement choisis, une ambiance de calme, d'accueil chaleureux, et puis une odeur délicieuse d'orange sicilienne qui flotte dans l'air. Le salon est un projet père-fils.
3: Il venait avec moi gamin chiner tous ces trucs que tu vois. C'est son univers avec, quoi.
2: Là, sur le mur, il y a une plaque.
3: Ouais, rue des Italiens. Et alors, on a une belle carte de 1624, ou 28, je sais plus. 28 de la Sicile, une vraie carte.
2: Donc, vous êtes sicilien.
3: Oui.
1: Salvatore Cutello est né en Belgique d'une famille sicilienne ouvrière. Son grand-père est arrivé de Sicile à la moitié des années 60. Il avait déjà 42 ans. Et derrière lui, une vie de berger, une vie de liberté dans les montagnes de Sicile, au-dessus des nuages.
3: Je suis un pur produit louvérois, quoi. Voilà. Ma deuxième maison, même si maintenant, pour peut-être dans 20 ans, on ne se rappellera plus, mais ma deuxième maison était le Cora City, quoi. Voilà, c'était ça, quoi. Et voilà.
1: Le train a déposé la famille à la Louvière, gare terminus. Salvatore est né en Belgique, mais il a la Sicile gravée au fond du cœur et il tient à démonter les préjugés.
3: Je suis né en Belgique et bien entendu, ben, on a toujours cette fierté, ce petit orgueil que le Sicilien a d'être fier d'être Sicilien.
2: Et vous venez d'où en Sicile ?
3: C'est un petit village qui s'appelle Sant'Angelo Muxaro, qui est dans la province d'Agrigento. Et qui finalement, pour nous gamins, était, excusez-moi l'expression, mais le trou de cul du monde. Et finalement, quand on va au British Museum en Angleterre, on s'aperçoit qu'on a fait de très belles découvertes dans ce petit village. Et donc, on a une fierté quand on y va. On se dit, ben, finalement, ce petit village de paysans, de bergers, est quand même dans un des plus beaux musées au monde, et tout simplement.
5: L'anima di un italiano è fatta di sole e malinconia.
3: Les Siciliens, on les associe tout de suite aux mafiosi. On nous met toujours dans une case, ben, le Sicilien, ce gars qui est un peu sournois. Mais on oublie de nous dire quand même que, ben, en Sicile, il y avait Archimède, Platon. Là d'où on est, nous, c'est Agrigène, ou la vallée des temples. Tous ces temples sont encore debout. Moi, je trouve la Sicile magnifique.
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2: Et là, c'est une scène de film américain, là, en bas.
3: Oui, c'est un prince à New York. Dans ce passage-là, on voit trois Afro-Américains qui discutent de leur fameux grand Joe Lewis, le fameux boxeur. Et là, le quatrième, qu'on ne voit pas à l'image, parle de Rocky Marciano.
6: You must be out of your goddamn mind! Joe Lewis, the greatest boxer ever lived!
7: What about Rocky Marciano?
3: Et Rocky Marciano, ben forcément, c'est, pour nous, c'est un des plus grands boxeurs. Voilà, quoi.
2: C'est pour ça, les gants de boxe?
3: Aussi.
8: Ah, oh, la natte.
2: Bonjour.
3: Bonjour. Tu veux un café, Françoise? Tu veux un café?
2: Oui, je veux bien un café.
3: Nous, on a une cafetière italienne à la maison, là, tu vois, les petites cafetières, mais ici, ils perdraient trop de temps. Ils devraient surveiller le gaz et tout.
2: Et ce sont vos parents qui sont venus?
3: C'est mes grands-parents avec mes parents, quoi, qui sont venus, voilà, en 1967. Ils sont arrivés à la Louvière. Oui.
2: Et ils n'ont jamais quitté la Louvière?
3: Jamais, non, jamais. Jamais. On est restés vraiment dans la Louvière. Nous, on était vraiment d'une cité, ça s'appelait La Croyère, derrière le canal du centre, derrière les Isvin Boel. La majorité des familles étaient italiennes et siciliennes.
9: Tu veux qu'on aille là-bas?
2: Oui, ça ira.
9: Oui.
1: Nous voilà installés avec Salvatore dans un canapé Chesterfield et Mathias, le fils coiffeur et barbier, coupe, lave et sèche la tête d'un jeune client imperturbable.
10: Ça, je te conseille de garder un peu de volume derrière, sinon ça va faire vraiment.
3: Moi, mes deux voisins étaient belges. Pour moi, ça a été vraiment magique pour moi. Voilà quoi. Ouais. C'est ça. Ça m'a permis d'associer finalement ces deux nations qui ne faisaient qu'une, parce que des histoires à l'italienne, on en a aussi en Belgique. Hein, donc ça ne change rien. Si ce n'est que c'est le voyage qui vous transporte. Et voilà quoi, tout simplement. Quand je suis rentré à la maison gamin et je dis à mon papa, voilà, écoute, les voisins m'ont fait goûter, je ne sais pas si c'est vraiment le terme exact, mais des couilles de Suisse. C'est une petite pâtisserie belge comme ça, hein, avec de la cassonade et du beurre. Mon père, il me dit, mais qu'est-ce que c'est ce truc? C'était très bon, et puis nous, on partageait aussi. Ma famille leur faisait goûter des mets typiquement de chez nous. Et ça a été vraiment une belle mixitude pour nous, quoi.
2: Ouais.
3: Ouais. Dans cette cité, quoi. Voilà. Et moi, le fait d'avoir mes deux voisins, moi, j'ai écouté Brassens, j'ai écouté Brel, tu vois, et qui pour eux était peut-être aussi leur Italie, hein, tu vois ce que je veux dire, François.
2: Tout à fait.
1: La cité de la Croyère à la Louvière, Salvatore y est très attaché, même si aujourd'hui, il est parti depuis longtemps et vit à Morlanwe. Cette cité, c'est une fondation pour lui.
3: Mon meilleur ami, qui est à la base ukrainien, mais cette histoire est vraiment marrante, parce que quand mon grand-père est arrivé de Sicile par le train, et ce train arrivait à la gare de Bouvier à la Louvière, c'était la destination, des propres Siciliens du village habitaient déjà cette cité et demandent à un monsieur qui était le seul à avoir une camionnette, qui était un Ukrainien, qui est resté après-guerre dans le quartier. Et c'est lui qui est venu chercher mon grand-père. Et depuis ce jour-là, notre famille, avec la leur, ne se sont jamais séparés. Et donc, ce garçon qui s'appelle Marco, avec un K et non un C comme les Italiens, est resté pour moi comme un frère et parle aussi l'italien, parce que le fait qu'il est resté dans cette cité, il a plus appris l'italien que nous, l'ukrainien. Donc, voilà.
2: Et il vous reste quelque chose de l'Italie?
3: Des choses qu'on ne peut pas nous enlever, c'est tous ces souvenirs, ces grosses fêtes de famille et où là, personne ne réchinait quand quelqu'un venait, parce que mon grand-père et ses frères ont émigré sur l'Allemagne, d'autres sont restés en Sicile. Quand ils arrivaient à l'improviste, il n'y avait pas de GSM à l'époque. Les portes étaient grandes ouvertes, tout le monde rentrait, et il n'y avait pas de « Oh, mais ce soir, j'ai envie de regarder la TV » ou « Oh, ce soir, on doit partir ». Non. On s'asseyait, tout le monde mangeait à table, et c'est vraiment ce qui nous est resté, parce que j'ai gardé cette hospitalité et cette chaleur, quoi, ouais. Voilà.
2: Donc c'est votre salon, Mathias?
8: C'est mon salon de coiffure, oui.
2: Voilà. Vous le vivez comme un salon italien?
7: Comme un ça, ouais, un petit salon italien situé à Nivelles. Des produits purement italiens qui sont produits là-bas avec des produits frais de là-bas comme l'agrume de Sicile qui est un petit peu orangé, la bergamote qui vient aussi de Sicile forcément, un peu citronné. On a de l'aquamarina qui rappelle l'été, la senteur fraîche. On sent bien quand on la met.
8: Mm-hmm. Vos clients savent que vous avez des racines italiennes ? Ils savent qu'ils viennent pour ça ici ?
7: Oui, ils le savent. Après, ils ne viennent pas forcément pour ça. Je pense qu'ils viennent surtout aussi pour l'accueil que je donne, qui est un peu à la manière italienne. Je les accueille comme si on était chez moi. Je propose un petit café, je leur fais un petit shampoing. Ici, on ne court pas après le temps. On prend vraiment le temps entre chaque service. Je suis fier d'être sicilien et italien, mais je suis belge avant tout.
8: C'est quoi d'être fier d'être sicilien ? Ça veut dire quoi être sicilien ?
7: C'est dans la manière d'être, la tchatch, je dirais, la manière de parler, l'accueil et être agréable un petit peu avec tout le monde. Un petit côté italien où on se sent chez soi, un peu cosy. On vient chez son petit coiffeur de quartier où on n'a pas peur de s'exprimer, de parler.
8: Il y a une chouette atmosphère.
7: Ah oui, hein ?
8: Oui.
7: Bah, c'est l'Italie qui transmet le soleil jusqu'ici, ouais. Je pense. Voilà.
11: Pour lui, en l'occurrence, c'est ce service, quoi, bien entendu, qui est resté propre aux Italiens, aux Siciliens, aux Calabrese, aux Napolitains. Mais je veux dire, voilà, quoi, propre à l'Italie, quoi. Ben, c'est-à-dire que ben, cette coupe au ciseau, ben, quand il rase, forcément, ben, on a un style proprement pour les barbiers avec ses serviettes chaudes. Ce petit détail qui paraît bête, mais quand on s'en va, ce petit bonbon la menthe qui vous rafraîchit. Et l'Italien peut de nouveau pavaner et faire le rossignol, quoi. Voilà, quoi.
1: Salvatore a des souvenirs de la Sicile un peu par procuration. La vie de là-bas, venue avec son grand-père et son père, le petit quelque chose des montagnes près d'Agrigente, cultivé à la Louvière, choyé, protégé depuis 4 générations.
11: Ayant aussi perdu très jeune ses grands-parents, donc forcément, on a dû faire ce rôle de grand-père, donc de transmission d'histoires que eux nous ont racontées et que nous, on leur répète. Il ne faut jamais oublier d'où on vient, quoi. Essayer de garder cette racine. Je l'ai amené plusieurs fois en Sicile, oui, pour qu'ils voient vraiment ce petit village qui ne ressemble à aucun autre village. On est perché au-dessus d'une montagne, mais où là... Mais même si la misère avait frappé, quand il entendait son grand-père en discuter, ben c'était quand même des bons souvenirs.
8: Vous roulez en voiture italienne ?
11: Ben écoutez, non, pas du tout, parce qu'elle n'avait pas bonne réputation, donc voilà quoi.
8: Et le fauteuil n'est pas italien ?
7: Le fauteuil n'est pas italien. Le fauteuil, c'est un Belmont, Gigimas. Du coup, Gigimas, c'est belge.
8: Oui, donc c'est un truc de pro.
7: C'est un truc de pro, oui, effectivement. En plus, il est électrique, maçon, donc il y a tout ce qu'il faut.
8: Mais bon, en fait, ça n'arrête pas, ça marche.
11: Ouais, écoute, il fait grande baisse.
8: Oui, en plus, il s'est lancé quand même. C'est son affaire. Est-ce que ça, il n'y a pas quelque chose...
11: Mais ça, c'est inné, on va dire, un peu. Ces familles issues de l'immigration, parce que forcément, on ne pouvait pas rester casé dans ce qu'on nous avait mis... Après une génération, ben, ça se sait, les Italiens ont pu se démerder seuls et commencer à ouvrir leur commerce. C'est dans les gènes, je pense. Hein, maintenant, je peux me tromper, mais pour ma part, je pense que oui.
8: Donc, on vous identifiait bien comme Italo-Belge ou Belgo-Italien quand vous étiez jeune.
11: Il y avait le charme, mais alors, il y a surtout cette fameuse tchatch, quoi. Hein, et il ne faut pas l'oublier, quoi. Voilà.
8: Oui, oui. Ils discutent avec les clients.
11: Voilà, ça, c'est important. Oui.
8: Voilà. Et puis tous les secrets de tout le monde dans l'oreille.
11: C'est ça, voilà.
8: On se confie au coiffeur.
11: C'est ça, voilà. Et ça, encore une qualité que les Siciliens ont, ça s'appelle l'omerta, quoi. Voilà.
8: Motus et bouche cousue.
12: Garde le secret.
8: Ça, c'est très bien tout ça. Bon, je vais boire mon café avant qu'il te refroidisse. Oui,
12: tu m'invites du sucre,
8: enfin, non, un peu de lait. Bon. Bah, oui, je sais que c'est un sacrilège.
11: Non, tu peux, moi, je mets du lait.
8: Ah, tu mets du lait, mais ça, c'est à la Louviéroise.
11: Ouais, voilà, c'est ça.
8: Même les tasses, elles sont à l'italienne.
11: Ouais. Je me rappelle des parents ou des grands-parents, quand ils allaient chez le coiffeur, ben, je me vois encore gamin, ben, mon papa était assis, et sans rien lui demander, ben, on lui taillait la moustache. Et alors, t'as une course effrénée chez les coiffeurs, t'as l'impression de revivre les temps modernes à la Chaplin, alors que mon gamin, lui, ne court pas après le temps. Il est là,
3: il fait son taf et il te repropose quelque chose qu'on a un peu oublié, c'est ce petit savoir-faire et ce service en plus. Il te lave les cheveux, il te rince les cheveux. Quand tu pars d'ici, tu es frais dispo, quoi, on va dire.
8: Et Mathias, ce ne sont que des amis qui viennent?
10: Non, pas que des amis. Enfin, c'est des clients normaux de base et puis se développe plus qu'une simple relation coiffeur-client. C'est une amitié qui se crée au fur et à mesure.
8: Et le père, il vient?
10: Non, pas trop. Si, il vient tout le temps.
1: Pour Salvatore et Mathias, la Sicile est pour eux le cœur battant vibrant de leurs origines, leur vie ici et des souvenirs là-bas, plus que jamais.
3: Et si vous remarquez, autour du cou, il a la botte de l'Italie en clin d'œil à la famille maternelle, qui elle vient des Pouilles, et il a la carte de la Sicile, donc voilà, son cœur balance entre deux.
8: Oui, il y a quand même un attachement, une fierté.
3: Bien sûr, oui.
8: Et on l'affiche.
3: On l'affiche. Quand on sait ce qu'ils ont connu, ils avaient déjà traversé l'enfer, quoi. Hein. Donc, pour eux, c'était le paradis, quoi.
8: Oui.
3: Voilà. Ouais. Même si le ciel est plus souvent gris que bleu, pour eux, il était bien bleu, bien plus bleu qu'en Sicile, quoi.
8: Ouais, ouais.
3: Toujours.
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1: Bonjour à toutes et tous et bienvenue dans quelques instants. La réponse à une question existentielle qui provoque des frictions parfois dans les couples. Pourquoi les moustiques piquent plus une personne qu'une autre? On vous donnera la réponse dans la revue de presse de Mélanie Joris dans quelques instants. Mais avant cela, bien sûr, le point sur l'info de la nuit et de ce matin, c'est avec Eva Seker.
2: Personnes ont perdu la vie en tentant de traverser la Méditerranée ces dernières heures. Les migrants tentaient de rejoindre l'enclave espagnole de Ceuta, située à quelques kilomètres du nord du Maroc. Retour à la maison pour 144 000 personnes évacuées face aux incendies en France. En Gironde, deux feux sont encore actifs. Anderlecht se qualifie pour le troisième tour préliminaire d'Europa League après une victoire 3-1 face aux Suédois d'Amarby. Bonjour, des milliers de migrants actuellement à la frontière espagnole. Ces dernières heures, de nombreux ressortissants marocains ont tenté de rejoindre Ceuta par la mer. Plusieurs centaines d'entre eux sont parvenus à entrer dans l'enclave espagnole située au nord du Maroc. Fiona Collienne, les images sont impressionnantes.
3: Oui, on y voit des centaines et des centaines de personnes, surtout des hommes et des adolescents, en train d'essayer de rejoindre l'Espagne via cette enclave de Ceuta. La traversée se fait à pied ou à la nage, elle est périlleuse et le bilan est déjà dramatique puisque selon la presse espagnole, 18 corps ont été repêchés ces dernières heures dans la Méditerranée. Le gouvernement espagnol annonce le déploiement de soldats pour garantir la sécurité. Pourquoi ces arrivées massives? Parce qu'il y a eu des rumeurs ces derniers jours d'ouverture de la frontière. Des milliers de personnes ont afflué. On parle de la plus importante arrivée de migrants depuis 2021 et les centres d'accueil sont débordés à Ceuta.
2: Et alors Fiona, il y a déjà eu des réactions politiques.
3: Oui, le ministre italien des Affaires étrangères a dit vouloir suspendre l'Espagne de l'espace Schengen. Il dénonce, je cite, une immigration irrégulière et incontrôlée. L'Espagne a répondu et dénoncé la démagogie de l'Italie. Le pays a d'ailleurs convoqué l'ambassadeur italien en signe de protestation. Précisons enfin que le Premier ministre espagnol est attendu sur place ce matin.
2: Des explications de Fiona Collienne. Merci Fiona. Un accord sur le désarmement du Hamas à Gaza a été conclu. Donald Trump l'a annoncé cette nuit. C'était l'un des points clés de la deuxième phase du plan de paix du président américain. Ce matin, de hauts responsables du mouvement islamiste palestinien ont confirmé un projet d'accord sur les armes, mais aussi sur le retrait progressif d'Israël dans l'enclave palestinienne. Plus de 1200 Gazaouis, pour la plupart des civils, ont été tués par Israël depuis l'annonce du cessez-le-feu en octobre dernier. En France, dans les Landes, l'incendie survenu il y a une semaine près de Biscarrosse est maîtrisé. Tous les quartiers vont pouvoir rouvrir à la circulation. En Gironde, des milliers d'habitants ont pu rentrer chez eux. Plus de la moitié des 224 000 personnes évacuées ne sont plus concernées par ces mesures préventives. Le temps que tout le monde rentre à la maison, les villages évacués ont été sécurisés, comme c'est le cas au Porge, où 183 maisons ont été détruites, 9 000 hectares de forêts calcinées. Jour et nuit, la police veille. Tout le monde ne peut pas entrer comme il veut dans la commune. Nos envoyés spéciaux, Dieudonné Pipers et Daniel Velter, en ont fait le constat.
4: Un désastre complet. Celle-là aussi, c'est terrible.
5: C'est l'ancien maire Alain Der qui nous fait la visite. Au Porge, désormais, les journalistes sont encadrés pour éviter de déranger les sinistrés.
4: Les problèmes et les difficultés que vous voyez, c'est des vies entières de fini.
5: De nombreux habitants ont tout perdu, le village a été évacué et la zone sécurisée. À chaque entrée, l'identité est contrôlée. En tant que journaliste, nous l'avons été trois fois. Sonia, bruxelloise d'origine, est aujourd'hui assistante de police au Porge.
6: La zone est sécurisée parce que malheureusement, il y a beaucoup de personnes mal intentionnées qui essayent de rentrer dans la commune, qui n'ont pas de conscience humaine, si je puis dire. On a déjà été suffisamment touchés, donc voilà.
5: Dans les rues, un centaure sillonne le village. C'est un immense engin de la gendarmerie spécialisée dans la lutte anti-cambriolage. La nuit dernière, deux pyromanes ont été interpellés. Il faut à la fois sécuriser et surtout rassurer.
2: 3300 pompiers sont toujours mobilisés en Gironde. Chez nous, plus de 40 ans après les tueries du Brabant, une piste semble s'éteindre, celle du nord de la France, avec des figures du grand banditisme. Les enquêteurs ont comparé les ADN, notamment avec des prélèvements en France, et les comparaisons sont négatives. Le parquet fédéral

0: l'a confirmé au journal Le Soir. 28 personnes sont décédées dans les tueries du Brabant entre 1982 et 1985. Ce week-end s'annonce chargé sur les routes d'Europe. En France, le 1er août est classé noir, code rouge pour l'Allemagne, l'Italie et l'Espagne. Chez nous, Touring prévoit aussi une circulation dense dès cet après-midi. À l'aéroport de Charleroi, c'est d'ici deux semaines, à partir du 12 août prochain, que l'aéroport pourrait tourner au ralenti. Les contrôleurs aériens menacent de croiser les bras. Ils ont déposé un préavis de grève et réclament une augmentation de 60% de leurs primes liées aux services de nuit. Une réunion de conciliation avec Sky, leur employeur, est prévue aujourd'hui. En sport, Anderlecht s'est qualifié pour le troisième tour préliminaire d'Europa League. Les Mauves ont battu les Suédois d'Amarby 3-1. Le défenseur du Sporting, Ali Mamar, a réussi une belle prestation et il s'est amusé. On l'écoute.
1: C'était un beau match, un match avec beaucoup d'intensité en deuxième mi-temps. On a joué sur nos qualités et c'était un match plaisant à jouer.
2: Pourtant, on s'est fait peur, vous n'étiez pas vraiment au top en début de match en tout cas.
1: C'était notre premier match ici à la maison, on devait se mettre normalement directement dans le bain. Et voilà, pour moi, la réaction est la plus importante. Si on arrive à montrer une belle réaction, c'est le plus important. Aujourd'hui, on a gagné le match 3-1 et on est content du résultat et on va emmener les choses positives avec nous. Et on va aussi analyser les choses qui ont été un peu moins bonnes pour les emmener vers le prochain match.
2: Victoire et qualification méritées sur l'ensemble des deux matchs, surtout au vu de cette deuxième mi-temps ce soir.
1: C'est sûr, on a mis beaucoup d'intensité en deuxième mi-temps, on a joué plus notre jeu. C'était vraiment bien, c'était positif, on prenait beaucoup de plaisir à jouer. C'est vraiment quelque chose de positif.
0: Une interview réalisée par Pierre Capa. Anderlecht rencontrera le PAOK Salonique au troisième tour. Le match aller aura lieu en Grèce jeudi prochain. Et puis en Conference League, c'est passé aussi pour la Gantoise qui a éliminé les Ukrainiens de Cherkasy au tir au but. Prochain adversaire, Göteborg. Enfin, Wout van Aert a encore gagné. Il s'est imposé dans la deuxième étape du Tour cycliste du Danemark au sprint et de justesse. Il avait déjà gagné la première étape mercredi. Il a donc conservé sa première place au classement général. Voilà pour les infos. Très bonne matinée à notre écoute.
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4: Merci Eva Secker. Retour de l'info avec vous. Ce sera à 6h30. À mon avis, vous êtes fan de foot, non?
0: Ah, oh, j'adore ça.
4: Le PAOK Salonique? Le oui. PAOK Salonique. Mais on peut dire les deux et en foot, il n'y a jamais d'erreur. À tout à l'heure, Eva. Allez, un petit tour du côté de la météo. Comment ça se passe? Ça a l'air changeant ce matin, Xavier Ponsard.
5: Oui, exactement, Bruno, avec ce ciel qui alterne entre nuages et éclaircies en ce début de journée. Des températures qui peuvent être parfois sous la barre des 10 degrés dans certaines vallées de l'Ardenne. Ailleurs, des minima qui se situent entre 16 et 19 degrés avec justement ce front froid qui vient mourir sur la Belgique ce vendredi, ce qui explique cette humidité assez abondante. Et puis, nous allons retrouver vers la mi-journée quelques gouttes de pluie qui arriveront à partir du littoral et qui pourront s'étendre jusqu'au centre de la capitale. Ailleurs, le temps restera plutôt sur l'est du Hainaut, en province de Namur, Liège, Luxembourg et dans le Limbourg, avec des maxima cet après-midi qui afficheront 21 degrés à Ostende. On aura 25 degrés sur les reliefs de l'Ardenne, 26 à 28 degrés partout ailleurs. Et puis le temps sera sec pour la nuit prochaine avec quelques voiles d'altitude avant le retour d'un franc et beau soleil qui nous attend pour ce week-end avec quelques voiles d'altitude pour ce samedi et des températures de 23 à 27 degrés.
4: Et merci Xavier, on vous retrouve évidemment tout à l'heure dans Matin Première.
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4: Excellent vendredi sur RTBF, la première, c'est votre matinale info en version été, mais pas sans découverte d'actualité, notamment avec une arrivée massive de migrants. On en a parlé dans le journal à 6h à la frontière entre le Maroc et l'Espagne, dans l'enclave de Ceuta. Plus de 1500 personnes arrivées hier, qui s'ajoutent des centaines ces derniers jours. Plus d'une quinzaine de migrants seraient également décédés en se noyant pour tenter d'arriver par la Méditerranée. Ce sera notre fait du jour qu'on détaillera dans quelques instants. Dans la presse, on va parler des gros incendies en cours en Europe notamment, mais sous un angle économique avec presque un monopole pour un célèbre avion d'intervention, le Canadair. Et puis une question qui gratte, pourquoi les moustiques piquent-ils plus certaines personnes que d'autres? Mélanie Joris, elle nous donnera la réponse. Dans le journal des régions, on reviendra notamment sur la fin improbable des vélos et trottinettes partagées à Bruxelles. En tout cas, tous ces engins doivent être retirés des routes d'ici au 1er septembre. Restez bien là, ne bougez pas, c'est votre matin première. Et pour commencer, eh bien, un rythme qui est funky et le roi de la rime. C'était MC Solar au début des années 90 qui nous proposait son célèbre Bouge de là. Excellent réveil avec nous sur la première.
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1: MC Solar, un souvenir qui a presque 35 ans, c'était donc Bouge de là.
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1: Et du bon monde en studio à 6h12 avec Mélanie Joris qui arrive pour la revue de presse. Bonjour.
3: Bonjour Bruno, bonjour à tous.
1: Mais avant cela, le fait du jour signé Hugo de Wa. Et Hugo, on va prendre la direction avec vous de Ceuta. C'est la petite enclave, une des petites enclaves espagnoles tout au nord du Maroc. Là-bas se déroule une nouvelle crise migratoire qui prend des proportions de plus en plus inquiétantes.
4: Oui, Ceuta, cette petite enclave espagnole de 18 km² située, vous l'avez dit, tout au nord du Maroc. Nous sommes à une poignée de kilomètres du continent européen et de villes espagnoles comme Tarifa, mais nous sommes toujours bien sur le continent africain et cette enclave, elle est depuis bien longtemps une vraie porte d'entrée pour les Marocains vers le continent européen. Une porte d'entrée que des milliers de Marocains semblent vouloir soudainement pénétrer depuis plusieurs jours. Il serait plus de 3000 à avoir déjà tenté de forcer le passage ces 48 dernières heures. Certains traverse à la nage en longeant la côte, d'autres par la terre. Une fois arrivés sur le territoire espagnol, vêtus d'une combinaison de plongée ou bouée en plastique à la main, tous ont le sourire et les mêmes mots à la bouche.
5: Viva España! Viva España!
6: Hola, Malaga!
4: Voilà, viva España et Trabajo, vive l'Espagne. Et le travail des Marocains qui disent vouloir rejoindre l'Espagne pour fuir un pays défaillant où éducation et accès aux soins laissent à désirer. Ce jeune garçon, cheveux encore mouillés par la mer Méditerranée, raconte son périple.
7: Très heureux d'être ici. C'était une très dure expérience de partir de l'océan. C'était très dur. Les policiers ont essayé de nous arrêter, mais notre volonté and our determination, we could came here.
4: Voilà, nous sommes très heureux d'être là. Cela a été une expérience très dure de traverser par la mer. Des policiers ont tenté de nous stopper, mais nous y sommes parvenus grâce à notre détermination. Selon la presse espagnole, 18 personnes ont perdu la vie ces derniers jours en tentant de traverser la frontière entre le Maroc et l'Espagne. L'Espagne qui a déjà envoyé son armée pour sécuriser la zone. Pedro Sanchez, Premier ministre espagnol, se rendra lui-même sur place aujourd'hui, pendant que Giorgia Meloni, Première ministre italienne, exige que l'Espagne soit suspendue de l'espace Schengen. Les autorités espagnoles ont déjà convoqué l'ambassadeur italien pour apaiser les esprits.
1: Oui, le bilan pourrait encore être plus lourd, hein, peut-être dans les heures qui viennent. Mais alors Hugo, comment est-ce qu'on pourrait expliquer un afflux massif et aujourd'hui en fait soudain vers cette frontière espagnole?
4: Mais rappelons tout d'abord qu'il n'y a rien de nouveau. Hein. L'enclave de Ceuta, je vous le disais, elle a toujours été un point de passage pour des Marocains désireux de rejoindre l'Europe. En 2021, c'était pas moins de 10 000 personnes qui avaient forcé le passage en quelques jours. Deux hypothèses tout de même pour expliquer cet afflux massif. La première, une récente décision de la Cour suprême espagnole interdisant de refouler les migrants arrêtés en pleine mer vers leur pays d'origine, un arrêté qui aurait circulé massivement sur les réseaux sociaux. Autre hypothèse, plus géopolitique cette fois, un nouveau rapprochement diplomatique entre l'Espagne et l'Algérie qui n'aurait pas plu au Maroc. Rabat, toujours en crise avec Alger sur l'épineuse question du Sahara occidental. Les autorités marocaines auraient alors pu faciliter l'accès aux Marocains vers l'enclave de Ceuta. C'était exactement ce qu'il s'était passé en 2021.
1: Les explications d'Hugo Dewa. Merci Hugo. Merci. On se tourne désormais vers Mélanie Joris qui elle a lu les journaux attentivement ce matin, avec des unes assez diversifiées hein, en cette fin de semaine. Mais le sujet des incendies, lui, reste encore bien présent.
3: Oui, notamment dans L'Avenir, qui évoque le Canadair, cet avion bombardier d'eau canadien. Mais aussi et surtout le monopole du fabricant canadien qui explique que le quotidien ne sert pas la lutte contre les incendies. Pour illustrer son article, évidemment, une photo de cet emblématique avion, très présent lors des feux les étés, jaune avec ses bandes rouges et ses hélices noires qui survolent un paysage de flammes orange. À l'heure actuelle, 160 Canadair sont opérationnels. C'est peu, vu la récurrence des sécheresses et des incendies. Voyez seulement, en 2024, la Grèce a été touchée à elle seule par 4500 incendies. Mais alors, comment se fait-il qu'il y ait si peu de Canadair? Eh bien parce que la production a été mise en pause pendant 10 ans. En 2015, le groupe canadien Bombardier abandonne ce programme industriel et il n'est repris qu'en 2024 par un autre groupe canadien de Havilland. C'est aussi, nous rappelle L'Avenir, en 2024 que l'Union européenne a sorti un très gros chèque de 550 millions d'euros pour acquérir 22 Canadair. Mais la livraison ne se fait pas en 24 heures. La France, par exemple, ne recevra pas ses nouveaux avions avant 2028-2029. Pourtant, il existe des alternatives. L'Écho en parlait aussi en début de semaine. La société bruxelloise Rotfour a l'ambition de construire un bombardier d'eau nouvelle génération. Mais sans la commande d'un État, le développement du projet ne peut se poursuivre. Des alternatives aussi en termes d'outils. La Belgique est équipée, elle, de Bambi Bucket. Alors d'où vient ce nom? Je n'en sais absolument rien, mais il s'agit d'hélicoptères auxquels sont suspendus un large réservoir. La France a aussi modifié un A400M, cet énorme avion militaire, pour larguer quelques 20 tonnes d'eau. Des alternatives, il y en a donc, et vu les prévisions pour les années à venir, elles seront bien utiles.
1: Oui, cet A400M au travail, on a vu les images, étaient impressionnantes. Et après les incendies, Mélanie, certains pensent déjà à la reconstruction, et là, le défi s'annonce de taille.
3: Oui, et c'est à la une de La Libre qui qualifie ce défi d'immense. Pour illustrer la question, le journal utilise la photo d'un homme de dos. Il se dirige sur ce qui est encore un chemin, mais autour de lui, tout est détruit. À peine un mur de maison tient-il encore debout. Dans les pages intérieures, cette question, comment rendre les villes plus résistantes et résilientes, sachant que d'ici 2050, la moitié de la France pourrait être exposée aux feux de forêt. Pour répondre à cette question, La Libre évoque un rapport du Centre National Français de la Recherche Scientifique, plus connu sous son acronyme CNRS. L'une des principales recommandations, c'est la création de zones tampons. Il faut éviter la trop grande connexion entre végétation et habitation, car c'est souvent là que démarrent les feux, à cause d'un barbecue mal éteint, d'une balade en forêt ou d'un débroussaillement qui tourne mal. Il faut donc créer des zones pour limiter la proximité entre les zones à fort potentiel de feu et les zones urbanisées. Cela peut être une zone humide, une zone agricole ou encore des infrastructures vertes comme des parcours sportifs.
1: Allez, tout autre chose à présent, le Standard affiche en une la photo d'un tout petit insecte qui pourrit souvent la vie, mais ô combien pénible, donc c'est le moustique.
3: Oui, et le quotidien flamand s'interroge, pourquoi les moustiques piquent-ils plus certaines personnes que d'autres? Plusieurs éléments joueraient un rôle, notre odeur ou encore notre température. Les personnes avec un peu de fièvre attireraient plus les moustiques, tout comme les personnes déjà atteintes de paludisme. L'idée que certains aliments joueraient un rôle préventif, comme l'ail, par exemple, est battu en brèche par des experts de l'Institut de médecine tropicale d'Anvers. Par contre, pas de bol pour nous les Belges, la consommation de bière nous rendrait plus attirants pour les moustiques. D'autres facteurs sont aussi présents dans l'équation. L'humidité, la direction du vent, la température ambiante et même la couleur de nos vêtements. L'article se conclut donc avec ce conseil. Portez des vêtements couvrants et attention à l'eau stagnante dans une coupelle, sous un pot de fleurs ou dans un arrosoir. C'est l'endroit préféré des moustiques pour leur reproduction.
1: Eh bien, à mon avis, ça va faire discuter dans les couples, notamment ceux qui s'apprêtent à partir en vacances, pour qui aura le plus ou le moins de moustiques cet été. Merci Mélanie, on vous retrouve bien sûr avec la une des éditos, ce sera vers 7h30, à tout à l'heure. Un petit tour sur les routes à 6h20, c'est avec vous Denis Lagasse, et visiblement c'est assez calme.
6: Oui, bonjour Bruno, c'est calme à cette heure-ci, cela étant évidemment on attend du monde sur les routes avec le grand chassé croisé, des départs, des retours évidemment de vacances et du monde attendu dès cet après-midi, principalement sur le 40 et le 411, et puis du côté des transports en commun, la circulation des trains qui est interrompue actuellement entre Charleroi Central et Walcourt, il y a cela étant des bus de remplacement.
1: Merci Denis Lagasse, à tout à l'heure.
6: À tout à l'heure.
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1: Et l'heure de votre tour d'actualité en région, un arrêt d'abord à Bruxelles avec un coup dur pour toutes celles et ceux qui utilisent parfois un vélo électrique ou une trottinette électrique partagée pour se déplacer. Ces engins, ils doivent tous disparaître des rues bruxelloises d'ici au 1er septembre. Tom Denis, c'est en fait la conséquence d'une décision de justice.
8: Oui, les opérateurs Dot, Bolt et Voy sont invités par la région bruxelloise à enlever leurs véhicules des rues. Comme cela demande de l'organisation logistique, un délai d'un mois a été fixé. À Bruxelles, il y a environ 8000 de ces véhicules dans l'espace public. Alors ce n'est pas une décision du gouvernement, mais du Conseil d'État qui vient de se prononcer sur un litige qui opposait la région avec un opérateur de trottinette, Lime, qui n'avait pas obtenu sa licence il y a 3 ans. La haute juridiction donne raison à cet opérateur. Selon elle, la procédure n'était pas légale. Conséquence, toutes les licences délivrées aux opérateurs sont annulées. Les trottinettes et vélos partagés concernés doivent donc disparaître de l'espace public. Le gouvernement bruxellois avait déjà décidé l'interdiction des trottinettes partagées d'ici janvier prochain. Cet arrêt précipite donc les choses. En revanche, pour les vélos partagés, les autorités réfléchissent à l'élaboration d'un nouveau cadre réglementaire.
1: Et une réunion entre région bruxelloise et tous les opérateurs, y compris celui qui s'est plaint, est prévue dans quelques jours à la mi-août, avec pour but de trouver une solution qui pourrait arranger tout le monde. En province de Liège, des policiers tirent la sonnette d'alarme. Depuis ce lundi, une cinquantaine d'agents du service d'intervention de la zone Serein-Neupré ont remis un certificat maladie. Le syndicat SNPS dénonce notamment un malaise grandissant, une charge de travail trop élevée, un manque d'effectifs ou encore un manque de considération de la part de la hiérarchie. Une rencontre devrait avoir lieu dans les jours qui viennent entre direction et représentants du personnel. En attendant, eh bien, la zone s'est réorganisée en interne pour pouvoir maintenir un fonctionnement aussi normal que possible. Je vous propose à présent un petit voyage en train, non pas dedans, mais dessus, dans le Hainaut, à Oudinguny, près de la Louvière. Des passionnés ont fabriqué tout un réseau ferroviaire au sein d'un parc. Plus de 800 mètres de rails où circulent de grandes locomotives et des wagons sur lesquels les visiteurs, enfants et parents, peuvent s'asseoir. Embarquement avec Nadège Wüstenbergs.
9: On s'y croirait. Locomotive, rail, aiguillage, pont et même passage à niveau. Un véritable réseau ferroviaire en miniature.
10: Ici, c'est une machine de Vicino. Elle roule avec un moteur thermique.
9: Christian, bénévole au petit train d'Oudin.
10: Donc c'est de la fabrication artisanale. Tout ce que vous voyez ici, c'est artisanal. Comme je vous dis que c'est du bricolage, la preuve, c'est que Jean-Claude, il avait fabriqué une petite machine qui est là-bas, électrique, avec un moteur de machine à laver.
9: Une vingtaine de passionnés qui ont tout construit de A à Z, notamment Jean-Claude, véritable couteau suisse.
11: Il y a des anciens cheminots et alors d'autres qui aiment bien le train HO, miniature dans les greniers, et qui ont envie de faire un peu autre chose et être en extérieur pour pouvoir rouler vraiment avec le train et pas le regarder passer à longue de journée.
9: Un amour pour le rail qu'il partage deux fois par mois avec le public. Enfants et parents sont ravis.
12: Ben c'est très convivial et puis c'est accès à tout public.
13: J'ai aimé passer sur le petit pont.
12: Les enfants ont une passion pour les trains, c'est quand même assez connu. Et du coup, au final, là, on est dans la ville, mais en même temps, on est un peu en dehors. C'est un peu une parenthèse, c'est sympa.
9: Et ici, comme dans le nord de la France...
14: Les enfants pleurent deux fois parce que, d'abord, ils ont parfois un peu peur de monter sur le train. Et ensuite, ils pleurent parce qu'on les retire ou quand ils retournent.
1: Et ce petit train, il circule chaque premier et troisième dimanche du mois jusqu'au mois de novembre. Ça signifie qu'il circule donc aussi ce dimanche. Comment faire face aux pénuries régulières de sang, notamment pendant les vacances d'été? Eh bien, peut-être en demandant aux donneurs aguerris de parrainer un ou une nouvelle volontaire. C'est un bon moyen aussi pour rassurer celles et ceux qui stressent un peu avant leur premier don, à l'image de Claire qui a pu être accompagnée par sa maman pour sa première fois. C'était à Louvain-la-Neuve.
15: Ça s'est bien passé, j'étais très très stressée. Et après, au moment de l'aiguille, ça fait un peu mal. On pond dans la petite balle, on attend les 10 minutes. Puis après, quand ils ont tout arrêté, soulagement et puis chute de tension. Du coup, j'ai vu tout noir. Et ils m'ont mis de l'air et tout. Ils m'ont expliqué, ils m'ont relevé petit à petit. Et ça s'est bien terminé.
1: Allez, une histoire qui se finit bien. Des propos recueillis par Pauline Béthume. Et grâce à cette action au parrainage, eh bien, la Croix-Rouge espère recruter quelques 5000 nouveaux donneurs durant l'été. Enfin, direction Floreffe en province de Namur avec le festival Esperanza qui démarre cet après-midi sur le site de l'abbaye. 3 jours de musique et d'activités sur place. 70 groupes et artistes ainsi que Léa Defour qui, elle, nous emmène là-bas à quelques heures de l'ouverture.
16: Pour le pointage du gros spot, il faut vraiment qu'il donne sur l'entrée des toilettes.
17: Au pied de l'abbaye de Floreffe, l'heure est au dernier préparatif. Charlotte fait partie des responsables qui s'assurent que tout soit prêt à temps.
18: On peaufine un peu tous les petits détails. On commence à mettre les barrières le long de la scène. Beaucoup de rangement. Le tri des déchets aussi.
17: D'ici quelques heures sur scène, les festivaliers pourront découvrir Ino Casablanca, Deuel ou encore Louisa. Des noms pas forcément connus du grand public. Et c'est bien l'objectif.
19: On voit bien que les dernières années, c'est devenu la course aux têtes d'affiches. Les cachets des têtes d'affiches ne font qu'exploser.
17: Florence Higuet, co-directrice du festival.
19: Et là, nous, justement, c'est là qu'on a envie de se différencier. Nous, on est vraiment partis dans l'émergence à fond. Les artistes à découvrir de Belgique, mais aussi, on va dire, l'émergence qui vient d'ailleurs. On a des têtes d'affiche, mais en fait, qui ne sont pas connues en Belgique.
17: Et puis, Esperanza, ce n'est pas que de la musique. De nombreuses autres animations seront prévues pendant 3 jours.
19: Donc, on a une septantaine de groupes et d'artistes de musique. Mais à côté de ça, on a aussi une quinzaine de compagnies d'art de rue. Puis, il y a aussi des débats, des ateliers qui, cette année, portent sur l'extrême droite en Belgique et ailleurs. Donc, oui, il y a beaucoup plus que de la musique.
17: Les organisateurs espèrent accueillir au moins 24 000 festivaliers d'ici ce dimanche. Et vu les prévisions météo, ça s'annonce plutôt bien.
1: Un reportage de Léa Defour et sachez que des tickets sont encore disponibles pour les 3 jours. Et pour nous emmener jusqu'au rappel des titres de 6h30, les papis du rock et les Rolling Stones donc avec leur nouveau single, ça s'appelle In The Stars et c'est tout à fait dans leur style, un bon réveil.

0: Vous aurez reconnu la grande voix de Mick Jagger avec ce titre In the Stars. C'est le nouveau titre des Rolling Stones. Une autre grande voix qui arrive pour le rappel des titres, c'est celle d'Eva Secker.
1: Des milliers de ressortissants marocains ont tenté de rejoindre par la mer Ceuta, l'enclave espagnole située au nord du Maroc. La traversée se fait à pied ou à la nage et elle est périlleuse. Et le bilan est déjà dramatique puisque selon la presse espagnole, 18 corps ont été repêchés ces dernières heures dans la Méditerranée. Un accord sur le désarmement du Hamas à Gaza a été conclu. Donald Trump l'a annoncé cette nuit. C'était l'un des points clés de la deuxième phase du plan de paix du président américain. Ce matin, des hauts responsables du mouvement islamiste palestinien ont confirmé ce projet d'accord sur les armes, mais aussi sur le retrait progressif d'Israël dans l'enclave palestinienne. Plus d'une semaine après le début du méga-feu en Gironde, qui a brûlé plus de 40 000 hectares près de Bordeaux, deux feux sont encore actifs, mais ils ne progressent plus. Ils se trouvent près de Lacanau à l'entrée de la presqu'île du Cap Ferret, selon la préfète de la région. Chez nous, dès demain, il y aura du nouveau pour les contrats de travail. Le préavis passe à une semaine. Si l'employeur ou le travailleur rompt leur contrat au cours des 6 premiers mois d'activité, jusqu'à présent, la loi prévoyait jusqu'à 5 semaines de préavis. Plusieurs interlocuteurs sociaux dénoncent la réforme qui s'apparente, selon eux, au retour de la période d'essai. Pour les employeurs, en revanche, ce changement va favoriser l'embauche. Jean-Charles Parizel, premier conseiller à la FEB.
2: Pour nous, c'est une mesure favorable à l'embauche. Elle va faciliter les prises d'initiative auprès des employeurs pour qu'ils prennent des gens sous contrat de travail, qu'il s'agisse d'un CDD ou d'un CDI, dans la mesure où, si la personne ne convient pas, eh bien, pendant les 6 premiers mois, on peut mettre fin au contrat de travail moyennant un préavis d'une semaine. Concrètement, il est très difficile d'évaluer dans quelle mesure une personne pourra convenir lors d'une procédure de sélection. Le match entre l'employeur et le travailleur, en réalité, il se fait sur le terrain. C'est dans l'action, lorsque le travailleur est installé sur son poste de travail, qu'on voit s'il convient ou pas.
1: Une interview d'Africa Gordillo pour la FGTB. Avec cette mesure, le gouvernement réduit la protection du travailleur. Ce week-end s'annonce chargé sur les routes d'Europe. En France, le 1er août est classé noir. Code rouge pour l'Allemagne, l'Italie et l'Espagne. Chez nous, Touring prévoit aussi une circulation dense dès cet après-midi. Et puis c'est le dernier jour des soldes, une période jugée maussade par les commerçants. Selon un coup de sonde du SNI, le syndicat neutre pour indépendants, 8 détaillants sur 10 estiment que ces soldes d'été n'étaient pas bonnes pour le chiffre d'affaires.
0: Merci Eva, vous revenez évidemment à 8h, à 7h, le prochain journal, ce sera avec Florence Urner. Mais à 6h32, tout d'abord, c'est le journal des sports avec vous, Christine Anquet, bonjour.
3: Bonjour.
0: Alors cette fois, c'est passé, Anderlecht a bien franchi le deuxième tour préliminaire d'Europa League. On parle bien sûr de football.
3: Oui, la saison dernière, le Sporting avait été éliminé à ce stade de l'épreuve par Häcken, un club suédois. Un repêchage en Conference League n'avait servi à rien et Anderlecht avait quitté la scène européenne dès le mois d'août. Et cette fois-ci, il a déjà passé un obstacle de plus, puisque le voilà au troisième tour préliminaire. Ce sera face au PAOK Salonique, match aller en Grèce, jeudi prochain déjà. Hier, les Mauves ont battu Hammarby, encore un club suédois, 3-1, mais ils ont été menés dès la deuxième minute et jusqu'à la 48e. Ce n'était pas bon, puisque le match aller s'était terminé par un partage 1-1. Et puis Sikan, Zvetkovic et De Greef ont renversé la situation. Le défenseur Ali Mahamar a été dans tous les bons coups, Pierre Capard lui a tendu son micro.
4: Dans l'ensemble, quand je regarde collectivement, c'est vraiment super positif. Et à première vue aussi, individuellement, ça a été bien.
5: On a oublié aussi l'élimination de l'année passée contre les Suédois d'Arkane. Ici, on s'est qualifié et on va affronter les Grecs du PAOK Salonique.
4: C'est une très belle équipe. Voilà aussi, nous aussi, on a de la qualité, on a des bons joueurs. Donc, on va entamer ce match avec beaucoup de motivation, beaucoup de sérieux, parce qu'on sait que c'est une bonne équipe. Et voilà, on est motivé.
5: On a les moyens d'aller dans les poules de l'Europa League.
4: Bien sûr, on a les qualités, on est le club d'Anderlecht. On se doit d'essayer de jouer ces grandes compétitions. On mérite d'être là. Donc, voilà, on va se donner.
3: Et après ce tour-là, si c'était une réussite en tout cas, il faudra encore passer par un barrage avant d'atteindre peut-être la phase de poule. La Gantoise s'est qualifiée pour le troisième tour préliminaire de la Conference League en éliminant les Ukrainiens de Cherkassy au tir au but. C'était 0-0 à l'aller et au retour. Prochain adversaire, le club suédois, décidément, de Göteborg.
0: Alors ça c'est pour l'Europe, mais ce soir c'est la saison belge qui commence et c'est avec la Supercoupe.
3: Oui, le champion sortant, le club de Bruges, reçoit le dernier vainqueur de la Coupe, l'Union Saint-Gilloise. C'est la troisième fois de suite que ces deux mêmes équipes se rencontrent en Supercoupe. Ce n'était jamais arrivé. Cela montre bien à quel point ces deux formations dominent le football belge depuis quelques années. Elles ont chacune remporté une fois le trophée ces deux dernières saisons. Alors pour savoir qui gagnera la belle, rendez-vous en radio sur Vivacité à partir de 20h30. Ce match se jouera sans quelques cadres de la saison dernière qui sont partis vivre d'autres aventures. Tsolis et Stankovic pour Bruges, Skerpen et le capitaine emblématique Christian Burgess pour l'Union. Il était le dernier rescapé de la montée il y a 5 ans. Guillaume François ne sera plus là non plus. Il a pris sa retraite en fin de saison dernière. Il ne s'en fait pas pour son ancien club qui a toujours très bien réussi à remplacer ceux qui partaient.
6: Ce qui est beau à l'Union Saint-Gilloise, c'est qu'il y a une certaine philosophie, une mentalité qui est en place et qui se transmet d'année en année. Et il y a toujours au minimum une dizaine de joueurs qui restent, qui ont eu le temps pendant 1 ou 2 ans de comprendre quelles étaient les particularités du club. Et c'est à eux maintenant d'assurer la transition, de donner ce bagage au nouveau. C'est vrai qu'au niveau de la défense, Burgess maîtrisait notre défense à 3 depuis des années comme personne en Belgique. Et forcément, c'est une grande perte. Mais le travail a bien été effectué comme d'habitude à l'Union. Je pense que le joueur qui va le remplacer en ce début de saison, Massiré, a déjà eu l'opportunité d'arriver l'année passée, de comprendre et de s'ancrer dans les rouages de l'Union Saint-Gilloise. Et c'est aussi un très bon défenseur.
3: Une interview réalisée par Thomas Potier.
0: Et dès ce soir, un nouveau règlement est justement mis en place.
3: Il sera testé cette saison dans toutes les compétitions belges, que ce soit chez les professionnels ou chez les amateurs. Le but, c'est qu'un gardien ne puisse plus simuler une blessure et gagner du temps. S'il se fait soigner, un joueur de champ devra rester 1 minute sur la touche à la reprise du jeu. Son entraîneur aura 10 secondes pour le désigner, et sinon ce sera le capitaine. Cette règle avait été instaurée lors de la Coupe du Monde, mais pas pour les gardiens. Et c'était le joueur blessé qui devait attendre 1 minute avant de rentrer. Cette règle, elle est reprise ici, mais donc améliorée.
0: La fronde continue après l'annonce du nouveau projet de la FIFA, la Fédération Internationale de Football.
3: La FIFA qui avait exprimé son intention de créer une société ouverte à des investisseurs privés et chargée de gérer ses activités commerciales, comme les droits télé, le sponsoring et la billetterie pour les grands événements. Dernier épisode en date, les 55 fédérations européennes réunies au sein de l'UEFA ont menacé de ne pas participer aux prochaines compétitions organisées par la FIFA si l'instance maintient son projet. Et nous sommes à 1 an du mondial féminin. La CONCACAF, qui réunit les fédérations d'Amérique du Nord, d'Amérique centrale et des Caraïbes, ne brandit pas, elle, la menace d'un boycott, mais elle rejette aussi l'idée de cette société.
0: Oui, on apprend ce matin que la FIFA, elle voudrait continuer son plan d'ouverture aux investisseurs privés malgré les critiques. Et un mot de cyclisme pour finir ce journal des sports, Christine, avec la suite du Tour du Danemark et une nouvelle victoire belge pour Wout van Aert.
3: Il a gagné la deuxième étape, mais il ne l'a su qu'un quart d'heure après l'arrivée. Dans un premier temps, c'est l'Australien Jensen Plowright qui avait été déclaré vainqueur. Mais la photo finish a fini par prouver que le Belge l'avait bel et bien emporté pour quelques millimètres à peine. Il conserve bien sûr son maillot bleu de leader. Et puis une première spéciale a été disputée hier au rallye de Finlande. Thierry Neuville est deuxième à 1 seconde du Français Adrien Fourmeau, autre pilote Hyundai.
0: Merci Christine. Et le reste de l'actu sport, c'est sur le site rtbf.be/sport. Un peu de musique, c'est Damiano David, Talk to Me.

0: David, l'ancien chanteur de Maneskin, désormais en solo avec ce titre ici, Talk To Me, qui est un featuring avec Tyla et l'inénarrable Nile Rodgers. Est-ce que c'est aussi rythmé dans le ciel ce matin, mon cher Xavier Ponsard, qu'un bon Damino David?
1: Eh bien écoutez Bruno, c'est plutôt variable, c'est fort changeant, on va dire ça comme ça, avec justement ce front froid qui vient mourir sur la Belgique en provenance du nord-ouest du territoire, ce qui explique cette nébulosité parfois assez abondante et puis de timides éclaircies aussi qui peuvent faire leur apparition. On va conserver ce ciel variable durant toute la matinée et puis des nuages un peu plus nombreux, plus menaçants surtout à partir du bord de mer vers la mi-journée, si bien que des averses pourraient justement circuler sur l'ouest du territoire uniquement, hein, d'Ostende à Bruxelles en passant par Mons, Tournai, Gand et Anvers. Ailleurs, le temps restera plutôt sec avec même encore de belles éclaircies qui pourraient se dessiner au sud du Sion sans Brémeuse. Alors, côté température, eh bien, ça sera plutôt correct pour la saison au littoral uniquement, 21 degrés. Ailleurs, ça sera plutôt élevé pour la saison, 25 degrés sur les reliefs de l'Ardenne, 26 à 28 degrés partout ailleurs. On est dans des températures donc trop hautes pour la saison, mais des maxima en léger recul hein, par rapport à ces derniers jours. Et puis pour la nuit prochaine, retour d'un temps calme et sec pour tout le monde, minima de 13 à 15 degrés, puis demain samedi, un beau et franc soleil nous attend avec quelques voiles d'altitude et des températures entre 23 et 27 degrés.
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0: Bienvenue, ce n'est pas le Grand Canyon américain ou les Gorges du Verdon en France, mais ça a de quoi vous couper le souffle et c'est chez nous. Notre perle touristique de l'été du jour nous conduira ce matin dans la région de Viroinval dans le sud namurois pour découvrir le Fonderie des Chiens. Et avant cela, un nouvel acteur poids lourd s'invite dans le conflit au Moyen-Orient. L'Arabie Saoudite a mené des frappes ces derniers jours aux côtés de son partenaire américain contre le camp de l'Iran. De quoi peut-être embraser toute une région? On va se poser la question. C'est donc une première depuis le début du conflit entre les USA et l'Iran. L'Arabie Saoudite a mené ces derniers jours des frappes aux côtés de leurs alliés américains. Des frappes sur une milice chiite pro-iranienne basée en Irak. Didier Billion, bonjour.
8: Bonjour.
0: Alors vous êtes spécialiste du Moyen-Orient, directeur adjoint de l'IRIS, c'est l'Institut des Relations Internationales et Stratégiques à Paris. Alors est-ce que cette entrée en scène de l'Arabie Saoudite, on peut dire que c'est un tournant dans le conflit ?
8: Oui, probablement, parce que nous avions constaté que dans la première phase de la guerre, celle qui a succédé au 28 février, eh bien, les Saoudiens avaient fait preuve d'une très grande retenue. Leur intérêt, bien évidemment, était de calmer le jeu, si je puis dire, et de convaincre leurs amis américains de cesser les bombardements contre l'Iran. Nous savons qu'à l'issue de cette première phase de la guerre, eh bien, il y a eu ce protocole d'accord qui a été signé le 17 juin entre les États-Unis et l'Iran, qui était, on s'en souvient, largement favorable aux Iraniens. Malheureusement, lors des négociations qui se sont ouvertes à la suite de la signature de ce protocole d'accord, les Iraniens ont fait preuve de beaucoup d'exigences, profitant probablement ou tentant de profiter de ce qu'ils considéraient, eux, comme une victoire contre les États-Unis. Et cette exigence qu'ils ont manifestée lors des négociations a totalement bloqué en fait ces négociations, et notamment sur la question du détroit d'Ormuz qu'ils s'obstinent à vouloir contrôler au grand désaccord des États-Unis, mais aussi d'une bonne partie de la communauté internationale. Et c'est pourquoi, dans une deuxième phase, celle que nous vivons actuellement, eh bien, nous avons effectivement, comme vous le rappeliez, un nouvel acteur, les Saoudiens, qui refusent absolument ce blocage du détroit d'Ormuz par les par les Iraniens et qui n'ont pas hésité à effectivement participer à des bombardements. Donc la retenue et la forme de neutralité dont faisaient preuve les Saoudiens, eh bien c'est déjà désormais derrière nous, en tout cas conjoncturellement. On va bien voir ce que les semaines à venir nous réservent, mais c'est l'entrée en guerre, cette fois-ci de façon active, de la part des Saoudiens. Et nous savons que les Saoudiens, c'est une puissance incontournable de la région, qui est dotée d'un fort potentiel militaire, qui n'est pas toujours totalement opérationnel, mais qui pourrait être déterminant comme appui au bombardement des États-Unis. Ouais. Donc effectivement, je pense que nous sommes aujourd'hui dans une nouvelle séquence de cette guerre qui oppose les États-Unis à l'Iran.
4: Oui, vous parlez de retenue, parce que c'est vrai qu'il y avait eu quelques frappes déjà contre l'Arabie Saoudite ou des positions, mais jusqu'ici sans réaction. Est-ce que l'entrée d'un acteur majeur comme l'Arabie Saoudite, ça a vraiment un risque d'embrasement de toute la région? On voit notamment les Houthis au Yémen, partenaires de l'Iran.
8: Embrasement, il faut toujours savoir mesurer les termes. Je pense qu'on n'en est pas tout à fait là, qu'il y a encore des possibilités de négociations politiques, diplomatiques, très compliquées. Nous sommes dans une situation assez volatile, il est vrai, mais ce n'est pas encore l'embrasement. Pour autant, soulignons que les Iraniens n'ont pas hésité à tirer sur des cibles situées sur le territoire saoudien, ce qui explique leur riposte, mais aussi sur l'Irak, alors sur des milices pro-iraniennes qui se trouvent en Irak. Nous avons par exemple constaté qu'avant-hier, le premier ministre irakien qui devait se rendre en visite officielle en Arabie Saoudite, eh bien, s'est vu notifier l'annulation de cette visite. Donc ça prouve qu'un nouvel acteur rentre dans le jeu compliqué de la région, que des bases en Jordanie ont été ciblées de la même façon, que au nord de l'Irak, j'y reviens, ont été ciblées des bases kurdes. Donc tout cela indique qu'il y a un danger d'embrasement. Nous n'en sommes pas encore là, mais incontestablement, les pays qui jusqu'alors avaient voulu rester neutres, par prudence, eh bien vont être probablement poussés, obligés à riposter, parce qu'ils ne peuvent se laisser bombarder en restant les bras croisés. Donc il y a un risque, nous n'en sommes pas encore là. Sachons mesure garder, gardons la tête froide, mais pour autant, il y a cette tentative de régionalisation des Iraniens, et les Iraniens font à mon avis un très mauvais calcul, c'est-à-dire qu'ils se basent sur ce qui s'est passé lors de la première séquence que nous avons évoquée précédemment, et la retenue dont ont fait preuve les États de la région qui déjà avaient été bombardés. Cette fois-ci, peut-être que la coupe est pleine et que le sentiment d'hubris, de victoire que les Iraniens ont actuellement risquerait fort de se retourner en son contraire. D'autant, nous le savons, qu'il y a sûrement des dissensions internes à l'intérieur même des équipes dirigeantes en Iran sur la façon de procéder dans les négociations. Et ce qui inquiète beaucoup, c'est que c'est sûrement la faction la plus dure des dirigeants iraniens aujourd'hui qui est à la manœuvre, ce qui ne nous rend pas totalement optimistes.
4: Et peut-être très rapidement, est-ce qu'on en est à un point où c'est le facteur économique qui détermine un peu le fait de rentrer ou pas dans le conflit, puisqu'il y a la menace notamment aussi des Houthis de désormais bloquer un détroit sur la mer Rouge, en plus du détroit d'Hormuz qui est déjà très compliqué en ce moment?
8: Oui, vous avez raison. Alors ça, c'est peut-être paradoxalement un atout pour les Iraniens, c'est-à-dire que pour l'instant, cette dimension économique leur a plutôt été favorable, parce qu'il est évident que, un, dans l'entourage même de Donald Trump, mais d'une façon beaucoup plus générale au niveau international, la plupart des dirigeants veulent trouver une solution diplomatique et politique. Ils veulent à tout prix parvenir à un compromis sur la gestion du détroit d'Hormuz. Et c'est pourquoi les Iraniens devraient faire montre de plus de flexibilité, de plus d'ouverture dans les négociations, parce qu'on sait très bien que le blocage du détroit d'Hormuz est désormais le potentiel risque du détroit de Bab-el-Mandeb qui ouvre sur la mer Rouge, je le rappelle, et sur le canal de Suez, donc c'est une importance considérable. Eh bien, le fait que la plupart des dirigeants de la dite communauté internationale soient favorables à la réouverture pour des raisons économiques est plutôt un atout pour les Iraniens, bien sûr, mais qui devrait les amener à accepter un compromis. Ceci étant, nous ne sommes pas dans la tête des dirigeants iraniens, et encore une fois, les dissensions importantes qui existent en leur sein ne rend pas la partie très facile. Oui. On peut souhaiter que la voie revienne maintenant aux politiques, aux diplomates, mais je pense que nous allons vivre quelques jours d'affrontements militaires et de renchérissement des bombardements de part et d'autre, ce qui évidemment dans la situation régionale implique de très grands risques d'embrasement. Nous n'en sommes pas là, encore une fois, je le souligne.
4: Oui, parce que des frappes, vous le disiez, sur l'Irak, et des frappes sur une partie de la Jordanie aussi, sur les outils au Yémen. Est-ce que là aussi, on peut s'attendre alors à d'autres combats, puisque pour l'instant, ça se limite, dirons-nous, à des frappes aériennes et sans intervention terrestre. Est-ce que là aussi, il pourrait y avoir des escalades? On sait que ce n'est pas très, très compliqué à traverser des détroits, ils ne sont pas très, très larges dans la région.
8: Oui, mais je ne pense pas que l'hypothèse d'une intervention terrestre soit la plus probable, parce que si les États-Unis, puisqu'il s'agit principalement d'eux, les forces terrestres saoudiennes ne sont pas véritablement opérationnelles, ils jouissent d'un appareil militaire, notamment aérien, de grande importance, oui, mais au niveau terrestre, ils ne sont pas très opérationnels, et donc les États-Unis qui seraient alors les premiers concernés dans des hypothétiques tentatives d'invasion de l'Iran ou de l'île de Karg, c'est-à-dire ce terminal pétrolier qui est absolument stratégique, se heurterait là à une résistance acharnée de la part des Iraniens. Et là, les États-Unis comprennent bien qu'il y aurait un risque réel non seulement d'embrasement, mais surtout d'embourbement. Donc je pense que pour le moment, en tout cas, c'est plutôt les opérations militaires aériennes qui resteront privilégiées. Peut-être y aurait-il de ci, de là, quelques opérations commando qui seront totalement secondaires en réalité.
4: Eh bien, parfait. On suivra ça dans les jours qui viennent. En tout cas, merci beaucoup, Didier Billion, d'avoir été notre invité. Je rappelle que vous êtes directeur adjoint de l'IRIS, l'Institut des Relations Internationales et Stratégiques, à Paris. Un petit tour sur les routes à 6h53. Comment ça se passe, Denis Lagasse?
7: Eh bien, c'est relativement calme pour l'instant. On attend du monde, évidemment. Dès cet après-midi, le grand chassé est croisé. Les départs, les retours de vacances, ça va commencer dès cet après-midi. Du monde attendu donc sur le 40, le 411. On va suivre cela avec attention, bien sûr. Et puis, ce sera le cas aussi un peu partout, finalement, en Europe, sur les axes principaux. Il est, par exemple, recommandé d'éviter de prendre la route samedi si vous traversez la France. D'autant que les feux de forêt risque encore de compliquer le trajet sur certaines routes là-bas en France, soyez prévoyants. Du côté des transports en commun ici en Belgique, eh bien, la circulation des trains est actuellement interrompue entre Charleroi Central et Walcourt. Il y a, cela étant, des bus de remplacement.
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4: Et notre balade du jour dans les lieux touristiques parfois méconnus de Belgique nous emmène dans le sud de la province de Namur, aux Fonderies des Chiens, dans le parc naturel Virouin-Hermeton. C'est tout près de la frontière française. Certains surnomment l'endroit le Canyon Belge. Nathan Gerlache et Sophia Kotsoglou nous y emmènent.
10: Assis au bord du précipice, Tao et Charline sont subjugués par l'immense gouffre qui s'ouvre sous leurs pieds. Sur les falaises vertigineuses du Fonderies des Chiens filent de petits lézards. Le couple a l'impression d'être dans un canyon du sud de la France.
11: On dirait qu'on est en Ardèche.
12: Ah non, c'est clairement, c'est dépaysant.
10: Un dépaysement à moins d'une heure de Charleroi.
11: On dit tout le temps qu'il faut aller loin et en fait, vu qu'on vient de la ville, on oublie qu'il y a des super chouettes campagnes en Belgique et il y a des super chouettes choses à faire et c'est magnifique.
12: Franchement, c'est dépaysant et tout ça et ça fait plaisir, ça fait du bien.
11: Ouais, voilà, c'est ça. On est des gens de la ville, donc sortir un petit peu de la ville, ça fait toujours plaisir.
13: Oh, regarde, il y a un lézard.
14: Où?
13: Là, sur la roche.
14: Ah oui.
10: Gaëlle et Sandy, elles, ont décidé de s'engouffrer dans le canyon. Chaussures à crampons aux pieds, sac sur le dos et smartphone à la main.
13: Déjà d'en haut, c'est très beau, mais d'en bas, c'est assez impressionnant.
14: C'est un peu un paysage de carte postale, finalement.
13: Oui, c'est ça. Quand on est belge, venir ici, ça vaut la peine, ça vaut le détour.
10: Derrière ce paysage se cache une histoire vieille de plusieurs centaines de millions d'années. Stéphane Tombeur est guide au parc naturel Virouin-Hermeton qui abrite le Fonderies des Chiens.
15: Ici, il faut s'imaginer, il y a 450 millions d'années, une vie sous les tropiques, un océan qui recouvrait la région. C'était un peu comme Tahiti, avec une vie grouillante d'animaux marins qui nous ont laissé ces roches calcaires.
10: Des roches qui, au fil des siècles, se sont remplies d'un sable riche en fer qui donne au sol une étonnante couleur rouille. Les Gaulois, premiers habitants de la région, ont extrait ce fer pour fabriquer des armes et des outils. Une activité qui aurait d'ailleurs donné son nom au site.
15: On appelle cet endroit le fonderie des chiens parce qu'on y faisait fondre le fer, d'où fonderie. Et pourquoi des chiens? La forme de certaines roches représente des canines de chiens ou des prémolaires de chiens.
10: Quittons le gouffre un instant pour découvrir le reste du parc naturel. Au détour des sentiers, on croise un troupeau d'une centaine de moutons, les meilleurs jardiniers qui soient.
15: Les moutons, on risque de les rencontrer d'avril à octobre. Ils sont toute la saison sur le site. C'est une réserve d'une grande superficie et on a besoin de leur aide pour entretenir l'endroit. Ils font bien mieux le travail que les débroussailleuses.
10: Avec ses falaises sculptées depuis des millions d'années, le fonderie des chiens offre un dépaysement inattendu.
4: Un reportage donc de Nathan Gerlache et Sophia Kotsoglou. Et pour aller jusqu'à l'info de 7h, Mentissa et ce titre Close to You. Excellent réveil sur la première.

0: Bonjour à tous, ils sont des milliers de Marocains à vouloir rejoindre l'enclave espagnole de Ceuta. Un afflux de migrants meurtriers, 18 ont perdu la vie pendant leur traversée. Une semaine de préavis et pas plus en cas de licenciement dans les 6 premiers mois d'un contrat. Les règles changent pour tous les nouveaux engagés. En football, ça passe pour Anderlecht en Europa League. Une victoire 3-1 face aux Suédois d'Amarby. Bienvenue à tous. 18 corps repêchés donc dans la Méditerranée ces dernières heures. Des migrants qui tentaient de rejoindre Ceuta, cette petite enclave espagnole. Elle est située à une vingtaine de kilomètres tout au nord de Maroc, au bord de la Méditerranée. Un afflux provoqué par des rumeurs ces derniers jours évoquant l'ouverture de la frontière. Ces derniers jours donc de très nombreux Marocains tentent d'y entrer illégalement, Hugo Dewar.
1: Ils sont des centaines de Marocains à atteindre l'enclave espagnole de Ceuta, bouée en plastique encore nouée à la taille pour certains, molle et ensanglantée par les barbelés pour d'autres, mais tous ont le sourire et les mêmes mots à la bouche. Après 2021, où pas moins de 10 000 personnes avaient forcé le passage en quelques jours, l'enclave de Ceuta est à nouveau le théâtre à ciel ouvert d'une crise migratoire. En 48 heures, 18 personnes ont déjà perdu la vie, noyées lors de la traversée. Cheveux encore mouillés, ce jeune homme raconte pourquoi il a décidé de venir en Espagne.
2: Nous n'avons pas de bons médecins ni de bons professeurs, c'est une mauvaise vie au Maroc, c'est pourquoi nous avons nagé jusqu'ici.
1: Face à cet afflux massif, l'Espagne a décidé d'envoyer son armée en renfort. Le Premier ministre Pedro Sanchez, au cœur des critiques pour sa politique migratoire jugée trop laxiste, se rendra sur place ce vendredi.
0: Voilà, il se rendra donc à Ceuta, cette enclave d'une vingtaine de kilomètres carrés au nord du Maroc. Alors parmi les réactions politiques, dénonçant des images choquantes, la chef du gouvernement italien, Giorgia Meloni, a dit vouloir suspendre l'Espagne de l'espace Schengen. L'Espagne, ce pays qui a convoqué en réaction l'ambassadeur italien. Un accord sur le désarmement du Hamas à Gaza a été conclu hier soir. C'est Donald Trump qui l'a annoncé. Il revendique une étape majeure dans la mise en œuvre du plan de paix pour l'enclave palestinienne. Fiona Collien, ce matin, le Hamas a confirmé cet accord.
3: Oui, le Hamas est d'accord pour rendre les armes. Le mouvement islamiste palestinien l'a confirmé. Un peu plus tôt, vous le disiez, c'est Donald Trump, le président américain, qui s'en est réjoui sur son réseau social en parlant, je cite, d'une étape monumentale vers une paix et une sécurité durable. C'est en fait la deuxième phase du cessez-le-feu conclu en octobre 2025. Et concrètement, cette fois, il y a deux aspects. Le désarmement complet du Hamas, donc d'un côté, et le retrait progressif des troupes israéliennes de la bande de Gaza de l'autre. Aujourd'hui, Israël contrôle plus de 60% du territoire.
0: Et cet accord a donc été conclu par le Conseil de la paix créé par Donald Trump. Alors Fiona, est-ce qu'on a une idée du calendrier ?
3: Non, il n'y a pas de calendrier précis, mais sous couvert d'anonymat, des responsables américains disent en tout cas que les forces de police de Gaza remettraient leurs armes au cours des prochaines semaines. Il y a aussi des armes lourdes qui doivent être remises et confiées à une instance civile de technocrates. Par ailleurs, une réunion des pays médiateurs est prévue prochainement au Caire pour convenir justement d'un calendrier pour exécuter cet accord. Précisons qu'Israël n'a pas encore réagi suite à cette annonce de Donald Trump.
0: Des explications signées Fiona Collien. L'optimisme ce matin en Gironde, plus d'une semaine après le début du méga-feu, et alors que plus de 3300 pompiers sont toujours mobilisés contre les flammes qui ont ravagé plus de 40 000 hectares, le feu est toujours stabilisé, il ne progresse plus. Écoutez le point fait hier par Sophie Brocasse, la préfète de Gironde.
4: Il reste deux points actifs. D'une part, au sud de la Cano, sur le cordon dunaire du Porche, qui est un endroit difficile d'accès pour les sapeurs-pompiers qui demandent beaucoup de travail à pied, tirer des tuyaux. C'est un travail exigeant et difficile, mais ils y arriveront. Et puis la presqu'île du Cap Ferré, qui reste toujours inaccessible, et c'est vraiment une priorité pour nous. Pourquoi ? Parce que au nord de la presqu'île, il y a un point chaud qui ne permet pas de réinstaller des gens sur la presqu'île en sécurité, puisque, comme chacun sait, la presqu'île n'a qu'une route, et par conséquent, c'est un cul-de-sac. Nous ne pouvons pas prendre ce risque, mais on y travaille avec ardeur pour essayer de libérer également la presqu'île.
0: Et au total, en Gironde, plus de 144 000 habitants ont pu retrouver leur domicile. Chez nous, du changement dans les contrats de travail dès demain, samedi 1er août. Le préavis passe à une semaine s'il survient au cours des 6 premiers mois de l'activité, quel que soit le type de contrat, un CDD, contrat à durée déterminée, ou un CDI, contrat à durée indéterminée. Une semaine, c'est donc...

0: Moins que ce qui était prévu jusqu'à présent, Africa Gordillo, la loi a été modifiée.
1: La semaine de préavis est effectivement désormais bétonnée dans la loi. Si un travailleur ne convient pas dans une entreprise, l'employeur pourra mettre fin à son contrat pendant les 6 premiers mois d'activité, moyennant un préavis d'une semaine. Une semaine, c'est beaucoup moins qu'avant, où la durée du préavis augmentait avec l'ancienneté. Exemple, le préavis montait à 5 semaines si le travailleur avait entre 5 et 6 mois d'ancienneté. La Fédération des entreprises de Belgique, la FEB, applaudit la réforme. Elle va redonner confiance aux employeurs et favoriser l'emploi. Pour la FEB, c'est dans l'action, dans l'entreprise, qu'un patron peut voir si un travailleur convient ou pas. Réaction sensiblement différente à la FGTB, qui juge la réforme défavorable aux travailleurs. Elle altère la protection contre le licenciement pendant les 6 premiers mois du contrat. Pour la FGTB encore, on ne parle plus de période d'essai, mais c'est la même chose dans les faits. Il devient beaucoup plus simple et moins coûteux de se séparer d'un travailleur.
0: En bref, une réunion de conciliation doit avoir lieu aujourd'hui à l'aéroport de Charleroi avec Skys, l'employeur, en raison d'un préavis de grève déposé par les contrôleurs aériens qui menacent de se croiser les bras à partir du 12 août prochain. Ils réclament une augmentation de 60% de la prime liée au service de nuit, un service qui est pourtant plutôt rare puisque l'aéroport est normalement fermé entre 23h et 6h du matin. Et puis sur les routes, ce sera chargé ce week-end. Ce sont les 3 jours les plus encombrés sur les routes européennes. Le week-end est classé rouge en Allemagne, en Italie, en Espagne. Il est carrément noir en France. La journée à éviter la plus chargée, c'est demain, samedi. Un conseil, évidemment, restez bien informés en suivant les points RTBF Mobile Info. En football, Anderlecht s'est qualifié pour le 3e tour préliminaire de l'Europa League, mené 0-1 par les Suédois à Damarby. Le Sporting a redressé la situation en 2e mi-temps pour finalement l'emporter 3-1. À l'aller, ils avaient partagé 1-1. Écoutez la réaction du défenseur mauve Ali Mahamar.
2: On a mis beaucoup d'intensité en 2e mi-temps, on a joué plus notre jeu, on a suivi les consignes du coach aussi, donc c'était vraiment bien, c'était positif, on prenait beaucoup de plaisir à jouer. Je pense que ça s'est vu en 1e mi-temps, on ne suivait pas trop les instructions, que ce soit un peu dans le pressing ou bien même en possession.
3: Grosse ambiance ce soir aussi, le stade était plein, une qualification européenne, ça marque évidemment les esprits.
2: Bien sûr, on était super content de revoir le public, c'est longtemps qu'on n'a plus joué ici. Voilà, aujourd'hui c'était notre 12e homme, ils nous ont grandement aidé à remporter ce match. On est fiers de jouer pour ce club et on est fiers de notre public.
0: Interview réalisée par Pierre Capard. Au prochain tour, Anderlecht rencontrera le PAOK Salonique. Le match aller aura lieu jeudi en Grèce. En cas de qualification, il y aura encore un barrage à disputer pour espérer rejoindre la phase de groupe. De son côté, après un partage 0-0 à l'aller, la Gantoise est au 3e tour préliminaire de la Conference League. Victoire après les tirs au but face aux Ukrainiens de Cherkasy. Ce soir, place à la Supercoupe, traditionnel match d'ouverture de la saison belge. La rencontre entre le dernier champion et le vainqueur de la Coupe, c'est le club de Bruges qui reçoit l'Union Saint-Gilloise. Et puis un mot de cycle. Après la première étape, Wout van Aert s'est aussi imposé dans la 2e étape du Tour cycliste du Danemark. Il conserve donc sa première place au classement général. Voilà qui marque la fin de ces infos. Que vous soyez, merci de nous écouter.
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5: Merci Florence Surner et le retour de l'info, c'est le rappel des titres à 7h30 et le grand journal à 8h. Du côté du ciel, ça va pas mal changer et bouger aujourd'hui, Xavier Ponsard.
6: Oui, effectivement, Bruno, avec ce ciel variable, assez nuageux hein, dans l'ensemble, avec deux timides éclaircies qui circulent par endroits. Ça s'explique par un front froid qui traverse le pays, qui vient mourir sur la Belgique pour terminer cette semaine et ce mois de juillet. Avec donc ce ciel fort nuageux, puis des nuages parfois un peu plus menaçants d'ici la mi-journée avec quelques gouttes de pluie possibles au littoral. Ces quelques gouttes de pluie vont s'élargir sur l'ensemble de l'ouest du territoire. Ce sera le cas du côté de Tournai, du côté de Bruxelles, Gand, Anvers, où de faibles ondées sont possibles. Ailleurs, le temps restera sec durant toute la journée avec même de belles éclaircies qui pourront se dessiner essentiellement au sud du Sion sans brumeuse. Côté température, il faudra prévoir 21 degrés au littoral cet après-midi, 25 degrés sur les hauteurs de l'Ardenne. 26 à 28 degrés partout ailleurs, avec un petit vent orienté au secteur est à sud-ouest. Et puis pour la nuit prochaine, on retrouvera ce temps sec pour tout le monde, avec quelques voiles d'altitude, un ciel partiellement nuageux, des minima de 12 à 14 degrés. Et puis pour demain, samedi, on va entamer ce mois d'août et ce week-end avec ce ciel lumineux, quelques voiles d'altitude uniquement qui circuleront par endroits, un soleil bien généreux et des températures pour demain entre 23 et 27 degrés.
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5: Bonjour à tous et à toutes si vous nous rejoignez dans les minutes qui viennent. Dernier épisode de notre série de la semaine sur les collections et collectionneurs insolites. Aujourd'hui, visite remplie de vinyles chez Walter de Padua, Mr Boogie sur Classic 21. Ça va donc swinguer dans quelques instants. Mais avant cela, on parle vélo avec un événement qui devient tout doucement un incontournable. Le Tour de France féminin, il démarre demain. Notre consultante et ancienne cycliste pro Ludovine Orion nous dira tout sur le cyclisme dames qui est en plein boom ces dernières années.
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5: 9 étapes et pas 21 pour les hommes. Un départ demain depuis Lausanne et la Suisse. Une arrivée finale à Nice et pas sur les Champs-Élysées. Le Tour de France féminin, c'est parti. Le petit frère de la grande course cycliste, la plus grande course cycliste du monde, est en train de se faire plus qu'un prénom. Et pour parler de cette épreuve et du développement du cyclisme féminin, eh bien une spécialiste, Ludivine Orion, bonjour.
10: Bonjour.
5: Alors vous êtes une ancienne coureuse pro, namuroise, double championne de Belgique. Entre autres, ça c'est pour le palmarès, vous allez commenter également cette course avec Martin Wijnands, cette course Tour de France féminin. Vous êtes aussi dirigeante d'une équipe formatrice. Bref, vous n'arrêtez pas. Est-ce qu'on a encore le temps de rouler un petit peu quand même?
10: Un petit peu, de temps en temps, oui. On prend le temps en tout cas. Le temps, on ne l'a pas souvent, mais on essaye de le prendre et... J'ai aussi 3 enfants qui me prennent pas mal de temps.
5: Ah oui.
10: C'est vrai que j'ai une vie assez occupée.
5: Ça, c'est une équipe aussi à temps plein. Alors, ce Tour de France féminin, il a été relancé pleinement, on peut le dire, en 2022, hein, avec une épreuve par étape. Est-ce qu'il se rapproche vraiment, est-ce qu'il est en train de se rapprocher du mastodonte, on pourrait dire, qui est le Tour de France homme, qui est une des épreuves sportives les plus grandes au monde? Est-ce qu'on est toujours dans la croissance? On a atteint un certain stade?
10: Bon, en tout cas, si on compare le reste de la saison au niveau cyclisme féminin, certainement, oui, parce que le public suit bien. On voit quand même un grand public au bord des routes et aussi derrière la TV. Donc, c'est clair que le Tour de France féminin a pris sa place directement dans ce calendrier.
5: Ouais, est-ce que, pour le moment, on pourrait dire... Les primes sont égalitaires? Est-ce qu'on a encore un décalage entre les femmes et les hommes? On sait que le Tour de France homme, c'est une énorme machine. Le Tour de France féminin grandit. Où est-ce qu'on en est justement dans l'égalité à ce niveau-là?
10: Non, on n'est pas du tout dans l'égalité, puisque les prix sont à peu près 10 fois inférieurs aux hommes. Mais bon, on est quand même à des prix, je vais dire... plus ou moins correcte par rapport au reste du cyclisme féminin. Je crois qu'il ne faut pas évoluer trop vite non plus. Le cyclisme féminin a vraiment beaucoup, beaucoup évolué ces derniers temps. Je pense que là, on est un petit peu en train de stagner, mais sans avoir redescendu, donc ça, c'est très bien. Et je pense que voilà, il faut aller petit à petit, aller au risque de perdre tout.
5: C'est quoi? C'est vraiment des vitrines? On a le Giro femme, le Giro donne, on a le Tour de France féminin ici. Il faut ces grandes courses-là avec le même nom pour justement pousser encore plus de personnes, attirer les sponsors, les médias vers le cyclisme féminin?
10: Oui, très clairement. Les classiques aussi. Toutes les classiques hommes pratiquement sont devenues des classiques femmes aussi. On a les tours. Le Giro donné existe depuis des années puisque je l'ai roulé à plusieurs reprises aussi. Mais on en parle beaucoup moins. Et c'est vrai que depuis que le Tour de France féminin est arrivé dans le calendrier, on en parle vraiment plus et ça a aidé beaucoup à la médiatisation du cyclisme féminin.
5: Une question qu'on peut parfois lire, même souvent dans les commentaires, pourquoi est-ce que les étapes sont toujours un peu plus courtes pour les dames? Et peut-être, pourquoi est-ce qu'il y a moins d'étapes au total pour ce Tour de France femme que le Tour de France homme? C'est une question d'organisation, ça vient d'où?
10: C'est une bonne question. Non, je pense que les femmes, je vais pas dire sont inférieures aux hommes, mais... On va petit à petit aussi de ce côté-là et il faut pas aller trop vite. On avait une étape il y a quelques années, puis on a eu 2 étapes et là on a commencé le tour. Je pense que c'était 7 étapes et là on augmente petit à petit. Maintenant le Giro donné existe depuis des années, ça a toujours été sur 10 jours. Je pense qu'il n'y a jamais eu, en tout cas pas à ma connaissance, un tour plus long que ça pour les dames. Pourquoi? Peut-être qu'un jour on va pousser les kilomètres quand je roulais, était limité à 150. Maintenant, on monte à 170, 175 sur certaines étapes. Là, pareil, ça évolue petit à petit. Je pense que le plus important, c'est quand même d'avoir un Tour de France féminin, des classiques, vraiment de. Et parfois, ça permet un plus beau spectacle, moins oui, attentif que chez les hommes, où on a le canevas habituel de l'échappée matinale, et puis tout le monde revient dessus, et puis la course commence, où on va pour le sprint massif. Que chez les femmes, c'est pas du tout la même chose. La course peut commencer vraiment à n'importe quel moment de la course, et à 120 km comme à 30 km comme à pas du tout.
5: Mais c'est ça que j'allais dire, c'est le spectacle. On dit souvent que le cyclisme féminin est plus spectaculaire que le cyclisme masculin, on peut moins attendre le vainqueur. Pourquoi justement? Parce que c'est nerveux, on voit quand il y a des étapes plus courtes, notamment autour, que c'est un peu plus nerveux aussi, il y a plus de spectacle.
10: Oui, et puis c'est aussi la médiatisation qui fait qu'il n'y a plus une grande favorite pour toutes les courses. Il y a plusieurs filles qui rivalisent beaucoup ensemble pour le moment. Et voilà, vous me demandiez juste avant de commencer qui était la grande favorite du Tour de France. Ben franchement, je ne sais pas vous le dire. Évidemment, il y a plusieurs grands noms qui sortent. Mais on n'a pas vu Pauline Ferrand-Prévot ces dernières semaines.
5: La Française vainqueur l'an dernier.
10: Voilà,
5: ouais.
10: Exactement. Mais par contre, il y a une Espagnole qui vient de gagner la Vuelta, qui est toute jeune, qui a commencé le vélo il n'y a pas si longtemps. Pour moi, on peut la mettre dans les favorites et on sera content de pouvoir voir ce qu'elle vaut par rapport aux grandes dames du cyclisme féminin que sont Pauline Ferrand-Prévot ou Demi Vollering, la néerlandaise. Et voilà, c'est ça qui fait
5: belge.
10: La beauté aussi.
5: Est-ce qu'on peut s'attendre à quoi d'autre chose que des victoires d'étape? Peut-être on a Lotte Kopecky qui est vraiment la porte-drapeau, mais on a aussi des jeunes espoirs, Laure de Schepper ou Justine Gecker qui fait des bonnes performances en montagne. On peut s'attendre à quelque chose?
10: Oui, je pense que Laure de Schepper, si on l'a alignée sur le troisième grand tour de l'année, donc elle aura fait les trois grands tours et elle est encore espoir, donc elle a encore moins de 23 ans. Donc c'est qu'elle est bien et c'est qu'on a des ambitions avec elle. Justine Gecker a eu un début de saison très très compliqué avec une sale chute. Elle dit qu'elle a travaillé pour revenir à 100% et qu'elle est à 100%. Donc c'est sûr que si elle est à 100%, je ne sais pas si on va la voir pour le classement général, mais certainement pour se battre pour une victoire d'étape, tout comme Lotte Kopecky, évidemment, qu'on espère.
5: Allez, on croise les doigts. Ce Tour de France féminin, il démarre demain depuis la Suisse et Lausanne. Et au commentaire, il y aura Martin Wynant et évidemment vous. Alors Ludivine Orion, merci d'être venue nous parler de ce cyclisme féminin en plein essor ce matin.
10: Merci aussi.
5: Retour il y a quelques années avec un titre qui vous aurez déjà reconnu, c'est Michael Jackson, évidemment son célèbre Billie Jean. Michael Jackson, c'était en 1983, si je ne me trompe pas, sur l'album Thriller. Michael Jackson, donc, pour nous emmener vers notre série sur les collectionneurs qui vont parler ce matin de vinyle, disque vinyle.

0: Billie Jean en 1983, Michael Jackson et son célèbre pas de danse, le Moonwalk, que vous pouvez reproduire de grand matin chez vous, bien entendu. Mais à ne pas reproduire au volant, non. Bien sûr, hein, Denis Lagasse. Comment ça se passe sur les routes
1: bon,
0: ce matin?
1: Écoutez, Bruno, c'est relativement calme à cette heure-ci. Il y a tout de même des petits ralentissements sur le ring de Bruxelles. La section Trombeek-McCallum dans les deux sens, ça freine un petit peu. 5 à 10 minutes et dès cet après-midi, on le rappelle, on attend beaucoup de monde sur les routes. Un week-end compliqué d'ailleurs en vue, le grand chassé croisé. Les départs et les retours de vacances du monde attendu dès cet après-midi, principalement sur le 40 et le 411. Et puis, week-end compliqué sur les grands axes en Europe. Il est déconseillé, par exemple, de traverser la France ce samedi. Samedi classé noir sur une partie de la France. Certaines routes risquent en effet d'être plus compliquées en raison des feux de forêt. Et puis du côté des transports en commun, chez nous, la circulation des trains est toujours interrompue entre Charleroi Central et Walcourt. Et il y a, cela étant, des bus de remplacement.
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1: On part pour le dernier épisode, déjà malheureusement diront certains, de notre série estivale consacrée aux collections insolites. Et ce matin, place à une collection qui sont revenus d'objets revenus à la mode ces dernières années, ce sont les disques vinyles. En Belgique, il y a un passionné qu'on connaît bien à la RTBF qui en possède une très très belle collection. Sarah Hendricks et Joachim de Coster sont allés à la rencontre de Walter de Padua, alias Dr Boogie, chez nos confrères de Classique 21.
2: Bonjour.
3: Bonjour. Bienvenue.
2: Nous voilà dans l'antre de Dr Boogie.
3: On appelle ça comme ça, oui. Ou le studio, comme on veut. Mais l'antre, ça me plaît bien.
4: Comme le veut la tradition avec Dr Boogie, c'est le groupe américain Can't Hit qui nous accueille. Un disque issu de l'immense collection de vinyles de Walter de Padua, rassemblé dans cette petite pièce de 16 mètres carrés où chaque espace est utilisé.
3: J'ai le petit bac sur lequel je monte pour aller les chercher. Et je reconnais que ceux qui sont tout en haut, c'est ceux que j'écoute le moins quand même. Mais ils sont accessibles.
2: Est-ce qu'on sait combien il y a de disques dans cette pièce?
3: Alors c'est quelque chose qui ne m'a jamais intéressé, parce que ceux qui n'ont aucune raison d'y être sortent, ça c'est une chose. Avoir pour avoir ne m'a jamais intéressé. Mais la réalité, c'est que Dr Boogie, on s'imagine que je n'aime qu'un style musical, alors que mon gros problème, c'est que je suis boulimique et j'en aime une quinzaine. Ce qui fait que j'aime tellement de disques qu'il y en a beaucoup. Et pour répondre à votre question, qu'est-ce que je peux dire? S'il y en a 50 par casier, on multiplie, on rajoute avec les 78 tours qui sont très importants, qui sont là, et les 45 tours, on peut compter, je dirais, 8-9 000, quelque chose comme ça. Mais ce serait 20 000 ou 3 000, ça m'est égal, quoi. C'est quand même un parcours de 60 ans, hein, de passion et de voyage et des milliers de kilomètres pour les trouver. Donc ce sont mes enfants, quelque part.
4: Lui qui se voit davantage comme un archiviste que comme un collectionneur possède des disques dont certains ont une grande valeur, mais ici non plus, pas d'intérêt pour Walter.
3: Il y a des disques qui valent beaucoup d'argent parce qu'ils n'ont pas été pressés à beaucoup d'exemplaires. Mais il y a d'autres disques qui n'ont pas été pressés à beaucoup d'exemplaires et qui valent rien parce que le groupe n'est pas connu. Vous voyez ce que je veux dire? Vous avez un Beatles avec une notation spéciale, un truc très rare de Paul McCartney, ça vaut une fortune. Mais ça m'ennuie.
4: Son tout premier disque, Walter s'en souvient comme si c'était hier. Il le retrouve en quelques secondes à peine parmi les milliers d'autres.
3: Voilà, ça c'est le premier album que j'ai acheté de ma vie. C'est Jimi Hendrix Experience, parce que je venais de le voir à la RTB, une émission qui s'appelait Vibrato et qui était menée par Georges Prades, le regretté Georges Prades, et on voyait Hendrix en playback dans le parc des étangs Mellartz, appuyé contre un arbre et qui jouait à Joe. Moi j'avais 13 ans, avec sa fameuse Flying V, sa guitare en V, et j'ai été tout de suite dans un magasin, j'étais fasciné en fait, fasciné par un disque qui tourne et le fait qu'un son sorte d'une aiguille. Et en plus de tous ces magazines, ces photos, ces clips à la TV que je voyais, et tous ces gens qui faisaient du rock, avec Hendrix, les Stones, les Beatles, enfin, j'ai été assommé et fasciné et ça m'a suivi toute ma vie.
4: Pourtant, cet amour du vinyle n'a pas enfermé Walter dans le passé. Il a bien sûr un abonnement sur une plateforme de streaming pour suivre les nouveautés et possède aussi de nombreux CD.
3: Les vinyles freaks peuvent encore critiquer le CD, moi pas. Je trouve que le CD est le complément parfait du vinyle parce que d'abord, il nous a permis de découvrir tous les morceaux que les groupes n'ont pas voulu sortir à l'époque et qu'on appelle des fonds de tiroir, mais à tort, parce que souvent il y a de très bonnes choses. Et puis en plus, il y a aujourd'hui déjà des CD très recherchés et qui valent du pognon, ça, c'est hallucinant.
4: Il n'empêche, les pochettes de disques sont pour lui incomparables.
3: Alors ce qui me plaît tant dans l'objet vinyle, c'est le contenu forcément, mais c'est la pochette. C'est la disponibilité, c'est une œuvre d'art parfois. Un disque, c'est du carton, ce sont parfois des pochettes qui s'ouvrent, les textes sont imprimés dessus, c'est comme ça que j'ai appris l'anglais en suivant ce que le chanteur chantait. Les photos qu'on peut y trouver. Quand j'étais jeune et que j'étais adolescent, je passais des heures à regarder les bottes du batteur, la moustache du bassiste, la basse, la guitare du mec. On regardait tout, et je suis pas le seul. On a tous fait ça à l'époque.
4: Un plaisir qui revient. Ces dernières années, on assiste à un véritable retour en force du vinyle, ce que Walter voit plutôt d'un bon œil.
3: Ça, c'est bien. Sauf que je trouve ça incroyable de constater le prix qu'on demande pour ces vinyles. Alors, c'est pas destiné aux jeunes. On prend pas 40-50 euros pour un vinyle neuf dans un magasin si on s'adresse à des jeunes. C'est plus du marketing, encore une fois. Mais c'est bien que ça existe. Bien que l'original est toujours mieux au niveau du son, parce qu'un vinyle actuel est refait d'après la matrice du CD. On ne va plus rechercher la bande analogique qu'on faisait à l'époque.
4: Walter de Padua continue de scruter les foires aux disques pour dénicher de nouvelles pépites qui viendront compléter sa collection. De quoi faire vivre encore de nombreuses émissions de Dr Boogie, comme il le fait depuis plus de 30 ans.

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0: Le rappel des titres à 7h30 et la pression migratoire sur l'enclave espagnole de Ceuta à la frontière avec le Maroc. Plusieurs centaines de personnes sont rentrées hier dans cette enclave où étaient déjà entrées ces derniers jours quelques 1500 candidats à l'exil. Les autorités marocaines ont tenté de repousser cette arrivée à l'aide de matériel anti-émeute. Les corps sans vie de 18 personnes ont également été retrouvés dans la mer Méditerranée. Ces migrants tentaient de rejoindre Ceuta à la nage. Le gouvernement espagnol a annoncé que des soldats seraient déployés pour garantir la sécurité sur ce territoire situé sur la côte nord de l'Afrique. Première journée un peu optimiste hier en une semaine de méga feu en Gironde et ce matin également le feu serait toujours stable. Plusieurs dizaines de milliers de personnes ont pu rentrer chez elles hier dans les Landes. Le feu près de Biscarrosse lui est maîtrisé. Le mouvement islamiste palestinien du Hamas a accepté de ranger ses armes si Israël se retire de la bande de Gaza dans le cadre de la deuxième phase du cessez-le-feu entre le Hamas et Israël. C'est un accord annoncé en grande pompe sur son réseau social par Donald Trump, un accord qui a été conclu via son fameux Conseil de la paix. L'accord prévoit une mise en œuvre par étapes avec un retrait progressif de l'armée israélienne à mesure des avancées du désarmement des groupes armés palestiniens. Les modalités de l'accord ne sont pas encore claires, mais une réunion entre pays médiateurs est prévue pour discuter de la mise en œuvre. Une réunion de conciliation également prévue à l'aéroport de Charleroi aujourd'hui. En cause, un préavis de grève des posé par les contrôleurs aériens qui menacent de se croiser les bras à partir du 12 août. Ils réclament une augmentation de 60% de la prime de service liée au service de nuit. En football, Anderlecht poursuit sa route en Europa League. Victoire 3-1 des Mauves contre les Suédois d'Amarby. Au prochain tour, Anderlecht rencontrera les Grecs du PAOK Salonique. Et puis en Conference League, ça passe aussi pour la Gantoise, mais la qualification s'est jouée au tir au but après un nouveau 0-0. Et ça, c'était contre les Ukrainiens de Cherkassy.
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0: Et dans les minutes qui viennent, on sera dans la bande de Gaza où 4 personnes, dont 2 enfants palestiniens, sont encore décédées ces dernières heures suite à des bombardements, des morts qui s'ajoutent à une longue série malgré le cessez-le-feu annoncé à l'automne. Mais ce serait un leurre selon un observateur sur place que Daniel Fontaine a pu contacter. On parlera aussi de la Pride avec l'invité de Jennifer Istas à 7h45 après l'attaque d'un homme avec sa voiture dans la marche des fiertés de Berlin il y a quelques jours. Y a-t-il plus de risques pour les marches des fiertés qui vont se tenir dans les jours et semaines à venir? Jennifer Istas va en parler avec son invité Erin Robert, qui est coordinateur RIS de la Fédération Prime, la Fédération Wallonne des associations LGBTQIA+. Rendez-vous avec elle vers 7h45. Et avant cela, on va plonger dans la presse écrite du jour sur la bonne gouvernance à Bruxelles en Flandre, mais également à l'international, notamment en parlant football. Et justement, Mélanie Joris vient d'arriver en studio pour cette revue de presse. Rebonjour Mélanie.
7: Rebonjour Bruno, rebonjour à tous.
0: Et il est donc question de bonne gouvernance avec vous, un principe qui aurait tendance à être malmené.
7: Oui, et ça a tendance à agacer l'éditorialiste de la dernière heure. Romain Masquelier se demande qui s'y retrouve encore à Bruxelles après ce nouvel épisode dans la saga des trottinettes électriques. Le Conseil d'État vient d'annuler les licences des trottinettes car elles étaient illégales. Une décision qui arrive alors que le gouvernement a décidé d'interdire les trottinettes partagées dès janvier. Alors on fait quoi d'ici là? Elles sont illégales, mais elles seront tolérées jusqu'en septembre. Et à la mi-août, une réunion se tiendra pour peut-être revoir la situation. C'est le règne de la confusion. Un épiphénomène? Non. L'éditorialiste empile les exemples bruxellois et rappelle ce qu'il appelle le triste vaudeville de la Lèze qui prévoyait l'interdiction des diesels Euro 5 dans la capitale. Juste avant son entrée en vigueur, l'interdiction est reportée, puis jugée illégale, puis avancée, puis retardée, puis finalement, quand même d'application. Si vous suivez, eh bien bravo, mais ici, il y avait désormais des amendes qui étaient réduites. Même un broglio avec les primes à la rénovation. Toujours la même intolérable incertitude, souligne l'éditorialiste. Et de couronner la capitale reine de la tergiversation et de la divagation. Championne de la gouvernance du brol, athlète du désordre administratif où le flou succède au flou. Pour se donner un nouvel élan politique, Bruxelles doit avoir une ligne claire et non plus se vautrer dans, je cite, le scrabucha.
0: Un mot original. Hein. Un appel donc à la meilleure gouvernance à Bruxelles, mais aussi du côté de la Flandre, et ça c'est avec l'édito du Morgen.
7: Oui, de Morgen revient sur la saga qui agite la Flandre depuis plusieurs jours, celle des subventions accordées à l'aéroport de Doorn. Vous ne connaissez pas l'aéroport de Doorn ? Oui, ben c'est normal, peu fréquenté et même qualifié de moribond par Anne de Broek qui signe cet édito. Un aéroport duquel ne partira plus aucun vol régulier commercial à partir de l'année prochaine et le départ de la compagnie TUI. Et pourtant, la ministre flamande de la mobilité, Annick de Ridder, vient de lui assurer des subsides jusque 2039. Et ce, malgré un avis défavorable de l'inspection des finances, qui parle d'un accord déséquilibré, mais aussi possiblement d'aide d'État illégale. La ministre est en vacances, mais elle va devoir s'expliquer devant le Parlement flamand, lors d'une séance extraordinaire, fixée au 10 septembre. Bah oui, note l'éditorialiste, il ne faudrait pas trop tourmenter les politiques pendant leurs vacances. Surtout pas Madame de Ridder, qui incarne, je cite, « la foi absolue dans la primauté de la politique ». C'est elle qui décide, un point c'est tout, et les fonctionnaires, les élus, les juges et les journalistes ne devraient pas en faire des histoires. Si son obstination menait à des résultats rapides dans les dossiers qu'elle porte, bah alors ça pourrait encore passer, mais c'est tout le contraire, observe l'éditorialiste flamande, et ce n'est pas de nature à rassurer.
0: Oui, Doorn, c'est tout près d'Anvers, la ville d'un certain Premier ministre, Bart De Wever. Alors Mélanie, vous avez évoqué Bruxelles, la Flandre, on passe maintenant à l'international, où là aussi la bonne gouvernance est mise à mal.
7: Oui, et cela transparaît dans le projet du patron de la FIFA, Gianni Infantino, qui veut vendre partiellement la Coupe du Monde. Cette actualité fait le tour de la presse et les commentaires sont nombreux. Dans The Standard, l'éditorialiste estime la possibilité d'une division du football international en deux camps de plus en plus concevable. Pour lui, ce projet est éhonté à plusieurs égards. 1. C'est une tentative évidente de resserrer encore davantage les liens avec Trump, puisque l'acheteur pressenti n'est autre que le frère du gendre du président américain. 2. C'est un projet fantaisiste, aucune consultation n'a précédé cette annonce. 3. Avec ce projet, Infantino trahit les valeurs fondamentales du foot, l'esprit sportif et la solidarité. Un tel projet transformerait la Coupe du Monde. Ce ne serait plus un événement sportif, mais bien une entreprise à but lucratif. Toutefois, note l'éditorialiste, on sait à quoi s'attendre. Il n'y a qu'à regarder le dernier mondial. Inutile de rappeler les prix exorbitants des billets, la durée du tournoi, le nombre d'équipes alignées ou encore les pauses fraîcheurs et le spectacle de la mi-temps lors de la finale digne d'un Super Bowl. On le voit, bonne gouvernance ne rime pas toujours avec évidence.
0: Allez, une maxime pour terminer cette revue de presse. Merci Mélanie Joris, vous revenez tout à l'heure vers 9h30 pour les bonnes colonnes et sans doute des sujets un petit peu plus légers. Et nous, on poursuit en musique avec ce titre signé Marguerite qui a participé il y a quelques mois à la Starac et ça s'appelle Belleville.

0: Et on fait un point directement sur les routes. Un conducteur fantôme serait présent. C'est où, Denis Lagasse?
1: Alors, Bruno, important, c'est sur le petit ring de Charleroi, en direction de Charleroi. Vous risquez en effet de rencontrer ce conducteur fantôme. À hauteur de Charleroi, le petit ring de Charleroi, ne pas dépasser et serrer à droite.

0: Ville, c'est donc signé ici Marguerite. 7h40 dans notre séquence Heure Inter, au moins 4 personnes dont 2 enfants ont été tués hier dans des bombardements israéliens sur la bande de Gaza. Ce n'était malheureusement pas une journée exceptionnelle depuis le cessez-le-feu annoncé à l'automne dernier. Eh bien, les frappes n'ont jamais cessé. Elles ont fait 1200 morts durant la trêve. Daniel Fontaine, vous avez rencontré un observateur attentif justement de la situation dans la région.
1: Oui, Ronny Broman est né à Jérusalem, il est médecin, ancien président de Médecins sans frontières. Pour lui, la guerre à Gaza ne s'est jamais vraiment arrêtée.
2: Un cessez-le-feu dans lequel il y a des centaines et des centaines de morts, dont des femmes et des enfants, des gens qui n'ont absolument aucun rapport direct avec les combattants du Hamas. Non, la guerre continue, la guerre et le génocide continuent. D'ailleurs, les conditions dans lesquelles vivent les Palestiniens à Gaza sont littéralement abominables. Ils sont littéralement les uns sur les autres, soit dans des décombres, des immeubles aux trois quarts, détruits qui menacent d'ailleurs de s'effondrer, soit sous des tentes qui ne les protègent pas des intempéries et moins encore des bombardements ou des attaques. Il y a des détritus partout, des rongeurs qui prolifèrent dans toute la région. Donc on a des épidémies de dermatite, de pathologies cutanées, respiratoires, digestives. Ils respirent des effluves toxiques parce qu'ils se chauffent ou ils chauffent leur nourriture avec les matériaux qu'ils trouvent sur place. C'est une humiliation de chaque instant.
1: Une catastrophe amplifiée par le fait que les autorités israéliennes ont interdit à des dizaines d'ONG internationales d'envoyer du personnel à Gaza. Israël les accuse de coopérer avec le Hamas, le groupe qui avait lancé l'attaque du 7 octobre 2023. L'ancien président de MSF dénonce une campagne contre les ONG.
2: Israël a mené une campagne contre Médecins Sans Frontières en achetant des références Google pour que quand on tape Médecins Sans Frontières, ce soit immédiatement un rapport israélien dénonçant les méfaits de Médecins Sans Frontières, etc. Ça n'a eu aucun impact, nulle part. Les Israéliens ont perdu toute crédibilité dans ce domaine, de la même façon que être accusé d'antisémite, c'est comme être accusé maintenant d'avoir les cheveux un peu trop longs. Ça n'a plus aucun sens. Alors que l'antisémitisme est une affaire grave tout de même. Mais du fait des Israéliens, ça n'a absolument plus aucun sens. De même, leurs accusations lancées contre MSF sont absolument sans effet. Sauf que, nous n'avons plus d'expatriés à Gaza du fait de la volonté israélienne.
0: Et justement, Daniel Fontaine, qu'est-ce qui explique alors cette interdiction faite aux grandes ONG de se rendre à Gaza ?
1: Israël semble surtout chercher à garder le contrôle du récit de ce qui se passe dans l'enclave. Le personnel de ces ONG était les rares témoins extérieurs de la destruction complète du territoire palestinien. Ronny Broman.
2: Il n'y a aucun conflit, je dis bien aucun conflit, dans lequel on voit les journalistes et les humanitaires traqués à ce point et l'armée qui domine chercher à effacer tout ce qui peut constituer une société. C'est-à-dire du cimetière à l'université, en passant par les bâtiments d'archives, les hôpitaux, les dispensaires, les journalistes, il s'agissait de tout détruire. Et c'est bien ce qu'ils ont fait. Gaza, aujourd'hui, n'existe plus dans sa forme historique. Gaza, c'est 3000 ans d'histoire. Ils ont été littéralement pulvérisés par les forces israéliennes. C'est abominable et je pense qu'on ne prend pas la mesure, à la fois humaine, politique, mais aussi symbolique, de ce qui s'est passé là, en tout cas pas suffisamment.
1: Premier témoin, les ONG ont rejoint le constat établi par la plupart des spécialistes d'un génocide en cours à Gaza.
2: Pour l'essentiel, le projet c'est l'expulsion. Et pour ceux qui ne veulent pas partir, la soumission ou la mort. Ça a été dit de façon tout à fait explicite. Donc il me semble qu'il n'y a absolument aucune raison de contester cette notion de génocide. À condition de garder en tête, naturellement, que la notion de génocide a quelque peu évolué et que ce que nous voyons là-bas, ça n'est pas la Shoah, ça n'est pas ce que les nazis ont fait ou ça n'est pas non plus le génocide arménien. Mais c'est une des variantes possibles de cette notion de génocide et la destruction totale ou partielle, de toute façon intentionnelle, de tout un peuple en tant que peuple, voilà qui suffit à caractériser le génocide, et c'est très exactement ce qui se passe en Palestine. Et je pense d'ailleurs que ce que nous voyons à Gaza est en train de se développer peu à peu, à bas bruit, dans des conditions un peu différentes en Cisjordanie.
0: Et pourtant, Daniel, ces accusations de génocide, elles sont catégoriquement rejetées par Israël, qui explique devoir se battre sur plusieurs fronts pour garantir la sécurité de sa population.
1: Ah oui, Israël maintient des troupes au Liban et mène des opérations en Syrie, en Iran et dans d'autres pays de la région. Pour Ronny Broman, le seul emploi de la force mène à une impasse.
2: Ce que cherchent les Israéliens, c'est la sécurité pour eux-mêmes au prix du démantèlement de la sécurité des autres. C'est ça l'objectif stratégique. C'est ce qui permet de comprendre ce que font les Israéliens au Liban, en Syrie. La question centrale, stratégique, obsédante d'Israël, qui est celle de sa sécurité, elle ne passe que par la force. Et cette stratégie de la force pure, indemne de toute négociation, de toute discussion, de toute rétrocession, cette stratégie de la force pure, elle passe par l'affaiblissement de tous les autres. Donc, d'une certaine manière, par une stratégie du chaos.
1: Le chaos qui se poursuit dans la région, en attendant peut-être un changement de stratégie après les élections israéliennes de l'automne prochain.
0: Un dossier préparé par Daniel Fontaine et son invité Ronny Broman. Il a contribué au livre Gaza, un génocide colonial, livre publié chez Couleur Livre. Et l'info de la matinée concernant cette région de Gaza, c'est un accord qui sera intervenu pour désarmer le Hamas sur place, accord annoncé par le président américain Donald Trump, mais accord qui nécessitera encore pas mal d'efforts pour être mis en œuvre. Sur les routes, il y avait un conducteur fantôme tout à l'heure à Charleroi. Est-ce que c'est passé, mon cher Denis Lagaz?
3: Eh bien, apparemment, c'est toujours d'actualité. Des soucis, en effet, toujours avec ce conducteur, semble-t-il. Si vous circulez sur le petit ring de Charleroi, on le rappelle, hein, vous risquez de rencontrer ce conducteur fantôme à hauteur de Charleroi, sur le petit ring. Ne pas dépasser et serrer à droite. Partout ailleurs, c'est relativement calme. De légers ralentissements sur le ring de Bruxelles, principalement sur la section Strombeek-Macquelon. Hein, dans les deux sens, 5 à 10 minutes de perdu si vous passez par là. Et puis un incident sur la Nationale 6 à hauteur de Tubize. La chaussée est en effet fermée car un bâtiment menace de s'effondrer. Et puis dans l'après-midi, vous le savez, on attend beaucoup de monde sur les routes. Week-end d'ailleurs compliqué en vue, le grand chassé croisé, des départs et retours de vacances. Et concernant les transports en commun, pour être complet, la circulation des trains est interrompue toujours actuellement entre Charleroi Central et Walcourt. Il y a, cela étant, des bus de remplacement.
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0: Et à 7h48, Jennifer Estas nous a rejoint avec son invité. On se souvient de ces images il y a quelques jours tragiques du côté de Berlin, d'une attaque lors d'une marche des fiertés. Vous en parlez avec votre invité, c'est Erin Robert de la Fédération Wallonne des associations LGBTQIA+.
11: Bonjour Erin Robert.
12: Bonjour.
11: On va effectivement revenir dans un premier temps sur cette actualité à la Pride de Berlin samedi dernier. Une attaque, un mort, plusieurs dizaines de blessés. C'est pas la première fois. On pense aussi à la Pride de Louvain en 2024. On a appris il y a quelques jours qu'il y avait eu une attaque qui avait été déjouée. Est-ce que il y a de plus en plus de craintes par rapport aux différentes Prides? Est-ce qu'il y a de plus en plus de craintes de la communauté LGBTQIA+?
12: Oui, on a une montée de la peur, effectivement, puisque ce n'est pas que les attaques au niveau des prides, c'est une attaque, de plus en plus d'attaques de façon générale, des attaques homophobes, des attaques transphobes. Les chiffres d'UNIA sont en augmentation constante.
11: 311 signalements enregistrés en 2025, c'est vrai que c'est presque une par jour.
12: Oui, c'est ça. Et en plus, dans le nombre de signalements qui sont faits chez UNIA, les signalements pour crimes homophobes, transphobes, etc., sont ceux qui ont le plus grand taux de conversion vers des affaires judiciaires, qui montrent qu'effectivement, ces signalements-là sont aussi pour des faits graves.
11: Ça, dans le temps, comment ça a évolué C'est en augmentation constante.
12: Augmentation,
11: mais,
12: oui.
11: Mais de manière drastique ces dernières années?
12: Ces dernières années, en fait, on voit qu'il y a une polarisation beaucoup plus importante de la société de façon générale sur toute une série de thématiques, dont celle-là, donc autour du genre, de l'orientation sexuelle, etc. Et les discours, évidemment, se radicalisent aussi. On a beaucoup de discours masculinistes qui évidemment, stimulent très fortement la haine homophobe et transphobe, et misogyne de façon générale, d'ailleurs. On a des lois qui sont passées dans différents pays, en Europe, mais évidemment beaucoup aux États-Unis, au Royaume-Uni, etc., qui ouvrent aussi la parole à toutes les personnes qui ont des craintes, des questionnements, ou littéralement de la haine, par rapport à tout ce qui est différent et tout ce qui sort de la norme hétérosexuelle ou cisgenre, donc le contraire de transgenre.
11: On va revenir sur tout ça un peu plus en détail, mais d'abord ce sentiment d'insécurité, il se manifeste comment et quand ? Partout, tout le temps ?
12: Dans la peur d'être dans l'espace public, déjà. La peur pour les personnes en couple de même sexe d'avoir de l'intimité dans l'espace public, de se tenir la main, simplement, de s'embrasser. Ce sont des choses qui paraissent complètement normales pour un couple hétérosexuel. Il n'y a personne qui ne va jamais avoir peur de tenir la main de sa compagne ou de son compagnon, mais pour des personnes qui sont en couple de même sexe, c'est une peur réelle.
11: En 2026.
12: Bien sûr, en 2026. Les chiffres de l'Agence européenne pour les droits humains montrent que encore ces dernières années, il y a plus de la moitié des personnes qui sont en couple de même sexe qui ont peur de se tenir la main dans l'espace public.
11: En Belgique.
12: Parce que, en Belgique, en Europe, de façon générale, parce qu'elles se prennent des remarques, des regards, voire des insultes. Donc oui, ça existe toujours.
11: Ça existe particulièrement aussi, ce sentiment d'insécurité chez les jeunes.
12: Oui, je pense qu'il y a un peu un privilège de l'âge, une invisibilisation finalement des personnes plus âgées. Si je prends mon cas, je suis une personne non-binaire avec une apparence féminine, mais j'ai un certain âge. Et donc, je suis finalement relativement invisible dans l'espace public avec ma compagne. Par contre, des personnes jeunes vont être beaucoup plus soumises à des attaques verbales, des regards, voire des attaques physiques.
11: On va revenir sur les prides. Vous soulignez, vous, l'importance des prides, parce que dans certains pays, elles sont interdites.
12: Oui, c'est ça. Donc ça montre bien que si elles sont interdites, ça fait peur à certains mouvements conservateurs, par exemple, ou mouvements anti-genre, etc. Mais elles restent importantes partout, parce que les prides, c'est la visibilité, la représentation, et on parlait des craintes. En fait, les personnes qui voient cette montée de violence, cette polarisation, il y a une vraie possibilité de retour au placard, de ne plus oser être présent dans l'espace public. Et donc les prides, c'est aussi un moment qui permet cette visibilisation, cette représentation, et donc pour toutes ces personnes de se dire, mais oui, en fait, on est là, on est nombreux, on est nombreuses, on a le droit d'être dans l'espace public, on a le droit d'être qui on est, de se tenir la main, de s'embrasser, etc. Donc c'est super important, en fait, d'avoir cette visibilité-là.
11: Comment est-ce qu'on explique cette évolution négative ? Vous parliez des tendances masculinistes, c'est une tendance assez récente. En fait, globalement, c'est qui prend en tout cas beaucoup d'ampleur ces derniers mois, ces dernières années, notamment sur les réseaux sociaux. Est-ce que là aussi, il n'y a pas un très gros problème de ce point de vue-là, ces dernières années ?
12: Oui, donc depuis quelques années, effectivement, on voit la montée des mouvements masculinistes, mais qui font partie d'une dynamique plus large, des mouvements anti-genre qui s'attaquent à tout ce qui est tout ce qui sort de la norme hétérosexuelle et cisgenre, etc., mais qui s'attaquent aussi aux droits reproductifs pour les femmes. Ce sont ces mouvements-là qui ont aussi mis pas mal d'argent dans les luttes contre l'avortement, etc. Ce sont des mouvements qui sont largement financés, notamment par les conservateurs aux États-Unis, les white evangelists, mais pas que, il y a de l'argent qui vient de Russie aussi, etc., et qui dépensent des sommes énormes pour diffuser leurs messages sur les réseaux sociaux et sur le net en général. Et à ce niveau-là, l'Europe a vraiment un rôle à jouer, notamment
11: Pourquoi
12: avec le DSA, donc le Digital Service Act, qui permettrait de déplacer en fait la responsabilité de la seule personne qui publie un contenu problématique vers les plateformes qui le diffuse, qui l'amplifie, qui le monétise, et qui fait que via le jeu des algorithmes, il est diffusé vers de plus en plus de personnes.
11: Et qu'est-ce que l'Europe peut faire ?
12: Mais donc avec cette...
11: Parce qu'il existe déjà, mais donc c'est
12: oui,
11: l'appliquer.
12: Mais il faudrait l'appliquer.
11: Voilà.
12: Voilà, c'est ça, exactement.
11: Et comment est-ce qu'on peut faire pour qu'il soit mieux appliqué ?
12: Ben, il faut faire du lobbying auprès de la Commission européenne et des instances européennes pour qu'elles fassent leur boulot, en fait. Et donc, qu'elles osent finalement s'attaquer à ces plateformes. Et on sait qu'il y a pas mal de résistance parce qu'il y a beaucoup de capital en jeu, évidemment. Il y a toujours le risque que M. Trump agite des mesures de rétorsion financière, etc. Donc, c'est compliqué.
11: Dans le monde, en général, on sent que c'est de plus en plus compliqué. On a encore vu, il y a quelques mois, une loi qui a été promulguée au Sénégal qui fait passer la peine maximale pour acte contre nature de 5 ans à 10 ans de prison, ce qui engendre une véritable traque aussi des homosexuels dans ce pays, avec des personnes qui préfèrent se faire arrêter et aller en prison plutôt que de risquer d'affronter la violence de la foule. Est-ce que ça vous fait peur?
12: Oui, bien sûr. Et en fait, nous, on est contactés en permanence, Prism, mais aussi d'autres associations, par des gens qui sont dans ces pays-là, donc pas qu'au Sénégal, dans plusieurs autres pays du monde qui ont ce type de loi, et qui nous demandent de l'aide, soit de l'aide des contacts sur place, soit de l'aide pour pouvoir migrer ailleurs. Donc ce sont des gens qui craignent pour leur vie, et à raison.
11: Et vous pouvez les aider?
12: Malheureusement, on ne peut pas faire grand-chose. Nous, on a évidemment un répertoire d'associations locales qui peuvent les aider, donc si eux n'ont pas les contacts, on les redirige vers ces gens-là. Mais vous connaissez la situation de la politique migratoire européenne, et y compris en Belgique. Donc on est dans une situation où malheureusement, il y a peu de voies possibles. Donc on ne peut faire que vraiment les orienter vers des associations locales.
11: Orientons-nous solution maintenant. Mm-hmm. Selon vous, qu'est-ce qu'on peut faire pour que ces tendances, elles s'inversent?
12: Donc au niveau de l'Europe, j'ai déjà dit le point d'action principal. Au niveau belge, je pense qu'il faut continuer à investir absolument massivement dans la sensibilisation, la formation, l'information et la visibilisation. Parce qu'en fait, il y a plein de gens qui ont des craintes, qui ont des peurs, qui peuvent devenir de la haine, parce qu'ils ne connaissent pas. Ils n'ont jamais parlé avec une personne trans, avec une personne homosexuelle, c'est plus rare, mais avec en tout cas des personnes trans, non-binaires, etc. Il y a plein de gens qui pensent en tout cas ne pas en connaître. Donc continuer à faire de la visibilisation, de l'information, de la formation, c'est absolument crucial.
11: Notamment dans les écoles.
12: Oui, parce que là, on voit vraiment l'influence des réseaux masculinistes, par exemple. Donc là, sur les deux dernières années, nous, dans les interventions qu'on fait dans les écoles, on a vraiment vu une influence de ces réseaux masculinistes.
11: Pourquoi sur les... Comment est-ce que vous avez vu ça?
12: Sur les réactions, donc dans les formulaires d'évaluation post-intervention, on a des remarques qu'on n'avait jamais avant, du type « moi, je suis homophobe à 1000% et j'en suis fier, je ne vais pas entendre parler de ces choses-là », etc. Et ça touche tous les milieux, c'est vraiment quelque chose qui est généralisé. Et c'est plus les garçons.
11: Et là aussi, ça passe par la sensibilisation en classe alors? Par quoi? Par les professeurs?
12: Et par les associations, les interventions que les associations peuvent faire. Dans les écoles, ça passe beaucoup par... Ben, il y a l'EVRAS, évidemment, mais ça passe aussi beaucoup par des interventions de témoignages, de nouveau par la représentation, que les gens rencontrent des personnes concernées et parlent avec elles, puissent échanger avec elles.
11: Renforcer la prévention, mais aussi la réponse judiciaire. Est-ce que ça, c'est aussi quelque chose que vous demandez?
12: Ben, c'est important quand il y a des cas graves. Je pense que la prévention doit venir avant tout. Changer les mentalités dans la société, c'est vraiment ça qui est important. Et c'est pour ça que c'est important de commencer par les jeunes. Mais évidemment, quand il y a des cas graves, et donc c'est important aussi que les gens signalent les faits à UNIA, à l'IEFH, à la police, le cas échéant. Mais c'est vrai que là aussi, il faut encore faire beaucoup de formation au niveau de la police, parce qu'il y a beaucoup de gens qui vont porter plainte et qui ne sont pas nécessairement bien reçus. Un peu dans le même schéma que les femmes qui vont porter plainte pour des agressions peuvent aussi se faire mal recevoir. Qu'est-ce que vous portiez, etc., etc.
11: Donc la réponse judiciaire, selon vous, elle est encore insuffisante pour l'instant?
12: Ben, il y a un problème d'accueil des victimes. Okay. Donc là, par exemple, les centres qui ont été mis en place pour les agressions sexuelles pourraient être des points relais aussi pour tout ce qui est agression et violence, homophobe, transphobe, etc. Ça pourrait vraiment être intéressant. Et la formation du personnel qui accueille les victimes est aussi importante, évidemment.
11: Un dernier mot sur la levée de l'anonymat pour les dons de sperme. Mm-hmm. Est-ce que là aussi, il y a une inquiétude par rapport à tout ce qu'offre cette possibilité à la communauté LGBT.
12: C'est le don de gamètes en général, pas que le don de sperme. Ben, il y a une inquiétude, c'est-à-dire que nous, on estime que c'est une bonne chose sur le long terme, parce que ça va dans le sens des droits de l'enfant. Mais effectivement, dans la période de transition, enfin, il est important justement qu'il y ait une période de transition suffisamment longue pour assurer notamment une bonne communication, pour avoir des donneurs et des donneuses non anonymes qui sont sensibles sensibiliser à faire ces dons. Et par ailleurs aussi que pendant cette période de transition, par exemple, les familles qui ont déjà un enfant venant d'un donneur ou d'une donneuse anonyme, s'ils souhaitent avoir un frère ou une sœur, puissent encore faire appel au même donneur ou à la même donneuse pour avoir des frères ou des sœurs qui ont les mêmes parents. Donc voilà, ça c'est plutôt le mode de mise en œuvre de la période de transition.
11: Merci beaucoup, Erin Robert, d'être venue ce matin sur le plateau de La Première.
0: Merci à vous. Erin Robert, qui est donc de la Fédération Wallonne des Associations.

0: kilomètres du nord du Maroc. Retour à la maison pour 144 000 personnes évacuées face aux incendies en France. Retour caché de la période d'essai ou incitation à l'embauche. Dès demain, le préavis diminue à une semaine pour les contrats qui durent moins de 6 mois. Moins cher et la fête dure plus longtemps. Le vendredi, l'heureux élu des futurs mariés. Musique, art de rue et engagement. Le festival Esperanza revient ce vendredi pour sa 24e édition.
1: Et du côté de la météo, Xavier Ponsard.
2: C'est un temps variable qui nous attend pour ce vendredi entre nuages et éclaircies. Quelques gouttes de pluie possibles du littoral à la capitale. Ailleurs, le temps restera sec avec des températures pour ce vendredi entre 21 et 27 degrés.
1: Votre grand journal de 8 heures présenté et piloté par Eva Secker ce jour. Bonjour Eva.
0: Bonjour.
1: Des milliers de migrants ont donc tenté d'atteindre l'Espagne par la mer.
0: À pied ou à la nage, des centaines et des centaines de ressortissants marocains ont rejoint l'enclave espagnole de Ceuta, située au nord du Maroc. 1500 migrants sont arrivés ces derniers jours. Selon la presse espagnole, 18 corps ont été repêchés ces dernières heures dans la Méditerranée. Les autorités régionales évoquent une urgence humanitaire et sociale absolue. Hugo de Les images sont impressionnantes.
3: La plage de Ceuta, recouverte de bouées en plastique pour enfants, radeau de fortune de centaines de Marocains fraîchement arrivés sur le territoire espagnol. En 48 heures, 18 personnes ont déjà perdu la vie noyées dans la Méditerranée. Ce jeune garçon vient quant à lui d'atteindre l'enclave de Ceuta.
4: Nous sommes très heureux d'être là. Ça a été une expérience très dure de traverser la mer, très dure. Des policiers ont tenté de nous stopper, mais nous y sommes parvenus grâce à notre volonté, notre détermination.
3: En 2021, pas moins de 10 000 personnes avaient déjà tenté de franchir la frontière en quelques jours. Cette fois, une rumeur annonçant à tort l'ouverture de la frontière entre le Maroc et l'Espagne pourrait être à l'origine de ce mouvement. Un peu plus loin, des Espagnols assistent à ces scènes de chaos.
5: C'est une honte, franchement. La seule solution que je vois, c'est que l'Espagne fasse comme Donald Trump et commence à expulser les migrants.
3: Le Premier ministre espagnol Pedro Sanchez se rendra dans quelques heures à Ceuta, lui qui a déjà essuyé de nombreuses critiques quant à sa politique en matière d'immigration.
0: Et parmi les réactions politiques dénonçant des images choquantes, la chef du gouvernement italien Giorgia Meloni a dit vouloir suspendre l'Espagne de l'espace Schengen. L'Espagne a convoqué l'ambassadeur italien en signe de protestation. C'est un nouvel espoir pour la paix dans la bande de Gaza. Un accord est intervenu sur le désarmement du Hamas. Donald Trump l'a annoncé hier soir. Fiona Collienne, c'était l'un des points clés du plan de paix du président américain.
6: Oui, le Hamas, le mouvement islamiste palestinien, l'a confirmé ce matin. Il accepte bien de rendre les armes. Concrètement, l'accord repose sur un donnant-donnant. D'un côté, le désarmement complet du Hamas et d'autres groupes armés. De l'autre, eh bien, le retrait progressif des troupes israéliennes, un enjeu important quand on sait qu'Israël contrôle encore plus de 60% du territoire. Un territoire qui reste plongé dans une crise humanitaire profonde. Donald Trump s'est déjà réjoui de l'accord sur son réseau social, évoquant, je cite, « une étape monumentale vers une paix durable ». C'est en fait, oui, la deuxième phase de ce cessez-le-feu conclu en octobre 2025 sous l'égide du fameux Conseil de la paix créé par le président américain.
0: Et donc Fiona, une étape importante, mais avec quel calendrier précis sur le terrain?
6: Alors pour l'instant, aucun agenda n'est gravé dans le marbre. Pour fixer ce calendrier, les pays médiateurs, Égypte, États-Unis, Qatar, Turquie, vont se réunir prochainement au Caire. Mais déjà, en coulisses, des responsables américains évoquent une remise des armes de la police de Gaza d'ici quelques semaines. Les armes lourdes doivent aussi être transférées à une instance civile de technocrates. Il reste donc encore beaucoup d'étapes. Précisons enfin que le gouvernement israélien, lui, n'a pas encore réagi à l'annonce du président Donald Trump.
0: Des explications de Fiona Collienne. En France, en Gironde, des milliers d'habitants ont pu rentrer chez eux. Plus de la moitié des 224 000 personnes évacuées ne sont plus concernées par ces mesures préventives. Le temps que tout le monde rentre à la maison, les villages évacués ont été sécurisés, comme c'est le cas au Porge, où 183 maisons ont été détruites, 9000 hectares de forêt calcinée. Jour et nuit, la police veille. Tout le monde ne peut pas entrer comme il veut dans la commune. Nos envoyés spéciaux de Denis Pipers et Daniel Velter en ont fait le constat.
7: Un désastre complet. Ça là aussi, c'est terrible.
8: C'est l'ancien maire Alain Der qui nous fait la visite. Au Porge, désormais, les journalistes sont encadrés pour éviter de déranger les sinistrés.
7: Les problèmes et les difficultés que vous voyez, c'est des vies entières de filles
8: De nombreux habitants ont tout perdu, le village a été évacué et la zone sécurisée. À chaque

0: Entrer l'identité est contrôlée. En tant que journaliste, nous l'avons été 3 fois. Sonia, bruxelloise d'origine, est aujourd'hui assistante de police au Porche.
1: La zone est sécurisée parce que malheureusement, il y a beaucoup de personnes mal intentionnées qui essayent de rentrer dans la commune, qui n'ont pas de conscience humaine, si je puis dire. On a déjà été suffisamment touchés, donc.
0: Dans les rues, un centaure sillonne le village. C'est un immense engin de la gendarmerie spécialisée dans la lutte anti-cambriolage. La nuit dernière, 2 pyromanes ont été interpellés. Il faut à la fois sécuriser et surtout rassurer.
2: Et puis 3300 pompiers sont toujours mobilisés dans la région. 2 feux sont encore actifs, mais ils ne progressent plus, selon la préfète de la région. Pour lutter contre les flammes, vous avez pu voir des images des canadaires larguer des produits colorés. Ces retardateurs de flammes ont une couleur fluo très spécifique qui est produite en Flandre, dans la province de Limbourg. Laurent Vandenberg a poussé les portes du leader du marché du fluo.
3: Le fluo est partout, dans les peintures, les textiles ou les plastiques. Leur point commun, une société flamande qui produit ces pigments. Certains d'entre eux sont utilisés dans la lutte contre les incendies. Olivier Frédérix, directeur général de Radiant Color.
4: Le pigment fluorescent est mélangé avec les retardeurs de feu et avec de l'eau, afin que les avions bombardiers d'eau voient où le produit est déjà appliqué. Quand vous êtes dans le ciel, ça a amélioré la visibilité et c'est vraiment nécessaire.
3: Nous entrons dans le stock, prêt à partir pour la France, 1,2 tonnes de colorant orange pour les opérations aériennes des Canadiens.
4: Cette semaine, nous avons une livraison urgente parce qu'il y a un besoin très grand à ce moment pour combattre les feux.
3: Plusieurs camions sont livrés par an dans l'Hexagone, également du magenta pour les opérations au sol. Le produit chimique répond à une urgence, mais laisse aussi une pollution.
4: C'est un produit chimique, donc c'est un colorant dans un polymère, et le polymère reste dans la nature. Mais c'est un choix où vous protège l'environnement et aussi les maisons du individuel.
3: La couleur, elle, s'estompera quelques semaines plus tard avec l'eau.
2: Et ce week-end s'annonce chargé sur les routes d'Europe. En France, le 1er août est classé noir, code rouge pour l'Allemagne, l'Italie et l'Espagne. Chez nous, Touring prévoit aussi une circulation dense dès cet après-midi, principalement en direction de la côte et des Ardennes. À l'aéroport de Charleroi, c'est d'ici 2 semaines, à partir du 12 août prochain, que l'aéroport pourrait tourner au ralenti. Les contrôleurs aériens ont déposé un préavis de grève et réclament une augmentation de 60% de la prime liée au service de nuit. Une réunion de conciliation avec Sky, leur employeur, est prévue aujourd'hui. Dès demain, il y aura du nouveau pour les contrats de travail. Le préavis passe à 1 semaine si l'employeur ou le travailleur rompt leur contrat au cours des 6 premiers mois d'activité. Jusqu'à présent, la loi prévoyait jusqu'à 5 semaines de préavis. Plusieurs interlocuteurs sociaux dénoncent la réforme qui s'apparente, selon eux, au retour de la période d'essai. Pour les employeurs, en revanche, ce changement va favoriser l'embauche. Jean-Charles Parizel, premier conseiller à la FEB.
5: Pour nous, c'est une mesure favorable à l'embauche. Elle va faciliter les prises d'initiative auprès des employeurs pour qu'ils prennent des gens sous contrat de travail, qu'il s'agisse d'un CDD ou d'un CDI, dans la mesure où, si la personne ne convient pas, eh bien, pendant les 6 premiers mois, on peut mettre fin au contrat de travail moyennant un préavis d'une semaine. Concrètement, il est très difficile d'évaluer dans quelle mesure une personne pourra convenir lors d'une procédure de sélection. Le match entre l'employeur et le travailleur, en réalité, il se fait sur le terrain. C'est dans l'action, lorsque le travailleur est installé sur son poste de travail, qu'on voit s'il convient ou pas.
2: Une interview d'Africa Gordillo pour la FGTB. Avec cette mesure, le gouvernement réduit la protection du travailleur. C'est le dernier jour des soldes, d'une période jugée maussade par les commerçants. Selon un coup de sonde du SNI, le syndicat neutre pour indépendants, 8 détaillants sur 10 estiment que ces soldes d'été n'étaient pas bonnes pour le chiffre d'affaires. Comme chaque été, la saison des mariages bat son plein. Les cérémonies ont généralement lieu le week-end, le samedi surtout, mais de plus en plus de mariés optent pour un autre jour de la semaine, le vendredi, par manque de place le samedi, mais aussi et surtout parce que c'est souvent bien moins cher. Reportage lors d'un mariage du vendredi en région liégeoise avec Olivia Grisard.
6: Nous pouvons vous déclarer mariée et femme. Toutes nos félicitations.
7: C'est à la commune de Warem qu'Alan et Amélie se sont dit oui.
8: J'étais fort stressée avant, là tout va bien. Ça va mieux. Je suis heureuse, et c'est ce qui compte.
7: Si l'amour n'a pas de prix, un mariage si. C'est exactement pour ça que les nouveaux époux ont décidé de se marier un vendredi.
8: Un samedi, c'était 1800 euros. Et un vendredi, rien que la salle sans les à côté, c'était 900 euros.
9: Pourquoi pas sauter sur l'occasion ? C'est des sous qu'on peut mettre un peu dans les alliances ou autre part.
7: Et ils sont de plus en plus nombreux à faire ce choix, que ce soit à la commune de Warem ou dans la salle que loue Didier Lequeux à Momal.
10: Maintenant, les mariages sont surtout centrés entre mi-avril jusqu'à fin octobre. Donc ça nous laisse à une vingtaine de samedis disponibles. Vu la demande énorme, on n'arrive pas à répondre positivement pour chaque demande.
7: Didier Lequeux a donc décidé d'ouvrir aussi les vendredis à la réservation.
10: C'est plus intéressant des deux côtés. Pour les mariés, on arrive à avoir des prix revus à la baisse. Pour nous, c'est de proposer plus de dates possibles pour le mariage. Donc on dit toujours le monde attire le monde. Donc à long terme, c'est quand même une formule gagnante.
7: Une formule qui permet aussi de passer la bague au doigt sans se mettre la corde au cou.
2: Et oui, puisqu'en Belgique, le budget moyen d'un mariage se situe entre 15 et 20 000 euros. En sport, Anderlecht s'est qualifié pour le troisième tour préliminaire de l'Europa League. Les Mauves ont battu les Suédois d'Amarby 3-1. Anderlecht rencontrera le PAOK Salonique au troisième tour. Le match aller aura lieu en Grèce jeudi prochain. En Conference League, c'est passé aussi pour la Gantoise qui a éliminé les Ukrainiens de Cherkasy au tir au but. Prochain adversaire, Göteborg. Et puis la saison de football commence ce soir avec la Supercoupe. Le champion sortant, le club de Bruges, reçoit le dernier vainqueur de la Coupe, l'Union Saint-Gilloise. Pour la troisième fois de suite, la Supercoupe mettra aux prises deux mêmes équipes. Ce n'était jamais arrivé, Pierre Capard.
11: Club de Bruges, Union Saint-Gilloise, c'est en effet devenu un grand classique. Il faut dire que les Brugeois et les Bruxellois ont trusté tous les trophées nationaux ces trois dernières saisons. Deux titres de champion et une Coupe de Belgique pour les Bleus en Zwart, deux coupes et un titre pour les Jaunes et Bleus, alors que chaque formation a décroché une super coupe. Preuve de la domination sans partage des deux protagonistes. Une domination qui s'explique en grande partie par leur gestion financière et sportive. Deux clubs dont les mercatos sont cités en exemple avec le recrutement de joueurs talentueux, à des prix abordables, revendus ensuite avec de jolies plus-values, ainsi qu'une présence continue sur la scène européenne avec des retombées non négligeables de la lucrative Ligue des Champions. L'Union et surtout Bruges ont donc creusé un écart conséquent avec les autres clubs belges. Pas étonnant dès lors de les retrouver une fois encore face à face pour lancer officiellement cette nouvelle saison.
2: Un nouveau règlement sera mis en place dès ce soir et il sera valable pendant toute la saison. Si le gardien se fait soigner, un autre joueur devra rester une minute sur la touche à la reprise du jeu. Le but, éviter de simuler une blessure pour gagner du temps. Wout van Aert a encore gagné. Il s'est imposé dans la deuxième étape du Tour cycliste du Danemark. Au sprint et de justesse, il avait déjà gagné la première étape mercredi. Il conserve donc sa première place au classement général.
12: Et cet après-midi, le festival Esperanza ouvre ses portes sur le site de l'abbaye de Fleurèves dans le Namurois.
2: Pendant trois jours, environ 70 groupes et artistes se produiront sur trois scènes différentes. Léa Defour s'est rendue sur place à quelques heures de l'arrivée des premiers festivaliers.
13: Pour le pointage du gros spot, il faut vraiment qu'il donne sur l'entrée des toilettes.
14: Au pied de l'abbaye de Fleurèves, l'heure est au dernier préparatif. Charlotte fait partie des responsables qui s'assurent que tout soit prêt à temps.
15: On peaufine un peu tous les petits détails. On commence à mettre les barrières le long de la scène. Beaucoup de rangements, le tri des déchets aussi.
14: D'ici quelques heures sur scène, les festivaliers pourront découvrir Ino Casablanca, Deuel ou encore Louisa, des noms pas forcément connus du grand public, et c'est bien l'objectif.
16: On voit bien que les dernières années, c'est devenu la course aux têtes d'affiche. Les cachets des têtes d'affiche ne font qu'exploser.
14: Florence Higuet, co-directrice du festival.
16: Et là, c'est là qu'on a envie de se différencier. Nous, on est vraiment parti dans l'émergence à fond, des artistes à découvrir de Belgique, mais aussi, on va dire, l'émergence qui vient d'ailleurs. On a des têtes d'affiche, mais en fait, qui ne sont pas connues en Belgique.
14: Et puis, Esperanza, ce n'est pas que de la musique. De nombreuses autres animations seront prévues pendant trois jours.
16: Donc, on a une septantaine de groupes et d'artistes de musique, mais à côté de ça, on a aussi une quinzaine de compagnies d'art de rue. Puis, il y a aussi des débats, des ateliers qui, cette année, portent sur l'extrême droite en Belgique et ailleurs. Donc, oui, il y a beaucoup plus que de la musique.
14: Les organisateurs espèrent accueillir au moins 24 000 festivaliers d'ici ce dimanche. Et vu les prévisions météo, ça s'annonce plutôt bien.
2: Et si vous cherchez encore une activité ce week-end, sachez qu'il reste des tickets.
12: C'était le grand journal de 8h avec vous, Eva Secker. Vous revenez évidemment à 8h30 avec le rappel des titres. Est-ce que ça vous tenterait de tout plaquer pour vivre en van dans les grands espaces du Canada?
2: Pourquoi pas, ouais.
12: Eh bien, en tout cas, c'est ce qu'on va voir dans quelques instants. Il y a une dame qui a sauté le pas à un âge un petit peu plus âgé. C'est notre reportage MFP et il sera donc disponible d'ici quelques instants.
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12: Quelques ralentissements à signaler, c'est du côté de la E40 de Nulhagas.
20: Oui, en effet Bruno, et semble-t-il c'est un objet encombrant qui cause ces soucis, c'est vers Gand, et en l'occurrence c'est bien une vingtaine de minutes de ralentissement, des légers ralentissements pour le coup ailleurs, notamment sur le ring de Bruxelles, hein, sur la section Trombeek-Macquelon dans les deux sens, comptez 5 à 10 minutes supplémentaires, un incident aussi sur la Nationale 6. À hauteur de Tubize, la chaussée est fermée pour cause, un bâtiment menace de s'effondrer de ce côté-là, et puis dès cet après-midi on attend beaucoup de monde, on le rappelle, sur les routes, le grand chassé croisé, week-end compliqué évidemment, en vue en Belgique et en Europe, hein, chez nos voisins français, ce samedi est classé noir sur une partie de la France. Les incendies de forêt en effet risquent de compliquer davantage les choses, et puis pas mal de soucis chez nous du côté du rail à cette heure-ci. La circulation des trains par exemple est interrompue entre Charleroi Central et Walcourt, il y a cela étant des bus de remplacement, également plus de trains entre Malines et Willebroek, entre Malines et Landerzeel. Il y a aussi des complications entre Lire et Herenthal, ça.
12: Et du côté de la météo, eh bien c'est un temps fort changeant qui nous attend ce vendredi, mon cher Xavier Ponsard.
21: Oui Bruno, tout cela est dû à ce front froid qui vient mourir sur la Belgique ce vendredi, avec donc ce ciel qui alterne entre nuages et éclaircies en ce début de journée, des températures qui se situent entre 16 et 19 degrés. Alors par endroits on peut descendre en dessous de la barre des 10 degrés dans certaines vallées de l'Ardenne. On observera des températures de 20 à 24 degrés en milieu de matinée, avec toujours ce ciel variable et puis ce ciel un peu plus menaçant aussi à partir du littoral, avec les premières gouttes de pluie qui arriveront vers la mi-journée, qui s'étendront jusqu'au centre de la capitale d'ici cet après-midi. Alors ailleurs, le temps sera sec, autrement dit en province de Namur, Liège, Luxembourg, sur l'est du Hainaut, en province de Limbourg également, avec des températures qui vont avoisiner les 21 degrés au littoral pour cet après-midi, 25 degrés sur les hauteurs de l'Ardenne, 26 à 28 degrés partout ailleurs, avant un week-end qui s'annonce sous le soleil et des températures entre 23 et 30 degrés.
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12: Vous avez fait le bon choix. Restez avec nous dans les minutes qui viennent. S'il y en a bien un qui a suscité de nombreuses théories du complot autour de ses œuvres, eh bien c'est Léonard de Vinci. Nos enquêteurs Peter C. Jacobs se penchent sur son parcours et toutes ses théories dans l'extrait du jour du Bureau des complots. Eux ne sont pas complotistes, mais ils sont diablement efficaces. Émilie Malice pour la préparation de ce matin première. Chloé Dufour à la régie. Andréa Rouilloux et Joachim de Coster derrière la console. Matin première ne serait pas possible sans elles et eux. Et eux, merci. Et tout de suite, je vous propose de glisser sur le siège passager d'une dame pas comme les autres. Elle a décidé de changer de vie et prendre la route de manière permanente à plus de 70 ans. Avez-vous donc déjà rêvé d'une vie plus proche de la nature, avec des paysages qui changent chaque jour et l'horizon à perte de vue? Eh bien, c'est le virage qu'ont pris certaines personnes qui ont choisi de vivre à temps plein dans une fourgonnette, de mener ce qu'on appelle la van life. Fini les possessions matérielles, la monotonie du quotidien, mais feriez-vous ce choix après votre retraite? Dans le cadre de notre série Changer de vie, eh bien, la journaliste Emma Guerrero-Dufour est allée à la rencontre d'une femme qui a opté pour ce nomadisme 4 saisons à plus de 70 ans. Voici son reportage.
22: C'est une journée radieuse de mai à Saint-Sauveur, petite municipalité de 12 000 habitants située à une heure au nord de Montréal. La rivière du Nord sillonne cette région montagneuse appelée Laurentides. Ce coin de pays est connu pour sa villégiature de plein air. Le ski et la raquette l'hiver, le vélo et la randonnée l'été.
23: Ben ici, on a la cuisine avec le four, c'est un poêle au gaz.
22: C'est ici que Louise de Chevigny s'est déposée pour quelques mois, dans un terrain adjacent à la maison de sa fille, entourée d'un boisé.
23: J'ai toujours rêvé de larguer les amarres. Alors, les petites filles rêvent de se marier puis d'avoir des enfants. Le soir, pour m'endormir, Je m'imaginais embarquer clandestinement sur un bateau pour aller en Europe.
0: La femme de 72 ans, menue, avec de grands yeux verts, est passionnée de randonnée et de vélo-camping. Il y a 3 ans, elle a fait un choix de vie radical. Vendre sa maison pour partir habiter dans une vanne.
23: Ma douche, ici. Ma toilette.
0: Après avoir élevé sa fille seule et travaillé longtemps auprès de jeunes délinquants, elle a senti qu'il était temps pour elle de changer de vie. La sédentarité l'avait rendue malheureuse. Et puis, elle s'est retrouvée devant un choix financier.
23: J'ai eu des travaux majeurs sur ma maison, que j'ai eue pendant 22 ans. Ça m'a coûté cher, il fallait jurer l'hypothèque. Et ça m'étouffait. Et puis, j'ai...
0: Financièrement, ça vous
23: ça m'étouffait financièrement. Absolument, puis ça m'étouffait si je pouvais pas voyager.
0: Voyager, c'est la passion de Louise qui est allée un peu partout. À 69 ans, elle a donc vendu toutes ses possessions avant d'acheter son véhicule récréatif pour parcourir l'Ouest canadien pendant presque un an. Son choix de vie a été parfois incompris de ses proches.
23: Ben, on me disait, qu'est-ce que tu vas faire après? Ça, c'est une question qu'on me posait souvent. Je ne sais pas.
0: La fourgonnette Mercedes-Benz de presque 7 mètres de long est moderne. Elle a été aménagée pour que Louise puisse y vivre même l'hiver, avec un système de chauffage électrique alimenté par une batterie et des panneaux solaires.
23: Maintenant, l'hiver, pour économiser mon eau, parce que c'est plus difficile à trouver, là, l'hiver, parce que les robinets et tout ça, c'est, tout est fermé. Alors, je me lave beaucoup à la mitaine. Puis une fois par semaine, je vais... S'il y a une piscine, je vais nager. Je me lave avant et je vais nager. Puis je me lave après les cheveux et tout ça. Là.
0: Aujourd'hui, elle se réjouit de pouvoir se réveiller dans un endroit différent presque chaque semaine.
23: J'aime tellement la nature. J'aime tellement... Je suis tellement... Puis aussi dans le plaisir de la découverte. C'est pour ça que je me vois pas m'arrêter.
0: À une dizaine de kilomètres de là, de la musique grunge s'échappe d'un garage spécialisé en véhicules récréatifs. David Lemieux est le copropriétaire de cette entreprise qui répare plus de 300 roulottes annuellement. De ce nombre, il estime que pas plus de 5 de ses clients vivent dans leur fourgonnette à l'année.
1: C'est pas très confortable. Même quand on le rend au maximum 4 saisons, il y a la gestion de l'humidité à l'intérieur. Je pense que c'est une question monétaire. La majorité des gens, pourquoi ils font ça? Il y en a que c'est une question de voyage aussi.
0: Le phénomène a pris de l'ampleur pendant la pandémie. Avec les frontières fermées, plusieurs Canadiens ont mis le cap sur les régions éloignées en véhicules récréatifs, surtout pour le plaisir.
1: Le coût du loyer a fait vraiment une différence sur l'intérêt des gens et le goût des gens pour trouver des alternatives. On a une employée ici qui vit dans une roulotte à l'arrière pendant l'été, quand elle travaille chez nous.
0: Louise estime qu'il lui coûte seulement 2000 $ par mois de vivre de cette façon, ce qui n'inclut pas les coûts d'entretien et les imprévus. Elle dit recevoir une humble pension de retraite et peut compter sur un petit coussin financier.
23: Wow, j'ai de la visite!
0: Ouais. En fin de journée, Louise reçoit sa fille, Sarah, pour le souper. Au menu, des spaghettis à la sauce tomate et une salade verte.
23: Je coupe la salade.
4: Pour moi, c'était comme si ma mère réalisait son plus grand rêve. De partir sans attache. De partir explorer le monde, de faire ce qu'elle aime le plus. Se promener, vagabonder. Quand elle est partie plusieurs mois, c'est sûr que l'absence, des fois, se faisait ressentir.
0: Malgré cela, pas question pour Louise de renoncer au nomadisme. Du moins à court terme.
23: De toute façon, je suis pas prête à me sédentariser. J'aime trop ça. C'est que je découvre une nouvelle route que j'ai pas fait. Je découvre un nouvel endroit où je peux rester. J'adore ça.
12: La belle histoire de Louise, hein, racontée par Emma Guerrero-Dufour pour notre série des médias francophones publics.
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24: Et 8h26, l'heure de parler complotisme et machination. Léonard de Vinci est souvent présenté comme le plus grand génie de l'histoire, peintre, ingénieur, anatomiste, inventeur, architecte ou encore penseur. Mais cette réputation exceptionnelle, elle a aussi nourri d'innombrables théories. Dans cet épisode du Bureau des complots, eh bien, nos enquêteurs Peter C. Jacobs retracent d'abord la véritable trajectoire de Léonard. Il détaille ses plus grandes inventions et ouvre et œuvre comme des tableaux de la Joconde ou la Seine. Mais donc aussi, ils reviennent sur tous les soupçons de conspiration qui s'y greffent. Depuis les récits d'anciens astronautes, en passant par le prieuré de Sion, popularisé par le livre Da Vinci Code, tout sera analysé, extrait, tout sera analysé.
25: Aujourd'hui, nous parlons de Léonard de Vinci. Cet homme incarne le génie humain, aussi bien technique qu'artistique, mais c'est certainement celui qui concentre aussi tous les fantasmes. Né d'une union hors mariage en 1452, qui le place immédiatement en marge des structures sociales de son époque, il aura mené une carrière instable, au service des puissants de son temps, en alternant peinture, ingénierie et projets militaires. Sa vie personnelle reste opaque, marquée par des relations ambiguës et peu documentées, qui alimentent durablement les spéculations. Au final, Léonard de Vinci apparaît comme un personnage vraiment insaisissable.
26: Cette aura de mystère qui entoure Léonard traverse aussi son œuvre. Et ce qui frappe en la matière, c'est finalement le faible nombre d'œuvres achevées si on le compare à la durée de sa carrière. On compte aujourd'hui à peine une quinzaine de tableaux attribués avec certitude à Léonard. Plusieurs projets majeurs restent inachevés ou disparus. C'est le cas de la bataille d'Anghiari, une fresque commandée à Florence au début du XVIe siècle et qui est aujourd'hui perdue.
25: Mais quand on regarde les œuvres qui nous restent, on constate autre chose. Tout y est construit avec une précision extrême. On a une impression d'ordre total où rien ne semble laissé au hasard. Prenons par exemple la Joconde, son tableau le plus connu. Le corps est organisé selon une structure pyramidale stable, le visage reste difficile à interpréter, le sourire varie selon l'angle de vue, le regard semble suivre le spectateur, l'arrière-plan, lui, ne correspond pas à un lieu identifiable avec certitude. Du coup, l'ensemble produit une image cohérente, mais avec un petit quelque chose d'inexplicable.
26: L'image ne se laisse pas entièrement expliquer, et comme il est difficile d'en saisir tout le sens, le spectateur est poussé à chercher une autre signification à ce qu'il voit.
25: C'est pourquoi certaines analyses considèrent que les œuvres de Léonard de Vinci constituent un ensemble d'indices à interpréter ou de sens cachés qu'il serait, en théorie, possible de décoder. Certains spécialistes estiment ainsi que Léonard aurait intégré des codes précis dans des œuvres fondées sur des règles mathématiques et géométriques. Le nombre d'or, par exemple, est souvent cité.
26: Oui, il s'agit là d'une proportion que l'on retrouve dans certaines formes naturelles, comme les coquillages ou les spirales de plantes, et qui est perçue comme parfaitement équilibrée.
25: Certains vont même plus loin. Prenons cette fois-ci la scène, donc le dernier repas du Christ avec ses apôtres. Regardez, Jacobs, si on prend le tableau et qu'on trace des lignes dessus, on relie la tête du Christ là, au bord de la table ici, aux ouvertures derrière, comme ceci. Ensuite, on trace des triangles entre les groupes d'apôtres et en faisant cela, observez bien, des formes précises apparaissent. Là, par exemple, on a un grand triangle centré sur le Christ qu'on peut interpréter, comme vous le savez sûrement, comme le symbole de stabilité ou du pouvoir.
26: Oui, mais ce n'est pas tout, hein. Donnez-moi votre crayon, Peters. Vous voyez là l'espace entre le Christ et le personnage assis à sa droite ?
25: Mm-hmm.
26: Eh bien, en reliant les contours, là comme je le fais, on voit apparaître une forme en V.
25: Ah oui.
26: Une forme interprétée comme un symbole du féminin. Et donc, si on pense que cette lettre V est un indice, on peut déduire que le personnage qui est là, à la droite de Jésus, eh bien, ce n'est pas l'apôtre Jean, mais c'est Marie-Madeleine.
25: Tout juste. Et à partir de là, tout s'enchaîne. Si Marie-Madeleine est présente, alors la scène change de sens. Le tableau ne représenterait donc plus seulement le dernier repas du Christ, il contiendrait une information cachée sur l'histoire du christianisme. Et la géométrie du tableau, les lignes, les formes, les proportions dont nous venons de parler, serviraient précisément à rendre ce message invisible au premier regard, mais lisible pour ceux qui savent où regarder.
24: 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Mais tout de suite à 8h30, c'est le rappel des titres avec vous, Eva Secker.
2: 18 corps repêchés dans la Méditerranée ces dernières heures, des migrants qui tentaient de rejoindre Ceuta, cette petite enclave espagnole située tout au nord du Maroc, au bord de la Méditerranée. Un afflux provoqué par des rumeurs ces derniers jours évoquant l'ouverture de la frontière. Ces derniers jours, de très nombreux Marocains tentent d'entrer illégalement à Ceuta. Hugo Dewa.
7: Ils sont des centaines de Marocains à atteindre l'enclave espagnole de Ceuta, bouée en plastique encore nouée à la taille pour certains, mollet ensanglanté par les barbelés pour d'autres, mais tous ont le sourire et les mêmes mots à la bouche. Après 2021, où pas moins de 10 000 personnes avaient forcé le passage en quelques jours, l'enclave de Ceuta est à nouveau le théâtre à ciel ouvert d'une crise migratoire. En 48 heures, 18 personnes ont déjà perdu la vie, noyées lors de la traversée. Cheveux encore mouillés, ce jeune homme raconte pourquoi il a décidé de venir en Espagne.
9: Nous n'avons pas de bons médecins ni de bons professeurs, c'est une mauvaise vie au Maroc, c'est pourquoi nous avons nagé jusqu'ici.
7: Face à cet afflux massif, l'Espagne a décidé d'envoyer son armée en renfort. Le Premier ministre Pedro Sanchez, au cœur des critiques pour sa politique migratoire jugée trop laxiste, se rendra sur place ce vendredi.
2: Et parmi les réactions politiques dénonçant des images choquantes, la chef du gouvernement italien Giorgia Meloni a dit vouloir suspendre l'Espagne de l'espace Schengen. L'Espagne a convoqué l'ambassadeur italien en signe de protestation. Un accord sur le désarmement du Hamas à Gaza a été conclu. Donald Trump l'a annoncé hier soir. C'était l'un des points clés de la deuxième phase du plan de paix du président américain. Ce matin, des hauts responsables du mouvement islamiste palestinien ont confirmé ce projet d'accord sur les armes, mais aussi sur le retrait progressif d'Israël dans l'enclave palestinienne. Plus d'une semaine après le début du méga-feu en Gironde, qui a brûlé plus de 40 000 hectares près de Bordeaux, deux feux sont encore actifs, mais ils ne progressent plus. Ils se trouvent près de Lacanau et à l'entrée de la presqu'île du Cap Ferret, selon la préfète de la région. Wout van Aert a encore gagné. Il s'est imposé dans la deuxième étape du Tour cycliste du Danemark au sprint et de justesse. Il avait déjà gagné la première étape mercredi. Il conserve donc sa première place au classement général. La saison belge de football commence ce soir avec la Supercoupe. Le champion sortant, le club de Bruges, reçoit le dernier vainqueur de la Coupe, l'Union Saint-Gilloise.
24: Merci Eva Secker. Et prochain journal, ce sera à 9h avec Florent Surner. Et à 8h33, l'heure de jeter une oreille dans les archives sportives de la RTBF avec ce matin un extrait de notre podcast consacré aux plus célèbres moustaches sans doute du football belge. Je parle bien sûr de Philippe Albert, défenseur emblématique ardennais et depuis quelques années consultant foot. Notre archiviste des sports Mathieu Hélin et notre journaliste Gaëtan Van Kerkom l'ont rencontré, Philippe Albert, donc pour évoquer ses souvenirs et notamment ses débuts pro ici au Sporting de Charleroi. Philippe Albert y débarque en 85. Et vous allez l'entendre dans les témoignages de son ex-équipier Didier Beuny et de son ancien coach André Colas. Eh bien, Albert n'était pas tout à fait adapté au milieu qu'il venait d'intégrer.
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11: Donc, il est arrivé chez nous, c'est vrai, j'ai posé la question. J'ai dit, tiens, mais qu'est-ce qu'il vient faire chez nous? Parce que je me souviens très bien, je crois qu'on faisait un 4 contre 2 dans un coin et puis il était avec nous et taclait à hauteur des genoux. Enfin, vous allez dire, pour moi, c'est pas difficile, mais c'est vrai qu'on a dû lui dire, écoute, fais attention, grand, parce que hein, ici, c'est l'équipe première, quoi. Et puis, bon, il a fait son petit bonhomme de chemin. Je crois que ceux qui l'ont amené chez nous, ils avaient vu clair.
13: Si Philippe était né, je crois, dans le sud de la France, on en aurait fait certainement un joueur de rugby exceptionnel. Philippe était un garçon à l'époque qui était évidemment qui avait un physique exceptionnel, mais je dirais relativement rustre. Et il a fallu certainement tout d'abord lui inculquer le fait qu'un défenseur ne coupait pas tout le monde en deux. Je crois lui apprendre son placement. Et une fois de plus, avec le recul d'aujourd'hui, j'avoue bien franchement que la carrière qu'il est en train de faire dépasse certainement toute imagination.
1: Vous vous souvenez de ces mises au point au début à Charleroi et des différences de style entre eux et vous ?
14: Bah ouais, ça fait plaisir de revoir évidemment ce genre d'interview. Didier Beny est resté un ami et André Collas, c'est l'entraîneur qui m'a lancé en équipe première au Sporting de Charleroi durant la saison 85-86. Et ils sont très lucides en fait, parce que je peux pas faire cette interview sans parler de Bouillon, parce que j'ai joué toutes mes classes de jeunes à Bouillon. À 16 ans, j'ai joué deux saisons en équipe première au niveau de la première provinciale. Et croyez-moi, à cette époque-là, c'était un championnat très très difficile et très rude pour un jeune joueur. Donc j'ai dû m'adapter très rapidement pour pouvoir me faire respecter face à des gars qui jouaient depuis 10, 12 ou 15 ans en première provinciale, qui voulaient vous impressionner, qui voulaient vous marcher dessus, et c'est ce qui a fait ma force et mon caractère. Donc quand je suis arrivé à Charleroi en 85, j'avais ces deux ans d'expérience au niveau du foot provincial. Et là, je m'entraînais, je jouais comme si j'étais toujours en première provinciale. Et Beny et André Collas ont réussi à m'inculquer cette façon de voir différemment le football, différemment les choses, notamment au niveau de la rudesse de mon jeu, où là je me suis calmé très rapidement, parce que les arbitres à ce moment-là dégainaient très rapidement, que ce soit au niveau des cartes jaunes ou des cartes rouges, et vous pouviez pas laisser votre équipe dans la misère en faisant des choses un peu bêtes, quoi.
15: Et sinon, Philippe, le rugby, ça aurait pu vous tenter? Ou la question ne s'est jamais posée?
14: Non, la question ne s'est jamais posée, même si j'avais un physique de déménageur, l'entraîneur de l'époque l'a bien dit. Non, moi, ce qui m'intéressait quand j'étais gamin, c'était le tennis. Malheureusement, j'ai pas pu me lancer là-dedans, parce qu'à Bouillon, à l'époque, les fils d'ouvriers n'avaient pas droit de jouer au tennis, si ce n'est contre un mur. Dans le club en question, les terrains, on pouvait pas y avoir accès, donc je tapais la balle contre le mur et puis mon père a quand même joué une vingtaine d'années comme attaquant en province du Luxembourg dans différents clubs, donc on le suivait avec mes frères tous les week-ends, et avant le match, à la mi-temps et après le match, on avait toujours le ballon pour taper dedans et s'amuser. Donc mais je regrette pas, non. J'avais un physique de rugbyman, mais ça m'a jamais effleuré l'esprit de me lancer dans une telle carrière.
16: Voilà, et la suite des souvenirs de Philippe Albert dans le numéro d'Archive Club, c'est évidemment à retrouver sur OVIO. 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
16: Et avant de passer à l'agence tourisme, eh bien, je vous propose une découverte BD, peut-être pour amener dans les jours qui viennent en vacances et lire sur le Transat, une plongée dans l'histoire d'une des dynasties les plus célèbres des États-Unis, dynastie presque une des plus célèbres du monde. Ça s'appelle, cette BD, Les Kennedy, et c'est Gorian Delpature qui nous l'a fait découvrir.
21: Avec un très gros volume en noir et blanc, près de 500 pages de BD pour Kennedys, avec un S, une gigantesque BD au scénario du français Philippe Pélaz et des dessins du français Bernard Catou. Le titre de la BD met un S au bout du nom des Kennedy à l'américaine. En français, on ne met pas de S au bout des noms de famille, mais en anglais, oui, aux USA aussi. Et donc, il y a un S ici à Kennedy, parce que cette BD va parler de plusieurs Kennedy, même si elle va surtout se concentrer sur deux d'entre eux, Joseph, le patriarche, et John, le fils devenu président des USA en 1960. Après une double page qui représente l'arbre généalogique des familles Kennedy et Fitzgerald, et une case qui représente des oiseaux qui s'envolent du toit d'un bâtiment en briques, on va y revenir, la première planche de cette BD nous emmène dans ce qui semble être un hôpital catholique, quatre cases en noir et blanc avec une croix autour d'un cou de jeune femme, une chambre avec un petit lit, une béquille et une icône de la Vierge Marie, une chaise roulante dans une longue pièce aux fenêtres en ogive, et puis un gros plan sur un plateau d'outils chirurgicaux effrayants, une seringue, un marteau et un perforateur à main Hudson. Cet outil, c'est celui qui permet de trépaner les patients et on comprend très vite qu'il s'agit de l'opération de Rosemary, fille de Joseph Kennedy et de Rose Fitzgerald. Rosemary, elle souffre de dépression, de crise de colère, elle s'enfuit régulièrement de son école Sainte-Gertrude. Alors son père, Joseph, a décidé tout seul, sans consulter son épouse, de faire opérer sa fille, de la faire lobotomiser pour la calmer. Nous sommes en novembre 1941, Rosemary a 23 ans et elle va rester handicapée mentalement tout le reste de sa vie à cause de cette opération épouvantable, une opération donc décidée par son propre père, Joseph Kennedy. C'est l'histoire de cet homme qui va nous être raconté dans la première partie de cette BD. Un catholique d'origine irlandaise, son grand-père, Patrick, avait immigré d'Irlande, y était devenu docker, puis fabricant de tonneaux à Boston. Il meurt très vite du choléra, mais il a eu le temps de faire un fils, Patrick Joseph, qui va aussi être docker avant d'ouvrir des bars à Boston, de se lancer en politique et de fonder une banque. Il va devenir très riche et il va avoir un fils, le Joseph Kennedy qui nous intéresse. Joseph Kennedy est très ambitieux, il va épouser la fille du maire de Boston, Rose Fitzgerald. Ils vont avoir 9 enfants, 4 garçons et 5 filles. Et la BD va nous montrer toutes les réussites de Joseph, mais aussi tous ses coups tordus, parce que oui, il est prêt à tout pour réussir, Joseph Kennedy, et c'est plutôt un sale type. Et la deuxième partie de la BD raconte l'histoire des deux fils aînés de Joseph et de Rose, le sérieux Joe Junior, que Joseph voyait bien devenir président des USA, mais qui mourra pendant la guerre, et puis le remplaçant, le plus fantasque John, qui prendra bien involontairement la relève du grand frère mort, et qui accomplira le souhait du paternel, devenir président des USA. Et la troisième et dernière partie de la BD s'intéresse au destin tragique du deuxième fils Kennedy, John, Jack JFK, et particulièrement à son assassinat. D'où les oiseaux qui s'envolent au tout début du livre. Il s'agit des oiseaux qui se sont enlevés du toit du dépôt de livres scolaires du Texas, situé sur la petite place de Daley Plaza, le 22 novembre 1963, quand un jeune employé du dépôt, Lee Harvey Oswald, a tiré 3 fois sur Kennedy et l'a tué. La BD met en scène 2 personnages qui discutent des différentes théories liées à l'assassinat de JFK. Or, détail amusant, ces 2 personnages de fiction, un membre de commission et un journaliste, ont les traits de 2 vrais acteurs dans la BD, Tommy Lee Jones et William Fichtner. Et c'est peut-être la partie de la BD à prendre avec le plus de pincettes, parce que même si elle est particulièrement bien documentée, cette BD, elle est plutôt orientée théorie du complot dans cette dernière partie, avec quelques petites erreurs qui laissent croire au lecteur que ce n'est pas forcément Lee Harvey Oswald qui a tué Kennedy tout seul, alors que c'est pourtant exactement ce qui s'est passé dans la vraie vie. Mais à part ce petit bémol, il faut lire cette monumentale histoire des Kennedy en bande dessinée, Kennedy avec un S, de Bernard Catou et Philippe Pellaz. C'est paru chez Glénat.
24: Allez, un bon conseil lecture signé Gorian Delpature. Et désormais place à la dynastie de l'agence tourisme menée par le patriarche Guillaume Kéremans.
0: Ouh là là, j'irai pas jusque là quand même. Merci beaucoup Bruno pour l'info et le réveil. On vous retrouve lundi prochain pour recommencer tout ça et accompagner nos auditeurs. Nous, on va enchaîner, on va glisser tout doucement vers du tourisme. Bienvenue, on ouvre les portes de l'agence tourisme. Ouais, parce que tout l'été, chaque jour de la semaine, dans Matin Première jusqu'à 9h30, on vous emmène à la découverte des plus belles idées d'évasion près de chez vous. Au programme, des bons plans, des lieux explorés et des coups de cœur qui donnent envie de prendre le large sans pour autant aller bien loin et se fatiguer dans tous les déplacements en Belgique en moins d'une heure. Que ce soit en voiture, en vélo, en train, on peut déjà voir beaucoup de choses. Et on va vous le prouver. Pour lancer cette nouvelle escapade, on commence avec le coup de cœur de Sophie Businaro. Bonjour Sophie.
4: Bonjour Guillaume, bonjour tout le monde.
0: Alors, où est-ce que vous nous emmenez en cette fin de semaine?
4: Eh bien, direction le pays des collines. Donc, je vous emmène à Ellezel. Donc, c'est un village qui cultive vraiment le patrimoine et les légendes.
0: Ouais, quelque chose me dit qu'il y a quelques sorcières par là-bas. On a entendu ça en début de semaine.
4: En début de semaine, tout à fait.
0: Notre professionnelle du jour est médiatrice scientifique à Liège sur les quais de la Meuse. Elle travaille à l'Aquarium Muséum Universitaire de Liège. Et on va avoir le plaisir de découvrir les activités qui y sont organisées cet été. Et puis, en deuxième partie d'émission, après l'info de 9h, 2 rendez-vous prometteur également avec le reportage du jour qui nous emmènera du côté d'Abbeville-la-Neuve et puis la chronique d'Anne Van Den Plas qui est avec nous en studio ce vendredi pour recommander quelques-uns des meilleurs chefs du pays, des chefs pas comme les autres qui font vraiment un grand travail. Vous nous emmenez manger où ce vendredi, Anne?
12: Oui, bonjour Guillaume. Eh bien, je vous emmène à la rencontre non pas d'un chef
3: mais de deux chefs.
0: Et ah ouais, donc ça
3: deux chefs complices qui travaillent donc en duo. Et je vous emmène à Moulbet, à l'orangerie de Moulbet, juste à côté d'un château. Vous allez le voir, le cadre invite à l'évasion.
0: Ah, une proposition culinaire donc à ne pas manquer. Mais avant de démarrer notre périple, il y a un dernier gagnant de la semaine pour notre concours photo à annoncer.
4: Le gagnant du jour, c'est donc Jacques qui nous écrit depuis Charneux, donc en province de Liège. Il nous a envoyé une photo de la nouvelle tour panoramique de Herve, inaugurée au printemps dernier. Après l'ascension de ses 170 marches, j'y arriverai. 70 aurait été trop peu, hein,
0: oui, non,
4: Guillaume.
0: Non,
4: les visiteurs peuvent profiter d'une vue spectaculaire. Vous vous retrouvez donc à 32 mètres d'altitude avec un panorama à couper le souffle, hein, sur le pays de Herve et au-delà. Grâce à ce cliché, eh bien, Jacques remporte un chèque cadeau d'une valeur de 200 € sur la brochure Séjour et excursion en Wallonie grâce à Visite Wallonia.
0: Bravo à Jacques. J'ai pas encore eu l'occasion, tiens, de grimper sur cette
4: tour. Eh bien, moi non
0: plus. Tour.
4: Mais normal. Ça a l'air assez dingue.
0: C'est assez récent. J'espère que ça en vaut la peine vu l'infrastructure imposante. Pour jouer à votre tour, c'est facile. Vous sélectionnez et téléchargez votre plus belle photo d'escapade en Belgique sur RTBF Actu, la page de l'émission, où vous pouvez très bien vous dire que l'objectif de votre journée, de votre sortie, eh bien, c'est de faire un beau cliché pour nous l'envoyer et ainsi, eh bien, repartir en virée touristique près de chez vous grâce à l'agence. Et pour découvrir le lot du jour, rendez-vous en fin d'émission juste après le bon plan chouette et pas cher de Sophie pour des vacances réussies à la maison.
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0: Et ce matin, Sophie, vous nous emmenez dans un endroit qui a un petit côté mystérieux, mais surtout beaucoup de charme.
4: Oui, en direction Ellezelle, au cœur du pays des collines, donc en Wallonie. Un village dont on a déjà parlé cette semaine avec Françoise Walravens pour ses fameuses sorcières et le folklore qui les entoure. On doit donc parfaire toute la légende. Hein. Mais rappelons simplement qu'Ellezelle est connue depuis longtemps pour son imaginaire lié aux sorcières du XVIIe siècle. Et aujourd'hui, eh bien, la commune en a fait un véritable symbole avec beaucoup d'humour, de créativité et de tradition.
0: Mais Ellezelle, c'est pas seulement un village de légende, hein. Il y a
4: bien
0: d'autres choses.
4: Bien sûr, hein, c'est aussi une destination idéale pour les amoureux de la nature. Donc le meilleur exemple, eh bien, c'est le Sentier de l'Étrange. C'est une balade originale où l'on découvre les paysages du pays des collines tout en croisant des œuvres d'art et des créatures fantastiques. Une promenade qui plaît autant aux enfants qu'aux adultes. Et puis Ellezelle, c'est aussi un formidable terrain de jeu pour les randonneurs et les cyclistes avec des chemins qui traversent bois, champs et vallons. On est vraiment dans une Wallonie verte, paisible et authentique, Guillaume.
0: Et sur place, il y a aussi quelques incontournables.
4: Oui, notamment l'écomusée du pays des collines qui permet de découvrir les traditions et les savoir-faire d'autrefois. Dans le village, on découvre aussi des œuvres d'art et bien sûr les fameuses statues de sorcières. Et alors, si vous venez jusqu'à Ellezelle, eh bien, autant profiter pour découvrir quelques pépites dans les alentours. Vous pouvez par exemple faire un détour par Flobecq. C'est un autre village du pays des collines connu pour ses paysages vallonnés, ses sentiers de promenade et son patrimoine rural. Et alors, pour les amateurs de patrimoine, justement, Lessines n'est pas bien loin non plus, avec notamment l'hôpital Notre-Dame à la Rose. C'est l'un des plus anciens hôpitaux d'Europe. Un site assez unique, hein, en Wallonie, qui vaut largement le détour.
0: Ouais, avec un très beau jardin. Et côté gourmand, la région est aussi connue pour ses produits du terroir et ses bières artisanales.
4: Ben oui, impossible de parler d'Ellezelle sans évoquer la brasserie des légendes et sa célèbre quintine, une bière qui porte justement le nom d'une sorcière, de la légende locale. Une belle manière de prolonger la découverte, hein, du village avec modération, évidemment.
0: Évidemment. Est-ce qu'on a des animations pendant l'été?
4: Oui, Ellezelle vit au rythme des balades, des activités à l'écomusée, des marchés, des rendez-vous folkloriques. Donc, si vous voulez savoir ce qui se passe et connaître l'agenda d'Ellezelle, eh bien, rendez-vous sur ellezelle.be ou sur le site visitepaysdescollines.be.
0: Et si on en parle ce vendredi, c'est aussi parce qu'on va retrouver Ellezelle demain soir à la télévision.
4: Hein. Exactement. Ellezelle sera au cœur de mon plus beau village, la grande finale, demain à 20h20 sur la Une. Donc, la 7e saison propose un concert inédit, hein. Donc retrouver les villages qui avaient remporté les finales des 6 premières saisons depuis sa création en 2020 à travers, eh bien, les choix des animateurs de la RTBF cette fois. Donc c'est vraiment une belle occasion de redécouvrir ces petits coins de Wallonie qui ont marqué les téléspectateurs. Et pour revoir l'émission remportée par Jérémy Béz en 2025, puisque c'est Jérémy à Ellezelle demain, ainsi que tous les épisodes, hein, des 6 saisons précédentes, eh bien, rendez-vous forcément sur notre plateforme Ovio.
0: Merci beaucoup Sophie pour ce chouette coup de cœur. Le rendez-vous
24: rendez-vous
4: avec plaisir.
24: Demain, 20h20 sur RTBF La Une, pour continuer de découvrir ce village d'Elzel. Je vous rappelle que la plupart des bons plans de l'agence se retrouvent sur notre site internet RTBF Actu. Vous avez de quoi donc préparer la suite de vos vacances. Avant d'observer ce qu'il se passe dans l'eau à l'aquarium de Liège, voici Idyll sur RTBF La Première. C'est du belge. Ça s'appelle L'ennui. Merci de nous suivre. On appelle l'Aquarium Muséum Universitaire de Liège juste après.

0: La jeune artiste belge Idyll avec ce morceau en découverte sur la première, L'ennui. Je vous rassure qu'on va pas s'ennuyer dans la suite. On se rend dans un aquarium géant.
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0: Ce matin, c'est à Liège que nous nous rendons pour y retrouver Raphaël Poulart, la médiatrice scientifique de ce haut lieu touristique wallon qu'est l'Aquarium Muséum Universitaire de Liège. Bonjour.
4: Bonjour Raphaël.
5: Bonjour.
0: Quand on parle de Liège comme destination, on ne pense pas en premier au monde aquatique. Pourtant, bon, y a quand même la Meuse qui traverse la ville, mais voilà, c'est quand même original d'avoir un aquarium en plein Liège.
5: C'est vrai que c'est assez original d'avoir un aquarium en plein Liège, mais c'est vrai que c'est aussi un endroit où petits et grands vont venir apprendre, partager, participer à des animations, et le tout de manière conviviale. Donc c'est vrai que c'est une force de la ville de Liège.
0: Avec toute cette biodiversité que l'on peut retrouver à travers plusieurs salles, est-ce que vous pourriez nous présenter un petit peu l'aquarium ?
5: Oui, alors c'est vrai que vous pouvez venir découvrir la biodiversité mondiale à travers notamment la salle Trésor, où vous déambulez parmi des espèces naturalisées dans une salle climatisée. Et puis évidemment, vous avez l'aquarium, où là vous avez une cinquantaine de bassins qui présentent diverses espèces aquatiques. Et c'est vrai que c'est l'endroit idéal en famille ou entre amis pour un voyage un petit peu à travers les océans, les mers, les lacs et les rivières du monde entier, notamment depuis la rénovation de toute notre section mer chaude.
0: Oui, ça c'est intéressant ce que vous dites, ça veut dire que chaque aquarium a une eau particulière, il faut recréer l'environnement.
5: C'est ça, vous avez quatre types d'eau en tout.
0: Ok, on a de l'eau, donc il faut des températures, il faut saler les eaux, ou comment ça se passe? Vous récupérez de l'eau douce, de certains milieux naturels? Ou vous recréez les environnements?
5: Alors, on recrée les environnements, l'eau de mer vient de Zélande, et l'eau douce, on l'a ici directement à l'aquarium.
0: C'est particulier, c'est quand même tout un environnement. L'Aquarium Muséum a connu plusieurs changements ces derniers mois. Quelles sont les principales nouveautés à venir voir?
5: Alors, c'est vrai qu'on a énormément de nouveautés à vous proposer cet été. On a plein de nouveaux panneaux didactiques pour que vous puissiez en apprendre plus, par exemple, sur les espèces invasives ou sur le microplastique dans l'océan. On a aussi de nouvelles espèces à vous présenter. Je pense notamment à notre super ski multicolore. On a des nouveaux poissons comme les superbes apogons en mer chaude. Et alors, je pense aussi aux hippocampes qui plaisent beaucoup aux enfants.
0: Ouais, c'est assez rare hein, de voir ce genre d'espèces. Il y a évidemment le côté didactique, mais aussi le côté sensibilisation. Ça, c'est vraiment important pour vous. Hein.
5: Oui, tout à fait. En fait, on a beaucoup de projets de conservation, notamment. Je pense qu'actuellement, par exemple, et jusqu'au 4 août, vous pouvez venir observer nos rainettes vertes dans la salle publique. La rainette verte, c'est une espèce endémique en Wallonie qu'on essaie de réintroduire dans la région. Et alors, à l'Aquarium Muséum, on s'est également muni cette année de nichoirs sur la façade afin d'accueillir les martinets. Et on soutient également financièrement un projet de conservation des crevettes dulcicoles à Madagascar. Donc, c'est très varié.
0: Ouais, exact. Et qu'est-ce que vous proposez pour cet été au niveau de l'agenda pour le grand public?
5: Alors cet été, on propose diverses animations qui raviront tous les publics. On a une table mobile qui circule tous les mercredis, samedis et dimanches après-midi de 13h à 17h. Et là, vous avez un animateur ou une animatrice qui vous propose de réfléchir, toucher et observer des pièces hors du commun. Je pense par exemple à des mâchoires de requins, des squelettes de coraux ou encore de véritables branchies en bocal. On a aussi, donc on organise tous les premiers mercredis du mois une visite des coulisses où vous allez pouvoir découvrir la partie technique et l'envers du décor de l'aquarium. Ça, c'est super intéressant.
0: Parce que ça s'entretient tout ça, évidemment, c'est un travail.
5: Exactement.
0: Ouais, absolument.
5: Et si je ne m'abuse, ce sont les prochaines séances de visite coulisses sont le 5 août et le 2 septembre.
0: Ouais.
5: Simplement, il faut faire attention parce qu'il faut réserver à l'avance sur notre site parce que les places sont limitées, évidemment, dans les coulisses, vous vous doutez bien.
0: Oui, effectivement. Et donc, les familles, les enfants peuvent accéder à tout ça. Et puis, il y a également le carnet de jeux et d'énigmes.
5: Tout à fait. En fait, si vous venez en famille, les enfants ont l'opportunité de découvrir l'aquarium grâce à un petit carnet de jeux et d'énigmes qu'on a fabriqué. Et évidemment, il y a récompense à la clé, donc je vous conseille vivement de le tester.
0: Ça va attirer les enfants, tout ça. Et puis, vous lancez également la nouvelle chasse Totemus.
5: Oui, c'est tout nouveau également. Alors, Totemus, pour ceux et celles qui ne connaissent pas, c'est une application gratuite de chasse au trésor. Donc, en l'occurrence, ici, vous parcourez les différentes salles d'exposition de l'Institut pour découvrir ou redécouvrir les expositions de manière ludique. Et alors, vous suivez un parcours jalonné d'énigmes à résoudre. Et je sais qu'elle a déjà été testée et approuvée par de nombreux joueurs.
0: Et quels sont les horaires pendant les vacances d'été? On le rappelle à nos auditeurs qui voudraient vous rejoindre.
5: Eh bien, nous sommes ouverts tous les jours de 10h à 18h. Attention par contre, puisque nos animations ne sont pas disponibles le premier dimanche du mois, donc le dimanche qui arrive.
0: Eh bien, c'est bien noté. Si vous deviez choisir une seule raison de venir cet été à l'Aquarium Museum, ce serait laquelle? Petite question bonus.
5: Eh bien, c'est vrai que notre objectif principal pour moi, c'est de sensibiliser les visiteurs à la conservation des espèces les plus vulnérables. Et puis, vous pouvez venir justement les voir en vrai à l'aquarium. Mmh. Donc, pour moi, c'est le moment de venir à l'Aquarium Muséum de Liège pour partager un moment convivial avec ses proches. Et c'est l'occasion pour en apprendre
0: Plein de choses
5: sur la biodiversité qui nous entoure.
0: Ça fait du bien d'entendre ce genre d'initiative, un projet sérieux, du travail engagé comme le vôtre, raison de plus pour venir vous rencontrer et visiter ce magnifique espace riche de par sa biodiversité, comme on vient de l'entendre, sa rareté et tout son contenu didactique bien détaillé et accessible pour tous les âges. Merci beaucoup.
3: Merci, Raphaël.
5: Merci à vous.
3: À bientôt.
0: On vous souhaite un bel été aquatique du côté de Liège. Bonne journée. Dans la suite, trois idées de sortie pour profiter de votre été en Wallonie. D'abord, direction Abel-la-Neuve pour une balade entre nature et histoire. Et puis, il y aura également deux chefs qu'on va vous présenter dans l'agence tourisme avec Anne van den Plas. Et enfin, Sophie nous dévoilera le bon plan et le futur cadeau à gagner.
4: Bonjour à tous, ils sont des milliers de Marocains à vouloir rejoindre l'enclave espagnole de Ceuta, un afflux de migrants meurtriers. 18 ont perdu la vie pendant leur traversée. En football, un nouveau règlement entre en vigueur ce soir. Le but, éviter qu'un gardien de but ne simule une blessure pour gagner du temps. Explication dans un instant. Bienvenue à tous. Au moins 18 personnes ont perdu la vie dans la Méditerranée ces dernières heures. Des milliers de Marocains tentent en ce moment d'atteindre l'enclave espagnole de Ceuta sur le continent africain. Certains escaladent les barrières qui séparent les deux pays. D'autres longent la côte à la nage équipés de radeaux de fortune. Les autorités régionales évoquent une urgence humanitaire et sociale absolue. Je vous propose d'écouter le témoignage d'Abdelhakim, un Marocain qui a tenté de passer la frontière.
6: Je...

0: deux ans mourir sous mes yeux, c'est là que j'ai reculé. Je me suis souvenu que moi aussi, j'avais deux enfants et que je ne pouvais pas risquer ma vie.
1: Et le Premier ministre Pedro Sanchez se rendra aujourd'hui à Ceuta où l'armée a été déployée. Le Premier ministre très critiqué pour sa politique migratoire jugée trop laxiste, notamment par Giorgia Meloni, la chef du gouvernement italien, qui exige que l'Espagne soit suspendue de l'espace Schengen. Le Hamas est d'accord pour rendre les armes. Le mouvement islamiste palestinien a confirmé l'annonce faite par Donald Trump dans la nuit. Un accord a bien été conclu. Il prévoit d'un côté le désarmement du Hamas et d'autres groupes armés dans la bande de Gaza, et puis de l'autre le retrait progressif des troupes israéliennes du territoire. Le président américain parle d'une étape monumentale vers la paix. À ce stade, aucun calendrier n'a été dévoilé et Israël n'a pas encore réagi. En France, l'optimisme ce matin en Gironde, plus d'une semaine après le début du méga-feu. Selon la préfecture, la situation est stable. Le brasier reste contenu dans son périmètre, malgré des secteurs actifs toujours persistants, comme à Lacanau et sur la presqu'île du Cap-Ferret. Plus de 3300 pompiers sont toujours mobilisés pour lutter contre les flammes qui ont ravagé plus de 42 000 hectares. Plus de la moitié des 220 000 personnes évacuées face à la menace des flammes ont également pu réintégrer leur domicile. Chez nous, l'IRM maintient son avertissement à la chaleur jusqu'à lundi prochain compris. Aujourd'hui, on annonce de l'air temporairement un peu moins chaud avec des températures autour des 25 degrés. Mais à partir de dimanche, le temps deviendra probablement à nouveau plus chaud. Et lors des journées très chaudes, justement, on sait qu'il faut faire attention aux personnes plus fragiles, mais aussi à nos animaux domestiques qui peuvent attraper un coup de chaleur. Ce que l'on sait moins, c'est le danger que représentent les fenêtres et les balcons laissés ouverts pour aérer. Des chats peuvent en tomber, c'est ce que les vétérinaires appellent les chats parachutes. Alice Dulceschi s'est rendue dans une clinique vétérinaire à Bruxelles.
2: Eira est un petit chat de 8 mois. Ses propriétaires ont eu une grosse frayeur cette semaine.
3: Un voisin sonne chez nous pour nous dire que le chat est tombé des 4 étages. Où on est descendu, on voit les par terre, elle saigne de la bouche.
2: Le chat est tombé de leur balcon, emmené dans une clinique vétérinaire. Elle s'en sort finalement très bien.
4: On n'a qu'une petite fracture au niveau d'une patte.
5: Elles vont rendre en tout cas.
2: Elisabeth Pansin est vétérinaire à Bruxelles. En été, ce genre de cas est très fréquent.
4: On a un pic d'accidents l'été parce que les gens ont besoin d'aérer chez eux. Ils vont ouvrir leurs fenêtres. Les chats aussi ont plus envie de sortir.
2: Et le comportement de ces chats peut être imprévisible.
4: On a des gens qui vont nous dire « mais je comprends pas parce que mon chat n'a jamais fait ça de sa vie ». Mais le chat ne réfléchit pas. Il y a vraiment quelque chose dehors qui va l'appeler, un oiseau. C'est ça qui fait que le chat va sauter.
2: Les fortes chaleurs accentuent même le problème. Dans cette clinique, le nombre de cas a été multiplié par 3 lors de la canicule de juin.
4: Ce que je conseille aux gens, c'est de mettre des filets. Alors, c'est pas forcément toujours hyper esthétique, mais ça permet de sauver la vie du chat.
2: Et même si le chat retombe sur ses pattes, il est en tout cas toujours conseillé de le placer en observation pour vérifier qu'il n'y a pas de dommages internes.
1: Et notez que la solution n'est pas non plus de mettre la fenêtre en oscillobattant au risque de voir le chat se coincer dans la fenêtre. On passe au sport. Ce soir, la finale de la Super Coupe de football opposera le champion en titre, le club de Bruges, au dernier vainqueur de la Coupe, l'Union Saint-Gilloise. Et à cette occasion, Christine Anquet, une nouvelle règle sera mise en place.
6: Oui, cette règle répond à une tendance actuelle, éviter les interruptions inutiles pendant les matchs et dans ce cas-ci, mettre fin aux simulations, aux fausses blessures qui ne servent qu'à casser le rythme de l'adversaire et à gagner du temps. Cette saison donc, en Belgique, chez les amateurs et chez les professionnels, si un gardien se fait soigner et qu'il n'y a pas de blessure évidente, un autre joueur de son équipe devra rester une minute sur la touche quand la partie reprendra. Son entraîneur aura 10 secondes pour le désigner et s'il ne le fait pas, c'est le capitaine qui sortira. Cette mesure avait été instaurée pendant la Coupe du Monde, mais pas pour les gardiens et c'était les joueurs blessés qui devaient attendre une minute avant de rentrer. Comme par hasard, les soigneurs n'étaient pas intervenus souvent. Ici, la même règle est donc reprise, mais elle est étendue. C'est un test qui sera aussi mené en Angleterre et en Australie. S'il est convaincant, cette disposition sera sans doute adoptée dans le monde entier.
1: Et puis on a appris ce matin le décès d'un ancien grand joueur italien, le défenseur Franco Baresi, à 66 ans. Il avait été l'homme d'un seul club, le Milan AC. Dans les années 80 et 90, il avait gagné 6 championnats d'Italie et 3 Ligues des Champions. Il avait aussi remporté la Coupe du Monde 82, mais sans jouer. Et puis il avait été finaliste du Mondial 94. Voilà qui marque la fin de ces infos. Que vous soyez, merci de nous écouter.
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0: Un tout grand merci à Florence Urner de nous avoir informés pendant toute la semaine,
1: avec plaisir,
0: chaque matin.
1: Guillaume.
0: Et vous revenez bien sûr à 9h30 pour le résumé de l'actualité. À tout de suite. Allez, en attendant, on va s'informer sur l'état des routes avec, au centre Perex, quelqu'un qui vérifie chaque axe, chaque localité pour nous informer sur les conditions de circulation. Est-ce qu'on peut se rendre un petit peu partout en ce moment ?
2: Oui, alors pour l'instant ça circule. Et il y a parfois certes du monde, mais ça reste globalement assez fluide. Sur le ring de Bruxelles, il y a toutefois ce véhicule en panne, hein, signalé à Léonard. C'est à surveiller, mais ça commence à ralentir malgré tout. 5 à 10 minutes de perdu, c'est vers Waterloo. Sur la Nationale 3, entre Anse et Liège, des ralentissements aussi. Vous perdez 10 minutes en l'occurrence vers la Cité Ardente. Il y a aussi des ralentissements sur le 40. En tout cas, il y avait des ralentissements sur le 40, mais de ce côté-là, bonne nouvelle justement, retour à un trafic relativement calme et fluide. Le Grand Chassé Croisé, on le signale évidemment, hein, c'est ce week-end, mais on prévoit déjà beaucoup de monde dès cet après-midi, autant en Belgique qu'en Europe. Et puis si vous devez prendre le train ce matin, sachez-le, la circulation est interrompue entre Charleroi Central et Walcourt, il y a des bus de remplacement. Et pour être complet, interruption également entre Malines et Willowbrook, également entre Malines et Lundersdale.
0: Tiens, je me demandais, Denis Lagasse, parce qu'on part à Abbey-la-Neuve. Est-ce que ça se passe bien en ce moment sur l'autoroute 411 entre Arlon et Neuchâtel?
2: Oui, alors pour l'instant, j'ai la carte sous les yeux. C'est en vert, donc ça veut dire que c'est fluide.
0: Ça va, bon, on peut rejoindre l'endroit tout de suite.
2: Exactement.
0: Merci beaucoup.
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0: Vous écoutez La Première, merci d'être avec nous et bienvenue. Si vous nous rejoignez jusqu'à 9h30, c'est l'agence tourisme dans Matin Première. À quelques heures du week-end, nous sommes aux portes du week-end. Si vous cherchez une idée de sortie à partager en famille ou entre amis, vous êtes au bon endroit, ça on peut vous le garantir. Et on commence par une balade au grand air avec notre reportage du jour, Sophie.
1: Direction Abbey-la-Neuve, Alain Thomas, passionné d'histoire locale, nous guidera dans le parc communal du Châtelet et autour des étangs du site. Anecdote truculente, garantie.
0: Ensuite, on passera à table avec Anne Van Den Plas qui nous invite à découvrir la cuisine gastronomique, non pas d'un, mais de deux chefs. C'est dans le Hainaut qu'on vous mettra l'eau à la bouche avec cette cuisine à quatre mains et même plus.
5: Tout à fait, et c'est une brasserie qui est devenue, on peut le dire, une destination puisqu'elle est juste à côté du château de Moulbey. Donc un vrai plaisir aussi pour les yeux et pour les papilles.
0: Et pour terminer en beauté, une dernière idée de sortie vous sera suggérée par Sophie avec son bon plan du jour. Une activité originale à faire cet été en Wallonie sans faire trop de dépenses et même complètement gratuit, je pense. Donc,
1: Mais on essaye que ce soit gratuit ou en tout cas 2-3 euros, pas trop cher. Quoi.
0: Restez bien à l'écoute, soyez les bienvenus.
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0: Place au reportage du jour dans l'agence tourisme avec vous Sophie, un reportage qui nous emmène à Abbey-la-Neuve, le long de la Rulle, le cours d'eau, pour y découvrir le riche passé industriel de la commune.
1: Oui, aujourd'hui il ne reste que quelques traces hein, de l'impressionnante industrie sidérurgique qui faisait vivre la vallée de la Rulle. Des étangs, d'anciennes maisons de maîtres de forge et des balades qui permettent de remonter dans le temps. Et c'est justement l'une d'elles que Marianne Perrieux a testée à Abbey avec un guide de choix, Alain Thomas, passionné d'histoire. Ensemble, ils nous racontent comment cette petite rivière a façonné toute une région.
7: Alors, c'est une rivière qui marque la région et qui a marqué son histoire. Le bruit qu'on entend, c'est une cascade. On va en voir plusieurs sur le parcours et c'est vraiment ce qui fait aussi un intérêt pour les touristes. Mais ce sont des cascades qui ne sont pas naturelles. Elles sont artificielles et c'est lié au passé de notre village, aux forges qui sont venues s'installer au 16e, 17e siècle et qui ont profité de la force motrice de la Rulle, qui a la particularité d'avoir un débit assez élevé en toute saison, même en été. Et évidemment, c'était très intéressant pour les industriels de pouvoir utiliser les forces de la nature.
8: Bien sûr. Alors, qu'est-ce que vous me montrez ? Un petit panneau ici sur la gauche, voilà, qui va renseigner les touristes que je suis sur la flore.
7: Donc le parc qui était privé est devenu public et on a essayé évidemment de le mettre en valeur de toute une série de choses. On ne l'a pas vu là-bas, mais il y a un petit restaurant, un bar qui est là, il y a les terrains de tennis qui sont là. Mais ceux qui aiment la nature vraiment et qui ont envie de la découvrir, et s'il y a peut-être des citadins parmi vos auditeurs, s'ils viennent ici, ils vont non seulement être dans un milieu naturel avec l'eau et la forêt, mais évidemment avec les animaux, et il y a tout un parcours sur la flore. On voit des petits panneaux ici qui nous expliquent, c'est principalement du feuillu qu'on va découvrir ici, des hêtres et des chênes, mais le parc aussi, par exemple, juste en face là-bas, il y a un hêtre qui est plus de centenaire, un hêtre pourpre qui est magnifique, il y a des tilleuls, et vous voyez, tout le long du parcours, ici, c'est tous les 10 mètres, eh bien, il y a une espèce de mini-arboretum, si vous voulez, qui vous présente les essences de la région. Mm-hmm. Et on aperçoit là-bas, près du pont, vous voyez les photos.
8: Oh oui, je vois.
7: Où on voit un sanglier, une laie avec ses marcassins. Donc, il y a aussi, à côté de la nature réelle, un très beau parcours à faire, c'est découvrir les photos du club de photos ici de AB. C'est tous les animaux du parc qui sont là, à côté de vous, quand vous marchez.
8: Mm-hmm. Eh bien, à propos de marcher, c'est ce qu'on va faire. Alors ici nous sommes Alain à hauteur du premier étang.
7: Voilà.
8: Étant donc artificiel, faut-il le dire ?
7: Artificiel comme tous les autres, puisque les hommes ont barré la rivière. On vient d'entendre le bruit de la chute qui est là. Et on voit là-bas l'arrière-plan, vous voyez, c'est très joli aussi, la vue sur le château, qui était une ancienne maison de maître de forge, qui a été transformée. Par contre, dans ce côté naturel qu'on voit ici, on ne se rend pas compte que sous nos pieds, il y a des mètres cubes de scorie. Et il y avait là toutes les industries du fer qui étaient installées. Donc si on voit la taille du château, vous multipliez par 4 ou 5 le nombre de bâtiments qui ont disparu, qui ont été complètement arasés. Et là, c'était des industries du fer. Alors pourquoi est-ce qu'ils se sont implantés ici ? Ils ont trouvé la force motrice, ça on s'en doute, avec l'eau. Mais ils avaient la forêt, et là on est déjà dans la forêt, où ils venaient retirer ce qu'on appelle le charbon de bois.
8: Ouais.
7: Et on verra tout à l'heure qu'il y a des panneaux explicatifs de la technique pour faire le charbon de bois. Et le minerai était apporté de toute la région. On les amenait ici, et ces usines-là ont vraiment transformé le village de AB, ce qui explique qu'il y a des anciennes bâtisses qui sont intéressantes à voir dans le village aussi, des maisons des maîtres de forge. Et ils ont donné du travail à toute une série d'ouvriers qui étaient soit de AB, soit des ouvriers qui ont été importés, disons-le comme ça, de la région du Hainaut.
8: Mais qu'est-ce qu'on faisait des minerais extraits ?
7: Alors le minerai qui était extrait, c'était de la fonte. Hein. C'était alors une fonte qui n'était pas de très très bonne qualité, même si le fer était réputé. On l'appelait le fer de AB. Il avait un nom et on appelait les gens de AB les gens du rivage. Et ce fer brut, cette fonte, est exporté vers Liège, où il y avait toutes les clouteries et tous ceux qui faisaient le fer pour la marine marchande, et notamment la marine marchande hollandaise, ce qui fait que les produits fabriqués étaient ici, voyageaient dans le monde entier.
0: Comme quoi, il y a un petit peu d'AB la Neuve partout dans le monde. Et ça, c'est une belle histoire de notre passé industriel en Wallonie. On prolonge la discussion avec notre passionné d'histoire locale, Alain Thomas. On va se replonger dans toute cette histoire. Bonjour.
1: Bonjour Alain.
0: Et vous connaissez vraiment tout AB la Neuve. Hein. Si vous nous entendez, vous allez pouvoir le confirmer. Hein. Ah, mais Alain n'est pas encore là, en fait. Moi, je pensais qu'il était avec nous.
1: Ah, oui,
0: vous savez quoi ? On va l'appeler. Alain Thomas, si vous entendez la radio en ce moment, vous pouvez décrocher votre téléphone.
1: Je pense qu'il voulait réécouter le reportage et puis seulement débarquer en studio.
0: La liaison Bruxelles-Abbé, ça prend un petit peu de temps. Bonjour.
1: Allô ? Bonjour, Alain.
4: Bonjour.
0: Comment on en arrive à se passionner pour un lieu comme ça ?
4: Ah ben le lieu attire déjà la curiosité pour diverses raisons. Moi, je m'y passionne pour l'histoire, parce que vous avez entendu, c'est une histoire chargée et c'est une histoire qui est un peu oubliée. Donc c'est vraiment passionnant de déterrer un peu tout cela, d'une certaine manière. Oui.
0: Il est arrivé quand, ce coup de foudre pour le village ?
4: Un coup de foudre, moi, si je parle de mon expérience personnelle, c'est l'école, c'est mon professeur d'histoire, c'est le fait d'avoir fait une carrière dans l'archéologie pendant une dizaine d'années, et puis c'est surtout les racines familiales dans mon village. Oui.
0: Ah, c'est ça, vous êtes originaire d'AB la Neuve ?
4: Originaire d'AB la Neuve, de cœur, et aussi un peu intellectuellement, du fait de faire l'histoire. Oui.
0: Un enfant du pays. Dans votre région, on retrouve la plus grande forêt de hêtres du pays. Dans cette nature, est-ce qu'il reste des traces matérielles des anciennes usines et forges qui firent la richesse de cette vallée ?
4: Alors malheureusement non, contrairement à d'autres régions, si on passe au bassin minier de Charleroi, Liège, où on a laissé des structures, ici on n'a rien laissé. Si les touristes aiment ça, ils peuvent loger dans une ancienne halle, ça s'appelle encore d'ailleurs le restaurant des Forges du Pont-d'Oie, il y reste des petites traces comme ça, mais vraiment si vos auditeurs veulent venir se balader ici, ce sont des anciens chemins, c'est la toponymie, les lieux dits, qui vont leur rappeler qu'il y avait la rue des Mineurs par exemple, la Vouille des Crasses, un vieux chemin aussi qui est intéressant de par son étymologie, c'est du patois local, la Vouille des Crasses, c'est la voie des scories, si vous voulez, c'est comme ça qu'on appelle les crasses ici, et on est à la limite aussi de la région germanophone, il y a un autre chemin qui s'appelle le Kolonwek, le chemin du charbon, et tous ces chemins-là nous amènent en plein dans la forêt, puisque c'est un trafic intense dans toute la région par les voituriers qui amenaient les scories et puis qui reportaient, qui amenaient le minerai, pardon, et qui ramenaient la fonte.
0: Et est-ce que vous avez des légendes ou des histoires particulières liées à ce passé industriel ?
4: Alors, il y a beaucoup de légendes sur le village. Vous parliez des sorcières tout à l'heure, il y en a aussi. Mais pour le passé industriel particulièrement, il y en a une qui est très connue, que je ne vais pas trop citer, c'est la légende de la marquise du Pont-d'Oie, donc qui était richissime et qui s'est retrouvée ruinée par de folles dépenses, c'est raconté dans un roman. Mais puisque je parlais des voituriers, pour vos auditeurs qui connaissent la région, eh bien, les voituriers étaient vraiment importants ici dans le village de la Baie, et notamment une famille qui s'appelait Gaume, qu'on appelle Gaume E-T ou Gaume A-I-S. Et d'après des historiens, c'est un peu contesté aujourd'hui, toute cette région qu'ils traversaient avec leur charrois, eh bien, c'est ce qui a donné le nom à la Gaume, à la région ici, puisque les minerais étaient surtout situés dans la région d'Allanzy en Gaume, et ici on a la frontière entre l'Ardenne et la Gaume, et ce fameux langage, notamment de ces charretiers, hein, qui n'étaient pas forcément des plus polis, eh bien, voilà, on a l'impression que c'est ce qui a donné le nom à cette région.
0: Ça paraît plausible, hein, comme histoire, finalement.
4: Ah, y a des historiens qui l'ont fait, qui ont été regardés évidemment les registres voilà, de naissance ici, qui ont retrouvé les noms. Ici à B, on a encore une rue qui s'appelle Nicolas Gaumet.
0: Ah oui, comme quoi.
4: Qui a été échevin. Bon, il y a vraiment des traces sérieuses pour le dire, mais c'est toujours un peu contesté, vous savez, quand on parle d'une légende ou quand on parle d'une partie historique qu'on ne maîtrise pas forcément.
0: Vous avez évoqué ce cadre magnifique du parc du Châtelet avec ses promenades, ses infrastructures, mais est-ce qu'il y a des moments particuliers pour découvrir cet endroit, par exemple lors d'une animation?
4: Alors, les animations, puisque le cadre est magnifique, évidemment, pour y faire des festivités, c'est magnifique. Le mois de juillet, par exemple, il y avait les festivités du 21 juillet, avec toute une série d'activités. Il n'y a pas eu de feu d'artifice cette année-ci, mais il y a les temps. Par contre, il y a eu un son et lumière qui était bien. Mardi et mercredi, il y a eu le théâtre au château, ce qui est magnifique. Hein, il y avait 700 personnes ici devant ce cadre-là. Mais pour vos auditeurs qui voudraient le découvrir, je leur recommande ce qu'on appelle la bénédiction de la forêt, ici à Lé, qui est une manifestation qui est à la fois naturelle et littéraire, mais aussi religieuse. Elle aura lieu le dernier dimanche de septembre, le 27, si ma mémoire est bonne. Et elle sera, vous allez parler gastronomie, donc ça peut intéresser vos auditeurs, elle sera sur le signe de la gastronomie cette année-ci, notamment avec la venue de Juliette Notton, qui a une double casquette. On la connaît par ses écrits dans le Télépro et ses recettes, mais elle est aussi la petite-fille de Pierre Notton et la sœur d'Amélie Notton. Donc c'est elle qui va venir prendre la parole à la bénédiction, et comme on avait ce petit clin d'œil à la gastronomie, on va parler de la gastronomie qui est vraiment d'époque, les champignons, il y aura une démonstration, il y a un repas qui est prévu aussi, il faut réserver, il y a toute une série de choses, balade en calèche, vous voyez que le 27 septembre,
0: c'est l'occasion. Il faut noter, on va prolonger l'été du côté d'Abbé-Laneuve, j'ai déjà l'impression d'être en automne quand j'entends les champignons, le mois de septembre, mais on va d'abord profiter de l'été, hein, bien sûr. Et pour revenir au parc du Châtelet, cette fois en forêt à Abbé, eh bien, on peut visiter cet endroit en toute saison.
4: C'est l'avantage, oui, je l'expliquais. Le fait d'avoir une association entre l'eau et la forêt, c'est une belle façon de découvrir la nature. Alors, de manière pédagogique, négative maintenant, avec l'impact du réchauffement sur cet été. Hein, mais voilà, moi, je l'ai refait il y a deux jours, et on se rend compte, évidemment, à quel point la nature peut souffrir. Donc, c'est peut-être pas le plus idéal pour le tourisme. Mais si vous venez vraiment au mois de septembre, la forêt a ses plus belles couleurs. Hein, c'est le moment où on a le brin du cerf. Il y a des promenades qui sont proposées. Si vous venez au printemps, après l'hiver, où on a besoin de se ressourcer avec les belles lumières, c'est la nature qui est complètement verte. Et les étés, c'est vraiment des miroirs. Hein. On voit une lumière tout à fait particulière. particulière sur tout ce parcours-là. Et l'hiver, si on a la chance d'avoir un peu de neige cette année, eh bien c'est le moment de voir aussi les plus beaux paysages.
0: C'est encore des très belles lumières, effectivement.
4: En toute saison.
0: Une manière de bien profiter. Petite question bonus pour terminer. Quand on sort la carte, on retrouve Abbey-la-Neuve entre Neuchâtel et Raslon, et juste à côté, il y a Abbey-la-Vieille. Quel est le lien entre ces deux endroits?
4: Alors, c'est le même village qui se serait développé. Là aussi, il y a une légende qui est liée au Fox.
0: On est pour une interview.
4: Voilà, c'est que Abbey existait d'abord Abbey-la-Vieille. On a différencié les deux villages, Abbey-la-Neuve, comme ça existe autre part. Et ce serait parce que des ouvriers se seraient rapprochés des forges. Sauf que l'histoire dément un petit peu ça, puisque le village de Abbey-la-Neuve était plus ancien. Et on a des villas gallo-romaines sur les deux villages. Mais c'est aussi une belle légende, Abbey-la-Neuve et Abbey-la-Vieille. Et il y a une bataille entre les deux villages.
0: Ça me fait penser à Louvain et Louvain-la-Neuve.
4: Ah mais ça vient de là. C'est la famille Nothomb qui avait proposé qu'on différencie et qu'on annonce Louvain-la-Neuve en fonction de Abbey-la-Neuve, puisque vous savez que Charles-Ferdinand Nothomb et la famille Nothomb étaient ici et c'était proposé lors d'une réunion.
0: Vous savez tout, Alain. On a aussi une possibilité de retrouver plein d'infos sur un site web à épingler avec vous, Sophie.
1: abbey-tourisme.be tout simplement.
0: Merci beaucoup, Alain, d'être passé par l'agence Tourisme.
4: Bienvenue, oui. Au revoir.
0: On vous souhaite un très bel été dans la magnifique région d'Abbey, aux portes de la Gaume. Eh bien, on vous propose tout de suite une autre proposition, mais cette fois-ci, c'est une proposition de tourisme culinaire.
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0: Anne, c'est un duo de chefs que vous venez nous présenter ce matin. Maxence Bourala et Charles-Maxime Legrand, après le restaurant Ken numéro 4, j'allais dire Ken 4, à Hatt, mais la N4 ne passe pas à Hatt. Ils ont ouvert l'orangerie de Moulbet en 2024, un lieu idéal pour partager un moment d'évasion en famille.
5: À quelques kilomètres d'Hatt, difficile de manquer le château de Moulbet, avec son architecture néo-Tudor, ses tours crénelées et son vaste parc, il attire immédiatement le regard. Alors c'est un château qui a été laissé longtemps à l'abandon et il a retrouvé une nouvelle jeunesse après un important chantier de restauration. Les propriétaires lui ont redonné vie, les vignes ont fait leur apparition et l'ancienne orangerie qui abritait autrefois les agrumes pendant l'hiver accueille aujourd'hui un restaurant. C'est ici que commence notre portrait. Alors derrière les fourneaux, comme je vous le disais tout à l'heure, c'est non pas un chef mais deux chefs, surtout deux amis, Maxence Bourala et Charles-Maxime Legrand. Ils se connaissent depuis près de 20 ans et leur histoire débute sur les bancs de l'école hôtelière à Hatt. Très vite, ils deviennent inséparables. Ils travaillent ensemble comme étudiants et puis une idée s'impose. Ils ouvriront un jour leur propre restaurant. Alors lorsque le premier restaurant, qui est numéro 4, ouvre ses portes en 2020, eh bien les habitants les attendent déjà. Leur parcours est connu dans la région, une clientèle les suit depuis leur année d'apprentissage et les premiers services affichent rapidement complet, un démarrage en trompe qui leur donne confiance pour déjà imaginer la suite.
0: Surtout qu'il faut une sacrée complicité pour s'associer comme ça entre chefs et tomber d'accord sur des plats.
1: Bosser ensemble, c'est différent. Ouais.
0: Peut-être qu'on reçoit son assiette deux fois plus vite. Je sais pas. Et cette suite s'appelle aujourd'hui l'Orangerie de Moulbet, une histoire qui commence déjà en 2022.
5: Oui, les propriétaires du domaine cherchent une nouvelle destination pour ce bâtiment qui vient d'être restauré. Les deux chefs, eux, rêvent d'ouvrir une grande brasserie à côté de leur restaurant gastronomique. Les discussions vont durer près de 2 ans avant que le projet ne voie le jour et l'orangerie ouvre finalement ses portes le 4 juillet 2024. Alors le choix du lieu n'a rien d'anodin. Ici, on ne vient pas seulement pour déjeuner. Depuis la terrasse, le regard passe des vignes du domaine jusqu'au château. Un peu plus loin, on voit le moulin de Moulbet. Les chefs en sont convaincus. Leur restaurant fait partie d'une expérience plus large. Ils espèrent que leurs clients prendront aussi le temps de découvrir la région, de parcourir les chemins à vélo, de visiter le moulin ou même de prolonger leur escapade en passant une nuit sur place. Même si on est à une cinquantaine de minutes de Bruxelles, ils veulent prouver qu'une brasserie peut, elle aussi, devenir une destination.
0: Ouais, et cette envie de mettre en valeur le territoire se retrouve naturellement dans les assiettes qu'ils concoctent.
5: Oui, leur philosophie, tiens, en quelques mots, tout faire maison et travailler avec les meilleurs produits possibles. Alors, à la carte, on va retrouver le poulet jaune de Gibec qui est cuit au feu de bois, les escargots qui proviennent de la caracoline à Marc, les fleurs et les herbes aromatiques qui poussent dans leur propre jardin et lorsqu'ils le peuvent, eh bien, ils vont privilégier évidemment les producteurs de la région, même si les volumes d'une grande brasserie rendent parfois l'exercice plus compliqué. Alors leur ambition est aussi de rester accessible, et c'est pour ça qu'on en parle dans l'agence tourisme. Ici, chacun doit pouvoir trouver sa place. Certains s'arrêtent pour partager une planche autour d'un verre de vin, d'autres viennent déguster un poulet rôti au feu de bois. Pour eux, une brasserie doit pouvoir accueillir toutes les envies et tous les budgets. Et lorsqu'il s'agit de raconter le terroir de la région, eh bien, il y a un produit qui leur vient immédiatement à l'esprit, la muroise, et on les écoute en parler.
10: Je vais vous présenter ici un produit qu'on a découvert dans la région de Flobecq, donc c'est la muroise. Donc la muroise, c'est un fruit rouge, c'est une mutation entre une mûre et une framboise qui se caractérise par sa note acidulée mais aussi sucrée qui fait un parfait équilibre. Au restaurant Quai numéro 4, donc moi je le travaille régulièrement en préparation, donc c'est muroise pépin. Donc c'est une marmelade à base de muroise citron que j'agrémente souvent avec une glace vanille et un jus au yuzu et citron caviar.
5: Alors derrière cette cuisine, il y a aussi une organisation bien rodée. Hein. On en parlait tout à l'heure, il faut une bonne complicité. Et Maxence est davantage tourné vers le salé et Charles-Maxime prend en charge plutôt le sucré. Alors c'est une répartition naturelle qui n'empêche pas évidemment les deux amis de se concerter lorsqu'ils créent une nouvelle carte. Hein. Ils confrontent leurs idées, leur complémentarité est définitivement devenue leur force. Alors aujourd'hui, leur quotidien est rythmé par les imprévus. Bienvenue dans l'Oreca. Hein. Un fournisseur en retard, un membre de l'équipe absent, un service à préparer. Et ils le disent en souriant, bah, chaque matin, c'est une surprise. Et puis il y a la vie, tout simplement. Nos deux chefs sont désormais aussi de jeunes papas. Et Maxence raconte que son moment préféré de la journée, bah, c'est lorsqu'il va chercher son fils à l'école, entre deux services, une parenthèse qui va lui permettre de reprendre son souffle avant de retourner en cuisine. Alors, pour conclure, je dirais que dans ce très chouette lieu, le patrimoine, la gastronomie et l'amitié racontent finalement une seule et même histoire.
0: Ah, c'est très complet tout ça. De vrais artistes, hein, ces chefs et chefs, avec beaucoup d'intelligence et d'innovation dans les associations d'ingrédients, surtout quand on doit choisir des ingrédients qui viennent du terroir. Merci Anne pour cette belle chronique gourmande.
5: Un site peut-être comme...
0: Oui, allons-y.
5: www.orangeriemoulbet.be.
0: Une très belle idée de table à tester, c'est ça aussi les vacances, hein, se faire plaisir en mangeant de la qualité en testant de nouvelles adresses. Et nos auditeurs, on le sait, sont aussi gourmands de bons plans. C'est pour ça qu'on termine toujours cette émission par une dernière proposition, celle de Sophie. Et pour le coup, là, c'est vraiment le bon plan du week-end. Hein.
1: Ben oui, chaque premier dimanche du mois, donc ce dimanche, des dizaines de musées en Belgique ouvrent gratuitement leurs portes en famille, entre amis ou même solo. Hein. C'est le moment parfait pour une sortie culturelle. Parmi les incontournables, le musée Magritte, au musée des sciences naturelles aussi, en passant par le musée Hergé ou encore le musée du Jouet à Ferrières ou le musée royal de Marimont. Bref, il y en a vraiment pour tous les goûts, un bon plan pour profiter du dimanche pour apprendre, s'émerveiller et puis changer un peu des écrans.
0: Et avant de se quitter, n'oubliez pas de sortir votre appareil photo. Notre concours photo continue tous les été. Alors, quel est le lot du jour, Sophie? On vous écoute.
1: Nos auditeurs jouent aujourd'hui pour emporter 3 nuitées au Golden Lake Village, dans une villa pour 4 personnes, avec 4 accès au Natura Park. Donc, c'est un séjour au bord des lacs de l'Odor pour profiter de la nature et puis des nombreuses activités, hein, kayak, parcours aventure, golf. Il y en a pour tous les goûts à nouveau. Et pour découvrir tout ça, eh bien, rendez-vous sur le site de Visite Wallonia.
0: C'est bien complet tout ça comme cadeau. Notre concours photo continue tout l'été. Si ce week-end ou pendant vos vacances, vous découvrez un joli coin de Belgique, pensez à prendre votre appareil photo. Et vous nous envoyez tout ça, comme l'équipe de l'agence Tourisme peut également recevoir tout ça. Et peut-être vous sélectionner à la clé un cadeau d'une valeur de 200 euros offert par un acteur touristique en Wallonie avec Visite Wallonia. Merci à vous, Sophie.
1: Merci à vous, Guillaume. C'était
0: vous
1: un plaisir.
0: Vous cédez votre place à Pascal Beydac.
1: Oui, belle semaine à Pascal et merci à elle.
0: C'était vraiment fort agréable de travailler avec vous pendant ce mois de juillet.
1: Comme chaque année, on remet ça.
0: J'espère que vous reviendrez.
1: Évidemment.
0: À bientôt, à très vite. Merci Anne Van Den Place.
5: Merci, on se retrouve mardi.
0: Oui, je vous souhaite un bon week-end. L'agence Tourisme, c'est tous les matins de l'été sur la première jusqu'à la fin du mois d'août. Profitez bien du week-end, profitez bien de vos vacances, des nouvelles idées d'escapades et de balades lundi. Et puis également, vous nous retrouvez sur RTBF. Actu Matin Première continue jusqu'à 10h. L'info arrive à 9h30.
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0: À 9h30, essentiel de l'info avec Florence Urner.
13: Bonjour à tous. La police espagnole annonce que des milliers de Marocains ont encore tenté de joindre l'enclave de Ceuta cette nuit. 18 corps ont été repêchés dans la Méditerranée ces dernières heures. Des migrants qui tentent donc de rejoindre cette petite enclave espagnole tout au nord du Maroc, au bord de la Méditerranée. Un afflux provoqué par des rumeurs ces derniers jours évoquant l'ouverture de la frontière. Le Premier ministre Pedro Sanchez se rendra aujourd'hui à Ceuta où l'armée a été déployée. Un accord sur le désarmement du Hamas à Gaza a été conclu hier soir. C'est Donald Trump qui l'a annoncé. Il revendique une étape majeure dans la mise en œuvre du plan de paix pour l'enclave palestinienne. Fiona Collien, ce matin, le Hamas a confirmé cet accord.
14: Oui, le Hamas est d'accord pour rendre les armes. Le mouvement islamiste palestinien l'a confirmé. Un peu plus tôt, c'est Donald Trump, le président américain, qui s'en est réjoui sur son réseau social en parlant, je cite, « d'une étape monumentale vers une paix et une sécurité durable ». C'est en fait la deuxième phase du cessez-le-feu conclu en octobre 2025. Et concrètement, il y a cette fois deux aspects. Le désarmement complet du Hamas d'un côté et le retrait progressif des troupes israéliennes de la bande de Gaza de l'autre. Aujourd'hui, Israël contrôle plus de 60% du territoire.
13: Et l'accord a été conclu par le Conseil de la paix créé par Donald Trump. Fiona, est-ce qu'on a une idée du calendrier ?
14: Non, il n'y a pas de calendrier précis, mais sous couvert d'anonymat, des responsables américains disent en tout cas que les forces de police de Gaza remettraient leurs armes au cours des prochaines semaines. Il y a aussi des armes lourdes qui doivent être remises et confiées à une instance civile de technocrates. Par ailleurs, une réunion des pays médiateurs est prévue prochainement au Caire pour convenir d'un calendrier pour exécuter cet accord.
13: De son côté, Israël n'a pas encore réagi suite à cette annonce de Donald Trump. L'optimisme ce matin en Gironde, plus d'une semaine après le début du méga-feu qui a ravagé plus de 42 000 hectares. La situation est stable, le brasier reste contenu dans son périmètre. Plus de 3 300 pompiers sont toujours mobilisés. Une réunion de conciliation doit avoir lieu aujourd'hui à l'aéroport de Charleroi avec Skies. L'employeur en cause un préavis de grève déposé par les contrôleurs aériens. Il menace de se croiser les bras à partir du 12 août prochain, réclamant une augmentation de 60% de la prime liée au service de nuit. Un service qui est pourtant rare puisque l'aéroport est normalement fermé entre 23h et 6h du matin. Et puis ce soir, en football, place à la Supercoupe, le traditionnel match d'ouverture de la saison belge. La rencontre entre le dernier champion et le vainqueur de la Coupe, le club de Bruges, reçoit l'Union Saint-Gilloise.
0: Merci Florence Urner, bon retour à la rédaction et déjà un bon week-end. On va prendre le temps de décrypter un fait d'actualité avec les bonnes colonnes. Bonjour Mélanie Joris.
15: Bonjour Guillaume, bonjour à tous.
0: De quoi allez-vous nous parler ce matin ?
15: Et je vais vous parler d'une athlète qui pratique un sport de l'extrême et je vais essayer de vous faire deviner ce sport.
0: On vous retrouve dans un instant.
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0: À 9h33, c'est les bonnes colonnes sur RTBF, la première. Aujourd'hui, dans les bonnes colonnes, Mélanie Joris, vous avez épinglé le portrait d'une sportive qui pratique une discipline particulière.
15: Oui, son portrait nous est offert par le Figaro, mais ce serait trop facile de vous donner directement la discipline dans laquelle elle s'illustre. Si on aime le sport, on aime un peu la compétition. Alors c'est parti, je vous la présente. Morgan Herculano est une Suissesse de 26 ans. Elle a étudié à la prestigieuse Université américaine de Harvard, où elle a décroché en 2022 un diplôme d'économie. Dans la foulée, elle n'a pas décroché un job dans une grande entreprise. Elle a fait un autre choix, celui de suivre sa passion sportive. Et le sport, de manière générale, eh bien, elle le pratique depuis toute jeune. À 10 ans, elle commence le plongeon. Son but, avoue-t-elle, c'est de réaliser des saltos arrière pour impressionner les garçons. Ce n'est pas le seul sport qu'elle pratique. Elle s'initie aussi au tennis, au breakdance et au skateboard. Non pas dans une optique de performance, mais pour trouver quelque chose qui lui plaît où elle peut dépenser son énergie. Alors on va arrêter le question pour un champion ici. Est-ce que vous avez une idée, Guillaume, du sport qu'elle pourrait pratiquer ? Et je vous ai donné, je l'ai glissé un indice dans les sports qu'elle a déjà pratiqués.
0: Elle habite en Suisse, donc j'imagine qu'elle peut prendre de l'altitude facilement. Donc je pense au base jump, au parapente. Qu'est-ce qu'on a d'autre ? Du ski, du trail aussi peut-être ?
15: C'est lié à l'altitude, vous n'avez pas tort. En fait, Morgan Herculano, elle a choisi le plongeon de haut vol. Et quand je dis haut vol, c'est vraiment du haut vol. Elle plonge depuis des lieux jusqu'à 27 mètres de hauteur. Alors, comment est-ce que tout ça a commencé? Ben, je vous l'ai dit, elle a commencé le plongeon à 10 ans, mais là, c'était du plongeon traditionnel qui ne dépasse pas les 5 mètres. Et puis, en 2017, des amis l'emmènent dans le sud de la Suisse, dans la vallée de la Maggia. C'est un haut lieu du cliff diving, donc traduit littéralement le plongeon depuis une falaise. À la base,
0: on saute pas d'un pont. Moi, je pensais que ça se faisait surtout d'une plateforme ou quelque chose.
15: Alors, il y a les deux. Il y a les deux. Il y a des lieux très surprenants, comme par exemple un pont à Paris, mais il y a aussi des plateformes faites pour le plongeon.
0: Après, on tombe dans l'eau, rassurez-moi.
15: Après, on tombe dans l'eau, oui. Après, on tombe dans l'eau. Non, on tombe dans l'eau. Et justement, en parlant de tomber dans l'eau, donc à 17 ans, quand elle est dans cette vallée de la Maggia avec ses amis, eh bien, elle est tentée par le grand saut. Elle a alors 17 ans, elle a envie d'essayer, et elle s'élance pour un saut de 15 mètres. Et elle se loupe, elle entre dans l'eau, en partie sur le dos, et elle se blesse au coccyx. Elle enchaîne alors 3 mois de douleur.
0: Et après cette chute, elle a quand même recommencé?
15: Et après cette chute, elle a recommencé. Elle continue de plonger, mais dans sa version plus traditionnelle. Elle participe d'ailleurs au championnat d'Europe de plongeon synchronisé à 3 mètres. C'était à Rome. Mais ce qui va vraiment changer sa vie, explique-t-elle, c'est un documentaire sur le cliff diving. Alors elle se lance, même si c'est un sport étiqueté sport de garçon. En 2023, elle réalise ses premiers sauts à 20 mètres, c'est l'équivalent d'un immeuble de 6 étages. L'année suivante, elle termine à la 11e place des championnats du monde et est élue meilleure européenne de l'année sur le circuit mondial. Elle prend goût à ces sensations qui n'ont pas d'équivalent. Hein. D'abord parce que la discipline se passe généralement dans des décors naturels, loin des bassins artificiels des piscines. Ensuite, parce que ces sensations extrêmes, eh bien, elles rendent accro. Hein. Imaginez, lorsqu'elle atterrit dans l'eau, elle atteint une vitesse de 75 km/h. Elle explique qu'elle prend 10 G de compression. C'est la sensation qu'éprouvent les pilotes de Formule 1 et les pilotes des avions de chasse. Et puis, il y a la technique, parce qu'il ne faudrait pas répéter l'accident de ses 17 ans. La peur est d'ailleurs toujours là. Il lui arrive régulièrement, dit-elle, de rêver de ses plongeons, ou plutôt d'en cauchemarder.
0: Et on atterrit comment? Dans l'eau debout ou en plongeon tête la première?
15: Alors, de ce que j'ai vu sur les vidéos, c'est général. Enfin, il y a les deux. Il y a les deux. Selon le salto qu'elle a fait.
0: Oui, la bombe quand
15: elle est petite. Pas une bombe comme dans nos piscines.
0: Est-ce que ce sport lui permet de vivre? Parce que c'est pas vraiment médiatisé. Hein. C'est un sport olympique, je pense.
15: Non, c'est pas un sport olympique. Le high diving n'est pas encore un sport olympique, contrairement au plongeon synchronisé qu'elle a aussi pratiqué. Et donc, en choisissant ce plongeon de haut vol, eh bien, elle a d'ailleurs fait une croix sur les JO de Paris pour son autre discipline qu'elle pratiquait. Un choix qui était difficile, mais assumé. C'est donc un sport de niche, mais un équipementier assez connu des bassins est son partenaire. Et elle est aussi très présente sur les réseaux sociaux. Une quasi-nécessité, reconnaît-elle, tant il est compliqué de vivre uniquement de sa passion. Elle crée donc du contenu, même si elle le reconnaît aussi. Hein, il y a des choses qu'elle aime partager, d'autres beaucoup moins. Et si vous êtes curieux et que vous avez plein de questions comme vous, Guillaume, eh bien, allez voir sur ses réseaux sociaux, c'est assez impressionnant.
0: Ouais, mais bon, j'ai toujours peur aussi que le sportif pousse encore à l'extrême, encore plus. Et où est la limite, finalement? Donc,
15: c'est encadré.
0: Il y a des accidents qui arrivent, donc tout ça...
15: Elle le fait de manière très rationnelle et elle le dit elle-même, elle n'est pas une kamikaze.
0: Bon, ben c'est très bien. On lui souhaite beaucoup de réussite et beaucoup de plaisir et surtout beaucoup de concentration, parce que quand on est dans une concentration comme ça avant de sauter, j'imagine que ça doit être presque une méditation.
15: Via la prévisualisation du saut qu'elle va faire.
0: On peut devenir accro à tout ça. Merci beaucoup Mélanie Joris, bon week-end.
15: Merci.
0: Et comme tous les matins de l'été, la culture a toute sa place. Hein, dans Matin Première, ce vendredi, Valentine Jungen reçoit la chanteuse Steve Barrow à l'occasion de la sortie de son nouvel album qui s'appelle Dreama, une rencontre à découvrir juste après Charlotte Cardin avec Take Me Back.

0: Charlotte Cardin avec Take Me Back dans Matin Première ce vendredi. À 9h42, la culture s'invite dans Matin Première. Bonjour Valentine Jungen, bonjour Tiff Barreau.
1: Bonjour Guillaume, bonjour Tiff. Alors on a vraiment beaucoup de choses, on va vraiment vérifier juste, on a bien entendu Tiff, redites-nous bonjour.
2: Bonjour tout le monde.
1: Voilà.
0: C'est bien elle, hein, je vous le confirme.
1: On a le bonjour. On va expliquer à nos auditeurs qu'en fait, il y a un petit setup, il y a quelque chose qui se prépare. Mais d'abord, Tiff Barreau, est-ce qu'on doit encore vous présenter? On va quand même prendre le temps de vous présenter dans cette interview. Mais vous venez surtout nous présenter un album. Alors, est-ce qu'on prononce Dreamé, Dreama,
2: Dreama,
1: Dreama? Voilà, en fait, il fallait juste
0: moi,
1: le prononcer.
0: Moi, j'ai dit Dreama.
1: C'est vrai que Tiff, en fait, c'est cet univers anglophone, donc Dreama. Donc, c'est le rêve avec un A au boost. Un album qui est sorti au mois de mars dernier. Mais je vais commencer par vous demander de nous parler un tout petit peu en deux mots de cet album. Nouvel opus pour vous, avec un visuel assez fort, hein, pour ceux qui iront voir la pochette. Vous portez donc c'est en noir et blanc, la photo, et vous portez une espèce de côte de maille en diamant. Est-ce que c'est ça?
2: Mais c'est-à-dire que Dreama, donc c'est comme vous l'avez dit, c'est la contraction de Dream et Drama qui résume assez bien ces dernières années pour moi, puisqu'il y a eu des choses magnifiques qui me sont arrivées, comme la naissance de mon fils, et des choses un peu plus compliquées. Et puis bah voilà, je me suis dit j'ai besoin d'avoir un visuel qui puisse correspondre à ce qu'il y a dans cet album, aussi à toute cette production musicale que j'ai voulu un petit peu plus riche, un petit peu plus presque cinématographique à certains égards, puisque j'ai été mettre des interludes avec des grandes envolées lyriques, avec des chœurs gospel, avec voilà, je me suis vraiment pas mis de limite, et donc je me suis dit bon, comment trouver un visuel qui puisse être cohérent avec tout ça, et je voulais un peu à l'instar des grandes figures de la mythologie grecque que j'adore, qui me passionne, avoir un attribut qui puisse un peu symboliser ma renaissance que j'ai vécue à la suite de la naissance de mon fils. Et j'ai imaginé cette cagoule en côte de maille avec un designer parisien qui s'appelle Christophe Leca, qui à la fois montre ce côté peut-être guerrière, c'est ce qui est à la fois ce symbole de force, de résilience, et en même temps sur peau nue, parce qu'en fait je suis les deux, c'est-à-dire qu'il y a à la fois cette force, mais à la fois une vulnérabilité qui s'est encore exacerbée, une sensibilité qui s'est encore exacerbée avec tout ce qui m'est arrivé ces dernières années.
1: Ouais, et justement, on va vous laisser peut-être nous présenter cet album Dreama en musique, puisqu'il y a un micro derrière vous. Je précise que vous n'avez pas la cagoule côte de maille là avec vous, parce que vous devez porter le casque de studio. Non, mais comme on est en radio, il faut le préciser.
2: Je suis cap.
1: C'est vrai. Tiff Barreau s'installe donc derrière son micro et on l'écoute en live. Vous allez nous interpréter quelle chanson, extraite de l'album?
2: Le nouveau single qui s'appelle On My Shoulders.
1: On My Shoulders, c'est Tiff Barreau sur RTBF La Première.

0: Wow, Tiff Barrow on my shoulder. On n'est que deux en studio, mais je peux vous dire que derrière la vitre, on régit. Ouais, ils sont une petite dizaine, une petite
1: vingtaine. La foule est en délire.
0: Ouais, à applaudir. Et on imagine bien que derrière leur radio, les auditeurs se disent waouh. Parce que là, vous étiez quand même en live. Ça se fait plus beaucoup des lives comme ça à la radio. Qu'est-ce que ça vous fait de pouvoir, évidemment, vous avez la scène, mais de pouvoir venir comme ça, c'est un peu être à nu que de venir toute seule derrière un micro, en radio, un peu sans filet, parce que vous avez quand même une grosse carrière derrière vous, mais c'est un exercice assez atypique, non?
2: Je crois que c'est un des exercices les plus difficiles, ouais. Surtout, en fait, ce qui est super difficile, c'est le matin, de passer direct de la première à la sixième, quoi. En fait, ouais. Il y a ce truc où...
1: Parce qu'il n'y a pas le temps pour faire le petit échauffement de voix.
2: Ouais, ouais.
1: Matin, donc...
2: bah, c'est-à-dire que moi, déjà, ma voix, elle, normalement, avec la particularité que j'ai sur les cordes vocales, qui est ce kyste, ma voix, il lui faut bien 2-3 heures pour se réveiller. Et puis, la voix est à l'image du corps aussi. C'est-à-dire que c'est un muscle qu'il faut pouvoir chauffer. C'est un muscle qui... Donc, forcément, il y a ce truc où... c'est toujours très particulier, on se marre un peu entre chanteurs de se dire attends, une matinale demain,
0: ah ouais, avec
2: la radio,
0: un live
2: avec
0: good
2: luck, avec toutes ces lumières sur toi, et puis en fait, on te dit 3, 2, 1 et let's go, vas-y, hop, on te jette dans le bain. Mais ceci dit, j'ai été très très bien accueillie par toute l'équipe de la première et ça s'est bien passé pour moi. Enfin, en tout cas,
1: oui,
2: j'espère.
1: Oui. J'ai l'impression d'avoir entendu l'album. Là, hein.
0: On a énormément apprécié. Ça donne envie d'écouter encore plus, hein, de cet album Dreamative Barrow. On va continuer à en parler avec vous. Ce sera juste après ceci.
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0: Et on est toujours en direct avec Tiff Barrow, qui est notre invité culture ce matin. Tiff, on vous a préparé une petite rétrospective. On va revenir, alors presque à vos débuts. On a un petit extrait, c'était il y a 12 ans déjà.

0: No Digilist sur votre album Visions en 2014 avec des reprises dont celle-ci, Blackstreet et Dr. Dre. 12 ans donc depuis cet album Visions. Et aujourd'hui, Tiff Barrow, vous êtes une des figures majeures de la scène belge. Vous êtes connue, reconnue au-delà de nos frontières. On rappelle quand même qu'il y a eu votre album Raw, qui était quand même au Abbey Road Studio. C'est quand même très très classe. Double disque d'or aussi pour Aloha. Vous étiez aussi venu nous en parler. Et puis, vous connaissez bien cette maison puisque vous êtes coach à The Voice Belgique. Bref, Tiff Barrow, aujourd'hui, tout le chemin parcouru. Quand vous entendez cette chanson d'il y a 12 ans, vous vous dites quoi ?
1: Que je me sens encore comme une gamine de 12 ans. À peu de choses près. Ça me fait toujours peur, en fait. J'ai un très mauvais sens du temps qui passe. Donc, faut jamais me demander, tiens, en quelle année t'as fait ça, en quelle année t'as sorti ça, parce que même en quelle année t'as fini tes études, je suis incapable de donner des années. Non, mais vraiment, il y a une partie de mon cerveau qui volontairement ignore ça. Et puis à ce côté où moi j'ai l'impression de rester une gamine au fond de moi. Et en même temps, je me dis, waouh, en fait, ça fait déjà 12 ans que j'ai la chance de pouvoir vivre de ce métier, et c'est vrai que c'est une chance immense.
0: Ouais.
1: Et ça, bon, ben c'est évidemment beaucoup de travail, beaucoup de chance aussi d'avoir un public qui me suit, qui est fidèle et qui me permet de vivre ce rêve.
0: Ouais, justement, on a une petite anecdote avec Guillaume qui est ici.
2: Bon,
0: Guillaume est ingé son,
2: ça
0: en fait, de formation. Et je pense que Guillaume a une petite anecdote pour vous, Tiff.
2: Je ne sais pas si vous vous souvenez de moi, j'ai peut-être changé depuis, mais je vous ai accompagné pendant les Francopholies de Spa, c'était en 2015-2016, et je me souviens avoir porté votre piano pendant une semaine, on allait de bar en bar, et Tiff Barrow était aux Francopholies, mais pas encore sur les grandes scènes, et c'est là qu'on a appris à vous connaître,
1: c'est vrai,
2: finalement.
1: Ouais,
2: et c'était presque le début de l'aventure, finalement.
0: Ouais, et je voulais que Guillaume raconte cette anecdote, parce que là, vous étiez en live à peu près à nu, et c'est vrai que vous avez commencé comme ça, dans les bars, des piano-bars. Vous avez écumé un peu ces bars et vous dites que c'est pas spécialement la meilleure école, mais qu'en tout cas, c'est là où vous avez appris le plus.
1: Si, justement, ça a été la meilleure école, parce que c'est un public qui n'est pas venu pour vous voir, qui n'est pas même spécialement venu pour écouter de la musique, qui a envie de parler, qui a envie de passer une bonne soirée, et qui parfois vient vous demander de mettre la musique moins fort. Donc en fait, c'est une excellente école pour l'ego, c'est aussi une excellente école en tant qu'artiste pour essayer de comprendre comment fonctionne le public, ce qu'il aime, et comment essayer d'aller le capter, comment essayer d'aller le chercher.
0: Ouais.
1: Et ouais, vraiment, ça m'a fait les pieds, cette école. Mais je me souviens, mon premier piano bar, c'était au culot. En fait, au départ, j'étais serveuse dans un resto bar dans lequel il y avait un pianiste. J'étais une catastrophe parce que j'ai toujours été très maladroite avec les assiettes.
0: Comme serveuse, vous voulez dire?
1: Oui, une cata de maladresse. Et un soir, un peu déprimée après le service, je vais chez le pianiste, je lui dis, bon, il n'y a plus personne, tu n'as pas envie de me laisser jouer un petit morceau pour que je puisse me détendre. Et le boss est venu chez moi, il m'a dit, tu sais tenir 3 heures comme ça. Moi, j'avais 14 ans, je lui dis au culot, oui, pas de souci. Il m'a dit, je te vire et je te réengage, tu viens demain, tu joues 3 heures. Et il a fallu apprendre à meubler, il a fallu apprendre. Et donc, en fait, ça a été une excellente école de la scène parce que j'ai appris tellement de choses via ça. Et puis, les Franco, c'est vrai que c'est marrant comme souvenir, et j'en ai un super souvenir, mais c'était un système où on jouait dans des petits bars, et en fait on fait plusieurs scènes, plusieurs mini-scènes ou plusieurs bars pendant la semaine des Franco. Et au début, il y avait peut-être 5 personnes devant la scène parce que personne ne connaissait. Puis en fait, les gens commençaient à se passer le mot, et finalement, à la fin de la semaine, on avait de plus en plus de monde. Et puis l'année d'après, on a été programmé sur une beaucoup plus grande scène. Et c'est un peu comme ça, en fait. C'est une bonne allégorie de comment c'est fait, comment se sont construites les choses pour moi. Ça a vraiment été par la scène,
0: ouais,
1: que j'ai été chercher le public, parce qu'aujourd'hui, ça se passe complètement différemment. Aujourd'hui, c'est surtout les réseaux sociaux avant tout. On commence par buzzer sur les réseaux souvent, et puis, finalement, on apprend à faire de la scène, et moi, ça a été un peu le chemin inverse.
0: Ouais, et justement, vous faites des scènes de plus en plus grandes, mais vous faites aussi des scènes assez atypiques. Il y a quelques jours, vous étiez sur une scène, on peut dire sur un tarmac, et vous chantiez ceci.

0: La Brabanson Partif Barreau, c'était à Spa-Francorchamps dimanche 19 juillet, à quelques minutes du Grand Prix de Belgique. Comment ça s'est organisé? Comment vous avez vécu ce moment? Parce que quand même, chanter la Brabanson juste avant que des bagnoles s'élancent à des centaines de kilomètres heure, c'est un...
1: Vaut mieux chanter avant.
0: Oui, vaut mieux chanter avant. Là aussi, il faut bien échauffer. Mais vous n'avez pas beaucoup de tours de chauffe.
2: C'était assez surréaliste, surtout que c'est vrai que c'est un milieu qui ne se prête pas spécialement à ça, à cet exercice-là. Alors moi, j'adore la F1, donc forcément, c'était un honneur pour moi de se retrouver sur le bitume comme ça, devant tous les coureurs et devant quelques téléspectateurs.
0: Juste... Quand même des caméras du monde entier aussi qui ont
2: J'essaie de pas trop y penser parce que moi, je suis quand même une grande angoissée avant de monter sur scène, quelle que soit la scène. Et voilà, et il m'avait un peu laissé plus ou moins carte blanche parce qu'en fait, il y a quand même énormément de contraintes liées au milieu de la F1. Mais j'ai décidé de réarranger cette Brabanson avec le chef d'orchestre qui était présent, Dirk, et de prendre un orchestre, un ensemble à cordes avec moi sur le bitume pour jouer cette chanson en jouant sur un piano que j'avais eu envie de faire signer par tous les coureurs qu'on a été mettre en vente après aux enchères pour une œuvre, pour une bonne œuvre. Et voilà, ça a été un moment tout à fait surréaliste, complètement surréaliste, mais j'ai adoré. En fait, on vit un métier incroyable qui nous donne la chance de pouvoir vivre des choses complètement en dehors de l'ordinaire. Et moi qui suis hyper amatrice des sensations fortes, j'avoue que là, j'étais servie, quoi.
0: Ouais, eh ben, Tiff Barreau, merci beaucoup parce qu'on sent que vous êtes une artiste qui ne cesse de se renouveler, de sauter sans filet. On l'a vu ici avec votre live de On My Shoulders qu'on peut découvrir sur toutes les plateformes de streaming, extrait de votre album Dreama. Tiff Barreau, on annonce quand même quelques dates, quelques concerts parce qu'il y en aura si on veut vous voir sur scène. Le 15 août, ce sera au festival Down by the Sea à Knokke. Il y aura aussi le Cirque Royal à Bruxelles le 21 novembre. Le 22, le lendemain, ce sera la scène à Malmidi. Le 27, le Forum de Liège. Il y aura encore le Théâtre Royal de Mons, le Rocole à Luxembourg, encore le Dôme de Charleroi, tout ça au mois de décembre. Merci Tiff Barreau d'avoir été mon invité.
2: Merci.
0: Et à très bientôt sur RTBF La Première.
2: À bientôt.
1: Merci à vous deux. Un autre invité culture lundi prochain dans Matin Première. On a encore un petit peu de temps pour se faire plaisir en musique. C'est avec UB40 cette fois et I Got You Babe sur La Première.

0: Forty avec Chrissy Hynde, I Got You Babe dans Matin Première. Matin Première cède sa place à Tendance Première avec l'invité de l'été. Bonjour Fabrice Lambert.
1: Bonjour Guillaume, bravo à vous pour ce live avec Tiff Barreau il y a quelques minutes. Ce sera, on parlera du cancer dans un instant et de la vie après le cancer avec notre invité dans un instant.
2: Bonjour, c'est le dernier jour des soldes et cet été, les commerçants font grise mine. D'après un coup de sonde du syndicat neutre pour indépendants, 8 détaillants sur 10 estiment que ces soldes n'ont pas été bons pour leur chiffre d'affaires. Les vagues de chaleur auraient modifié les habitudes des consommateurs. Ils se sont moins rendus dans les centres-villes et ont davantage acheté en ligne. Le grand départ en vacances approche pour bon nombre de Belges sur les routes le week-end qui arrive à être le plus chargé de l'été. Le samedi 1er août est classé noir en France, code rouge en Allemagne, en Italie et en Espagne. Chez nous, Touring prévoit une circulation dense dès cet après-midi, principalement en direction de la côte et des Ardennes. De l'espoir, de l'optimisme ce matin en Gironde, dans le sud-ouest de la France. Le feu est stable et reste contenu dans son périmètre. Selon la préfète de la région, un retour à la vie normale est envisageable. 144 000 personnes ont d'ailleurs pu rentrer chez elles. Plus de 3000 pompiers restent mobilisés pour éteindre ce méga feu de forêt. L'urgence humanitaire à Ceuta, cette petite enclave espagnole d'une vingtaine de kilomètres carrés, située tout au nord du Maroc, au bord de la mer Méditerranée. Ces derniers jours, près de 50 000 migrants y sont rentrés illégalement.

0: La Supercoupe, le champion de Belgique face au vainqueur de la Coupe, le club de Bruges face à l'Union Saint-Gilloise. Ce sera la même affiche pour la troisième année d'affilée. Voilà pour l'essentiel de l'info, belle journée.
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3: Bonjour à tous, la matinée s'enchaîne sur la première et merci d'être fidèle à notre radio depuis le début de l'été ou bien depuis le début de l'année. Merci d'être fidèle à la première tendance, première version estivale. Vous le savez si vous nous suivez, on reprend un invité qui nous a marqué pendant l'année scolaire et puis on l'invite le temps d'une rencontre pendant une heure jusqu'à 11h en direct, faire son portrait et puis voir aussi ce qui s'est passé dans la vie de l'invité pour faire ce qu'elle est devenue. Notre invité du jour est attaché à un mot qu'on dirait vivante, c'est le titre du livre écrit et auto-édité par notre invité du jour. Un titre évocateur pour souligner l'envie de vivre, l'envie après être passé par la maladie. Nous l'avions invité pour parler de son livre. Un livre, dit-elle, qu'elle aurait eu envie d'avoir dans les mains quand on lui a annoncé son cancer. Il y a donc eu un avant et après cette maladie. On a eu envie de vous inviter cet été pour prendre le temps de parler de votre enfance, de votre parcours avant et après la maladie. Et de ce que vous faites aujourd'hui en faveur des personnes malades, mais également en faveur des personnes en bonne santé, puisque vous êtes aussi en partie accompagnatrice dans la création d'entreprises. On est très heureux de vous recevoir ce matin pour une heure, Geneviève Zopas. Bonjour Geneviève.
4: Bonjour.
3: Et merci de revenir dans le studio.
4: Merci de m'avoir invitée.
3: Vous étiez venue pour votre livre Vivante, on va évidemment en reparler ce matin.
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3: On va d'abord commencer par l'enfance, évidemment. Dans un instant, ce sera la photo que vous avez apportée pour parler de vous étant enfance. J'avais envie de vous parler d'un mot pour commencer cet entretien, Geneviève. On dit souvent que l'enfance est associée à l'insouciance. Quand on parle de la maladie, contrairement effectivement à une épreuve liée à la maladie, ce n'est pas l'insouciance. Votre enfance, vous Geneviève, elle était baignée ou bercée par l'insouciance ?
4: À moitié. Maintenant, je me rends compte que oui. En plus, c'était une période où on était relativement confiant. Peut-être pas insouciant, mais en tout cas confiant dans la vie, confiant dans les autres. Mais j'étais l'aînée de 4 enfants, donc mon insouciance était aussi amputé de cette responsabilité d'être la grande sœur, oui. La seule fille aussi. Donc je devais montrer l'exemple, je surveillais mes frères. C'est des missions aussi que je m'étais données. Il fallait pas qu'on embête mes petits frères. Après, oui. La tendance est inversée, et ça c'est très agréable aussi.
3: Oui, et je le disais dans votre introduction, vous êtes devenue coach en entreprise, hein, accompagnatrice. Ça veut dire que très jeune, dans votre enfance et surtout votre adolescence, je pense, vous avez été à l'écoute des autres et de pouvoir les accompagner, les aider dans leur parcours de vie.
4: Oui. Enfin, je pense que j'ai toujours eu cette fibre. Je viens d'une grande lignée d'enseignantes aussi. Donc peut-être que génétiquement, j'ai été marquée par ça. Oui. Mais je ne voulais pas entrer dans l'enseignement pour des tas de raisons qui me sont propres. Et puis, un peu par hasard, parce oui. que c'est venu des années plus tard, j'ai eu l'opportunité d'aller donner des cours du soir, d'accompagner de jeunes entrepreneurs, etc., et de mettre au service de ce que j'aimais, c'est-à-dire transmettre mes connaissances bancaires.
3: Et c'est le don de soi aussi. On va beaucoup en parler ce matin de cette expression du don de soi, parce que vous avez, je vais le dire dès l'emblée de l'émission, vous avez souffert il y a quelques années d'un cancer quand même assez agressif, colorectal, avec des métastases au foie. On a dû transplanter, c'est passionnant, je trouve, l'expérience médicale que vous avez vécue. Si je puis me permettre, vous m'avez dit qu'on pouvait en parler. Hein.
4: On peut.
3: Vous avez été transplanté avec une partie du foie de votre frère. Et ça, on en parlera tout à l'heure, c'est complètement passionnant, la façon dont la vie reprend quand on supprime une partie de son foie. La photo que l'on voit en ce moment, Geneviève, c'est la tradition qu'on demande cet été à nos invités, d'apporter une photo de l'enfance. Comment vous pourriez nous la décrire ?
4: Mais là, on parlait d'insouciance.
3: Oui.
4: Voilà.

0: Voilà.
1: C'est une photo de circonstance, parce que c'est sur une digue.
0: C'est sur la digue de la Panne, oui.
1: De la Panne, et vous êtes dans ce qu'on appelle communément un cuistac, c'est une petite voiture. Pourquoi avoir choisi, Geneviève, cette photo pour parler de votre enfance?
0: Parce que je trouve que c'est une de celles qui illustre, oui, cette période. Le petit garçon qu'on voit de dos, c'est un de mes frères.
1: C'est la question que j'allais vous poser.
0: Oui, si, c'est mon frère juste après moi, qui a 2 ans de moins que moi. Mm-hmm.
1: Est-ce que c'est le frère qui vous a donné une partie de son foie?
0: Non. Mm-hmm.
1: Et le frère tourne le dos, lui, avec son petit cuistax. Et puis là, on vous voit, vous, regarder l'objectif avec votre petit t-shirt à ligne. Et c'est un sourire d'insouciance.
0: Oui. Oui, vraiment. C'était quand je me rappelle, parce qu'on partait régulièrement à la mer, c'est-à-dire que comme j'avais chaque fois des petits frères, on partait pas trop loin, donc on partait plus souvent quelques jours à la mer, et c'était des périodes magiques. Découvrir la villa que mes parents avaient louée, aller faire du quistax, aller marcher sur la plaine.
1: Ouais.
0: C'était des choses très, très insouciantes. Et je me rappelle que même jeune, moi, je me levais le matin, ça a fort changé, maintenant j'ai beaucoup de mal, mais je me levais pour aller marcher dans le sable. Maintenant, je pense qu'il n'y a plus aucun parent qui oserait laisser un enfant de 10 ans... aller marcher
1: seul
0: sur la plage.
1: C'est aussi l'insouciance et aussi la simplicité qu'on a peut-être perdue en partie. On parle beaucoup aussi depuis le début de semaine dans cette émission de ce que l'on vit pendant cet été-ci, d'un monde qui a tendance aussi un peu à disparaître, sans vouloir être trop nostalgique, mais cette photo montre quelque part qu'il y avait peut-être au sein d'une enfance passée un peu plus d'insouciance que surtout auprès des parents aujourd'hui et des enfants. On va parler bien sûr, Geneviève Zopas, de votre parcours dans un instant. Vous avez fait des études de journalisme, et puis après avoir passé un an dans une banque, vous aviez dit c'est surtout un pied à l'étrier, et puis on verra ce qui va se passer, mais en fait vous y êtes restée, vous êtes directrice d'agence. Juste une toute dernière question, on y reviendra avant de s'écouter un peu de musique. Le titre de votre livre que vous avez écrit après la maladie, vous l'avez appelé « Vivante ». Quand on fait un lien avec cet enfant que vous voyez, qu'est-ce que vous auriez envie de lui dire à cette petite Geneviève avec l'épreuve que vous avez vécue?
0: J'aurais envie de lui dire, quoi qu'il t'arrive, continue à avancer. Même si c'est des tout petits pas, mais continue. Continue à avancer et ne cherche pas non plus à savoir trop où tu vas quand tu es dans des difficultés. C'est la citation qui dit « Quand tu traverses l'enfer, surtout ne t'arrête pas ». Mais c'est ça.
1: Faire confiance à la vie?
0: Oui.
1: C'est ce que vous avez dû faire quand vous
0: et lâcher sur ce qu'on ne maîtrise pas.
1: Oui.
0: Le cancer, il est là, je peux pleurer, je peux hurler, je peux tout casser, il ne va pas s'en aller.
1: On va en parler, évidemment, longuement, si vous le voulez bien, parce que le fait de vous avoir invité ce matin, c'est pour parler aussi du fait d'être vivant. Comment est-ce qu'on fait aussi, ceux qui ne passent pas par la maladie, de se sentir bien vivant? Parce que, quelque part, beaucoup de malades du cancer nous disent parfois remercier leur cancer, parce qu'ils se sentent très souvent plus vivants après la maladie qu'avant. On va en parler, bien sûr, jusqu'à 11h ce matin.

0: Titre de circonstance aussi pour cet été, Too Hot des Kool & The Gang sur la première.
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0: Jusqu'à 11h ce matin, en direct comme les autres jours, notre invité ce matin, eh bien, on parle à la fois, Geneviève, de la maladie, mais surtout de la vie avec vous, Geneviève Zopas. Vous avez été invité par Cédric et Véronique dans l'émission Tendance Première pour parler de votre livre que vous avez écrit et auto-édité après la maladie. Dans un instant, on verra la photo que vous avez choisie qui était marquante dans votre parcours. Il y a quand même une mini-anecdote que vous m'avez confiée pendant le titre musical. Vous dites chez vous, deux fois par année, il y a une petite pensée, donc la fleur, qui repousse au milieu de blocs de béton. Jusqu'il y a quelques années, vous ne faisiez pas attention à ce genre de choses. Après la maladie, c'est le genre de petit événement qui vous émeut et sur lequel vous vous arrêtez très longuement et qui vous marque chaque année.
2: Mais c'est... Oui, c'est vrai. Et donc, c'est une terrasse en vieille pierre, avec des joies, et cette petite pensée, deux fois par an, paf, arrive à se glisser. Et au début, c'était presque, enfin, dans ma course effrénée, c'était presque comme une mauvaise herbe.
0: Ouais, l'envie de l'arracher.
2: Oui, ouais. Que je ne faisais pas parce que c'était une fleur, mais bon, voilà. Et là, c'est presque comme un rendez-vous. Ah, tu es de retour.
0: Comment expliquer, Geneviève Zopas, comment expliquer cet état d'éveil qui survient après, effectivement, la maladie? On a parfois, et je le disais tout à l'heure, beaucoup de personnes nous disent, après la maladie, j'ai été changé, il y a vraiment eu un avant et un après, je me sens beaucoup plus vivant ou beaucoup plus vivante après la maladie. C'est compliqué de se dire quand il ne nous arrive pas vraiment d'épreuve et on ne la souhaite pas, bien sûr. Non. Mais comment être vivant, pleinement, sans devoir passer par ce type d'épreuve?
2: Je dirais maintenant, je n'ai pas la science infuse non plus, et il n'existe pas un manuel de vie qui convienne à tout le monde, mais on a autour de nous des tas de choses qui sont positives. Et je sais que moi, à un moment dans ma vie, j'ai pratiqué le 3 kiffs par jour de Florent Servan-Schreiber, justement parce que je n'allais pas bien, et que j'ai une copine qui m'a dit « mais essaye, fais ça ». Au lieu de voir que t'es coincé une heure dans un embouteillage, ben vois que tu trouves une place de parking dès que t'arrives. Ouais. Et finalement, oui, c'est juste où on met son focus. En fait, on peut très bien mettre son focus sur ce qui ne va pas, et on a un panel incroyable de sujets où on peut mettre son focus, mais si on pose son regard sur ce qui va, finalement, ce qui est bien, les choses qui sont vraiment importantes, ben c'est celles-là qu'on voit.
0: Bien sûr, ouais. Et vous aviez une vie trépidante avant qu'il ne vous arrive ce cancer colorectal avec des métastases du côté du foie. Vous dirigiez, et vous dirigez toujours, je pense, une agence.
2: Je viens de recommencer en mi-temps médical, donc je ne redirige pas encore.
0: L'agence bancaire, un des grands enseignements aussi de votre maladie, vous avez pris conscience par rapport aux personnes qui passent par ce type d'épreuve, qu'un des grands rendez-vous importants, et c'est pour ça que vous avez en partie écrit votre livre, un des grands rendez-vous qui est parfois manqué pour la personne, c'est ce qui se passe après, une fois que la guérison est là. Il faut retravailler, il faut repasser effectivement à une vie différente, avec des rythmes différents, il faut pouvoir en parler à son employeur, à sa famille, à ses enfants ou pas. C'est pour ça aussi que vous avez écrit votre livre, c'est pour cette période qui est très difficile après la maladie.
2: Oui, et c'est sur celle-là que je travaille. Donc, on m'a commandé des ateliers, etc., animés. Il y a un deuxième livre en préparation. Mais c'est vraiment sur la période qui va entre la fin des traitements, le début est un peu différent pour chacun, et le moment où on recommence à travailler. Parce qu'il y a des choses qui sont mises en place pour le retour au travail, mais on parle souvent d'un retour au travail. Ben, vous revenez, vous animiez une émission, ben, vous revenez, vous animez une émission, vous reprenez votre place. Or, entre la fin des traitements et cet éventuel retour au travail, il y a tout un tas de choses, de réflexions, de moments de solitude. Quand vous avez l'habitude d'être dans un tourbillon médical de examens, traitements, re-examens, retraitements, toutes les maisons de ressourcement aussi, oui. Où vous avez accès, etc. Et puis tout d'un coup, ah ben votre oncologue, vous ne le voyez plus tous les 15 jours, mais vous le voyez tous les 3 mois, ou même tous les mois. Et pareil pour tous les spécialistes. Ah, vous êtes un peu seul, vos amis qui s'arrangeaient pour prendre de vos nouvelles, etc., ben reprennent un peu aussi leur vie. Vous allez mieux pour eux. Voilà, c'est fait, c'est derrière. Sauf que pour vous, c'est pas derrière du tout.
0: Oui. C'est pour ça d'ailleurs que vous avez écrit votre livre, et je le disais en tout début d'émission, vous avez dit « j'ai écrit ce livre parce que j'aurais bien voulu avoir ce type de livre au moment où j'ai vécu la maladie ». Une photo qui a fonctionné pour vous, Geneviève, comme une sorte de déclic dans votre vie ou d'un moment charnière. C'est une photo d'un coucher de soleil. Elle aurait pu fonctionner tout à l'heure comme une photo de déconnexion. Là, on est en Polynésie française. Pourquoi vous avez voulu choisir cette photo comme moment charnière de votre vie ?
2: Parce que c'est l'année de mes 50 ans. Et que je voulais, ne me demandez pas pourquoi, je voulais pour mes 50 ans
0: la aller Polynésie.
2: En Polynésie. Ça a quelque chose de symbolique, c'est 12 heures de décalage, c'est de l'autre côté de la planète, 50 ans, milieu de vie, que je pensais. Voilà, c'était tout ça, et c'était un peu mélangé dans ma tête, c'était pas structuré comme ça, mais je voulais absolument y aller. Et donc ça, j'ai économisé pendant quelques années quand même. Et tout autour de moi, déjà, les gens qui connaissaient bien le voyage me disaient oh, « Tu sais, c'est en loin. Polynésie, c'est loin. » Ben oui, c'est 22 heures d'avion, donc 12 plus 10 ou 10 plus 12. Enfin, mais c'est comme ça, c'est beaucoup. En plus, j'avais très peur de l'avion, il faut le savoir. Et il n'y a pas grand-chose à faire, ce serait mieux que tu ailles en Nouvelle-Zélande, en Australie, ici ou là. Et non, chaque fois je revenais sur ça, là c'est à Bora Bora, c'est la pointe Matira, et finalement je l'ai fait.
0: Oui.
2: Voilà, et je ne me suis pas écoutée non plus en me disant mais tu t'imagines tout ce que tu pourrais faire avec cet argent-là, etc. J'ai fait taire tout ça et j'y suis allée. Et quand j'ai appris que j'avais un cancer...
0: Six ans plus tard.
2: Si
0: je puis dire, vous aviez 56 ans, Geneviève. Là, on vous apprend que vous avez le cancer. Il y a des images de la Polynésie qui vous reviennent.
2: Et je me suis dit, mais qu'est-ce que j'ai bien fait.
0: Oui.
2: Parce que j'ai aussi fait un peu le bilan en me disant, bon, si je meurs à brève échéance, qu'est-ce que je regretterai. Donc, qu'est-ce que je dois faire si j'ai peu de temps devant moi? Qu'est-ce que je dois faire absolument? Et puis, je me suis rendu compte que finalement, j'étais relativement satisfaite de ma vie.
0: Ouais.
2: Et je me suis dit, mais ça, je l'aurais regretté. Et je n'aurais pas pu le faire. Que vous êtes en chimio, à moitié déglingué, c'est pas possible.
0: Vous regardez souvent cette photo chez vous ou pas? Vous la ressortez de temps en temps?
2: C'est mon écran de téléphone.
0: Ah voilà.
2: Ça aurait pu aussi être dans la déconnexion.
0: Ouais,
2: Et alors, ce qu'on voit pas sur la photo, mais c'est que tous les soirs, les gens, aussi bien des locaux que des touristes, se rassemblent sur la plage juste pour voir le soleil se coucher. Et c'est aussi un moment, une sorte de moment de communion. On est là, on parle avec des gens qu'on ne connaît pas, où on est assis à côté de gens qu'on ne connaît pas. Et quand le soleil commence à se coucher, il y a une sorte de silence comme ça. C'est un moment très, très particulier.
0: Bravo en tout cas d'avoir tenu bon à votre destin, quelque part, qui vous a amené en Polynésie française. Tout à l'heure, je vous poserai la question de savoir quel est le voyage que vous avez envie d'entreprendre aujourd'hui, après votre maladie. Ce sera dans la partie déconnexion. On va, si vous le voulez bien, écouter un peu de musique et puis on va offrir un beau chapitre qui est le chapitre des avancées médicales. On va parler de votre cancer, c'était votre actualité, et puis surtout dans la partie espoir. C'est bien sûr tous les espoirs aujourd'hui qu'on porte, et on saluera tous les chercheurs, tous les médecins qui font un travail formidable autour de la recherche liée au cancer. Ce sera juste après ceci.

0: Primavera, c'est ce titre printanier sur la première. Chicos y Mendes, restez bien avec nous. Notre invité jusqu'à 11h en direct. On parlera dans un instant de la façon dont on se remet aussi d'un cancer. Et vous verrez, on parlera beaucoup des avancées médicales liées à cette maladie. Très intéressant avec notre invité en direct ce matin.
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0: 10h30 ce matin, ce vendredi 31 juillet. Merci de nous suivre au cœur de cet été. On est très heureux de vous recevoir encore pendant une demi-heure. Geneviève Zopas, je rappelle que les invités qui passent chez Véronique Thibérien et Cédric Poitier, eh bien, certaines personnes, on les réinvite pendant l'été parce qu'on a senti quelque part une étincelle particulière. On les réinvite pour passer une heure, parler de leur parcours. Alors le vôtre, Geneviève, il a évidemment été marqué par la maladie. On va y venir maintenant. Et surtout, on parlera des espoirs parce que la recherche médicale avance. Je me suis laissé aller hier soir devant la télévision, devant la 600e de Taratata avec Nagui, avec une émission spéciale consacrée effectivement aussi à la fois aux artistes, mais surtout à la recherche contre le cancer en faveur des avancées médicales. On va en parler dans un instant. Juste votre histoire à vous, Geneviève Zopas, qui est quelque part fabuleux dans votre histoire. Vous avez été transplantée d'une partie de votre foie. Un donneur de son vivant, vous m'avez dit qu'on pouvait en parler, ça reste un peu intime, mais vous m'avez autorisé à en parler. C'est votre frère qui a donné une partie de son foie. C'est une expérience familiale unique que cette transplantation.
12: Oui, au départ, c'est déjà une expérience parce que moi, quand on m'a parlé de greffe, ben, je pensais la greffe, quelqu'un décède et malheureusement et heureusement pour les receveurs, ben, voilà, il y a des organes disponibles. Ici, le fait que l'étude soit sur les donneurs vivants, oui, ça veut dire qu'il faut appliquer quelqu'un d'autre dans sa galère. Jusque-là, j'avais un cancer. mais là, il y a quelqu'un d'autre qui devait sacrifier en tout cas sa qualité de vie pendant un moment, qui devait se mettre en danger pour me sauver la vie.
0: Oui. Et ce qui est incroyable à ce moment-là de votre histoire, c'est que vous m'avez dit qu'au-delà, on peut penser évidemment à des personnes très très proches, familiales sans doute, peut-être par la question aussi de la génétique et que la transplantation fonctionne, mais vous avez eu des collègues qui se portaient donneurs. Ça peut paraître étonnant de se dire qu'au-delà du cercle familial, il y a des personnes qui sont prêtes à donner leur organe et de se mettre en danger, oui, comme vous avez dit.
12: Donc, moi, j'avais dit au chirurgien, j'ai dit, oui, mais si on ne trouve pas de donneur, comment est-ce que ça se passe? Et bon, il m'avait expliqué. Et puis, finalement, j'ai eu 15 donneurs potentiels. Mm-hmm. Donc, mes frères, mais aussi des amis très proches, des collègues. Qui avaient tous une bonne raison de se proposer, mais je dis attends, entre ce que moi j'ai fait pour toi, enfin ce que tu estimes que j'ai fait pour toi dans des moments difficiles de leur vie, etc., oui, et ce que que tu proposes là, il y a un monde de différence. Des voisins qui s'arrêtaient en voiture devant chez moi et qui me disaient « Dis, j'ai entendu dire que t'allais avoir une crève de foie de donneur vivant. Oui, oui, n'est-ce pas ? Tu me mets sur la liste. Hein. »
0: Ça vous a étonné, vraiment ?
12: Ah oui, c'était long. Oui, ça m'a étonné. Ça m'a, au départ, un peu inquiété en me disant « Mais est-ce qu'ils se rendent compte ? C'est pas juste donner son sang. Hein. C'est quelque chose de lourd. » Et dedans, ben, il y avait des scientifiques, des gens qui connaissaient très bien le milieu. Tout le monde avait une bonne raison de le faire. Enfin, tout le monde m'a expliqué pourquoi ils le faisaient. Et puis après, ça a été un grand moment d'humanité.
0: Oui, c'est aussi pour ça que je voulais en parler avec vous ce matin. C'est un des grands espoirs dans votre histoire, Geneviève, c'est que vous avez constaté qu'autour de vous, quand il est une question cruciale de donner, de se mettre en danger, il y avait des personnes qui acceptaient pour vous, pour votre amitié, pour votre amour, de pouvoir le faire. La greffe a fonctionné avec votre frère. On va rapidement terminer cette histoire positive, parce que donc une toute petite partie du foie de votre frère a été greffée. Il y a eu ces 15 jours un peu particuliers où on ne sait pas si la greffe va prendre ou pas.
12: Oui, et c'était d'autant plus particulier que comme on était frères et sœurs, d'habitude on met les donneurs et receveurs ensemble, sauf s'ils sont de sexe différent, mais là comme c'était mon frère, on nous a mis dans la même chambre. Donc ça nous a rappelé un petit peu les photos qu'on a vues au début, en tout cas ces moments-là. Et donc là, on a parlé, etc. Et mon frère a dit quelque chose de très beau. Il a dit « Je n'aurais jamais conçu que ça puisse être quelqu'un d'autre que moi.
0: » C'est fort.
12: Oui. Alors que, déjà, on s'entend très bien, on a une relation très forte, je suis la marraine de son fils. Mais là, ça a été... vraiment, c'est le lien à la vie, à la mort. Et ce qu'il y a de bien, c'est qu'après, ça n'a pas changé notre relation. Il n'y a pas ce côté « je t'ai sauvé la vie », etc. Oui. Non, on en rigole. Oui. Il dit « prends soin de ton foin, parce que je ne t'en donnerai pas un autre bout. Mais... »
0: C'est très beau, je trouve, comme histoire familiale. On va bien sûr, dans la partie espoir, Geneviève, parler du corps médical. Je le disais, de souligner quand même tous ces chercheurs qui font avancer la recherche pour vaincre effectivement le type de cancer. Dans un instant, on en parlera. Votre livre s'appelle aussi Vivante. Aujourd'hui, il y a véritablement eu un avant. Après, vous n'êtes plus la même personne, Geneviève, aujourd'hui. Vous en aviez parlé avec Véronique et Cédric lors de l'émission. C'est ça aussi qui est fabuleux, c'est que vous avez été en partie quand même métamorphosée par cette maladie.
12: Oui, et en partie, j'insiste sur le « en partie », parce que dans ce qu'on lit aussi, dans des articles, etc., c'est qu'on s'imagine qu'il va y avoir un grand chambardement, ou bien la vie va reprendre, ou bien il y a un grand chambardement. Et non, pour la plupart des gens, c'est quelque chose entre les deux. Où on reprend, ben oui, une partie de la vie, et pour le reste... Il y a des changements de perspective, il y a des choses qui n'ont pas d'importance, il y a des choses qui n'ont plus d'importance.
0: Le degré d'importance a vraiment évolué.
12: Mais oui.
0: Avec la maladie. Alors on va parler de vos espoirs, on va s'écouter Somber sur la première, si vous le voulez bien. Restez bien avec nous parce que l'espoir que vous portez aussi, c'est en partie toute l'aide que vous apportez aujourd'hui, non seulement aux personnes atteintes d'un cancer, mais surtout à des personnes qui sont en très bonne santé. Et là, c'est surtout le coach en entreprise qui va parler dans un instant. À tout de suite.

0: Undressed, c'est le titre de Somber qu'on s'écoutait sur la première.
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0: Geneviève Zepas est avec nous, on vous avait reçu dans l'émission pour parler de votre livre Vivante, Geneviève, que vous avez écrit et auto-édité. On redonnera son titre en toute fin d'émission. Les personnes qui vivent l'épreuve du cancer, de la maladie, peuvent évidemment se plonger dans vos lignes que vous avez écrites, mais pas que. Les personnes qui ne souffrent pas d'une maladie peuvent aussi le lire parce que c'est un message de vie que vous transmettez à travers votre expérience. Les espoirs que vous portez aussi sur la recherche médicale, et c'est l'occasion de saluer ce matin, bien sûr, tous les chercheurs qui nous écoutent, et les féliciter par rapport à cette recherche contre le cancer. Vous me parliez d'une sorte, pas d'anecdote, mais d'un souvenir que vous aviez étant plus jeune, étant enfant, Geneviève, quand il y avait dans la classe parfois, ou dans les jeunes adultes, des personnes qui souffraient il y a 30 ou 40 ans d'un cancer, que ce soit du sang ou d'autres choses, bien souvent, ces personnes avaient un espoir de vie qui était quand même relativement faible, voire réduit à néant. Aujourd'hui, sans vouloir banaliser effectivement cette maladie, heureusement, on en guérit beaucoup plus. C'est ça qu'il faut déjà souligner dans le chapitre Espoir, cette avancée formidable par rapport à la lutte contre le cancer.
2: Oui, en tout cas, moi, c'est ce que j'avais retenu, et c'est que les choses, je me suis penchée un petit peu sur ce qui se faisait. C'est hallucinant. Hallucinant le nombre de recherches qui sont encore en cours, le nombre d'études qui sont déjà en test, etc., pour tous les cancers. Si on prend par exemple le cancer du pancréas, il n'y a pas si longtemps que ça, il n'y avait pas...
0: Le pronostic vital était très réduit.
2: Oui.
0: On parlait de quelques semaines.
2: Et l'issue, c'était écrit quasi. Et maintenant, on voit que ça... D'abord, l'espérance de vie s'allonge, puis on trouve des traitements, etc. Et même si on se dit, espérance de vie 3-4 ans, moi c'était un peu ça, sans la greffe, je me dis, mais en 3-4 ans, il peut se passer tellement de choses. On peut reprolonger de 3-4 ans. Donc, il y a énormément, énormément de choses. Mais ce que ça implique aussi, c'est que cette période de l'après-cancer dont on parlait tout à l'heure va concerner de plus en plus de gens, puisqu'il y a de plus en plus de gens qui vont passer au travers et à un moment devoir reprendre une vie, une vie dans laquelle il y a eu un épisode de cancer.
0: D'où l'importance, et c'est ce que vous faites en partie aussi, d'accompagner. On sait, parce qu'il y a, comme vous l'avez dit, un nombre de personnes beaucoup plus important qui vont passer par cet après-cancer. C'est quelque chose, Geneviève, aujourd'hui, que comment vous vous positionnez sur l'accompagnement des personnes? Alors, il y a à la fois toutes celles qui ne sont pas du tout liées au cancer, c'est votre passion, hein, quelque part, à côté de votre autre passion qui est l'agence bancaire, c'est d'accompagner des personnes qui portent des projets et de pouvoir les coacher dans leur tout début, leur vie d'entrepreneur. Par rapport à la maladie, vous coachez aussi, vous accompagnez. Quel est l'équilibre que vous mettez entre l'envie de retourner, entre guillemets, se confronter à la maladie à travers l'accompagnement, et quelque part l'envie aussi de prendre des distances par rapport à votre épreuve?
2: Je ne sais pas si j'ai envie de prendre des distances par rapport à mon épreuve. En tout cas, j'ai déjà une distance suffisante. J'ai envie que ça ne soit pas arrivé pour rien. Et si je peux aider, si ça peut servir, ne serait-ce qu'à une personne, moi j'aurais déjà tout gagné. Et là, les deux domaines, c'est donc les personnes qui sont dans après cancer et qui se sentent complètement abandonnées. Et il y a des groupes de parole qui sont en train de se mettre en place. Il y a des ateliers, parce que vous allez voir, il y a des tas de trucs rebondir, mais chacun va vivre ça différemment, et il faut surtout pas se comparer aux autres, à celui qui a repris la course à pied et qui court ses 10 kilomètres tous les jours, et vous êtes comme une larve dans votre canapé à faire plein de choses dans votre tête, mais votre corps ne suit pas. Mais c'est comme ça, on part de là.
0: Oui.
2: L'accompagnement, il est c'est ça, il part de ce qu'on est.
0: Au-delà de la solitude, vous l'avez dit, c'est important, après la maladie, beaucoup de personnes se sentent quelque part à la fois guéries, mais toutes les personnes autour d'eux, à la fois le corps médical ou les personnes qui les soutenaient sont un peu moins présentes. Dans les espoirs que vous portez aussi, de quoi ont besoin principalement les personnes guéries aujourd'hui dans l'accompagnement? Qu'est-ce qui vous paraît le plus important à mettre en place dans les structures et dans l'accompagnement que vous faites par rapport à ces personnes aujourd'hui?
2: Dans les structures, c'est d'accompagner la personne à accepter, mais moi je trouve que c'est un grand mot bien théorique, moi je dis plutôt faire avec, et accepter qu'on n'est pas la machine de guerre qu'on était il y a 3 ans, et que finalement c'est aussi bien. Et maintenant, voilà comment je suis, est-ce que c'est grave? Et qu'est-ce que je fais avec ça?
0: Qui peut intervenir dans ce genre de moment? Ce sont des psychologues? C'est des psychologues que vous avez rencontrés, moi, Geneviève, dans votre parcours? Oui. Quelles sont les personnes qui peuvent véritablement apporter ce recul nécessaire ou cette aide psychologique par rapport à la maladie?
2: Psychologues, psychiatres, ne pas hésiter à se faire aider. Moi, j'ai eu beaucoup de mal à prendre un rendez-vous chez un psychologue. Uh-huh. Parce que j'ai eu plus de mal à accepter que j'étais en dépression que d'accepter que j'avais un cancer. Uh-huh. Ça a été très, très compliqué. Tout ce qui est dans les maisons qui sont liées aux hôpitaux, les maisons de je ne sais plus quoi, comme le réseau en cocoon, etc., ou qui il y a des activités, mais il y a aussi des activités liées à la mémoire, où il y a des tests avec des neuropsies, par exemple.
0: Ce qu'on appelle les maisons de ressourcement.
2: J'arrivais pas à retrouver le mot.
0: C'est le mot.
2: C'est celui-là.
0: Chercher, et on souligne aussi toutes ces personnes qui travaillent dans ce type de structure. Vous arrivez de Liège, Geneviève. Vous vous souvenez d'une personne ou d'une équipe? C'était Saint-Luc à Bruxelles. Oui. C'est l'occasion peut-être aussi de remercier ou de souligner parfois le travail fait par le corps médical. Vous, c'est une expérience bruxelloise avec une équipe de Saint-Luc qui vous a marqué?
2: Oui. Ah oui, oui. Saint-Luc, c'est devenu ma deuxième maison. Oui. J'y ai passé beaucoup plus de temps que ce que j'aurais dû déjà, puisque j'ai fait des complications à la deuxième opération. Et c'est même plus de chirurgien à ce niveau-là, c'est de la haute couture, etc. Et il y a une relation qui se crée. J'ai vu le chirurgien qui m'avait opéré, je l'ai revu récemment, il était à la cafétéria, et je dis, vous me reconnaissez, Geneviève Sopaz, vous m'avez sauvé la vie. Et c'est sorti comme ça. Et j'ai vu qu'il était ému.
0: Bien sûr.
2: Il me dit, ça fait plaisir de vous voir. Je dis, oui, je suis un peu différente de quand j'ai quitté l'hôpital. Mais oui, il y a une relation qui se crée. Oui,
0: ça peut paraître banal ou bateau de le dire, mais c'est clair que c'est quand vous rencontrez ce type de structure, les départements oncologiques, les oncologues, les chirurgiens, les médecins, les infirmiers aussi de ce genre de structure, c'est quand vous les côtoyez que vous vous rendez compte que ce sont véritablement, on peut utiliser le terme, des surhommes, le fait d'avoir quand même des personnes qui sont à ce point dédiées, comme vous l'avez dit, vous m'avez sauvé la vie. C'est pas courant quand même de rencontrer ce genre de personnes sur les lieux de travail?
2: Ah non. Moi, je n'en avais jamais rencontré.
0: Vous avez découvert, effectivement, un monde.
2: Oui, et c'est un monde de passionnés. Parce que... j'ai opéré toute la nuit. Il y a un rein qui est arrivé, et ils vous racontent ça. Comme moi, je vous raconterais, j'ai fait un crédit hypothécaire, un petit couple qui achetait une maison. Ça fait partie de leur quotidien, et pourtant c'est tellement extraordinaire. Quand on a été opérés tous les deux, donc on avait chacun notre chirurgien dans deux salles voisines, et le chirurgien de mon frère est allé le trouver, et mon frère dit ça a été docteur, tout s'est bien passé, et il lui a dit, en plus c'est un chirurgien avec un accent italien, donc c'était très chantant, il a dit c'était une magnifique chirurgie.
0: Alors, en tout cas, c'est intéressant et c'est important quand même de rappeler le travail que font ces personnes-là.
2: Oui,
0: juste très brièvement, Geneviève Zopas, c'est pas le thème de l'émission. Vous l'aviez fait brillamment dans l'émission avec Véronique et Cédric, mais on va rappeler quand même l'importance à ce stade-ci de l'émission, très brièvement, du dépistage par rapport au cancer oui. colorectal dans votre cas, mais d'autres aussi. La prévention, ce message aussi, c'est quelque chose que vous portez aujourd'hui, le fait de ne pas banaliser tous les tests de dépistage, de bien, si possible, détecter la maladie bien avant qu'elle se développe.
2: Ah oui, c'est clair que le cancer qui se soignera le plus facilement est celui qui n'existera pas. Donc oui, faire tous les dépistages, moi je les faisais tous, sauf celui-là.
0: Oui, c'est ce que vous disiez dans l'émission. En tout cas, c'était le message qu'on voulait rappeler aujourd'hui. Vous restez encore avec nous, quelques minutes si vous le voulez bien, Geneviève Zopas. On va parler de votre déconnexion et peut-être plus de reconnexion avec vous, parce que quand on est passé par la maladie, c'est parfois se reconnecter à des choses que vous avez oubliées ou vous avez envie de faire qui est important aujourd'hui. On se retrouve juste après cette musique.
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0: Alors Geneviève, quand on écoute Marianne Faithfull, ça vous donne quoi comme impression ?
1: D'abord au niveau musical, moi c'est une chanson qui m'emporte. Et puis si on écoute les paroles, c'est aussi l'histoire de quelqu'un qui est un peu dans sa vie, dans son train-train quotidien et qui un jour le réalise et prend les choses en main.
0: On va rappeler le titre de Marianne Faithfull.
1: The Ballad of Lucy Jordan.
0: C'est aujourd'hui. Tout à l'heure, on disait la photo de la Polynésie française qui est sur votre téléphone. Ce titre de Marianne Faithfull, ça vous accompagne. C'est quelque chose qui est devenu une sorte de référence aussi musicale. Vous n'avez pas hésité par rapport au titre quand on vous a demandé le son de déconnexion.
1: C'est ma chanson préférée. Ne me demandez pas pourquoi. C'est ma chanson préférée. Et je pense que ça restera ma chanson préférée. Chaque fois qu'on me dit tu veux qu'on mette quoi ou une chanson qui te représente, je ne me pose pas de questions.
0: C'est Marianne qui sort. On parlait beaucoup cette semaine-ci, aussi à la fois dans tout début de semaine avec les personnes âgées et puis ensuite avec notre cinéaste qu'on a invité mardi, aussi de l'importance de la musique dans notre vie, que ce soit les personnes plus âgées, dans la manière de les reconnecter aussi à des émotions. Vous, Geneviève Zopas, dans votre épreuve liée à la maladie et au cancer, est-ce que la musique a joué une place importante à un moment donné ?
1: La musique et les sons en général. Donc la musique, moi, ça m'arrive très souvent de me déconnecter en mettant le casque et une playlist sur mon téléphone et je suis là à juste écouter. Et je dis les sons aussi parce que je suis quelqu'un qui pratique déjà la méditation et là j'ai beaucoup, beaucoup médité. Et oui, la musique sur laquelle je méditais était importante par rapport à ce que ça induisait en moi.
0: Oui. Marianne Faithfull, on l'a entendu ici pour la déconnexion et pour ce que ça vous fait de bien. Pas de titre ou pas de musique associée précisément à l'épreuve, à la souffrance et à la maladie, où on se dit, tiens, quelque part là, ça a été aussi un soutien, autre que tous les soutiens qu'on vient de citer, hein, des psychologues, des psychiatres, des médecins. On ne s'en rend pas toujours compte de l'effet positif que peut avoir un lien avec un artiste ou une musique.
1: Non, pas spécialement.
0: C'était plus les sons liés à la méditation. Quand on parle de méditation, on en arrive évidemment aussi à cette sorte de photo que vous avez apportée, Geneviève, pour la déconnexion. C'est la tradition en toute fin d'émission pour refermer cette rencontre. On demande à nos invités d'apporter quelque part, et on l'a décrit, une photo liée à leur déconnexion ultime. C'est bien souvent tout de même l'eau et la mer que les invités nous apportent. Commentez-moi cette photo, si vous le voulez bien, pour nos auditeurs ou auditrices qui ne nous suivraient pas sur Rovio, qui ne voient pas cette photo, on est où et qu'est-ce qu'on peut voir ?
1: On est à La Réunion et on peut voir des rochers formés par la lave du piton de la Fournaise qui sont au bord de la mer et les vagues viennent s'écraser dessus.
0: C'est ce que j'allais dire, on voit particulièrement, c'est ce qui me touche moi aussi, ce qui me frappe sur cette photo, c'est une vague qui vient s'écraser contre ces rochers, sans vouloir faire de manière très simpliste ou bateau un lien par rapport à ce que vous avez vécu. C'est tout de même une vague qui vous a surpris aussi dans votre vie. Est-ce qu'on peut faire un lien quand même évident avec cette photo et votre parcours ?
1: Oui, si on devait faire un lien, ben oui, c'est une vague qui est arrivée, qui s'est écrasée, mais qui s'est apaisée après.
0: Oui.
1: Et qui s'est légèrement retirée et puis après ben la côte et les rochers ont été un peu sûrement un peu érodés, ça se voit pas tout de suite mais ils ont resséché au soleil et voilà. Et j'espère qu'il n'y a pas une vague suivante qui viendra comme dans la...
0: Bien sûr que non, vous allez être protégé. En tout cas, Geneviève, c'est tout ce qu'on vous souhaite, évidemment, pour terminer la métaphore. Tout à l'heure, je vous demandais, après la Polynésie française, là, c'est la photo de La Réunion, vous avez voyagé beaucoup, Geneviève Zopas, vous aviez ces envies de voyage qui étaient très prégnantes. Aujourd'hui, vous m'avez dit, je n'ai pas fait forcément envie de refaire un grand voyage. Oui. Par rapport à l'après-maladie, c'est des choses toutes simples qui sont à portée de main, qui m'émeuvent et qui m'animent aujourd'hui.
1: En fait, j'avais des envies de voyage, d'expérience lointaine. Et maintenant, je me rends compte que on peut très bien vivre des expériences aussi fortes à la Côte d'Opale ou dans les Ardennes ou en Alsace. Enfin, on n'est plus obligé de traverser le monde.
0: Oui.
1: Alors, je ne dis pas que je ne le ferai plus, mais pour le moment, ce n'est plus dans ce qui m'anime.
0: Oui. Je parlais en toute fin de d'émission, je parlais de cette envie de parler de la reconnexion. On est dans le chapitre ici déconnecté, mais je vous disais, bien souvent aussi, les personnes qui passe cette épreuve, c'est bien souvent une phase de reconnexion qui est importante. Comment est-ce que vous avez été, vous, reconnecté à votre personnalité, aussi à votre vie?
1: Ça s'est fait petit à petit. Et moi, je me reconnecte beaucoup dans tout ce qui est nature.
0: Mmh.
1: Et voilà, je suis... Je peux regarder une araignée tisser une toile, un truc géographique, enfin géométrique absolument parfait, me dire, mais oh, c'est juste une araignée. Oh, si un humain devait faire ça, c'est, voilà, c'est des choses comme ça, des petites choses, l'air frais, aller prendre l'air, c'est vraiment sortir. Je pense que les premières choses que j'ai faites, c'était ça. C'était sortir, aller...
0: respirer.
1: Prendre mon café sur la terrasse.
0: Ouais.
1: Juste ça, parce que j'étais incapable d'aller plus loin.
0: Merci beaucoup, Geneviève, pour votre témoignage. Notre rencontre se termine. Maintenant, on était très heureux. J'étais très heureux de vous recevoir encore une fois ce matin. On va rappeler le titre de votre livre. Vous l'avez auto-édité. C'est Vivante. Si vous cherchez Vivante, Geneviève, Zopas, Z-O-P-A-S, vous trouverez les références du livre. Merci beaucoup d'avoir été présente.
1: Vous.
0: On vous souhaite tout le meilleur pour la suite dans votre vie, Geneviève. Et vous êtes la bienvenue dans l'émission quand on reparlera aussi des avancées médicales liées au cancer. C'est silencieux qu'on s'écoute sur la première pour aller jusqu'à 11h.

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Bonjour à toutes et à tous. Les arrivées se sont succédées durant toute la nuit et des migrants continuent de passer la frontière. 40 000 personnes venant du Maroc ont rejoint l'enclave espagnole de Ceuta. Il s'agit principalement de jeunes, voire d'adolescents. Ils rejoignent le territoire espagnol illégalement à la nage, simplement aidés d'une bouée. 18 d'entre eux sont décédés lors de la traversée. Difficile encore de comprendre ce qui a déclenché cet afflux, mais lors d'un épisode similaire en 2021, le Maroc avait baissé les contrôles à ses frontières pour faire pression diplomatiquement sur l'Espagne. Le gouvernement espagnol a annoncé le déploiement de soldats pour sécuriser le territoire et le Premier ministre Pedro Sanchez est attendu sur place dans une grosse demi-heure. À l'étranger, les deux responsables de la Maison Blanche en ont déjà profité pour mettre en avant la politique migratoire de Donald Trump. Le retour d'un peu d'optimisme en Gironde, en France. Après 9 jours et 42 000 hectares partis en fumée, le méga-feu est contenu dans son périmètre. Il n'est pas encore fixé, mais les autorités parlent d'une situation stable. Les pompiers restent mobilisés, mais les choses commencent à s'améliorer, selon la préfète du département. Et toujours concernant les incendies qui frappent différentes régions de la France, le ministre de l'Intérieur annonce un grand nombre d'interpellations, 308 au total pour des départs de feu. 2/3 de ces personnes sont suspectées d'avoir volontairement provoqué un incendie. Une trentaine d'entre elles sont même incarcérées et certaines condamnées à de la prison ferme. 9 départs de feu sur 10 sont d'origine humaine. Et toujours sur le chapitre des feux, chez nous, 3 conscouts ont été arrêtés en province de Luxembourg. En cause, le non-respect des règles en matière de prévention incendie. Pour rappel, suite à la sécheresse, les feux de camp sont interdits. Seule exception, les feux de

0: interrompu entre Auvelay et Jemappes, entre Charleroi et Namur, des retards sont attendus. Il vous est conseillé de voyager via Otigny. Voilà pour les infos. Bonne journée à notre écoute.
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2: Merci Sarah Pousset pour ce Flash Info. Le prochain rendez-vous avec l'actualité, c'est à midi. Belle journée sur nos ondes.
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2: Bonjour à toutes, bonjour à tous. Youpi, c'est vendredi. J'espère que vous allez toutes et tous très bien. Et déjà, bon week-end, même s'il est encore tôt. Mais on est pile à l'heure pour le départ de notre voyage dans le temps, puisque c'est dans le passé que nous emmène Jean-Louis Lahaye tous les jours de 11h à midi dans les notes de l'histoire, à travers les yeux des compositeurs qui ont marqué la musique des siècles derniers. Et aujourd'hui, c'est avec Henri Thomassy que notre voyage commence. Thomassy face à la guerre d'Algérie, la musique comme acte de résistance. C'est tout de suite sur la première. Belle fin de matinée à notre écoute.
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8: Caen, poumon de la Normandie. Dans cette région française chargée d'histoire, un homme pensif déambule dans le centre historique. Il s'appelle Pierre Vidal-Naquet. L'historien, brillant intellectuel engagé dans bien des luttes, est sorti tôt ce matin. Il attend la sortie du magazine Vérité-Liberté. Et pour cause, il vient d'y signer une tribune on ne peut plus importante et dangereuse pour sa carrière. Pour le moment, un sujet brûlant est sur les lèvres de ceux qui savent ce qu'il se passe vraiment. En France, une information capitale est censurée par le pouvoir. La nation est en guerre contre elle-même. En Algérie, colonisée il y a près de 130 ans, des voix se sont élevées dès la fin de la Deuxième Guerre mondiale. Elles hurlent la même chose, indépendance. Mais la métropole ne l'entend pas de cette oreille. Et depuis plusieurs années, une guerre terrible fait rage, sans que le foyer français n'en soit véritablement informé. Et pourtant, dans les cercles intellectuels, on se tient au courant. Les informations sont relayées. Vidal-Naquet s'est joint à l'effort des grands esprits du temps. Il faut dénoncer ce qu'il se passe de l'autre côté de la Méditerranée. Un séisme politique ce matin va faire trembler le pays tout entier. Celui du manifeste des 121. Un acte de résistance. Et une déclaration de guerre aux instances du pouvoir. Les signataires ne vont pas tarder à se faire reprendre de volée. Ici, nous entrons par une porte dérobée, celle des loges, des salles de répétition. Là où résonne encore le dernier accord d'un concerto ou d'un opéra. Le but de notre voyage, prendre la musique comme point de départ et laisser les notes nous conduire là où l'histoire, la grande, bascule. 6 septembre 1960. Aujourd'hui, dans les notes de l'histoire, histoire et musique entrent en résonance. Ce texte est une immense prise de risque pour les signataires. Mais cela était nécessaire. En le relisant en diagonale, l'historien est de nouveau ému aux larmes. Son propos ? Dénoncer la nature du conflit et plus encore. Légitimer le fait que des soldats français, notamment les appelés, refusent de se battre contre la population algérienne. L'insoumission est un droit. La dénonciation des affres du colonialisme, notamment les horreurs de la torture, le sont tout autant. Les trois propositions finales du texte, elles, sont on ne peut plus claires. Nous respectons et jugeons justifié le refus de prendre les armes contre le peuple algérien. Nous respectons et jugeons justifié la conduite des Français qui estiment de leur devoir d'apporter aide et protection aux Algériens opprimés au nom du peuple français. La cause du peuple algérien qui contribue de façon décisive à ruiner le système colonial

est la cause de tous les hommes libres. Le manifeste des 121, ou déclaration sur le droit à l'insoumission dans la guerre d'Algérie, s'apprête à faire grand bruit. Le chercheur engagé le sait. Alors Vidal-Naquet a signé le manifeste, sans hésiter. Oh, il n'est pas le seul. Outre l'historien Simone de Beauvoir, André Breton, Daniel Delorme, Marguerite Duras, Jean-François Revel, Françoise Sagan, Jean-Paul Sartre, Simone Signoret et bien d'autres ont décidé d'apporter leur voix à cette cause qui leur semble juste, du jamais vu dans la France du général. L'historien s'attend à avoir des problèmes. Il ne se trompe pas. Mais là encore, il n'est pas seul face à la rudesse du pouvoir. Les intellectuels font bloc. Parmi eux, un des musiciens parmi les plus talentueux de sa génération a aussi décidé de se mouiller en signant. Dans sa piaule parisienne, loin des rivages normands, Henri Tomasi est en plein travail. Il vient d'obtenir le Grand Prix musical de la ville de Paris, marquant avec fracas des années d'un succès grandissant. Malgré son grave accident de voiture en 1952 et l'abandon progressif de son travail de chef d'orchestre, Tomasi a su se réinventer et composer pour marquer l'histoire. Sur son bureau, les premiers jalons de son concerto pour violon sont tracés. Tomasi connaît déjà son titre, Le périple d'Ulysse. La France et l'Algérie, elles, continuent de se déchirer dans une violence inouïe. Un homme avait pourtant juré de tout régler, le général de Gaulle.

Non loin du domicile parisien de Thomasy au palais de l'Élysée, le général se creuse la tête. Cet acte de rébellion des intellectuels ne lui dit rien qui vaille. Il faut dire que la situation entre la France et ses départements d'Algérie est incontrôlable depuis plus de 7 ans. Une éternité. Même lui, le libérateur de Paris en 1944, se casse les dents sur le dossier. Il a pourtant cru, dès son retour aux affaires en 1958, trouver une solution acceptable pour tous. Mais le FLN, l'ALN et les partisans d'une Algérie française sont irréconciliables. Oui, c'est évident. Il faut trouver une solution rapide et nette. De là à tolérer les accès de résistance venant de métropole, c'est hors de question. Le scandale politique qui se déclenche est énorme. Les autorités françaises vont se jeter à brides abattues sur les signataires du texte. Vidal Naquet, en poste à l'université de Caen, va être suspendu 1 an par l'éducation nationale. Il n'est pas un cas isolé. La portée du manifeste des 121 participe une bonne fois pour toutes à braquer l'attention des projecteurs internationaux sur la France. Le général de Gaulle va devoir se dépêtrer d'une situation unique, celle des événements d'Algérie. On se refuse à Paris d'écrire ou prononcer le mot « guerre ». Pourtant, à Alger, Constantine ou Oran, chaque jour qui passe apporte son lot de souffrances et de morts. Retour le 8 mai 1945 à Sétif. Bouzid Sahal est un jeune homme de 26 ans qui a conscience de vivre un jour historique. L'Algérie française, comme le reste du monde, fait aujourd'hui la capitulation de l'Allemagne nazie après des années de guerre. Une fois encore, les soldats algériens ont répondu à l'appel. Ils ont été des centaines de milliers à combattre sous les drapeaux, formant le cœur de l'armée d'Afrique. En août 1944, alors que le débarquement en Provence devait permettre d'ouvrir un autre front, les tirailleurs algériens ont formé la moitié des effectifs de la première armée française. Bouzid, comme ses camarades des scouts musulmans algériens, est sorti dans la rue dès les premières lueurs du jour. Il est un peu plus de 9 heures et la foule est déjà massée. Il fait beau et l'espoir semble avoir trouvé sa voie. La mobilisation est double. La victoire est une chose, rappeler à la France qu'elle doit tenir ses promesses en est une autre. Le colon a été clair. La voie vers l'indépendance doit s'ouvrir. La génération de Bouzid s'est alors emparée de symboles forts. Un drapeau national avec 2 bandes verticales, vertes et blanches, dotées d'un croissant et d'une étoile rouge. Ils sont nombreux, ces étendards, dans les rues de Sétif ce matin. Hélas, les agents des forces de l'ordre, eux, ne semblent pas ravis de devoir encadrer la manifestation. Ils sont même violents. Bouzid se retrouve bientôt au cœur de la nasse. Comme certains de ses amis, il brandit un drapeau qui témoigne de son parcours nationaliste. C'est pourtant interdit, mais peu importe. La France a promis de les écouter. C'est ce qu'on va voir. Un policier lui demande bientôt de baisser ce drapeau. Le jeune homme refuse. Il n'y a pas de sommation. En un instant, Bouzid est abattu froidement. La manifestation tourne en émeute. Bientôt, c'est tout le pays qui va s'embraser. Henri Thomasy, lui, célèbre à Monte-Carlo la nouvelle de la paix. Il ignore tout des événements de Sétif. Second chef de l'orchestre national pendant la guerre, il a donné 100 de concerts. Les affres de l'occupation et du régime de Vichy ne l'ont pas empêché de faire de la musique. Il s'est pourtant retiré spirituellement, attaqué moralement par le spectre de la défaite et de ses conséquences. Au monastère dominicain de la Sainte-Baume, il a composé certains de ses plus beaux travaux. L'un d'entre eux résonne ce matin dans sa tête. Son requiem pour la paix. La paix, elle est revenue. Elle ne va pourtant pas durer bien longtemps.

0: Pour comprendre l'ampleur de la crise vécue entre la France et sa colonie algérienne dès la fin de la Deuxième Guerre mondiale, il nous est indispensable de remonter le fil de la grande histoire. L'Empire ottoman, dans sa politique d'expansion au XVIe siècle, met la main sur une bonne partie de l'Afrique du Nord, jusqu'alors fragmentée. Ce qu'on appelle alors la Régence d'Alger est une entité quasiment indépendante dans l'immense régime impérial. Une place particulière qui permet aux Algériens de développer des relations commerciales avec le continent européen et déjà la France. Mais c'est au XIXe siècle que tout bascule. En France, l'instabilité politique depuis 1789 a laissé place au retour des Bourbons sur le trône. Louis XVIII, qui meurt sans héritier en 1824, laisse sa place à son frère, Charles X. Mais le roi fait face à une impopularité grandissante. Pour redorer son blason, le monarque tourne son regard vers la politique extérieure. Il estime qu'une conquête pourrait lui permettre de revenir en grâce aux yeux du peuple. L'Algérie apparaît alors comme la meilleure solution, notamment parce que la France a besoin de renforcer son emprise en Méditerranée, terrain que lui dispute l'Empire britannique, maître des mers et des océans. Pour justifier son intervention, le royaume de Charles X met en avant l'impact négatif des pirates barbaresques sur ses routes commerciales. Le 14 juin 1830, le souverain ordonne à ses troupes de bombarder Alger. C'est le début d'une conquête qui va marquer l'histoire. Tout va très vite. Le 5 juillet, la ville tombe aux mains des troupes de Charles X. Mais le territoire est immense. Des décennies vont être nécessaires avant que l'emprise française ne soit réellement substantielle en Algérie. Entre-temps, une nouvelle révolution a eu raison du régime incarné par les Bourbons. Le roi a raté son pari de voir sa cote de popularité remonter en intervenant dans le bassin méditerranéen. À sa place, Louis-Philippe Ier, premier roi des Français, doit se charger de la suite de la conquête. Il nomme le général Bugeaud à la tête des opérations. La colonisation est on ne peut plus violente. Souvent invisibilisée encore aujourd'hui, elle est le théâtre d'atrocités sans nom. Dès 1836, Bugeaud est on ne peut plus clair sur ses intentions. Pour briser la résistance, il est prêt à tout. L'épisode le plus tristement célèbre de cette période reste les enfumades, déclenchées en juin 1845. Dans le massif montagneux du Dara, les Français enfument les grottes dans lesquelles des villageois se sont réfugiés. Ils sont plus de 700 à périr, victimes des fumées. Bien d'autres monstruosités vont se dérouler en un peu plus de 40 ans et le bilan humain de la colonisation reste bien difficile à chiffrer. Les spécialistes s'accordent autour d'estimations qui font froid dans le dos. Si près de 100 000 militaires français ont trouvé la mort sur le sol algérien, ce sont certainement entre 300 000 et 400 000 civils qui perdent la vie sur la période. Des chiffres considérables. À la fin du règne de Napoléon III, le processus de conquête est quasiment terminé. Mais son statut dépasse le cadre d'une simple colonie. La France, qui dispose d'un empire colonial puissant, notamment au cœur de l'Afrique, fait de l'Algérie un cas à part. Les textes officiels parlent de territoires annexés et elle est découpée en départements. Ainsi, pas de doute. L'Algérie, c'est la France. Pour ancrer cette nouvelle réalité, les gouvernants français vont se lancer dans une politique d'assimilation qui impose des discriminations culturelles et raciales. Cette colonie de peuplement accueille en moins de 50 ans un flot ininterrompu de nouveaux résidents. Parmi eux, des Français, mais aussi des Européens, à la recherche d'un nouveau départ. Le potentiel agricole du pays semble infini et on y voit émerger des exploitations nombreuses et plurielles. Ces émigrés qu'on appelle les Pieds Noirs sont un peu moins de 700 000 en 1914. Ils représentent plus ou moins 10% de la population sur place à ce moment-là. Mais la France qui souhaitent pousser au maximum l'arrivée de nouveaux colons, n'hésitent pas à faire marcher la planche à billets pour attirer les nouveaux venus. Emploi, terre et facilité d'obtention de la nationalité. Les avantages sont nombreux. Le fossé des inégalités se creuse toujours davantage. Les Algériens, eux, ne peuvent pas obtenir la nationalité française. Et pire, le salaire d'un ouvrier agricole autochtone est 3 fois moins élevé que le salaire d'un Européen pour le même poste. Les enfants algériens ne vont pas à l'école, alors que 100% des enfants de pieds noirs prennent le chemin des classes au début des années 50. C'est moins de 20% pour les locaux. Ils n'ont pas le droit de vote non plus. Pour celles et ceux qui souhaitent entrer dans la fonction publique, certains postes ne sont pas accessibles. La donne est similaire dans l'armée, où un Algérien ne peut pas devenir officier. Le fossé se creuse, oui, et la grande histoire va se remettre en marche pour provoquer bien des remous. Alors qu'ils participent aux deux guerres mondiales et que leur sang y est versé de manière conséquente, les Algériens commencent à développer un sentiment nationaliste. On commence à y prononcer le mot « indépendance ». Dès le début du XXe siècle, les poussées indépendantistes, notamment en Irlande, font des émules partout. Les Algériens prennent conscience de leur situation. Politiquement, les nationalistes algériens commencent à se mobiliser durant la période d'entre-deux-guerres. Une première fracture, comme nous venons de le voir, a lieu le 8 mai 1945. L'Allemagne nazie capitule. Les Algériens, qui se sont encore battus pour la France, sortent massivement dans les rues. Plus encore que la célébration de la victoire, c'est une promesse qu'ils célèbrent. La France, en échange de leur aide, leur a promis l'indépendance. Des symboles, notamment des drapeaux, sont brandis dans les cortèges. Mais les agents français ont reçu des ordres clairs. Confiscation de ces emblèmes et fermeté. Un jeune homme de 26 ans, Bouzid Sahal, est tué à Sétif. Le début d'une terrible escalade qui conduit à une tentative d'insurrection et à une répression terrible. Plus de 10 000 personnes vont mourir. La France, elle, va tenter d'accorder plus de liberté à l'Algérie, tout en restant inégalitaire. En 1947, une assemblée locale algérienne est créée à Alger. Elle regroupe 120 parlementaires. La moitié sont algériens, la moitié sont des colons. Mais cette représentation est loin de refléter la réalité du terrain. Les élections municipales, la même année, permettent une percée électorale des nationalistes. Alors pour un autre scrutin qui a lieu en 1948, la France ne va pas hésiter à truquer les élections pour favoriser les partis pro-français. En 1954, le FLN, le Front de Libération Nationale, une organisation nouvellement créée qui souhaite l'indépendance de l'Algérie via une action armée, sort du bois. Plusieurs attentats ont lieu lors de ce qu'on appelle la Toussaint Rouge. La guerre d'Algérie, elle, vient de débuter.
1: L'histoire de la terrible guerre d'Algérie, Jean-Louis Lahaye va continuer de nous la raconter dans quelques instants avec la suite de cet épisode des Notes de l'Histoire. Mais on fait d'abord un bond d'une trentaine d'années. On se retrouve en 1981 avec l'auteur, compositeur et interprète italien Paolo Conte. On écoute l'un des principaux succès internationaux de ses 50 ans de carrière, le très fameux Via con me, It's Wonderful, c'est merveilleux sur RTBF La Première.

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9: Il est 11h27, presque 28, on écoute les notes de l'histoire sur la première jusqu'à midi, le podcast qui met l'histoire et la musique en résonance, et Jean-Louis Daher reprend tout de suite le récit de la guerre d'Algérie à travers les yeux du compositeur Henri Tomasi.
10: À la sortie de la Deuxième Guerre mondiale, les relations entre la France et la colonie d'Algérie deviennent absolument intenables. Une montée en tension progressive s'opère et des organisations indépendantistes, devant le refus français de négocier, s'organisent pour frapper au cœur les institutions et les symboles coloniaux. Le FLN, Front de Libération Nationale, va bientôt déclencher une guerre au retentissement sans précédent. Cassaigne, au cœur de l'Algérie française, le 31 octobre 1954. Laurent François est un jeune homme de 22 ans. Sa famille est présente depuis des générations en Algérie et est parfaitement intégré parmi les pieds noirs de la région. Mais depuis quelques années, les tensions grandissantes commencent à sérieusement inquiéter tout le monde. Ils sont nombreux à ne plus se sentir en sécurité. Laurent François sort tout juste de la gendarmerie pour signaler des mouvements suspects aux agents. Il se passe quelque chose d'anormal. Il est 23h30. Et lorsqu'il arrive sur le perron du bâtiment, le jeune homme n'est pas surpris par le calme qui règne dehors. Pas un chat dans les rues. Ça ne va pas durer. En un instant, une voiture déboule à son niveau. Laurent François n'a pas le temps de réagir. Il est abattu froidement par un groupe de rebelles. Il devient, bien malheureusement pour lui, la première victime de la guerre d'Algérie. Dans quelques heures, la Toussaint Rouge va devenir un jour marquant dans l'histoire du conflit. Près de 70 attentats partout en Algérie vont être menés par le FLN et sa branche armée. Alors que la grande histoire retient que Guy Monnerro reste le premier tué du conflit, c'est en réalité Laurent François qui est le premier fauché par les affres guerrières. Les deux hommes ne seront pas les seuls. Une folie sanguinaire se déverse bientôt dans l'Algérie française. Elle ne va plus s'arrêter. Henri Tomasi, lui, est en France. Il se remet tout juste d'un terrible accident de voiture qui va le contraindre à réduire drastiquement ses activités de chef d'orchestre. Alors l'homme va se recentrer sur la composition. Alors que l'Algérie s'embrase et qu'une chape de plomb de censure tombe sur la métropole, l'artiste ne trouve pas le sommeil. Défile dans sa tête son tout dernier ballet, Noces de cendre. Une œuvre très à propos. La situation globale va continuer de

0: Dès les attentats de novembre 1954, le FLN et son armée, l'ALN, apparaissent comme les figures de proue de la lutte armée pour obtenir la liberté. Mais la France ne l'entend pas de cette oreille. Dès les premières heures, la position est ferme. Aucune négociation n'est envisageable. L'horreur, elle, redouble d'intensité lorsqu'en 1955, une insurrection algérienne provoque la mort d'une centaine de pieds noirs. En représailles, l'armée et les agents français font plusieurs milliers de victimes. Le fossé se creuse et les deux camps deviennent tout à fait irréconciliables. Les Algériens, massivement choqués par l'ampleur des tueries répressives, se rangent du côté du FLN, en sens inverse. Les pieds noirs s'opposent à toute démarche indépendantiste. Et plus encore, ils sont partisans d'une intervention militaire sur place. En mars 1956, le gouvernement français obtient les pouvoirs spéciaux afin de rétablir l'ordre en Algérie. La piste d'une résolution du conflit via des réformes structurelles est définitivement abandonnée et l'emploi de la force devient inévitable pour les colons. Pour ce faire, l'État décide d'envoyer une partie de ses jeunes appelés pour le service militaire sur place. Ainsi, dès la fin de l'année 1956, ce sont près de 350 000 soldats qui sont présents sur le sol algérien. Il faut dire que la France refuse de se faire déborder comme elle a pu le vivre pendant la guerre d'Indochine. Voilà sa première expérience de conflit de libération coloniale. À Dien Bien Phu, en 1954, la défaite française fut cuisante. Mais attention, en Algérie, hors de question d'évoquer une quelconque guerre. Dans les médias de métropole, on parle des événements d'Algérie. Il ne faut pas se leurrer. La situation est on ne peut plus taboue. Pire, une sorte de censure s'applique au plus haut niveau de l'État. Et lorsque des reportages sont diffusés ou des articles rédigés, en aucun cas la violence réelle n'est retranscrite. Car sur le terrain, le moins que l'on puisse dire, c'est que ce conflit s'enlise sérieusement. Face à l'armée française composée d'éléments d'expérience et de jeunes appelés, FLN et ALN adoptent des stratégies de guérilla. Les combattants algériens sont comme des ombres qui échappent aux troupes tricolores. Ces dernières, pour attraper les combattants ennemis, décident alors de recourir à des méthodes terribles. Torture, kidnapping. Les moyens sont nombreux pour terroriser la population locale et l'empêcher de se rapprocher du FLN. Parmi les tortionnaires qui ont recours à ces méthodes ignobles, un certain Jean-Marie Le Pen. Le FLN, lui, continue d'avancer sans se préoccuper des morts et des blessés. Au début de l'année 1957, près de 3000 attentats mensuels sont recensés. De la pure folie. La population, elle, est divisée, horrifiée par ce qu'elle vit. Si une bonne partie des Algériens soutient les actions de la Force de Libération Nationale, ce n'est pas le cas de tout le monde. D'aucuns font le choix de rejoindre les rangs de l'armée française. Ces harkis, comme on les appelle, sont bientôt plusieurs dizaines de milliers et incarnent cette division profonde dans le pays. Ils sont pourtant vilipendés dans les villes et les villages, considérés comme des traîtres à la cause de l'indépendance. En 1957, la guerre vit un nouveau tournant avec la bataille d'Alger. L'ALN pose des dizaines de bombes dans des lieux publics et des casernes. Plus encore que les troupes françaises, ce sont les pieds noirs et les locaux hostiles au FLN qui sont pris pour cible. Après des conséquences terribles, la France ressort comme la grande gagnante militaire de l'affrontement. Mais du point de vue de l'image, la donne est bien différente. Les habitants d'Alger ressortent profondément choqués, marqués par les méthodes employées et par la dureté de l'affrontement. Un sentiment de lassitude assaille toutes les parties prenantes du conflit. En métropole aussi, l'opinion se réveille et de nombreuses manifestations sont organisées. Mais le gouvernement ne change pas son fusil d'épaule. Au contraire même. L'armée voit de nouveau ses pouvoirs élargis afin de mater la rébellion. Les officiers décident de priver le FLN de bases de repli, de stockage et d'entraînement. Dans les campagnes algériennes, des zones sont déclarées comme interdites. Des millions de civils innocents sont déplacés et parfois même internés dans des camps de regroupement. Là encore, les Français perdent la bataille de l'image et la population déplacée se rallie en masse à la cause indépendantiste. Le Front de Libération Nationale utilise donc ses réseaux de soutien à l'étranger pour ouvrir des lieux d'entraînement et de ravitaillement, notamment au Maroc ou en Tunisie. En 1958, un gouvernement provisoire de la République d'Algérie est créé au Caire par les leaders indépendantistes en exil. Le FLN, lui, refuse toute tentative de négociation tant que la France n'aura pas accepté sa défaite. Le colon reste campé sur ses positions, mais n'en reste pas moins lâché par ses alliés. Ni les États-Unis ni la Grande-Bretagne ne soutiennent ses actions. Bien au contraire. Bref, 1958 devient l'année de l'enlisement. C'est aussi celle d'un grand retour. Le 13 mai, des émeutes sont déclenchées à Alger avec la complaisance de l'armée. Ce sont les pieds noirs qui sont à la manœuvre et refusent de voir la France négocier avec les indépendantistes. Un comité de salut public est formé à Alger et le commandant de la 10e division parachutiste, le général Massu, en prend la tête. Une crise institutionnelle terrible s'installe et d'aucuns appellent le retour d'un homme vénéré depuis la fin de la Deuxième Guerre mondiale, le général de Gaulle.
1: Le général de Gaulle sera-t-il la solution de la terrible crise institutionnelle qui frappe l'Algérie et la France en plein cœur de la guerre? C'est ce qu'on verra dans la troisième partie de cet épisode des Notes de l'Histoire. Puisqu'on fait une pause estivale avant que Jean-Louis Lahaye reprenne le récit, on va d'abord prendre une vague de bonnes ondes avec This Is et Laurent Voulzy, Surfeur. Belle fin de matinée sur RTBF La Première.

0: 11h40 sur nos ondes, c'était Surfer, un extrait du dernier album du franco-sénégalais This Is en featuring ici avec Laurent Voulzy. Et maintenant qu'on s'est bien dépensé sur les vagues, on peut sereinement reprendre le récit de Jean-Louis Lahaye sur la terrible guerre d'Algérie et toute la violence qui s'en est découlée. C'est au programme des Notes de l'Histoire aujourd'hui.
1: En 1954, la Toussaint Rouge et sa salve d'attentats entraînent le début de la guerre d'Algérie. Une guérilla terrible s'installe et provoque de nombreux morts. D'un côté, les partisans d'une Algérie française misent sur une intervention armée et exemplaire pour rétablir l'ordre. De l'autre, le FLN et ses soutiens espèrent que leurs actions armées pourront entraîner une indépendance rapide de l'Algérie. Mais ni un camp ni l'autre ne souhaitent négocier. Bientôt, les gouvernants français sont dans l'impasse. Un seul homme semble capable de pouvoir sortir le pays de l'ornière, le général de Gaulle. 4 juin 1958, Alger. Dans sa tenue d'officier supérieur, Charles de Gaulle apparaît au balcon de l'hôtel de ville. Devant lui, plus de 100 000 personnes attendent et se meuvent dans une effervescence des grands jours. Il faut dire que le géant est un revenant. Il s'était pourtant retiré de la vie politique. Mais voilà le général de retour aux affaires, alors que la France est depuis trop longtemps dans l'impasse. Il est temps aujourd'hui d'avancer efficacement dans le dossier brûlant algérien. Alors, d'un air solennel qui lui sied parfaitement, de Gaulle prononce 4 mots qui vont marquer l'histoire. « Je vous ai compris ». Mais à qui s'adresse-t-il ? Aux pieds noirs qui veulent conserver une Algérie française? Aux Algériens qui rêvent d'indépendance? Difficile à dire. Et le flou, une fois n'est pas coutume, va profiter à l'instabilité. La violence, elle, va continuer. En France, ce qu'on qualifie comme les événements d'Algérie sont encore assez peu médiatisés. Ils sont peu nombreux à comprendre l'ampleur de la catastrophe en cours. Thomasy, lui, est un compositeur des plus engagés. Alors que sa révolte pour ce qu'il se passe en Algérie s'aiguise, il achève un tout nouveau travail. Son concerto pour basson s'annonce magistral. L'artiste est déjà l'un des plus grands de son époque. Bientôt, il va entrer avec fracas dans la bataille de l'opinion.

0: À son retour au pouvoir en 1958, le général de Gaulle n'a pas pris position fermement sur le dossier algérien. Tout ce qu'il exige, c'est que la 4e République soit tuée et enterrée et qu'une nouvelle constitution soit rédigée et votée. La 5e République, toujours en vigueur aujourd'hui chez nos voisins français, est donc née de ce retour aux manettes. Dès le 4 juin 1958, le nouveau maître à bord se rend à Alger pour calmer les choses. Il y prononce son fameux discours et gagne du temps pour agir. Cette prise de parole ambiguë donne à chaque camp l'illusion d'avoir été entendu. Mais en réalité, de Gaulle a fait son choix. Il annonce une réforme du système électoral majeur. De deux collèges distincts qui sépareraient les votes des pieds noirs de ceux des Algériens. Le héros de la Deuxième Guerre mondiale souhaite que le peuple puisse s'exprimer d'une seule et même voix, une révolution, avec laquelle il espère en réalité apaiser les tensions. Mais à 9 contre 1, le vote des Algériens devient de fait prépondérant. De Gaulle doit donc négocier avec les partisans de l'indépendance pour tenter de calmer le jeu et garder l'Algérie dans le giron de la métropole. En octobre 1958, il propose sa fameuse « paix des braves » au FLN, qui connaît une période de turbulence dans ses actions depuis quelques mois. Mais engagé depuis des années dans la lutte, l'organisation refuse sèchement l'offre qui lui est faite et poursuit sa politique de guérilla. Il faut bien le dire, l'enlisement est total et la situation n'a fait que trop durer. Bien installé dans son fauteuil de premier président de la 5e République, de Gaulle comprend qu'il a tout intérêt à se débarrasser de ce dossier gênant. En septembre 1959, il fait un premier pas. Oui, les Algériens sont en droit de jouir d'un droit à l'autodétermination. Une prise de parole qui va participer à embraser la situation une énième fois. Les partisans de l'Algérie française à Alger dressent des barricades et se révoltent. C'est l'escalade. En janvier 1960, 20 personnes trouvent la mort. Des membres des forces de l'ordre sont blessés. Un point de non-retour est atteint. De Gaulle ouvre la voie à l'indépendance en acceptant de recevoir le gouvernement provisoire algérien exilé au Caire. En janvier 1961, le général fait un pas supplémentaire en organisant un référendum. Il doit trancher sur la possibilité d'une autodétermination algérienne. Le score est sans appel. 3 électeurs sur 4 se déclarent en faveur du oui. La situation échappe aux partisans de l'Algérie française. Mais bientôt, une nouvelle venue sur l'échiquier. L'organisation de l'armée secrète, l'OAS, menace de tout faire capoter. Ce collectif violent veut maintenir la pression et imposer le maintien d'une Algérie française. Ratonnade, pillage, attentats, le terrorisme s'exporte en métropole. À Paris et ailleurs, des bombes explosent avec des messages explicites. L'OAS est à la manœuvre. Ils n'ont qu'un mot d'ordre, jamais d'indépendance. Ils ne sont pas les seuls à agir au cœur du pouvoir. Le FLN n'hésite pas non plus à frapper contre la police et la gendarmerie métropolitaine. En avril 1961, la situation devient totalement incontrôlable lorsqu'une tentative de putsch a lieu à Alger. Des généraux et des officiers de l'armée française se dressent contre de Gaulle. Le coup d'État entraîne des violences considérables. Le général, qui s'écrit « Aidez-moi » à la télévision nationale, est tensé. Il s'octroie les pouvoirs exceptionnels et parvient, notamment grâce au contingent d'appelés qui se trouve en Algérie, à reprendre en main une situation mal embarquée. La tension pourtant ne retombe pas. En octobre de la même année, la répression policière sur les Algériens vivant en France connaît un point d'orgue terrible. Alors que le FLN, le 17 octobre, demande aux Algériens de sortir dans la rue et de manifester pour dénoncer le couvre-feu qui les concerne, les choses vont déraper. Le préfet de police de Paris, Maurice Papon, est un homme à poigne qui ne recule devant rien pour maintenir l'ordre. Encerclés, les manifestants sont battus et violentés, parfois jusqu'à la mort. L'omerta règne sur le bilan réel de l'affaire, mais plusieurs dizaines de décès sont à déplorer. En quelques mois, certains spécialistes estiment que plus de 100 Algériens ont été tués par la police en région parisienne. Le processus d'indépendance est pourtant en cours. Mais les violences ne retombent pas. L'OAS provoque une deuxième bataille d'Alger au début de l'année 1962 et mène des opérations terroristes partout où elle le peut pour semer la terreur. La situation, depuis longtemps intenable, doit être réglée sans attendre. Au mois de mars, après un très long processus de négociations diplomatiques, les accords d'Évian entre l'Algérie et la France sont signés le 18 mars. Ces mesures permettent d'entrevoir une sortie de crise. Cessez-le-feu, soutien financier de la France, référendum permettant de mener à l'indépendance de l'Algérie, garantie pour les pieds noirs qui veulent rester au pays. Bref, sur le papier, tout semble parfaitement huilé. Le 1er juillet, le référendum prévu par les accords a lieu et confirme la volonté d'indépendance des Algériens. Le 3 juillet, l'indépendance de l'Algérie est reconnue officiellement par la France. L'ancienne colonie proclame son indépendance le 5 juillet, quelques heures après le massacre d'Oran, où des soldats de l'ALN tuent plusieurs centaines de pieds noirs. La guerre, enfin, est terminée. Mais les violences vont continuer dans un terrible déchaînement. En quelques semaines, 900 000 personnes rentrent en France. Mais les harkis, eux, les soutiens algériens de la France, sont abandonnés à leur triste sort. Beaucoup seront torturés et tués. Le 22 août, l'OAS organise un attentat contre le président de Gaulle, qui échoue de peu. Le bilan total de la guerre, lui, est sujet à débat. Alors que les Algériens avancent plus d'un million de morts civiles, les historiens estiment qu'ils sont plutôt autour de 400 000 à avoir péri durant les 8 ans du conflit. Du côté des soldats français engagés, la France communique sur un nombre de 25 000 tués. Le FLN et l'ALN auraient perdu environ 150 000 combattants, des chiffres considérables qui témoignent à eux seuls d'une réalité crue et méconnue. C'est parce que les tensions entre la France et l'Algérie, depuis lors, continuent d'alimenter régulièrement les unes de la presse du monde entier. Il faut attendre 1999 pour que la France accepte de qualifier ce qu'elle appelait les événements d'Algérie comme une guerre. Des dizaines d'années d'attente qui témoignent d'un malaise profond. Aujourd'hui encore, il faut bien le dire, le brasier mémoriel de la colonisation et de la guerre semble plus ténu. Il l'empêche. Entre le colon et son ancienne colonie, beaucoup de chemin reste à parcourir. Voilà pour ce récit que j'ai eu le plaisir de partager avec vous grâce à la plume d'Antoine Charpagne et à la collaboration des équipes de LDV Productions.
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2: 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Et maintenant, on va profiter des quelques minutes qui nous restent jusqu'à midi puisqu'il est seulement 11h52. Quelle chance! Ça nous laisse le temps d'écouter de la musique avec, pour commencer, la divine Clara Luciani. Elle a terminé son énorme tournée au mois de février et elle prend sûrement un repos bien mérité. Mais elle nous manque un peu quand même, donc on va écouter un extrait de sa Sainte Victoire. C'est le titre Nu sur nos ondes. Belle fin de matinée et bon appétit si vous passez bientôt à table.

0: Le soulèvement de la Terre, un bel hommage à notre planète signé Jug. Et c'est vraiment super parce que c'est assez rare le blues en français et ça marche très bien, alors merci beaucoup Jug. Il est bientôt midi, la météo arrive, suivie du flash info de Sarah Pousset. Mais pas de panique si vous voulez toujours plus de musique, puisque ça continue dans la playlist évidemment. On va faire un beau voyage sonore toutes et tous ensemble jusqu'à 13h. Alors restez bien avec nous, belle journée sur nos ondes.
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6: Cet après-midi, le ciel restera plutôt variable entre nuages et éclaircies et un léger risque de quelques gouttes de pluie pourra se maintenir entre le littoral et la capitale avec un ciel un peu plus nébuleux. Au fur et à mesure des heures de cet après-midi, on va retrouver des éclaircies un peu plus généreuses sur le sud du Sion-Sambre-Meuse, mais aussi en bord de mer et entre les deux, toujours des nuages un peu plus nombreux, des températures de 21 degrés au littoral, 25 à 26 degrés sur la hauteur, 27 à 28 degrés partout ailleurs. On va retrouver un temps plus sec sur l'ensemble des région ce soir et cette nuit avec un ciel partiellement nuageux. Et puis demain, samedi, on va débuter ce mois d'août, mais aussi ce week-end, avec un ciel lumineux. Quelques voies d'altitude, plus de risques de précipitation, même si on en a besoin. Des températures demain entre 23 et 27 degrés. On frôlera la barre des 30 degrés pour ce dimanche sous le soleil.
0: Bonjour à toutes et à tous. Ce mois de juillet a été extrêmement positif d'un point de vue économique et touristique pour la côte belge. C'est le meilleur mois de juillet depuis la pandémie. Près de 3 millions de visiteurs journaliers et 5,5 millions de nuitées réservées. La météo chaude et ensoleillée a forcément aidé. Les vacanciers à la côte sont majoritairement flamands, puis viennent 20% de francophones et 20% d'étrangers. Bilan plus nuancé en revanche pour les soldes. C'est le dernier jour des bonnes affaires aujourd'hui. Et le syndicat des indépendants déplore une mauvaise édition. En cause, la morosité ambiante et la canicule qui poussent les consommateurs vers les centres commerciaux, climatisés et l'e-commerce. Mais globalement, les magasins indépendants soulignent aussi que les soldes ne sont plus vraiment une période si particulière attendue par les clients. Ici, pas de soldes, mais plutôt une augmentation. La guerre au Moyen-Orient continue de montrer ses effets sur le cours du pétrole. Plus 3,6 centimes du litre pour le diesel D demain avec un prix maximum à 2,289 €. En Espagne, l'armée appelée en renfort pour sécuriser l'enclave de Ceuta où 40 000 personnes ont débarqué ces derniers jours. Ces jeunes migrants venus du Maroc font la traversée à la nage, non sans risque. 19 personnes sont décédées, 49 au total depuis le début de l'année. Le Premier ministre Pedro Sanchez est arrivé sur place. Cet afflux rappelle un épisode similaire en 2021. Le Maroc avait sciemment baissé les contrôles à ses frontières suite à un conflit diplomatique avec l'Espagne. Et puis le méga-feu de Gironde est contenu dans son périmètre. L'espoir et l'optimisme refont surface du côté des pompiers et des autorités. Plus de la moitié des évacués ont pu rentrer chez eux, mais le travail et la mobilisation restent importants. Alors toutes les aides sont les bienvenues, et notamment celle de l'Ukraine. Le pays en guerre a décidé d'envoyer 70 secouristes et 15 véhicules spécialisés. La Belgique se tient prête à envoyer des camions-citernes et une vingtaine de bras en fonction des besoins français. Enfin, incendie aussi chez nous, mais de moindre ampleur. Les flammes ont endommagé plusieurs traverses de chemin de fer. La circulation des trains est donc à l'arrêt depuis 10 heures entre Tamines et Namur. Il faut un peu de temps pour remplacer ces pièces. Fin des perturbations estimées d'ici 14 heures. C'est la fin de ces informations. Bon appétit si vous passez à table. Et sinon, bel après-midi à notre écoute.
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1: Bon vendredi à toutes et tous et bienvenue dans la playlist. J'espère que vous allez bien. Courage, c'est bientôt le week-end. On va pouvoir souffler si vous étiez au travail toute la semaine et continuez bien de profiter si vous étiez en congé. Quoi qu'il en soit, jusqu'à 13h, on est ensemble dans notre rendez-vous de détente de la mi-journée. Il va y avoir de quoi danser pour délier les tensions, comme avec Ray et Tame Impala. De quoi chanter aussi pour dénouer la gorge avec Yoa et Puggy. Et enfin, de quoi se poser pour tout relâcher avec Angus and Julia Stone et Benson Boone. Un très beau programme nous attend donc, que la merveilleuse Alexandra Vassen nous a concocté et que le très formidable Julien Demeuse va mettre en onde. Une magnifique équipe pour clôturer la semaine. Il y a de quoi faire la fête, même si Camille Yembe n'est pas tout à fait d'accord, puisqu'elle nous chante Rien à fêter. Un extrait de l'album Jeune et laide. Camille Yembe sur la première.

Elle a vraiment tout pour plaire, Gilda, comme elle le chante dans cet extrait de son premier album éponyme. Je vous le rappelle, elle avait été désignée coup de cœur des médias francophones publics pour septembre et octobre 2025. L'artiste suivant aussi a tout pour plaire, ça fait 31 ans qu'il nous offre sa musique et c'est depuis 2011 qu'il se fait appeler Lescope en hommage à son arrière-grand-mère bretonne. Depuis ses 4 albums et 2 nouveaux singles en 2026, dont celui-ci, Comète, Bon Voyage Astral dans la playlist.

Il est midi 16 sur RTBF La Première et on écoutait à l'instant Tovlo et Stromae, le titre Des Fleurs, sorti il y a un peu plus d'un an après la précédente collaboration de Stromae. C'était avec Pomme et ça s'appelait Ma meilleure ennemie. L'artiste suivant commence à la rentrée sa tournée européenne. Il passera par Londres, Hambourg, Barcelone, Milan et Anvers, par exemple, entre septembre et novembre, avant de partir en Australie en février et en Amérique du Nord en mars. C'est Niall Horan sur nos ondes avec End of an Era. Profitez bien avec la playlist.

0: Très joli Monroe d'Angus and Julia Stone. Les Australiens arrivent avec leur 7e album très très bientôt. Encore un gros mois à attendre. Karaoke Bar est prévu pour le 4 septembre. Encore plus d'annonces de nouveaux albums et de concerts, mais aussi de détente avec les artistes qui arrivent dans la suite de la playlist. Ray, Yoa et Puggy par exemple. C'est dans un très court instant. Merci de nous suivre et bonne journée sur RTBF La Première.
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3: Il est midi 25, c'est le dernier jour du mois de juillet et vous êtes dans la playlist. On a la chance d'écouter de merveilleux titres programmés par Alexandra Vassen avec aussi Julien Demeuse à la réalisation. Jusqu'à 13h, une superbe collection de pépites musicales comme ici avec Tame Impala, Dracula. Très belle journée à toutes et tous sur nos ondes.

0: Where is my husband? C'est la question que se pose la superbe et divine Ray, un extrait de son deuxième album This Music May Contain Hope, conçu un peu comme une comédie musicale. Je vous conseille d'aller l'écouter quand vous aurez le temps, puisque c'est 1h13 de pur plaisir. Et ceux qui vont recevoir du plaisir aussi, c'est les chanceux qui iront voir la merveilleuse Yoa ce dimanche au festival Esperanza à l'abbaye de Floreffe. Ce n'est pas encore complet, donc ne manquez pas votre chance d'aller voir Colt Toucan, Rokia Traoré ce dimanche, mais aussi Yoa, donc, et on l'écoute avec son titre Moi. C'est parti.
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Plaisir de retrouver Rye avec un nouvel EP de 6 titres, dont celui qu'on vient d'écouter, Fatal. 5 ans après leur 4e album Home, ils démarrent d'ailleurs au mois d'octobre une tournée en Amérique. Donc peut-être, qui sait, qu'ils passeront vers chez nous en 2027. À suivre, c'est la nouvelle chanteuse de l'impératrice Louve qui fait une pause solo avec un nouvel EP à venir. Elle nous a offert le single Popstar au mois de mai. Le voici, on danse doucement sur RTBF, la première.

0: Mathieu, Romain et Ziggy, c'est le trio Puggy dans la playlist avec Dopamine, la molécule du plaisir et de la motivation. Et ça, c'est sûr, il nous en donne de la dopamine. C'est aussi un titre inédit de la réédition After Sunset de leur album Are We There Yet, sorti il y a quelques mois. Et on prolonge le plaisir au Mans jusqu'à 13h dans la playlist. Clélia et Georgia Smith vont s'en occuper, entre autres. Je vous rappelle aussi que vous pouvez suivre la première sur les réseaux sociaux, sur RTBF Ovio et notre site RTBF Actu. On reprend dans un très très court instant, alors restez avec nous et bon temps de midi sur RTBF La Première. Bon appétit si vous êtes à table.
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0: Midi 48, tout pile, vous êtes toujours sur La Première et vous êtes toujours dans la playlist. Merci de passer ce chouette moment avec nous. Moi, je suis ravie de poursuivre avec vous ce tour de l'actualité musicale pour quelques minutes encore. J'aimerais pouvoir ralentir le temps pour prolonger ce plaisir en musique. Alors on écoute Slow It Down, ralentis-le, Benson Boone, tout de suite. Bon ralentissement donc sur nos ondes.
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Ça faisait 10 ans que Bruno Mars n'avait pas sorti d'album en solo. Et quel plaisir, The Romantic, sorti en février. Il reste fidèle à lui-même. En termes de groove, on écoutait un extrait à l'instant, le très chouette On My Soul, sur mon âme. En février cette année aussi, c'est la bruxelloise Clélia qui nous offrait le titre suivant. Un extrait de son EP Clé, sorti en mai, lui. Le single Forfait Solitude parle de santé mentale. Et c'est tout de suite à 12h54 sur RTBF La Première. Belle journée à notre écoute.

0: bonne dose de plaisir avec Georgia Smith et Wizkid sur RTBF. La première, c'était le titre Alive. On se sent maintenant bien vivant et pour prolonger le plaisir, justement, rendez-vous dans la playlist sur RTBF Ovio et tous les jours de la semaine de midi à 13h. Un tout grand merci à Alexandra Vassen et Julien Demeuse pour l'émission du jour. Et puis sortez vos crèmes solaires et vos maillots de bain, puisqu'après le journal de 13h présenté par Delphine Vreux, Sophie Brems et Philippe Rio vous emmènent à la plage. Très bon week-end à toutes et tous, à l'écoute de La Première, et bon appétit si vous êtes encore à table.
1: Le Premier ministre espagnol dans l'enclave de Ceuta, là où des migrants ont débarqué par milliers ces dernières heures. Pedro Sanchez évoque une attaque, une violation, dit-il, de l'intégrité territoriale de l'Espagne. L'heure de la fin de camp a sonné plus vite que prévu pour une centaine de scouts installés au Thon. Ils ont allumé des feux d'artifice. Un peu de nostalgie pour retrouver quelques émotions face à de vieux films. La Cinémathèque de Bruxelles propose quelques classiques du cinéma et ses films attirent du monde. Bonjour, Madrid envoie des renforts supplémentaires, des policiers et des bateaux à Ceuta, cette petite enclave espagnole de 20 km² située au nord du Maroc. 40 à 50 000 migrants y sont arrivés ces derniers jours, arrivés par milliers la nuit dernière. Une marée humaine donc aux portes de l'enclave. Ils ont nagé ou escaladé les côtes et il s'agit de jeunes migrants ou d'adolescents. Au moins une vingtaine sont morts noyés. Les autorités sont débordées. Henri de Laguéry, vous êtes notre correspondant en Espagne. Expliquez-nous qu'est-ce qui explique subitement cet afflux de migrants.
2: Alors comme toujours, il y a le rôle des passeurs et des mafias, le rôle également des rumeurs sur les réseaux sociaux qui évoquaient ces derniers jours une frontière ouverte. Mais derrière cette crise humanitaire, il y a surtout une crise diplomatique. À chaque fois qu'il y a des entrées massives de migrants à Ceuta et Melilla, il y a derrière la passivité, voire la complicité des forces de l'ordre marocaines. Le contrôle de cette frontière est un moyen pour Rabat de faire pression sur Madrid, une méthode qui fonctionne. En 2021, le Maroc avait laissé passer 10 000 migrants à Ceuta quelques semaines plus tard. Madrid reconnaissait la souveraineté du Maroc sur le Sahara occidental. Cette fois-ci, cette crise intervient 10 jours après le voyage de Pedro Sanchez en Algérie. L'ennemi juré du Maroc, le Maroc qui a également des alliés de poids, les États-Unis et Israël, deux pays très critiqués par le socialiste Pedro Sanchez. Pour certains observateurs, Washington laisse faire. Il s'agit de déstabiliser l'Espagne. Il s'agit également de donner des ailes à l'extrême droite qui dénonce avec virulence la politique espagnole en matière d'immigration. Mais rappelons que la procédure exceptionnelle de régularisation des sans-papiers est terminée ici depuis un mois. L'Italie a appelé à expulser l'Espagne de l'espace Schengen, mais c'est une procédure qui n'est pas prévue par les traités européens.
1: Et la police marocaine ce midi annonce avoir arrêté une trentaine de personnes après des violences. La France étudie la possibilité de renforcer ses contrôles à la frontière espagnole. Et réaction côté belge pour le ministre de la Défense, Théo Franken, NVA. Cette arrivée massive de migrants est le résultat de la politique de gauche du Premier ministre espagnol. Théo Franken lie effectivement la situation à Ceuta à l'opération de régularisation des migrants mise en place par l'Espagne. Un incendie avec des conséquences sur le rail entre Tamines et Namur. L'origine de l'incendie n'est pas connue, mais sur les voies, plusieurs traverses sont endommagées et il faut des réparations. La circulation devrait reprendre au plus tard vers 14h. L'orage s'est éloigné au-dessus de l'aéroport de Charleroi. Le préavis de grève des contrôleurs aériens est suspendu. Une

0: L'augmentation est accordée. Une centaine de scouts expulsés par le bourgmestre à Auton en province de Luxembourg. Ils n'ont pas respecté l'interdiction de feu ou de feux d'artifice. Le bourgmestre Philippe Courard parle d'un comportement qui était inacceptable.
1: Il est tout à fait clair qu'il est inadmissible, alors que des mesures de sécurité sont imposées par monsieur le gouverneur, par la commune, par les propriétaires de camp, par notre monsieur camp, que finalement des scouts puissent allumer un feu d'artifice comme ça à 2 jours de la fin du camp. C'est inacceptable et donc il fallait montrer l'exemple, d'une part pour les conscientiser à leurs gestes, à leurs actes, mais aussi donner une leçon pour que d'autres ne reproduisent pas ce type de comportement incroyable. Par définition, les scouts sont situés sur des prairies qui sont ultra sèches, qui sont entourées généralement de bois. Et donc, bien entendu qu'un feu d'artifice peut générer un risque, il est peut-être minime, mais il existe. Donc, c'est inacceptable, c'est de l'inconscience pure.
0: Des propos recueillis par Baudouin Remy. La côte belge n'a plus connu un tel mois de juillet depuis la pandémie de Covid. Les touristes sont bien présents cet été. 3 millions de visiteurs d'un jour en juillet, c'est un bond de 20%. Et 5,6 millions de nuitées réservées. Les Belges néerlandophones sont les plus nombreux. Ils représentent 2 clients sur 3. Viennent ensuite les Belges francophones, 1/4 de la fréquentation touristique. Et parmi les visiteurs de nationalité étrangère, l'Office provincial du tourisme Westtour constate une part grandissante de ressortissants allemands. Quelques chiffres encore, mais cette fois pour vous annoncer une nouvelle augmentation du prix du diesel, plus 3,6 centimes d'euros dès demain. Le Hamas confirme la conclusion d'un accord sur son désarmement dans la bande de Gaza, un accord prévu dans le cadre de la deuxième phase du cessez-le-feu entre Israël et le mouvement islamiste. Donald Trump parle d'un accord historique. Rislane Kunda, vous êtes avec nous pour analyser cette annonce. Il faut rester prudent, la mise en œuvre de ce désarmement complet, elle dépend aussi d'Israël.
2: Oui, et à ce stade, Israël n'a pas commenté l'annonce de cet accord. Or, le Hamas et les autres groupes armés ne rendront les armes qu'avec le retrait progressif des forces israéliennes de la bande de Gaza, comme le prévoit l'accord. Aujourd'hui, les forces israéliennes contrôlent 60 à 70% de l'enclave où elles se sont introduites pendant la guerre qui a suivi l'attaque terroriste du 7 octobre. Ce désarmement devrait se faire sans Israël. Le Hamas compte sur les médiateurs et sur le Conseil de paix créé en janvier par Donald Trump pour obliger Israël à respecter l'accord.
0: Et côté israélien, des fuites laissent penser que le retrait ne se fera pas automatiquement.
2: Et oui, hier, une source politique israélienne a déclaré qu'il n'y aura aucun retrait israélien de la ligne jaune dans la bande de Gaza tant que l'enclave n'aura pas été entièrement démilitarisée, la ligne jaune étant celle qui sépare les deux zones des belligérants. Le Hamas doit encore discuter des modalités de la mise en œuvre de l'accord avec les médiateurs, un processus qui devrait durer 2 semaines.
0: Et malgré le cessez-le-feu conclu en octobre, les violences entre Israël et le Hamas ont continué au quotidien, faisant plus de 1200 morts côté palestinien, 6 morts côté israélien. Le bras droit du président de la FIFA claque la porte. Carlos Cordero démissionne, il refuse et catégoriquement le projet de Gianni Infantino. L'homme veut confier l'organisation de la Coupe du Monde de football à des organisateurs privés en créant une société commerciale. En résumé, il veut vendre une partie des parts de la Coupe du Monde. Mais face à ce projet, certains résistent. Il ne s'agit pas de n'importe quelles instances, Antoine Hic.
3: Oui, après l'Europe, après l'Amérique du Nord, qui ont menacé de boycotter la Coupe du Monde, c'est la Confédération Asiatique qui est montée au créneau. Pas de boycott pour l'instant, mais un communiqué clair. Les pays asiatiques veulent protéger la Coupe du Monde et demandent donc à la FIFA de revoir en urgence son cadre de gouvernance. Bref, la levée de bouclier devient collective, mais pas de quoi refroidir Gianni Infantino pour l'instant. Ce matin, le Suisse a réaffirmé son envie d'aller au bout de son idée. Les prochains jours, les prochaines semaines seront donc sans doute décisifs. Soit la FIFA passe en force, soit le front commun des confédérations pousse Infantino à enterrer son projet avant même de l'avoir officiellement lancé.
0: Merci Antoine Hic. Ça ne se passe pas très bien pour Thierry Neuville au rallye de Finlande. Le Belge est parti à la faute ce matin dans la 5e spéciale. Un tête-à-queue qui l'a retardé et qui le place à près de 2 minutes du leader, le français Sébastien Ogier. Thierry Neuville peut sans doute faire une croix sur la victoire sur ce rallye finlandais. Durant ces vacances, vous avez peut-être envie d'un bon film ou de replonger dans un bon vieux film. C'est justement ce que propose la Cinémathèque de Bruxelles

0: et les salles se remplissent. Les spectateurs se déplacent pour voir ou revoir Full Metal Jacket, le train sifflera trois fois, ou même King Kong, ou le magique Mary Poppins. Alors pourquoi cet engouement? Voici la réponse des spectateurs dans la file d'attente pour voir Insomnia de Christopher Nolan, un film sorti il y a presque un quart de siècle.
1: Ça nous permet quand même de revoir des choses qu'on avait vues quand on était jeune il y a 20 ans. On a la chance à Bruxelles d'avoir la Cinémathèque qui le projette en 35 mm en pellicule dans les conditions de l'époque et que les prix sont suffisamment démocratiques que ça donne envie de venir.
2: Ça m'attire toujours, c'est toujours bien de revoir les films classiques. Il y a toujours plein de choses, plein de bons films à voir, donc je viens régulièrement.
3: J'ai l'impression que les films que j'ai d'abord vus sur mon laptop, je les ai pas vraiment vus. Donc je vais les voir au cinéma et c'est comme je les vois pour la première fois.
4: C'est quand même plus agréable de regarder sur le grand écran et il y a un public, on peut rigoler ensemble, on peut pleurer ensemble, c'est quand même différent d'être dans son fauteuil tout seul devant la télé.
0: Un des spectateurs ravis interrogé par Nora Pereira, portez-la. Et voilà la fin de ce journal. Bon après-midi à notre écoute.
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0: Merci Delphine Vreux. Prochain rendez-vous avec l'Actu, ce sera à 14h.
6: À Kwaba, bienvenue en Côte d'Ivoire, bienvenue à Bérébi et profitez bien de vos séjours, amusez-vous bien et que la fête commence.
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0: Bonjour tout le monde, bonjour Philippe.
7: Bonjour Sophie.
0: Bienvenue sur notre plage du vendredi, durant tout l'été à 7h06. Sur la première, vous le savez, on s'évade, on voyage et on se pose sur le sable devant la mer. Une heure de détente pour bien démarrer votre week-end ou même les vacances hein, pour les Haoussiens. Ce midi, Philippe, ambiance ivoirienne.
7: Oui, direction la Côte d'Ivoire et plus précisément la baie de Grand Bérébi. Au programme, plage immense, sable blanc et cocotiers.
0: Et la météo ce vendredi à Grand Bérébi, elle est instable avec un risque d'averse et beaucoup d'humidité. Nous sommes en effet en pleine saison des pluies. Les températures affichent ce midi 26 degrés à Grand Bérébi, celle de l'eau 24. Bienvenue dans un trésor de nature et de simplicité.
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0: Et on se met directement dans l'ambiance avec ce titre que l'on a entendu des centaines de fois à la radio. C'est du reggae de Côte d'Ivoire.

0: C'était Suite Fanta Diallo, du reggae signé Alpha Blondie, un titre où il évoque son amour de jeunesse, Fanta Diallo.
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2: Soyez en effet les bienvenus sur notre plage du vendredi. Ce midi, nous nous sommes donc installés sur une plage dans la baie de Grand Bérébi, avec en face de nous l'océan Atlantique. Nous sommes en effet au sud-ouest de la Côte d'Ivoire, à 300 km d'Abidjan. Cette cité balnéaire de Grand Bérébi dispose des plus belles plages de Côte d'Ivoire, avec une étendue infinie de sable fin. Et c'est aussi la première aire maritime protégée de Côte d'Ivoire. Dans notre sac de plage, ce midi, on a glissé beaucoup de musique, je suppose, Philippe.
0: Bien sûr, et on va parler d'un genre musical qui a marqué la Côte d'Ivoire et s'est propagé à toute l'Afrique au début des années 2000.
2: On a bien évidemment aussi mis un livre. Et oui, c'est agréable de lire sur une plage, encore plus quand le livre relate la vie du pays où nous sommes. Et c'est Diane Plateux de la librairie Claudine à Wavre qui nous le présentera. On ira bien évidemment aussi faire un petit tour à la Payotte pour manger la loco.
0: La loco et pas la loco, cette recette n'a rien à voir avec les chemins de fer. À loco donc, un mets ivoirien tout simple à base de bananes plantains. On ira aussi faire une pause au bar-restaurant Le Comptoir à Abidjan. Son barman mixologue Ange Gabriel nous fera découvrir des breuvages à base de fleurs d'hibiscus.
2: Ben voilà, c'est à nouveau un beau menu que nous allons partager ensemble. Nous sommes ravis jusqu'à 14h sur cette plage donc de Grand Bérébi.

0: Tout le monde connaît le morceau Magic in the Air, ce single de 2014 qu'on a entendu et réentendu pendant la Coupe du Monde au Brésil. Ce qu'on ne sait pas forcément, c'est que les membres du groupe Magic System sont tous ivoiriens.
1: La musique fait évidemment, on l'a déjà entendu, hein, partie de cette identité ivoirienne, mais pas uniquement. Mohamedou Diaby, vous êtes président de la CIB, c'est la communauté ivoirienne de Belgique. Comment justement peut-on définir cette identité de la Côte d'Ivoire ?
2: La Côte d'Ivoire est une terre de rencontre par son peuplement, par l'histoire des arrivées des différents groupes en fait. On parle de 60 ethnies, hein. Et donc parler d'identité tout en résumé, en synthèse, il est fort difficile. Quand je parle de la Côte d'Ivoire des gens aujourd'hui, je parle plutôt de culture urbaine qui va englober aujourd'hui la musique, la nourriture, la mode en fait vestimentaire et puis tout ce qui va avec est beaucoup plus représentatif aujourd'hui d'une certaine identité en fait.
0: Alors vous nous parlez effectivement de ce patchwork nourriture, mode et culture en général. Moi, on m'a aussi parlé du fameux second degré ivoirien. Les ambianceurs, il y en a, on rigole pas mal.
2: Oui, absolument. Comme je vous l'ai dit, la Côte d'Ivoire est une terre en fait d'ambiance, de bon vivre, de gaieté en fait. La dérision, on va dire, de second degré, on retrouve ça pratiquement dans toutes les couches en fait de la population en Côte d'Ivoire. On est rarement sérieux sur des sujets, quand bien même souvent c'est déplorable, mais on rit de tout. Et même, il y a des phrases qui illustrent ça assez bien. Quand tu demandes à un Ivoirien, quand vous saluez par exemple un Ivoirien, vous lui dites « ça va ?» Il va dire « ouais, très mal ». Alors, tout de suite, pour quelqu'un qui n'est pas habitué, on comprendra que ça ne va pas en quoi, mais ça veut dire tout à fait le contraire. Mais un Ivoirien, s'il vous dit mal, il ne faut pas prendre ça au premier degré, ça veut dire qu'il va bien. Il y a d'abord l'accent, mais il y a aussi cette façon de s'exprimer qui est spécifique aux Ivoiriens. Donc, quelque chose qui va identifier parmi d'autres Africains dans le même magasin, deux Ivoiriens vont s'exprimer dans ce langage qui est du français, mais complètement codé. On se reconnaît tout de suite un Belge, on se reconnaît un Français. Chez l'Ivoirien, c'est ce type de langage et c'est pour ça qu'ils traversent toutes les couches. Qu'on soit universitaire ou homme de la rue, cette façon de parler est une identité des Ivoiriens.
0: Vous nous parlez de la langue française, mais si j'ai bien compris, il existe aussi un argot en Côte d'Ivoire.
2: Oui, l'argot ivoirien, c'est le nouchi. Pour dire nouchi, quand on traduit, ça veut dire la moustache en fait. Donc c'est une langue qui est née dans la rue par des populations un peu plus pauvres. Et puis ça a gagné en ampleur, en intensité en fait. Enfin, certains mots ont été adoptés par la langue française au point d'être inscrits dans le dictionnaire français.
1: Comme lequel ? Vous avez un exemple ?
2: L'enjaillement, par exemple. Quand on dit on s'enjaille, ça veut dire qu'on s'amuse. Ça veut dire qu'on est content, je suis très enjaillé, je suis très content.
0: Donc quand on utilisera le terme enjaillé, on saura que ça vient de Côte d'Ivoire.
2: Absolument, c'est typique à la Côte d'Ivoire.
0: Bon, ben comme ça, on a appris l'origine du mot enjaillé, que finalement on n'utilise peut-être pas assez souvent.
1: La plage, contempler la mer, lézarder au soleil et se plonger dans un livre, celui que l'on doit avoir entre les mains sur cette plage de Grand Bérébi où nous sommes depuis 13 heures. C'est vous, Diane Plateux, de la librairie Claudine Awaf, qui allez nous le conseiller.
3: Oui, il s'agit d'un livre qui s'appelle « Je remercie la nuit » qui a été écrit par Véronique Tadjot en août 2024. Il est sorti et c'est aux éditions Mémoire d'Encrier.
1: Que raconte alors cette histoire « Je remercie la nuit » ?
3: Alors, c'est vraiment une histoire, je trouve, très significative de l'ambiance de la Côte d'Ivoire à un moment précis, hein, puisque ça se passe, en tout cas le récit commence juste avant un débat télévisé en 2021, lors de l'élection présidentielle, donc plus précisément à l'entre-deux-tours de l'élection présidentielle qui va opposer Laurent Gbagbo et Alassane Ouattara. Et on va suivre l'amitié de deux jeunes filles, hein, deux jeunes filles qui se rencontrent un peu par hasard, puisque par hasard toujours, elles partagent la même chambre à l'université à Abidjan. Et ces deux jeunes femmes, elles sont en fait assez différentes et tout de suite elles se lient d'amitié. Il y a Yasmina qui vient de la campagne, elle vient du nord du pays. Yasmina, elle est musulmane pratiquante, elle prie régulièrement, elle porte des boubous. On pourrait dire en quelque sorte qu'elle représente une certaine incarnation des traditions. Et puis il y a Flora, donc qui partage sa chambre et qui est elle abidjanaise, hein, donc elle est vraiment, elle vient de cette très grande ville. Et elle, par contre, elle ne sait pas trop où elle en est dans sa croyance, mais elle ne prie pas, elle porte des jeans, elle est très très urbaine et elle incarne plutôt la modernité. Donc ce sont deux jeunes filles très différentes.
0: Est-ce qu'on pourrait dire que le livre brosse le portrait de ces jeunes filles ?
3: En tout cas, ça paraît être vraiment assez représentatif des différentes situations qu'on peut rencontrer dans le pays. Alors moi, je connais pas bien la Côte d'Ivoire, mais au travers de ces deux jeunes filles, j'ai pu voir deux manières de vivre assez différentes, mais comme on peut voir dans tous les pays, hein, je pense que dans tous les pays, on vit pas nécessairement de la même manière quand on est dans une énorme ville, un milieu très urbanisé ou vraiment à la campagne où il y a des traditions qui perdurent.
4: Alors, vous parliez donc de l'histoire qui commence à l'entre-deux-tours d'une élection présidentielle. Est-ce que ça veut dire quoi? Que c'est un roman politique?
3: Le roman est très politique, il me semble, oui, parce que très vite, la situation va s'envenimer et ça aura des répercussions sur la vie de ces deux jeunes filles. Alors oui, c'est un roman très politique et en même temps, c'est un roman intime, puisque on ne va pas suivre les personnages politiques, on va toujours suivre Yasmina et Flora, et on va voir ce que cette situation politique va avoir comme répercussion très directe sur leurs études d'abord, et puis sur leur vie fondamentalement ensuite.
0: Deux jeunes filles différentes, on l'entend, mais qui ressentent le même sentiment face à la situation politique.
3: Oui, on sent vraiment la répercussion de ces événements politiques. Alors, je dirais qu'elles ont toutes les deux très peur, hein, donc parce qu'elles n'ont jamais été confrontées à ce type de situation. Bon, c'était une dictature très installée, et puis voilà qu'il y a des élections dites démocratiques, mais qui vont débouler sur vraiment de très très gros troubles et une quasi-guerre civile. Et donc elles sont prises là, en plus dans un foyer d'activisme. Elles vont elles-mêmes organiser des manifestations ou être actives d'une manière ou d'une autre pour essayer que la paix soit restaurée, et elles vont toutes les deux subir des conséquences très différentes qui vont les amener l'une à se réfugier dans son village natal et l'autre à devoir s'expatrier parce qu'elle est poursuivie et en danger de mort. Donc je dirais qu'elles ont toutes les deux peur, mais que les conséquences pour chacune sont assez différentes, mais vont en fait les séparer et faire qu'elles vont vivre des choses assez différentes.
4: Qu'est-ce qui vous a séduit dans ce roman? Je rappelle, hein, Je remercie la nuit, qui est signé par Véronique Tadjo.
3: Mais moi, j'ai aimé, je connaissais pas très bien cette situation, j'ai aimé que cet aspect très politique soit vu par la part intime. Donc deux jeunes filles, c'est quand même très très particulier. Déjà, c'est pas deux jeunes hommes, ce sont deux jeunes femmes étudiantes de milieux très différents. Et c'est ce que j'ai aimé. J'ai aimé suivre vraiment leur quotidien et voir comment elles réagissent, leur peur, leur courage, leur lâcheté à certains moments, comme pour tout le monde, j'ai envie de dire. Et donc j'ai trouvé que c'était une manière très personnelle d'aborder la politique.
4: Oui, il faut dire que justement l'autrice Véronique Tadjo est ivoirienne et elle a consacré beaucoup d'ouvrages justement à la situation politique ou encore sanitaire en Afrique. Est-ce que il y a aussi dans son écriture ou justement ces mots ou l'ambiance, on ressent un petit peu quand même d'Afrique, il y a des expressions peut-être ou alors des descriptions?
3: Ah oui, tout à fait, hein. Il y a le mode de vie est quand même décrit de manière, je trouve, assez précise, d'autant plus que nos deux héroïnes, Yasmina et Flora, en tout début du roman, font un voyage, c'est-à-dire que Yasmina va emmener Flora entre guillemets sur ses terres, donc dans la campagne, et où Flora va découvrir cette culture particulière des traditions. Et donc en ça, c'est vraiment très très très intéressant aussi de lire ce livre pour voir des modes de vie et des traditions culturelles ancrées. Oui, elle le fait très bien, d'une manière aussi très simple et très lisible.
4: Un petit mot, la maison d'édition, c'est Mémoire d'Encrier, une maison d'édition un petit peu particulière.
3: Oui, c'est une maison un peu particulière parce qu'elle mise vraiment sur une littérature étrangère, hein, qui vient de partout et qui travaille sur une vision décoloniale. Voilà, ils se donnent une mission particulière et donc ils choisissent des auteurs qui vont vraiment nous parler de pays qui luttent contre le colonialisme, voire le néocolonialisme. Donc c'est vraiment intéressant. Et je trouve qu'ils sélectionnent très bien leurs auteurs et très bien leurs textes qui sont, je trouve, très très accessibles pour tout le monde.
4: Merci Diane Plateux pour cette idée de lecture dont on rappelle le titre « Je remercie la nuit » signé Véronique Tadjo. Allez, on n'y est pas encore à la nuit, on va bien entendu continuer notre escapade à Grand Bérébi ici en Côte d'Ivoire, ce sera juste après ceci.
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4: Et on se ressource ce midi sur la plage de Grand Bérébi en Côte d'Ivoire, un lieu particulier car certes il y a le sable fin, les cocotiers, mais aussi des rochers qui forment des piscines naturelles. C'est un coin encore bien préservé et on va en profiter en écoutant Didi B, rappeur, compositeur, danseur et acteur ivoirien. Il est né à quelques kilomètres d'ici, 300 kilomètres, à Abidjan. Voici Didi B.
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0: Il a commencé comme acteur à l'âge de 10 ans. Didi B est depuis passé à la musique avec un talent certain. Il a sorti cette année Igbo, un titre aux accents hip-hop résolument tourné à l'international.
1: Grand Bérébi, c'est le genre de lieu qui ne se visite pas, mais qui se ressent. C'est ce que disent les gens d'ici. Et dans cette quiétude, Philippe, il y a une boisson incontournable.
0: Le Bissap, ici, tout le monde connaît. C'est une boisson à base de fleurs d'hibiscus. Ange-Gabriel Coutouan, vous êtes barman mixologue et président fondateur de l'Association des barmen d'Afrique. Vous êtes installé à Abidjan. Alors, le Bissap, c'est quoi ?
2: C'est une tisane, en fait. C'est une tisane qu'on va, on va faire chauffer les fleurs d'hibiscus dans de l'eau, ok, avec du sucre et on le boit tranquille. C'est très, très digestif.
0: Et est-ce qu'on peut faire des cocktails à base de cette fameuse décoction ?
2: On peut faire beaucoup de choses, beaucoup de choses. Déjà, en cocktail, on peut faire une limonade saveur hibiscus, qui est très, très appréciée aussi en Côte d'Ivoire. Vous savez qu'il y a un grand classique qu'on appelle Sex on the Beach et que nous, ici, en Côte d'Ivoire, on a revisité ce grand classique. À la place du jus de canneberge, on le fait avec de l'hibiscus et ça passe très bien. Il y a aussi le Cosmopolitan qui est un grand classique aussi. À la place du jus de cranberry, bon, c'est la même chose, canneberge, on le remplace avec de l'hibiscus, donc du jus d'hibiscus. Il passe très bien.
1: Est-ce qu'on peut prendre toutes les fleurs d'hibiscus parce qu'on sait qu'il y a différentes couleurs? Est-ce que tout fonctionne?
2: Oui, on a les deux ici. On a celle qui est de couleur blanche et l'autre qui est de couleur rouge. Les deux passent, en fait.
1: Et comment on fait? On retire quoi de cette fleur?
2: On enlève, la tige, on enlève les fleurs elles-mêmes. On va les laver, donc les rincer. Et puis, on l'utilise soit en jus ou en tisane.
1: Et on doit rajouter du sucre?
2: Oui, forcément, parce que c'est un jus qui est légèrement un peu acide. Pour ceux qui ne prennent pas le sucre, il n'y a pas de problème sans sucre. Mais ceux qui prennent le sucre sont juste obligés d'ajouter une petite cuillère de sucre ou bien 2 centilitres de sirop de canne en fonction de la quantité du liquide obtenu.
0: Et si on n'a pas de fleurs d'hibiscus chez soi, est-ce qu'on peut acheter cette fameuse tisane d'hibiscus?
2: Oui, il y a des marques qui en vendent en format de thé dans des boutiques qu'on peut acheter. Et aussi dans les marchés locaux, on peut les acheter aussi. C'est quelque chose qu'on trouve tout le temps. Il n'y a pas de saison. Hein. On trouve tout le temps, partout. Chez nous, en Côte d'Ivoire, on appelle le bissap. Si vous dites hibiscus, le gars, il cherche, il ne trouve pas.
1: C'est vraiment la boisson traditionnelle en Côte d'Ivoire?
2: C'est vraiment la boisson traditionnelle. Et là, le prix a augmenté parce que la demande est tellement forte que le prix en kilo a augmenté. On était avant le kilo à 400. Là, on est monté au kilo à 1000 francs parce que la demande est tellement forte. En plus, aujourd'hui, dans tout ce qui est horeca, bar, restaurant, etc., on utilise plus cette fleur-là pour les infusions, pour les cocktails, même pour les fruits déshydratés. Ça fait que la demande est vraiment, vraiment forte.
0: On peut préciser, Sophie, que 1000 francs CFA, ça équivaut à autour de 1,50 €.
1: Voilà, à côté du Bissap, donc cette boisson à base de fleurs d'hibiscus, il y a aussi l'eau que l'on trouve dans les noix de coco. Il y a des marchands ambulants ici près de la plage qui les découpent à la machette et proposent directement cette eau de coco. Et là, Ange-Gabriel, c'est fort apprécié.
2: Waouh, l'eau de coco, c'est incroyable, C'est la base, c'est tout le temps, on a tout le temps l'eau de coco chez nous. Le gars, il coupe, il casse, il te fait l'eau, tu bois.
0: Et est-ce que l'eau de coco, vous en servez dans les cocktails? Parce que vous êtes quand même un barman reconnu. Est-ce que vous l'utilisez?
2: On l'utilise, on fait limonade coco, qui est très bien, qui est très, très appréciée. Vous savez, c'est quelque chose qui est très frais, donc ça passe très bien en cocktail. Très, très bien. Il y a un grand classique qu'on appelle le daiquiri, on le fait aussi avec l'eau de coco. Maintenant, de manière générale, tout le monde consomme l'eau de coco avec du citron. Vous voyez, le gars, il achète sa noix de coco, on lui donne de l'eau, on met du citron dedans. C'est vraiment la base chez nous, quoi. Et petite anecdote, c'est que la majorité de tous ceux qui consomment l'eau de coco, ils disent que avec le citron, ça apaise quand on est très, très fatigué, où on a la tête qui chauffe, on n'arrive pas à réfléchir, on est un peu embrouillé.
0: On a eu une soirée un peu compliquée la veille.
2: C'est compliqué, difficile. Vous prenez l'eau de coco avec du citron, ça apaise. Et même, moi, je conseille l'eau de coco à tous mes clients lorsqu'ils ont la gueule de bois le lendemain. C'est vraiment incroyable.
1: Voilà, retenir donc à la place du dafalgan, l'eau de coco avec du citron, apparemment, ça remet tout en place.
0: Alors, Ange Gabriel, ce qu'il y a dans le verre, c'est très important, bien sûr, mais on est à la Côte d'Ivoire, donc faut pas oublier l'ambiance.
2: Un barman en Côte d'Ivoire, c'est apporter de la chaleur, de l'ambiance, créer des cocktails personnalisés, créer une expérience avec les clients, avec la musique. Moi, par exemple, on fait du show.
0: Oui, vous faites le show. J'ai vu des vidéos sur Instagram, vous faites le show.
2: On fait le show, on fait des shorts flambés. Donc moi, aujourd'hui, je me déguise les vendredis, je mets une perruque, et puis je fais du show au bar. Les clients, ils apprécient ça parce que c'est ce qu'ils cherchent. Ils veulent pas un barman qui est timide, ils veulent quelqu'un qui bouge, qui parle, qui leur propose des choses. C'est vraiment quelque chose qui est en train de prendre partout à Abidjan.
1: Voilà, c'est un spectacle que vous proposez.
2: Oui, c'est vraiment un spectacle qu'on propose aux clients.
1: Ils savent faire la fête, les Ivoiriens ?
2: Oui, ne vous inquiétez pas. Moi, je vous attends à Abidjan.
1: On arrive.
0: On arrive.
2: Je vous attends à Abidjan.
0: Et on ira goûter le bissap, vos spécialités au bissap et à l'eau de coco.
2: Ça sera un plaisir.
1: Voilà. Oui, mais avant d'aller voir Ange Gabriel, mais toujours à propos d'ambiance, Philippe, si on parlait musique. Votre chronique musicale commence il y a 25 ans.
0: Effectivement, on est au début des années 2000. La Côte d'Ivoire a dû faire face à un coup d'état militaire. Le climat sociopolitique n'est pas vraiment bon. Au-delà des frontières, ces turbulences sont ressenties au sein de la diaspora. Dans les boîtes de nuit fréquentées par la communauté ivoirienne expatriée, va naître à Paris un nouveau style musical. Ou plutôt des rythmes sur lesquels on danse, portés par des percussions ivoiriennes, des influences congolaises, et une énergie qu'on peut qualifier de carrément débordante. Ici, le style vestimentaire compte, le look c'est obligatoire. On est au royaume de la frime, du bling-bling, lunettes noires indispensables, et fourrure aussi, même s'il fait chaud à mourir. On ne parle pas encore vraiment de musique ou de chant, non, ce qui compte, c'est l'apparat, la performance scénique. Ceux qui ont développé ce concept, ces expatriés ivoiriens vivant en France, ces ambianceurs, leur groupe a un nom, la Jet Set. Leur message est clair, il faut faire la fête, il faut s'amuser, s'enjailler, comme on dit au pays. Parmi les membres du collectif Jet Set, un certain Stéphane Amidou Doucouré, alias Douk Saga, alias le président, considéré aujourd'hui comme le pionnier de ce style, le coupé décalé.

0: Ce coupé décalé est rapidement adopté dans les boîtes d'Abidjan et les maquis des autres grandes villes du pays. Dans un environnement instable, la crise économique est passée par là et la guerre civile menace. L'insouciance du coupé décalé réussit à rassembler un peuple autour d'une danse joyeuse, mêlant divertissement et mise en scène de soi-même.
1: On y va, c'est parti. Les grippadiens vaincus en Côte d'Ivoire. Ouais, pendant que ça agit ailleurs, nous on prend pour fête.
0: Dans cette multitude de figures et de pas de danse, le texte n'est pas encore vraiment en place. Mais il commence à décrire le quotidien et ses problèmes en l'émaillant de touches d'un humour bien ivoirien. Lorsque la pandémie de grippe aviaire arrive sur le continent africain en 2005, la situation politique est très tendue en Côte d'Ivoire. Le pouvoir en place peut difficilement répondre aux recommandations de l'OMS dans la lutte contre la propagation du virus, et notamment obliger la population à abattre les élevages de volailles. DJ Lewis écrit sa chanson Grippe aviaire et bien sûr la danse qui va avec. Le titre provocateur Grippe aviaire exorcise tout en humour les inquiétudes. Et sa chorégraphie va rapidement contaminer de nombreux pays d'Afrique. Tous les héritiers du collectif Jet Set ont repris le flambeau, avec ce qu'il faut de provocation bien sûr. Dans les noms de scène, d'abord, qu'ils empruntent à des chefs d'État ou des mouvements politiques, voire des terroristes. Mola Omar, devenu Mollar, qu'on écoute en ce moment, et un autre, Abou Nidal. Arrive aussi DJ Arafat, le patronyme du leader palestinien emblématique qui se retrouve associé à des dance floors. Voilà encore un curieux détour de l'histoire. On le surnommera, ce DJ Arafat, le roi du coupé décalé, après un premier grand concert en solo au Palais de la Culture d'Abidjan. Arafat, le DJ, connaît les codes des rappeurs américains. Il enchaîne frasques et scandales. Il sait que se faire détester par les uns est un moyen de se faire aimer par les autres. Il décédera jeune, à l'âge de 33 ans, dans un accident de moto. Dirigeants politiques, stars de football et artistes de renom se succéderont pour saluer son talent. On lui organisera même des funérailles nationales et la cérémonie rassemblera 10 000 personnes.
2: Alors on l'écoute ?
0: Bien sûr, un morceau de 2018, Enfant Béni. DJ Arafat avait alors 32 ans.

0: village de Grand Bérébi, après les boissons traditionnelles, le bissap et l'eau de coco, on va maintenant aller déguster une autre spécialité du pays, Philippe, à base de banane plantain. Cette banane, c'est un féculent. Elle est plus grande, plus longue que le fruit. D'ailleurs, elle ne se mange pas crue. Daouda Ouattara, bonjour.
1: Bonjour.
0: Qu'est-ce qu'on peut manger justement sur cette plage où l'on est ce midi? Vous nous conseillez quoi?
1: Je vous conseille de manger aloko. L'aloko, c'est à base de banane plantain qu'on enlève la peau et on coupe et on met un peu de sel et on fait frites. Et ça se mange avec poulet, ça se mange avec la tiquée. Et voilà, c'est très bon. Je vous conseille ça.
0: La banane plantain, on la retrouve à tout moment?
1: Oui, on la trouve à tout moment. C'est l'un des plats préférés des Ivoiriens.
2: Et quand vous parlez de la tiquée,
1: c'est la tiquée.
2: De quoi s'agit-il?
1: La tiquée, c'est le manioc. Voilà, c'est le couscous de manioc qu'on découpe et après ils ont une manière de faire et après ça devient tiquée. Et ça, c'est le plat préféré de tous les Ivoiriens.
2: Donc, banane plantain, manioc et poulet, parce que poulet, ça fait aussi partie de l'alimentation.
1: Oui, et la loco aussi, ça se mange avec la poisson aussi. Hein. Et il y a beaucoup de personnes qui mangent avec poisson, avec œuf bouilli.
0: Et on mange ça chaud ou froid?
1: Oui, on mange ça dès que tu enlèves. Il ne faut pas laisser trop. Si ça devient trop froid, ce n'est pas trop intéressant.
0: Et on mange ça sur la plage alors?
1: Oui, on mange beaucoup ça sur la plage.
2: Donc c'est un peu comme le snack, ça va vite quoi.
1: Oui, ça va très vite. Ouais.
0: Et donc la banane plantain, on la trouve partout?
1: Oui, en Côte d'Ivoire, je pense que la Côte d'Ivoire est deuxième producteur ou troisième producteur des bananes plantains en Afrique de l'Ouest. Et on en trouve beaucoup, beaucoup chez nous.
0: Et ça accommode tous les plats?
1: Oui, tu peux faire à base de foutou banane. Ça peut juste piler et après ça devient une foutou. Et on peut manger ça avec la sauce graine, soit avec la sauce arachide.
0: Donc on mange ça sur la plage. Qu'est-ce qu'on boit avec ça?
1: Il y a beaucoup de personnes qui préfèrent la bière.
2: Quelles sont les marques fétiches ivoiriennes de bière?
1: Je pense qu'il y a Beaufort. Oui, il y a Beaufort et il y a Solibra. Il y a l'usine de Beaufort en Côte d'Ivoire, il y a l'usine de Solibra et ils ont les différentes bières.
2: Qui sont servies dans les grandes bouteilles?
1: Oui. Les Ivoiriens aiment beaucoup la plage le week-end. Les samedis, dimanches, il y a beaucoup de personnes qui vont à la plage. Il y a les gens du quartier qui font les convois pour se retrouver. Il y a plein de personnes qui vont soit pour s'amuser, pour nager, pour profiter. Et ça dépend, il y a d'autres, peut-être ils vont rester à côté, juste manger, après dormir. Je pense qu'il y a beaucoup de touristes quand ils vont en Côte d'Ivoire. C'est le garba, comme j'ai dit, la tiquée. On l'appelle aussi garba chez nous. Le garba, c'est la tiquée et le poisson thon. Le poisson thon, le thon naturel rouge, on fait frites. Et on met un peu de piment frais, un peu d'oignon frais, et voilà. Ça, on appelle ça garba. Ça se mange beaucoup aussi en Côte d'Ivoire.
0: Donc la garba, c'est le manioc plus de poisson, c'est
1: oui,
0: ça, hein?
1: Oui.
0: Enfin, le manioc.
1: Le couscous de manioc.
0: Le couscous de manioc et du poisson. Et ça aussi, on mange beaucoup sur la plage, dans des petites barquettes.
1: Dans les petites barquettes. Les gens, ils aiment beaucoup, font ça beaucoup pour aller avec ça, pour manger.
0: C'est vraiment le plat national.
1: Voilà, c'est le plat national.
0: Eh bien, merci Daouda Ouattara pour cette découverte gustative sur la plage.

0: Elle vit entre France et Côte d'Ivoire, elle s'appelle Dobette Niaoré. Sa voix incroyable ne nous laisse pas indifférents. En mêlant influence traditionnelle et contemporaine, elle crée des sonorités uniques, comme sur ce titre, Paléa, un extrait de son album Na Afriki.
1: Alors là, on se prélasse sur la plage de Grand Bérébi depuis 13h ce midi, mais après, Philippe, on embarquera sur une pirogue pour aller observer les singes. Car outre les tortues sur la plage, ici, le long du fleuve de la Néro, vivent en effet les singes blancs-nez.
0: Ah bon ?
1: Oui, ce sont des primates protégés ici. Ils sont vénérés par les habitants des différents villages. Ces singes sont très intelligents, pas du tout agressifs. C'est d'ailleurs l'une des espèces les plus faciles à observer. On raconte localement que les bandes de singes à nez blanc connaissent le visage de certains braconniers qui ont décimé leur groupe et que dès qu'ils s'en rendent compte, ils fuient pour parfois ne plus jamais revenir sur un territoire.
0: Alors moi, Sophie, je vous ai préparé un petit quiz. Culture générale, ça vous convient ?
1: Ben on va voir.
0: On va parler du zouglou, vous voyez ?
1: Pas vraiment.
0: Alors, trois possibilités comme d'habitude. La première, attention, écoutez bien. Le zouglou est un alcool issu de la distillation de la chair de la noix de coco. Cet alcool a malheureusement été interdit à la vente car il contient une forte proportion de méthanol dont nous connaissons les effets secondaires, notamment la cécité. Le nom zouglou vient d'un jeu qui consistait à se mettre en cercle avec un scarabée, un zou, au milieu. Et celui vers qui le scarabée se déplaçait devait boire un shot d'alcool. Un shot d'alcool. Le zou et glou qui donnèrent le nom à l'alcool.
1: Ok, ça c'est la première possibilité voilà pour ce que c'est le zouglou, sinon.
0: Donc on a parlé boisson, on va parler nourriture. Deuxième possibilité, le zouglou est un plat qui n'est pas ivoirien, il est originaire du Congo. Son original, c'est le zouk-clou, fait à base de clous, pas le clou du charpentier, le clou qui est un voisin de la banane plantain.
1: Et puis la troisième ?
0: La troisième, le zouglou est un style de musique ivoirien bien connu dont les paroles sont souvent engagées et reflètent des réalités difficiles.
1: Alors mon choix, ben je choisis le 1. On l'a entendu, les Ivoiriens ont le sens de la fête, donc le zouglou.
0: Et je vous reconnais bien là, des shots d'alcool, ça vous parle. Je vous rappelle d'ailleurs qu'Ange Gabriel nous a donné un très bon remède contre la gueule de bois.
1: Oui, de l'eau de coco avec du citron, j'ai bien retenu.
0: Alors, pour ce qui est de la distillation, la chair de la noix de coco, c'est sans doute faisable, mais ça contient assez peu de sucre, donc ça ne va pas marcher du tonnerre.
1: Et donc le zouglou, c'est ?
0: Donc le zouglou, c'est un courant musical et culturel très important et toujours populaire en Côte d'Ivoire.
1: Eh bien, on va sans doute l'écouter avec...
0: Oui. Par le groupe Espoir 2000, fondé pourtant en 1995.

0: Respecter Espoir 2000 pour illustrer donc le Zouglou. Et bien voilà, notre pause sur la plage de Grand Bérébi se termine. Elle nous a permis de prendre un bon bol d'air africain. La semaine prochaine, on sera dans un tout autre décor, Philippe.
1: Destination la Californie. Nous serons en alerte sur la plage de Malibu, en short et maillot rouge, bien évidemment.
0: Très bel après-midi à tous et à toutes. Merci à Jonathan Rémy d'avoir porté les valises techniques pour ce voyage. Merci aussi à Alexandra Vassen pour la programmation musicale et que vous avez également signé, Philippe. Dans un instant, été première avec Marie Charlier.
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8: Bonjour à toutes et à tous. Pedro Sanchez s'est rendu dans l'enclave de Ceuta où 50 000 jeunes migrants sont arrivés en 24 heures. Le Premier ministre espagnol parle d'une vraie violation de l'intégrité territoriale de son pays. Une fausse rumeur répandue sur les réseaux sociaux par des mafias de passeurs aurait annoncé l'ouverture des frontières espagnoles. Madrid a envoyé de nouveaux renforts dans la zone. Depuis quelques heures, le flux est en train de s'inverser. 25 000 personnes sont déjà rentrées au Maroc. 39 sont décédés en mer. Et à l'étranger, cet afflux migratoire fait réagir et en premier lieu l'extrême droite. Giorgia Meloni, soutenue par le ministre de l'Intérieur finlandais, appelle à la sortie de l'Espagne de l'espace Schengen. La Maison Blanche en profite, elle, pour mettre en avant la politique migratoire de Donald Trump. Et puis d'autres personnalités, dont notre ministre de la Défense, Théo Franken, établissent un lien avec les régularisations de sans-papiers autorisées par le gouvernement espagnol. Tous reprochent à Pedro Sanchez d'avoir failli à protéger sa frontière européenne. La France, elle, renforce ses contrôles à la frontière franco-espagnole. Dans le reste de l'actualité internationale, c'est avancé au Proche-Orient. Le Hamas confirme qu'il est d'accord de rendre les armes dans la bande de Gaza. Cela fait partie de la deuxième phase du cessez-le-feu négocié par le Conseil de la paix créé par Donald Trump. Mais les Israéliens n'ont toujours pas réagi ni progressé dans leur retrait progressif de Gaza, ce qui est pourtant une condition essentielle à la mise en place de cet accord de paix. Chez nous, le préavis de grève déposé par les contrôleurs aériens à l'aéroport de Charleroi est suspendu. Syndicats et direction se sont rencontrés ce matin. Une discussion qualifiée de constructive et une prochaine réunion prévue le 17 août. Les contrôleurs aériens réclament une augmentation de 60% de leur prime de nuit. En football, le bras droit du président de la FIFA, claque la porte. Il dénonce le projet de Gianni Infantino d'ouvrir la FIFA à des investisseurs privés et notamment proches de Donald Trump. Il prendrait ainsi part à l'organisation commerciale de la Coupe du Monde, un projet refusé aussi par la Fédération Asiatique de Football ou l'UEFA qui menace même de boycotter la rencontre internationale. Voilà pour les informations. Bel après-midi à notre écoute.
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0: Merci Sarah Pousset, on vous retrouve dans une heure pour un nouveau point sur l'actualité.
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0: Bonjour à toutes et tous, j'espère que vous allez bien et que vous passez une excellente journée en cette veille de week-end. Vous êtes peut-être en train de nous écouter dans la voiture, d'ailleurs en direction des vacances ou d'un week-end entre amis. Et ça tombe bien puisque on est ensemble jusque 16h
7: avec un programme aux petits oignons, des chroniques, des interviews, de la musique bien évidemment, et même des cadeaux, ça je vous en parlerai aux alentours de 14h20, donc restez bien avec nous. Et puis côté musique, il y a du très très bon en préparation puisqu'on va retrouver Lana Del Rey, Mika ou encore Paul McCartney. Mais pour commencer, un petit peu de douceur avec Dionne Warwick, Walk on by.

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0: Vous l'avez sans doute découvert il y a quelques mois de cela dans l'émission The Voice Belgique sur La Une. Une émission qu'il a d'ailleurs remportée. C'est un artiste sensible et surtout très prometteur qui avait touché le jury en plein cœur lors de ses auditions à l'aveugle avec sa reprise du titre Caravane de Raphaël. Il s'appelle Clément Chevalier et vient de sortir son tout premier single. C'était À Vif. Et on poursuit à présent avec une séquence de week-end première. Juin d'Outremont nous emmène dans l'appartement témoin de l'écrivain Jean-Philippe Toussaint, un appartement qui déborde de livres.
1: Jean-Philippe Toussaint, appartement témoin. Bruit d'escalier dans l'appartement témoin. Alors j'ai une relation très bizarre avec les livres. Parce que je, comme Obélix qui est tombé dans la potion magique quand il était petit, moi je suis tombé dans les livres quand j'étais petit, puisque mes deux parents lisaient énormément. Mon père était journaliste, directeur du Soir, ma mère avait une librairie. Donc à la maison, il y avait des livres partout. Et de façon assez saine, comme adolescent, en réaction, moi je suis un écrivain qui n'a pas du tout lu, et qui, ayant commencé à écrire, s'est rendu compte qu'on ne peut pas écrire si on n'a pas lu. Et que... Donc j'ai commencé à lire et j'ai pris un plaisir énorme à la lecture. Et plus ça va, plus je vieillis, plus j'aime lire. Et ça ne s'arrête pas. Je ne sais pas où ça s'arrêtera. Je me demande où ça s'arrêtera. Parce que l'adolescent normal qui n'avait pas envie de lire est devenu un jeune homme qui s'est mis à lire, puis un homme qui a aimé la lecture. Et alors je deviens un vieillard qui adore lire. Alors, je n'ai jamais monté de meubles Ikea, mais naturellement, si je pense à un livre, je vais penser à ce qu'en art plastique, on appellerait une œuvre conceptuelle. C'est-à-dire, quel est le concept qui porte cette œuvre ? Et en général, ce n'est pas spécialement de façon intuitive ce qu'on attend d'un écrivain. On ne se dit pas, l'écrivain, il réfléchit au concept de son livre. Non, on se dit, il va nous raconter une histoire. Eh bien, moi, ce n'est pas comme ça que je réfléchis. Dans toute pratique artistique, j'ai en permanence cette interrogation sur qu'est-ce que je suis en train de faire, pourquoi fais-je cela. Et le mieux, c'est que ce ne soit pas trop explicatif, mais qu'on sente cela simplement affleurer et qu'on se dise, oui, ben, il a fait ça, ben, on devine pourquoi il a fait ça. On sent la nécessité de ce travail, de ce livre, de ce film, de ces photos. Non, alors, jusqu'à très longtemps, je n'écrivais pas à Bruxelles. Lorsque je me lançais dans un roman, je décidais de m'isoler. Et, disons, pour faire court, les deux endroits où je m'isolais, c'est soit à Ostende, en effet, où je louais un appartement, en hiver. Et donc, très souvent, notamment tous les livres du cycle de Marie, je les ai écrits en hiver à Ostende. Ça, c'était une première période. Et puis, il y avait une deuxième période, généralement la même année, où je m'isolais en Corse, en mai-juin. Non pas pour bouder, pour m'isoler, pour être dans ma tour d'ivoire, mais au contraire pour avoir la possibilité d'observer au mieux le monde. Alors évidemment, il faut qu'il y ait deux temps, il faut qu'il y ait le moment où je suis dans le monde et où j'observe, etc. Mais pour pouvoir le restituer sur le papier ou sur la pellicule, j'ai besoin de ce moment de recul, d'isolement, et pour moi, il est tout à fait indispensable. Ben je crois que lorsque on veut créer ou écrire, faire du cinéma, il faut rien négliger. C'est-à-dire que le profane a la même valeur que le sacré. Et il faut qu'il y ait les deux. C'est-à-dire, c'est pour ça, par exemple, j'étais très fier quand j'ai publié ce petit livre, La mélancolie de Zidane, aux éditions de Minuit. On a déjà là trois choses un peu qui vont pas nécessairement ensemble. Zidane, Minuit, mélancolie, Zidane, ça a l'air antinomique. Or, pas nécessairement. Et ça, j'aime bien. Et je pense que mon premier roman, La salle de bain, avait déjà ça. Il y avait un côté très quotidien, très prosaïque, proche d'une certaine banalité. Et en même temps, on sentait bien qu'il y avait quelque chose de très métaphysique, de très philosophique, une réflexion sur le sens de la vie. Et ça, c'est vraiment un mélange qui me semble extrêmement porteur et que je crois qui m'a toujours accompagné. Je dois confesser que je suis champion du monde junior de Scrabble. Et je pourrais ajouter que j'aurais préféré être champion du monde junior d'échecs. Alors le mot échec qui m'a accompagné toute ma vie, puisque le premier roman que j'ai écrit s'appelait Échec, que l'autobiographie que j'ai écrite s'appelle L'échiquier, que j'ai traduit la charte nouvelle de Zweig, je l'ai traduit par échec. Et évidemment, il ne m'a pas échappé que échec avait un double sens, à la fois le jeu d'échecs et aussi le ratage. Mais en réalité, moi, je n'ai jamais associé même l'échec comme quelque chose qu'on ne réussit pas, comme un ratage. Alors en réalité, moi, j'ai toujours eu envie de faire du cinéma. Quand j'étais étudiant, ce qui me passionnait, c'était le cinéma et pas du tout la littérature. Et donc, au départ, j'avais cette idée d'être un cinéaste qui serait 100% cinéaste. C'est-à-dire d'oublier, quand je faisais du cinéma, que j'étais également écrivain. Mais après, en réfléchissant, je me suis dit que des démarches comme celle de Marguerite Duras, comme celle de Rob Grillet, étaient aussi très, très intéressantes. Et que j'aurais pu faire ça aussi. J'aurais pu, disons, faire de la littérature par d'autres moyens. Et je dirais, j'ai pas un regret, mais j'aurais peut-être pu aller plus loin dans cette voie-là, parce qu'elle est intéressante aussi, alors que, pour moi, je voulais absolument me tenir à l'écart de cela, et je voulais être un cinéaste. Quand je faisais des films, je voulais être purement un cinéaste. C'était ça mon ambition.
0: Week-end première qui revient demain dès 7h du matin en direct sur RTBF. La première, c'est en compagnie de Charlotte de Cocker. Notre prochaine artiste a commencé sa carrière à 16 ans en sortant son premier EP intitulé Moon Shoes, avant d'être propulsée sur la scène mondiale en 2024 avec ce titre que l'on écoute justement. C'est Love Me Not de Ravin Lenny.

0: C'était la grande Lana Del Rey qui prête ici sa voix au générique du tout nouveau jeu vidéo James Bond nommé 007 First Light, un jeu qui est disponible depuis la fin du mois de mai. 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On poursuit en musique avec Adrien Gallo, l'ancien chanteur du groupe Bébé Brune, qui poursuit maintenant une carrière en solo, notamment avec son nouveau single Horror Show qu'on écoute juste après ceci.
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0: Ice Cream, c'était Mika, l'artiste qui a d'ailleurs livré un message de soutien aux pompiers et aux habitants d'Arcachon hier suite à l'annulation de son concert à cause des incendies qui détruisent la région depuis maintenant plusieurs semaines. On soutient évidemment toutes les personnes victimes de ces incendies ainsi que les pompiers qui veillent chez nous en Belgique. Notre prochaine séquence nous emmène cette fois au large du Chili sur l'île de Robinson Crusoe, car oui, elle existe bel et bien. C'est celle qui a inspiré Daniel Defoe pour son célèbre roman au début du XVIIIe siècle.
1: Il est 5h30 du matin. C'est encore tout obscur sur l'île de Robinson Crusoe. Le village est encore endormi. Mais les pêcheurs sont déjà sur le pont, prêts à embarquer pour aller pêcher. Et on est parti pour une heure et demie de navigation jusqu'à l'île de Santa Clara, la troisième île de l'archipel qui n'est pas habitée. Et quel poisson est-ce qu'on va aller pêcher, Hector ?
2: On va essayer d'attraper des bacalao,
3: vidriola, quelle fouette.
2: Breca, salmonette, vidriola.
4: Ici, la tradition dit qu'une femme à bord apporte un malchance.
1: J'espère que non. Espero que non.
4: Il faut affûter le couteau pour les appâts. Je coupe les appâts pour mon collègue qui doit les attacher à ses hameçons.
1: Et qu'est-ce que tu fais là, Ramon ?
5: Je suis cortando carnada para mi compañero qui tiene que encarnar ese espinel. Así que ahora vamos a cortar un trozo de sierra.
4: Là, je coupe un poisson qu'on appelle sierra.
5: Para hacer combinaciones de sabores.
4: Pour varier les saveurs.
1: Pero va bien, ya está lo que yo. Et toi, tu pêches le piquant, Hector ?
4: Je pêche depuis 23 ans.
1: Et Hector, quelles sont les mesures que vous avez mises en place pour maintenir cette biodiversité marine unique que vous avez ici à Juan Fernandez ?
2: Pour la langouste, on a instauré une taille réglementaire. La carapace doit faire 11,5 cm, pas moins, pas plus. Ces mesures ont été mises en place par les premiers pêcheurs artisanaux qui se sont installés au début du XXe siècle. On remet à l'eau les plus petites, ainsi que les femelles avec des œufs, et on essaye de faire la même chose avec les poissons. Quand les plus petits poissons ne nous servent plus pour les appâts, on les remet à l'eau. C'est la seule manière de prendre soin des ressources.
1: Donc c'est Patricio qui remonte le...
6: C'est bloqué. Je suis le mouvement de la mer et du bateau. Je recherche l'équilibre. Si je tire mal la ligne où sont attachés les hameçons, je peux les perdre. Aujourd'hui, j'ai 35 ans et quand j'en avais 12... Je me souviens qu'en hiver, les grands bateaux de pêche arrivaient en quête de l'albacora, du thon albacore. Ils jetaient l'ancre ici et on les voyait ratisser les fonds marins à l'horizon. Mais c'est fini, ça. Ici, la pêche au filet est interdite. On pêche à la palangre avec les hameçons et les appâts. Ici, le poisson qui mord, c'est parce qu'il veut mordre. Mais on ne le force pas. C'est tout à la main.
1: À l'ancienne.
6: Artisanal. Pour pas que ce soit du pain pour aujourd'hui et la faim pour demain.
1: Hector vient de pêcher un énorme poisson qu'on appelle la vidriola.
5: Agarría,
4: Voilà, pour se réchauffer un peu.
1: Ah ouais, donc là, on a carrément fait un feu. Et on fait cuire le poisson. Le déjeuner de la mer à la bouche. Pour se récompenser d'une bonne journée de pêche à Robinson Crusoe. On est de retour sur la terre ferme, sur l'île de Robinson Crusoe. Il y a beaucoup de mouvements parce que le bateau de marchandises qui ravitaille l'île tous les 15 jours vient d'arriver. Et il y a pas mal de personnes qui courent dans tous les sens pour décharger. Ça va à toute vitesse. Et moi, je laisse là les trois pêcheurs qui m'ont accueilli ce matin sur leur bateau pour aller rejoindre Julio Chamorro. Julio Chamorro est le président de l'association pour la mer de Juan Fernandez. Il m'attend devant son bureau, à deux pas de l'embarcadère. Et on s'installe sur la terrasse avec les rayons du soleil qui nous réchauffent parce qu'il ne fait pas très chaud en hiver sur l'île de Robinson.
3: Nous avons des normes de protection très élevées. Et on nous demande souvent d'où ça vient. Nous appartenons à la dernière colonie qui s'est installée à Juan Fernandez, avec à sa tête le baron suisse Alfred de Roth en 1877. Et quand il est arrivé, la première mesure qu'il a mise en place, c'était l'interdiction de construire des meubles avec le bois endémique, particulièrement la chonta. Puis les premières entreprises de pêche arrivent et s'intéressent surtout à la langouste. En 1893, c'est la première vente commerciale de langouste qui, jusqu'ici, était pêchée pour la consommation personnelle. Vers 1895, les premières mesures de régulation de la pêche à la langouste se créent. En 1905, le baron de Roth meurt. Ce qui n'a pas empêché les insulaires de continuer à s'imposer d'autres mesures de régulation. Et le développement durable est devenu une tendance.
0: Un reportage de Marion Ernaud que vous retrouvez d'ailleurs en intégralité tout à l'heure dans Transversal vers 18h20 sur RTBF, la première. Notre prochain artiste, c'est le Bruxellois Morgan que l'on écoute avec Podium.

0: Un titre qui donne le sourire, c'était bien sûr Coldplay avec A Sky Full of Stars. Direction à présent l'Allemagne qui recense aujourd'hui plus de 5000 colocations, mais pas n'importe lesquelles puisqu'il s'agit de colocations de seniors. Bah ouais, c'est un mode de vie qui conquit de plus en plus la génération des baby boomers et qui est bien sûr bien plus attrayante que la vie en maison de retraite. Harald et Ulrich nous racontent leur quotidien dans ces nouvelles colocations.
1: Une colocation de 7 personnes située dans un petit quartier de Berlin. 2 couples et 3 célibataires, sans oublier le chien, se partagent les lieux. Une colocation parfaitement banale, où chacun dispose de sa propre chambre et de sa propre salle de bain. Seule différence, et non des moindres, c'est qu'Harald et Ulrich et leurs colocataires ont tous entre 64 et 77 ans. Une colocation de seniors, donc, qui cartonne en Allemagne, nous explique le journal Le Monde. Avec l'arrivée à l'âge de la retraite de la génération baby-boom, les colocations de seniors explosent. Il y en avait un peu plus de 2000 outre-Rhin il y a quelques années. Il y en a maintenant près de 5000. Harald et Ulrich faisaient partie des précurseurs lorsqu'ils ont décidé de lancer leur colocation pour seniors en 2018. Quelques années plus tôt, en 2013, Ulrich perd sa propre mère et se pose de nombreuses questions concernant la fin de vie. Elle se lance alors dans la recherche d'un appartement suffisamment grand pour lancer une colocation. Après quelques années de recherche, le projet pouvait enfin débuter. À l'époque, nous étions des pionniers, raconte-t-elle. Il avait été compliqué de trouver des colocataires, mais depuis, les mentalités ont bien changé.
2: Oui, Hugo, dans la colocation d'Ulrich, Harald et de leurs 5 colocataires, les règles finalement ne sont pas bien différentes que dans une colocation classique.
1: Toutes les 6 semaines, les 7 colocataires se réunissent autour d'un ordre du jour afin d'ajuster les questions d'organisation. Un budget commun finance les courses et les dépenses du foyer. Et tous les soirs, l'un des colocataires est chargé de faire à manger pour tout le monde. Chacun est libre de manger à la coloc ou pas, mais attention, chez Harald et Ulrich, on ne rigole pas avec l'organisation. Si vous n'êtes pas là pour manger, il faut impérativement l'écrire sur le grand tableau blanc à l'entrée de la cuisine. Et puis, si les colocataires souhaitent inviter de la famille ou des amis, pas question de les faire dormir dans le salon du commun. Une chambre d'amis est prévue. Enfin, pour resserrer les liens au sein de la colocation pour seniors, un city trip est organisé une fois par an. Pour bien s'entendre, il faut bien communiquer et il vaut mieux être du même bord politique, conclut Ulrich.
2: Et ces colocations pour seniors, en fait, elles présentent de nombreux avantages.
1: Bien oui, tout d'abord d'un point de vue économique, avec une crise du logement qui sévit dans toutes les grandes villes d'Europe, se mettre ensemble dans une colocation peut naturellement permettre de réduire les coûts du loyer. Et puis évidemment, ces colocations pour seniors viennent combler le besoin de nos aînés de rester intégrés socialement. C'est ce qu'explique Harald, le mari d'Ulrich, ancien médecin généraliste. J'ai pu observer ô combien la vie d'un couple pouvait se dégrader quand l'un des deux voit sa santé décliner. Dans une colocation, explique Harald, on a le soutien de tous les autres. Un soutien qu'a bien connu Evelyne, l'une des 7 membres de la colocation, qui a perdu sa sœur Heidi. Elle aussi habitait chez Harald et Ulrich. Pendant tout le temps où Heidi était malade, raconte Evelyne, je m'occupais d'elle, mais je n'ai jamais été seule. C'était un soulagement de pouvoir partager ce moment avec les autres colocataires. Cette ancienne employée d'une agence de voyage se dit ravie d'avoir intégré la colocation d'Harald et d'Ulrich. Ici, j'ai toujours quelqu'un avec qui parler ou avec qui sortir. Mais comme dans toute bonne colocation, des tensions peuvent aussi éclater par moments. Evelyne le reconnaît. Ici, j'ai appris à lâcher prise sur certaines choses. Avec l'âge, conclut-elle, il vaut mieux se concentrer sur l'essentiel.
0: 14h48 sur RTBF, la première. 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Paul McCartney est en préparation avec le titre Come Inside, issu de son nouvel album The Boys of Dungeon Lane, sorti fin mai. Il arrive dans quelques secondes. À tout de suite.
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Le Mantois Teddy Bear qui nous présente son nouveau single intitulé Chaussures Roses, un titre accompagné d'un clip où il a invité son idole, le comédien François Damiens. Un très chouette clip, tout en simplicité, que je vous conseille vraiment d'aller regarder. Et pour nous amener jusque 15h, un petit souvenir de 1981 qui met de bonne humeur, Pino D'Angeo, Ma Quale Idea.

0: Dans la suite de votre après-midi sur RTBF, la première, on passe une nouvelle heure ensemble avec de la musique et des chroniques dans Été Première. Mais d'abord, on s'informe avec Sarah Pousset.
1: Bonjour à toutes et à tous. Des habitants du bassin d'Arcachon ainsi que des campeurs de Lacanau autorisés à regagner leur logement ce vendredi. Peu à peu, les pompiers parviennent à contenir le méga feu qui a ravagé la Gironde. Plus de la moitié des citoyens évacués sont rentrés chez eux. Et maintenant que l'urgence est passée, se pose désormais la question des responsabilités. 308 personnes ont été interpellées en France dans des enquêtes sur des départs de feu. Le ministre de l'Intérieur français souligne que deux tiers de ces personnes sont suspectées d'avoir volontairement provoqué un incendie. Ailleurs en Europe, la Crète est toujours en proie aux flammes. 4500 hectares ont brûlé. Globalement, toute la Grèce est en alerte générale à cause de vents violents jusqu'à 88 km par heure. Ces courants d'air portent littéralement le feu dans toutes les directions et créent de nouveaux brasiers aux alentours. Du côté de Paros et Andros dans les Cyclades, la situation en revanche s'améliore. Un peu de répit aussi au Portugal où la baisse du vent et des températures a aidé le travail des pompiers, mais un millier d'entre eux sont toujours mobilisés pour combattre l'incendie de Valpachos au nord du pays. Chez nous, le risque d'incendie est aussi pris très au sérieux dans ce contexte de sécheresse. Tous les feux sont interdits, sauf les barbecues ou dans des propriétés privées. Et ces mesures valent bien sûr aussi pour les camps scouts. Pas de feux de camp ou de feux de veillée, uniquement des feux de cuisson bien surveillés. Sauf que ces règles ne sont visiblement pas respectées par tous. Trois camps ont donc été arrêtés préventivement en province de Luxembourg, notamment à Othon où un groupe flamand a utilisé des feux d'artifice. Enfin, en Espagne, le flux migratoire s'inverse progressivement. 25 000 personnes ont déjà regagné le Maroc. Ce serait une fausse rumeur sur les réseaux sociaux qui aurait provoqué cette vague de traversée vers l'enclave de Ceuta. 60 000 personnes au total sont arrivées en 24 heures, ce qui équivaut à un peu moins de 70% de la population locale. Après les nombreuses critiques, surtout de dirigeants d'extrême droite, le Premier ministre britannique a lui proposé son aide à son homologue espagnol. Merci de vous informer avec nous et bon après-midi sur les ondes de la RTBF.
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0: Merci Sarah pour ces informations. On vous retrouve dans une heure.
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0: Bonjour et bienvenue si vous nous rejoignez à l'instant sur RTBF La Première. On est ensemble jusque 16h en musique avec Feu Chatterton, Marvin Gaye et Matt Berninger qui vont arriver dans les prochaines minutes. Et puis côté interview, on va retrouver Paul Gasnier, journaliste chez nos collègues de Quotidien. Il était l'invité de Jérôme Collin dans Entrer sans frapper à l'occasion de son livre La Collision. Mais avant tout ça, on fait un petit saut dans le temps en 1967 avec Rascals et Groovin'.

0: Arnold Turbo et Étienne Dao, c'était Laurie Sky. Notre prochaine séquence nous emmène dans les Ardennes belges, plus précisément à Herbemont, dans de drôles de cabanes logées à plusieurs mètres au-dessus du sol. Ce projet, c'est Mon lit dans l'arbre et il a été imaginé par deux Ardennais amoureux de la région.
1: Bonjour Fabien.
2: Bonjour, bienvenue à Mon lit dans l'arbre.
1: On est dans 3 hectares de pure nature.
2: Oui, voilà, donc on est autour d'une chênée, il n'y a quasiment que du chêne autour de nous, sur un promontoire de schiste. On est entouré par la Vière qui coule là doucement. Ouais. Et on a ici 7-8 cabanes qui accueillent les gens toute l'année.
1: Pourquoi cette idée de cabane?
2: Ce qui nous a motivés, c'est qu'on voulait d'abord partir en vacances. Donc on est deux fondateurs, David Bavet et moi. Et on voulait partir en vacances en famille. Puis on n'a rien trouvé qui nous plaisait autour de chez nous. Puis on s'est dit, alors on les ferait bien nous-mêmes. Après, on vient de deux petits villages ici en province de Luxembourg. On est passionnés de forêt. Et puis ce qui nous plaisait surtout, c'est de pouvoir permettre à des gens qui ont moins l'occasion de venir en forêt, de venir se déconnecter ici, pour sentir la forêt. Éventuellement les sensibiliser à sa fragilité par l'expérience.
1: Ce que je vois tout de suite, évidemment,

0: C'est que ce sont des cabanes très différentes. On pourrait avoir la même architecture en plus petit, en moyen et en plus grand, mais non, tout est différent. Les tailles, les architectures, les aspects, tout.
1: Oui, complètement. En fait, là, on s'est vraiment beaucoup amusé. Oui. On a à chaque fois développé des thématiques ou des univers très différents avec notre constructeur. Et donc, on a, par exemple, là au-dessus, on a juste ombre et lumière. On a vraiment joué sur les jeux de lumière, d'éclairage. C'est une cabane très, très bien travaillée. On a fait beaucoup d'ébénisterie à l'intérieur. On a un bain nordique, etc. Et puis, si on se retourne de l'autre côté, là, du chemin, on a Trappé Cachette. C'est une cabane arboricole qui est sur 3 étages où il y a des petits recoins plutôt pour les enfants, les familles, un escape game à l'intérieur. Donc à chaque fois, on s'éclate avec des univers complètement différents. Donc.
0: Alors, quelle cabane va-t-on voir ? Sans dessus-dessous.
1: Voilà, ça c'est une cabane pour 8 personnes, parce qu'on avait des demandes de gens qui aiment bien venir en 2 familles, etc. On se perd un petit peu dans la cabane, c'est pas un labyrinthe, mais c'était un peu donné cette idée-là.
0: Elle est forcément toute en bois, elle est bardée de bois. Très très beau bois d'ailleurs. C'est du bois local ?
1: On essaie de travailler toujours avec des essences locales. Donc, par exemple, les structures sont toujours en douglas. C'est du bois qui pousse très bien, de la forêt qui pousserait très bien ici. Donc, parfois, on allie des bardages très esthétiques avec des choses beaucoup plus brutes. Ça dépend un petit peu du thème qu'on a envie de dégager de la cabane.
0: Alors, on entre.
1: Bienvenue dans Sans Dessus-Dessous.
0: Alors, il fait bon. Donc vous avez eu des personnes ce week-end peut-être.
1: Voilà, ils viennent de partir, là il y a une demi-heure, donc il fait encore bien chaud dans la cabane parce qu'elles sont quand même bien isolées. Pour nous c'est important de l'isolation du froid.
0: Tout est en bois forcément.
1: Ah oui, tout est en bois. Il n'y a aucune cabane qui n'est pas en bois. On a vraiment, c'est le principe de base. Et puis on essaye d'apporter toujours des petites choses ludiques. Donc dans Sans Dessus-Dessous, on a retourné toute une série d'objets juste pour le fun. Et puis un endroit qui est très apprécié par les enfants, c'est ici au-dessus le filet. Ouais. Pour chiller. Hein.
0: Avec des gros coussins, ça a l'air super, super confort.
1: Vous pouvez aller dessus si vous voulez, c'est aussi autorisé pour les adultes puisqu'on est tous des grands enfants. Et puis alors on a fait des petits passages secrets à gauche et à droite. Donc voilà, ça nous éclate de préparer ça, de concevoir ça.
0: Vous avez donné libre cours à votre imagination, votre créativité.
1: Ben oui, en fait les cabanes c'est des rêves d'enfants. Tout le monde a rêvé, même quand on habite dans un appartement en ville, on fait des petites cabanes dans le coin d'une pièce. En fait c'est quelque chose de presque inné, j'ai envie de dire. Et donc, c'est un peu la reconnexion à notre âme d'enfant qui joue ici. Quoi. Donc,
0: voyons, wow.
1: Il y a une table renversée là au plafond qui nous a bien amusé aussi. C'est un petit défi technique pour pas qu'elle s'écroule, mais elle est là, elle tient depuis quelques années déjà maintenant.
0: Donc, avec une installation de petit déjeuner, en tout cas de thé. Plutôt le tea time que le petit déjeuner. Super sympa. C'est assez lumineux et c'est vrai qu'on est immergé complètement dans la nature. Donc une grande fenêtre au-dessus du plan de travail de la cuisine, par exemple, vue directe sur les arbres.
1: Si on va sur la terrasse ici.
0: On va aller sur la terrasse. Voilà. Forcément, cette terrasse, elle est sur pilotis, puisqu'on domine la vallée. J'avance un petit peu. Une table, évidemment. Quel type de public atterrez-vous ici? Les citadins seraient stressés?
1: J'espère qu'ils sont pas trop stressés. En tout cas, s'ils arrivent stressés, souvent ils partent décontractés et déconnectés parce que c'est pas l'effet des cabanes. On est persuadé que c'est l'effet de la forêt qui fait ça. Ici, il n'y a pas de réseau, donc on peut oublier, même la 4G passe difficilement. Donc on a eu comme ça des exemples excellents de jeunes ados qui cherchaient désespérément le réseau, puis finalement ils ont appris à jouer au whist avec leurs parents pendant le week-end. Donc c'est aussi une autre expérimentation de la vie ou du loisir.
0: Ça devient une expérience.
1: Ah là, ça donne une expérience. Les parents étaient, eux, stressés en arrivant, je me souviens. Et puis, ils sont partis en disant « Ouais, on a appris à jouer au whist, c'était super ».
2: Une séquence issue de l'agence Tourisme, présentée cette saison par Walid et Marianne Périlleux, et que vous pouvez retrouver à tout moment en replay sur RTBF Ovio. Je vous l'avais promis, il arrive. C'est Matt Berninger que l'on écoute dans quelques secondes en duo avec Rosanne Cash. C'est « Who Loves the Sun ».
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0: Un titre qui donne chaud en ce bel après-midi de juillet, c'était Marvin Gaye et Sexual Healing. 15h22 sur RTBF, la première, le moment de retrouver Jérôme Collin qui recevait dans son émission le journaliste Paul Gasnier à l'occasion de la sortie de son livre La Collision, paru en août dernier chez Gallimard. Un ouvrage où il raconte l'accident qui a emporté sa maman, un accident causé par un jeune homme qui roulait illégalement en moto.
1: Le 6 juin 2012, votre maman a ouvert un centre de yoga dans Lyon, dans les pentes de la Croix-Rousse, hein, de ce quartier en gentrification. Et elle y va en vélo, il est sur le coup de 17h12, 17h13, et elle va se faire heurter de plein fouet par une moto surpuissante, non immatriculée, conduite par un jeune garçon qui s'appelle Saïd, qui n'a pas le permis, qui est multirécidiviste. Et malheureusement, votre maman va décéder une semaine plus tard de ses blessures. Il va falloir évidemment de la reconstruction, vous en parlez un petit peu dans le livre, même si ce n'est pas le sujet. La colère, la haine, essayer d'oublier, mais en fait ça ne s'oublie pas, etc. Et puis 10 ans plus tard, on est en 2022, vous couvrez pour Quotidien, j'imagine, un grand meeting politique, c'est visiblement un meeting politique d'Éric Zemmour, même si vous ne le citez pas nommément dans le livre. Et évidemment, dans ces meetings politiques, on parle de laxisme judiciaire, d'ensauvagement, de l'impunité. On veut plus de sécurité, plus de tranquillité, de la justice pour les Français innocents. Écrivez-vous, cette phrase est terrible. Et le plus dingue, évidemment, c'est que le public, comme le corps dans la chanson de Jacques Brel, exulte. Qu'est-ce que vous dites 10 ans après, alors que vous êtes dans cette salle, en voyant que ces discours, qui pourraient être des discours que vous entendez, et c'est bien ça que je trouve absolument génial dans votre livre, vous l'avouez, vous dites ce discours il est un peu fait pour moi, je pourrais en être ce réceptacle, et pourtant non. Qu'est-ce qui se passe dans votre tête ce soir-là du meeting ?
2: Alors il se passe plusieurs choses. D'abord je me dis que j'aurais pu être dans ces gradins à applaudir ce discours, et puis je reconnais à mon corps défendant que ce que Éric Zemmour dit sur scène me parle, touche une corde sensible en moi, puisqu'il met des mots, très radicaux, très brutaux certes, mais il met des mots sur ce que j'ai vécu 10 ans plus tôt, et naît une réflexion en moi qui est un peu contre nature, hein, parce que je ne suis pas un garçon d'extrême droite, mais je me dis que l'accident qui a tué ma mère illustre parfaitement, à première vue en tout cas, le discours d'extrême droite. C'est-à-dire que c'est un accident qui semblait manichéen à première vue, où on avait un coupable parfait qui cochait toutes les cases, qui était un jeune délinquant maghrébin, dealer de drogue, défoncé au cannabis, qui était récidiviste, dont le parcours racontait quelque chose aussi du laxisme judiciaire et policier, et qui avait tué une femme qui était une victime idéale, qui était une Française de souche, comme on dirait dans ces milieux-là, d'origine catholique, blanche, bourgeoise, qui avait eu pour seul tort de croiser sa route au mauvais moment, et le manichéisme à première vue de cet accident aurait pu donner du grain à moudre à ce type de discours. Et moi, ce discours m'a vraiment hanté parce que je me suis dit que la colère que j'avais vécue juste après l'accident quand j'avais 20 ans, elle avait une traduction politique très concrète. Des gens votaient en masse pour ces gens-là parce qu'ils entendaient des histoires similaires à la télé, similaires à celle qui a tué ma mère. 2 400 000 Français ont voté pour Éric Zemmour. Aujourd'hui, l'extrême droite, c'est 40% de l'électorat. C'est un électorat dont le carburant essentiel est le fait divers et le commentaire du fait divers qui est en train de pourrir la conversation publique. Et voilà, c'est ce paradoxe que j'ai voulu creuser, et c'est ce meeting qui a servi de déclencheur de l'écriture.
1: Ouais, c'est un livre très courageux, parce que vous l'écrivez sur une ligne de crête, hein, évidemment, Paul Gasnier, vous vous faites allumer, hein, d'ailleurs, je vais vérifier, homme courageux que vous êtes. On parle de la colère d'abord, parce que, évidemment, il n'y a pas d'événement comme ça dans une vie sans colère, elle est absolument normale, et vous avez de très très belles phrases sur la colère, hein, quand elle commence à nous envahir, écrivez-vous, est un plaisir narcotique et l'on a beau croire au droit et à sa supériorité sur la vengeance, l'instinct du talion sommeille en chacun de nous. Et page 69, vous écrivez « La colère, ce n'est pas un feu qui consume, c'est un liquide qui s'infiltre insidieusement dans nos interstices psychiques pour remplir notre cave, y moisir les fondations et corrompre notre édifice entier en chamboulant tout ce qu'on y avait soigneusement déposé, nos repères, nos bornes idéologiques, les quelques idées directrices que l'on se fait sur la vie. » Est-ce que cet accident de votre maman, qui n'est pas qu'un accident, et vous le dites très clairement, hein, dans le livre, est-ce que la mort de votre maman, accidentelle, à un moment, fait vraiment vriller vos repères, les bornes idéologiques, qui avaient évidemment notamment été fixée et donnée à son fils par elle-même.
2: Bien sûr, parce que j'étais très jeune, j'avais à peine 21 ans quand l'accident est arrivé, et c'était un accident qui venait contredire toute l'éducation que j'avais reçue. Moi, j'ai été élevé par des parents de gauche, ma mère était écolo, mon père était socialiste, et ils m'ont vraiment élevé avec des valeurs d'altruisme, d'ouverture au monde, de tolérance. Ils considéraient que la délinquance et l'insécurité n'étaient pas vraiment des sujets de préoccupation valables, que l'écologie était beaucoup plus important, que l'immigration était une chance pour la France. Enfin, voilà, j'ai vraiment baigné dans cette éducation. Et là, je vivais un événement brutal qui venait contredire tout ce que j'avais vécu. Il y avait une partie de moi qui était aussi en colère contre mes parents et contre ma mère après l'accident, parce que je me disais, mais non, en fait, le réel, c'est ça, la délinquance maghrébine, ça existe, ça vient de tuer ma mère. Donc en fait, qu'est-ce qu'on m'a enseigné, quoi ? On m'a laissé prospérer dans un milieu hors sol et un peu privilégié, complètement protégé de la brutalité du réel. Donc oui, j'étais complètement déboussolé, j'arrivais pas à tenir en respect la colère en moi qui se manifestait par des accès de rage bouillonnais quand je croisais des délinquants qui ressemblaient au profil de Saïd. J'avais comme ça des espèces de poussées de colère en moi et je n'arrivais pas à vivre mon deuil sereinement et tranquillement en sachant que le jeune qui avait tué ma mère continuait à vivre paisiblement dans les rues de Lyon. Et ça m'a pris 10 ans et l'écriture de ce livre pour enfin tourner la page et passer à autre chose. Parce que la colère est un sentiment stérile et on ne peut pas vivre tranquillement quand on est en colère.
0: Un très beau livre et forcément très poignant, c'est celui de Paul Gasnier, La Collision, un livre que je vous conseille vivement. 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Feu Chatterton arrive dans un instant, le groupe français que vous avez peut-être découvert avec le succès Allons Voir, un titre qui figurait sur leur album Labyrinthe, sorti il y a à peu près un an. Un album où on peut également retrouver le morceau Ce qu'on devient, que l'on écoute juste après ceci.
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0: RTBF, la première, ce sera l'ancienne Belgique le vendredi 20 novembre. Jesse Ware qu'on écoutait avec Super Bloom. On va retrouver maintenant une séquence issue de l'émission Galaxy BD. Marion Jomotte nous parle de la télé-réalité, un sujet qui inspire tous les arts de notre époque, de la télé en passant par les livres, les podcasts et le cinéma. Voici sa liste de recommandations culturelles de ce sujet qu'on adore détester.
1: La télé-réalité, c'est plus qu'un divertissement, c'est un miroir de notre époque. Elle dit tout de nos rêves, de nos excès et de notre besoin d'être vu. Et ça, eh bien, la pop culture, elle l'a bien compris. Films, séries, livres, podcasts, tout le monde s'y est frotté, entre satire, critique et fascination.
2: Je prédis que dans moins d'une minute, une dame passera sur une bicyclette, suivie d'un homme portant un bouquet de fleurs, puis d'une Volkswagen au pare-chocs cabossé.
3: Truman, voyons.
2: Regarde!
1: Vous avez reconnu, hein, je pense, la voix française de Jim Carrey dans The Truman Show. C'est le moment où il se rend compte, en fait, hein, qu'il est dans cette espèce de faux monde. C'est vraiment un très, très grand classique du cinéma. L'histoire de Truman Burbank, hein, un homme d'affaires, sauf qu'il ne sait pas qu'il est le héros d'une émission télé diffusée dans le monde entier. Depuis sa naissance, il est filmé, sa ville, ses proches, tout est faux. Il vit en réalité dans un décor, une sorte de plateau de tournage géant. Et vraiment, moi, j'ai envie de mettre en avant ce rôle de Jim Carrey, puisqu'à l'époque, c'est vrai qu'on le connaissait surtout pour les comédies, hein, dans lesquelles il jouait dans Truman Show, mais en fait, il révèle qu'il a une profondeur absolument incroyable.
4: Ouais, c'est sorti à la fin des années 90, avant même les premières télé-réalités d'ailleurs. C'est fou comme ce film a tout anticipé. Les caméras cachées, la surexposition, même les influenceurs avant l'heure.
1: Ouais, je pense qu'on peut dire que ce film, c'est comme une prophétie de notre ère connectée. On est en 1998, quelques années avant le début de Love Story et Big Brother, et le réalisateur, Peter Weir, on peut dire qu'il a inventé, sans le savoir, le live permanent. Et ce qui est fascinant, c'est qu'à l'époque, on trouvait ça un peu absurde. On se disait, mais qui va vouloir regarder quelqu'un qui se brosse les dents en direct? Et ben, 25 ans plus tard, force est de constater que c'est devenu notre quotidien. On filme tout, nos repas, nos réveils, nos états d'âme pour les poster sur les réseaux sociaux. Et The Truman Show, eh bien, il prédisait notre époque actuelle, celle où tout le monde veut être vu, mais où plus personne ne sait vraiment par qui.
4: Alors, deuxième proposition culturelle, Marion Jomotte, une série Prime Video sortie l'année dernière, culte, qui revient sur la naissance de Love Story.
1: Ouais, culte, c'est la série qui raconte la naissance de la télé-réalité en France. On y revoit les pionniers, hein, Loana, Stevie, Benjamin Castaldi, les sociologues et les journalistes de l'époque. Et puis surtout, on y découvre la montée d'Alexia Laroche-Joubert, la future reine du genre, renommée Isabelle dans la série. Parce que je précise tout de suite, c'est pas un documentaire, c'est une fiction inspirée de faits réels qui montre comment, du jour au lendemain, la télé a changé de visage et la société avec.
5: La télévision française a-t-elle encore une morale?
6: Ce qui vous choque, c'est qu'on vous a montré une jeunesse qui vous ressemble pas.
7: 5.
8: On a un impact sur des millions de gens.
7: 4. T'as pas fait de sacrifice, toi ?
9: 3. 2. 1.
1: Voilà, Love Story, c'est vraiment le point de départ d'une nouvelle grammaire de la télévision. Et culte, eh bien, ça raconte ce moment où la frontière entre information et divertissement se fissure, où la vraie vie devient le meilleur scénario. Et moi, j'ai vraiment adoré découvrir cette histoire.
4: Au rayon littéraire, Marion, vous nous conseillez un essai de l'autrice Constance Villanova, sorti aux éditions Lattès en 2024.
1: Oui, Constance Villanova, c'est une grande consommatrice de télé-réalité et elle signe ici un essai passionnant qui interroge ce que ces émissions ont fait de nous. Elle parle d'une économie de l'attention, notre image est devenue une monnaie. C'est plus seulement une émission qu'on regarde, c'est une posture qu'on adopte et qui dépasse le genre télévisuel. Aujourd'hui, ça s'applique dans notre vie de tous les jours, hein, sur les réseaux sociaux par exemple, où tout devient performance et où même le naturel est mis en scène. L'autrice analyse tout ce que ce monde télévisuel véhicule, les rapports de classe, les stéréotypes de genre, les injonctions faites au corps, surtout au corps féminin, on va pas se mentir, les violences sexistes, sexuelles, le validisme, le racisme implicite. C'est un livre à la fois passionnant et inquiétant, pour ne pas dire tout simplement effrayant.
4: Allez, j'y ajouterai encore un titre en littérature, c'est celui de Chloé Delhomme, J'habite la télévision. Je ne sais pas si vous vous souvenez de ce roman absolument incroyable qui était paru chez Vertical il y a une petite vingtaine d'années, je pense. Si vous l'avez raté cet été sur les ondes de la première, direction Ovio pour rattraper le podcast de Marie Van Cutsem intitulé « Petite histoire de la télé-réalité ».
10: Ici la voix.
11: Il faut du conflit, un peu de sexe si c'est possible, et puis du scandale.
12: Je pense qu'ils se faisaient manipuler.
13: Ils ont fait leur entrée dans le mythique château.
14: C'est incroyable.
11: Donc c'est cet effet de réalité qui fascine.
15: Allô quoi? T'es une fille, t'as pas de shampoing.
16: J'ai jamais vécu une aventure aussi difficile.
17: C'est ça le vrai Koh-Lanta.
11: Cette télévision-là, avec les moyens dont elle dispose, écrase tout sur son passage.
18: C'est tout pour le moment.
1: De sa naissance dans les années 70 avec An American Family, en passant par Big Brother en 99, Les Anges de la télé-réalité, Marie au premier regard et Koh-Lanta, Marie Van Cutsem vous emmène dans un voyage entre archives et décodage grâce à l'éclairage passionnant de deux experts sur le sujet. Il y a Aziliz Kondraki, doctorante en anthropologie et spécialiste de la télé-réalité, et puis Paul Sanfourche, auteur du livre Sexisme Story. C'est 5 épisodes d'un peu moins de 10 minutes et donc c'est un très très bon résumé de l'histoire de la télé-réalité à redécouvrir sans fin sur OVIO.
4: Sans fin, parce que quand il s'agit de Marie Van Cutsem, c'est toujours sans fin, c'est excellent. J'ai remarqué, Marion, que vous n'aviez pas proposé de bande dessinée dans cette thématique parce que la télé-réalité s'y est peu invitée, je trouve.
1: C'est vrai, j'ai pas trouvé quelque chose qui m'a convaincue pour le moment, mais donc j'attends avec impatience celle de Léonie.
4: Oui, il va falloir attendre longtemps. Ils nous ont quand même annoncé qu'il y en avait pour 2 ans et demi encore.
1: Ah oui, bon.
4: Alors, pour finir, Marion, un peu de légèreté. Vous nous conseillez La Flamme et le Flambeau, les deux fausses télé-réalités de Jonathan Cohen sur Canal+.
8: Marc, Valérie vient de péter, ça pue, il faut qu'elle parte.
10: Quoi?
8: C'est faux.
10: Attends, Valérie, tu as pété?
8: Mais non, Marc, je te jure que cette fois, je n'ai pas pété. C'est irrespirable, je vais faire un malaise.
10: Alors que la personne qui a pété se dénonce ou qu'elle se taise à jamais?
8: C'est Valérie!
10: Valérie, regarde-moi dans les yeux.
8: Elle ment.
1: J'étais obligée de choisir cet extrait-là, je suis désolée. C'est vraiment avis aux adeptes de l'humour absurde. Hein. Voilà, La Flamme, Le Flambeau, ce sont des parodies du Bachelor et de Koh-Lanta, hein, vous avez compris. C'est hilarant, c'est terriblement juste et c'est surtout avec un casting 5 étoiles, voire 10 étoiles. Jonathan Cohen, Pierre Niney, Leïla Bekti, Florence Foresti, Adèle Exarchopoulos, tout y passe, les confessions surjouées, les musiques épiques, les rivalités montées de toutes pièces. Au final, on rit autant d'eux que de nous. Et puis, juste pour placer le mot paix sur la première, franchement, ça m'a fait plaisir. On poursuit ensemble et en musique dans Été Première avec Louisa et Tom Misch qui arrivent. Mais d'abord, on écoute une petite pépite signée Ella Fitzgerald et Louis Armstrong avec Summertime. On retrouve ça juste après ceci.
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Louisa, c'était Jetlag. Et si vous voulez voir Louisa sur scène, eh bien sachez que vous avez non pas une, mais bien deux occasions de la voir sur scène. Donc dans les prochains mois, il y a une première date demain à Esperanza, un festival incroyable qui a lieu au cœur de l'abbaye de Floreffe. Et ensuite une seconde date à Bruxelles, cette fois ce sera le 1er octobre à la Madeleine. On continue avec l'excellent Tom Misch et son nouveau titre, c'est Slow Tonight. Merci d'être avec nous sur RTBF La Première.

0: titre qui fête ses 12 ans déjà cette année, c'était Meghan Trainor avec All About The Bass. Merci à Jonathan Rémy qui était aujourd'hui à la réalisation de cette émission. À suivre un nouvel épisode de votre podcast Ouvrir les Vannes, c'est une série proposée par nos collègues de la RTS. Mais avant tout ça, on s'informe avec Sarah Pousset. Très belle après-midi.
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2: Excellent après-midi. Une petite perturbation nous apporte surtout des nuages, un ciel plus chargé des Flandres vers la capitale avec une ou deux gouttes de pluie possibles. Les éclaircies reviennent déjà peu à peu sur les plages et globalement d'assez belles éclaircies au sud du pays, une chaleur modérée de 21-28 degrés. Le ciel se dégagera de plus en plus ce soir et cette nuit. Les températures nocturnes seront en baisse de 13 à 15 degrés. Le week-end s'annonce beau, sec et respirable. Demain samedi, une matinée ensoleillée avec parfois quelques voiles, quelques cumulus au sud du Sion Sambre et Meuse. L'après-midi, encore beaucoup de soleil, même si des nuages gonfleront temporairement juste à l'intérieur des Flandres. Et les températures maximales varieront de 23 à 27 degrés.
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0: Bonjour à toutes et à tous. Ils sont plus de 50 000 à s'être élancés des plages marocaines hier et aujourd'hui pour atteindre l'enclave espagnole de Ceuta en bateau gonflable ou à la nage sur base d'une rumeur répandue sur les réseaux sociaux indiquant que les frontières espagnoles seraient ouvertes. À leur arrivée, ils ont découvert une zone saturée, pas de nourriture ni d'endroit où dormir. La ville fait face à une situation d'urgence humanitaire. Pedro Sanchez parle d'une attaque contre son territoire. 43 personnes sont décédées en mer. Plus de la moitié de ces jeunes migrants ont déjà regagné le Maroc. Au Proche-Orient, toujours aucune réaction d'Israël concernant l'annonce du Hamas. Le mouvement islamiste accepte de rendre les armes dans la bande de Gaza. Cela fait partie de la deuxième phase du cessez-le-feu négocié par le Conseil de la paix créé par Donald Trump. Mais ce désarmement est conditionné au retrait progressif de la présence israélienne. Les responsables du Hamas comptent sur les médiateurs pour faire respecter cette partie de l'accord. En France, alors que la plupart des habitants retrouvent leur maison en Gironde, de nouvelles évacuations ont été ordonnées cet après-midi dans le Var. L'incendie du Gros Bessillon, favorisé par les vents et les températures de plus de 40 degrés, a repris localement. Chez nous, le préavis de grève déposé par les contrôleurs aériens à l'aéroport de Charleroi est suspendu. Une discussion qualifiée de constructive s'est tenue ce matin entre direction et syndicats. Les contrôleurs aériens réclament une augmentation de 60% de leur prime de nuit. Et puis ce vendredi, c'est le dernier jour des soldes et le bilan est morose. Selon le syndicat des indépendants, les centres commerciaux, en revanche, ont bénéficié de l'afflux de visiteurs venus profiter de l'air conditionné. Globalement, les magasins indépendants soulignent que les soldes ne sont plus vraiment un moment attendu de leur clientèle. Ce mois de juillet a en revanche été très positif pour le tourisme à la côte belge. La météo ensoleillée offre le meilleur résultat d'affluence depuis la crise sanitaire. Près de 3 millions de visiteurs journaliers avec une majorité de flamands et environ 20% de francophones. Voilà pour les infos. Bel après-midi à notre écoute.
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0: De plus, le média se dit ouvert, moins le média est ouvert, serait un petit peu fou.
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2: Bienvenue dans ce 5e épisode d'Ouvrir les vannes. Il y a des sujets qui mettent les gens mal à l'aise. Non pas parce qu'ils sont tabous, mais parce qu'ils nous obligent à réfléchir à la manière dont nous regardons les autres. Le handicap fait souvent partie de ces sujets. D'ailleurs, si vous êtes valide, il y a de fortes chances que vous ayez déjà vécu cette situation étrange. Quand vous rencontrez une personne porteuse de handicap, vous voulez être naturel et soudain, vous ne savez plus quoi faire de vos bras, de vos mots ou de votre regard. Face à ce malaise, l'humour peut sembler être un outil surprenant. Pourtant, certains humoristes ont choisi d'en faire leur terrain de jeu. Non pas pour inspirer, non pas pour donner la leçon, et encore moins pour devenir des symboles, simplement pour faire rire. Enfin, simplement, façon de parler. Parce que lorsque l'on monte sur scène avec un handicap visible ou invisible, le public arrive parfois avec ses propres préjugés, ses peurs, sa gêne ou ses attentes. Avant même la première blague, il se murmure déjà une histoire. Alors que se passe-t-il quand l'humoriste reprend le contrôle du récit? Quand il décide de rire de ce que les autres n'osent même pas regarder? Quand le handicap cesse d'être le sujet principal pour devenir un élément parmi d'autres d'une personnalité, d'un style ou d'une écriture? Dans cet épisode, nous allons rencontrer principalement deux humoristes français, Mathieu Nina et Valentin Renner. Avec eux, nous parlerons de représentation, de regard des autres, de normalité et d'humour, évidemment. Nous nous demanderons aussi si le public est prêt à accueillir des artistes qui bousculent ses habitudes et surtout nous verrons comment certains humoristes réussissent à transformer un regard parfois maladroit en éclat de rire partagé. Parce qu'au fond, la vraie question n'est peut-être pas de savoir si l'on peut rire du handicap, elle est plutôt de savoir pourquoi nous avons parfois tant de mal à le faire. Vous écoutez Ouvrir les vannes, bienvenue dans Handicap ou pas cap, notre 5e épisode qui s'ouvre avec l'humoriste Valentin Renner. Il s'est fait connaître dans l'émission La France a un incroyable talent, il est bègue. Puis vous entendrez Mathieu Nina qui lui est handicapé suite à une chute et surtout une mauvaise prise en charge médicale alors qu'il était enfant. Il est question de rythme dans cette première partie.
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3: Oui, Marie, Pascaline, si jamais j'ai volontairement rien édité du tout sur la voix de Valentin Renner, afin qu'il reste vraiment le plus authentique possible pour les auditeurs et auditrices.
0: C'est complètement normal qu'il y ait un rire dans les 30 premières secondes. C'est tout à fait normal parce qu'il faut que le cerveau il s'habitue au rythme. Mais moi, j'entendrai un son différent et ben je serai sensible. Donc, c'est normal. Mais par contre, si le rire dure plus de 30 secondes, là, on se dit, oh là là, pendant 8 minutes, ça va être compliqué.
4: Le bégaiement, eh ben, c'est pas considéré comme un handicap. Hein.
1: Valentin Renner, humoriste français.
4: C'est juste un trouble de la parole.
1: Jamel Comedy Club.
4: Ça veut dire que vous pouvez tous vous foutre de ma gueule. Vous n'aurez jamais aucun problème. Donc, allez-y, quoi. Hein. Faites-vous plaisir. Et... En fait, je suis un humoriste comme les autres. Sauf que je n'ai pas les mêmes opportunités que les autres. Alors, exemple, mes potes de la troupe. Oui, j'ai bafouillé. C'est pas grave.
0: L'humour, en général, c'est un rythme. Donc, même si on est bègue, il faut s'inventer le rythme.
5: Je me présente donc, je m'appelle Mathieu Nina. Et comme vous l'avez remarqué, je suis handicapé depuis que j'ai l'âge de 10 ans. mais je me plains pas de ma situation.

0: Ça se passe bien pour moi. Je gagne bien ma vie et surtout, je fais un métier utile. Je suis mannequin crash test pour les voitures.
1: Dans le stand-up, le rythme est souvent assez soutenu, assez rapide.
2: Mathieu Nina, humoriste français.
1: Et donc moi, j'ai une élocution qui est relativement lente quand même. Et justement, moi, pas mal de gens me disent que ce rythme-là, bah en fait, il est hyper agréable. On se laisse porter par la voix, on est un peu à la cool et tout. Et quand je joue mon spectacle, en fait, c'est vrai que je suis aussi plutôt à la cool et je crois que ça, c'est un autre rythme, mais c'est un rythme qui est pas déplaisant. En tout cas, d'après ce que me disent les gens.
3: Quand je fais la première partie d'artiste,
2: Valentin Reiner,
3: ils aiment bien mettre en première partie car ils disent tout le temps avec toi, ce qui est bien, c'est qu'ils sont obligés de t'écouter. Parce que si ils écoutent pas, ils ne comprendront pas la chute et ça demande vraiment un effort de concentration. Et donc, on le sent hein, dans la salle comparé à d'autres premières parties où ça parle dans le public. Avec moi, non, ils sont hyper silencieux.
2: Vous l'avez compris, il vous faudra un léger effort de concentration pour écouter cet épisode, tout comme pour le public qui choisit d'aller voir des artistes comme Mathieu Nina et Valentin Reiner. Mais qui est dans la salle, justement, en face d'eux? Qui est prêt à recevoir cet humour? On retrouve Mathieu Nina.
1: Dans mon spectacle, il y a, principalement des valides, en fait. Parce que, aussi, peut-être, je m'adresse à eux. Pour sensibiliser, pour montrer une autre image du handicap et tout. Mais il y a aussi quelques personnes handicapées, évidemment. Et la particularité que je reconnaîtrais à mon public, c'est que je pense que ce sont des gens curieux, des gens ouverts et des gens profondément bienveillants. La fois où j'ai été le plus en galère lors d'un spectacle, c'était à cause de handicapés, figurez-vous. Parce que je me souviens, c'était à Toulouse. Il y avait au premier rang plusieurs personnes en fauteuil roulant. Et notamment un qui, je pense, avait aussi un handicap au niveau cognitif. Enfin, il comprenait tout ce que je disais. Mais dès que je parlais, il validait en disant « Ah, ça... c'est sûr. » Et pendant tout le spectacle, il faisait ça hyper fort et à voix haute. Donc forcément, moi, ça me déconcentrait et ça me perturbait un peu. Ça gênait aussi un peu le public. Mais du coup, on en a rigolé et tout. Et au final, tout le monde est ressorti heureux.
3: Mais je le vois les adolescents qui viennent voir soit en spectacle ou soit en plateau, et ils sont hyper ouverts quoi. Mais c'est incroyable, ils ont une ouverture d'esprit que n'ont pas les personnes de 60 ans ou bien de 50 ans. C'est incroyable, rien ne les choque en fait, et donc ils sont ouverts à ça, ils veulent en parler, ils veulent venir voir des gens qui ne sont pas les mêmes.
4: Un jour, on m'a dit, c'est marrant parce qu'un directeur de salle qui m'a dit, les gens qui viennent te voir, ils viennent souvent tout seuls. Et je trouvais ça marrant. Mais...
2: Florence Mendes, humoriste belge.
4: Et c'est vrai parce que j'ai un public comme ça, Ah ouais, neuroatypique. Je les vois hein, quand je suis sur scène. Je vois quand les spectateurs se balancent. Et après, ils viennent me voir et ils me racontent leurs histoires, etc. Et c'est un public, c'est des gens qui sont contents de se voir représentés en fait dans le milieu artistique et de voir que une personne qui les représente n'est pas les clichés habituels qu'on connaît sur les autistes, à savoir Rain Man, qu'on parle pas, qu'on est timide, qu'on est super bon en calcul mental. Enfin voilà. Donc je pense que il y avait besoin de briser ce tabou-là, il y avait besoin de représentation, c'est ça. Il était temps, quoi.
5: Et qu'en pense le public à Bruxelles?
6: Est-ce que vous pensez que l'humour peut aider à parler du handicap ou de différence?
7: Bien sûr, bien sûr. Pourquoi pas? Tout est permis, pour autant qu'on reste dans des limites normales et qu'on n'en fasse pas trop.
8: Je veux dire, si on est atteint d'un handicap, je pense que c'est aussi plus facile d'en parler et d'en rigoler en fait. Et c'est parfois mieux d'en rigoler que d'en pleurer, j'ai envie de dire. De rire d'un sujet sensible quand la personne est elle-même concernée par ce dont elle parle.
7: Oui, mais il vaut mieux qu'elle soit là plutôt que derrière son dos. Hein. C'est plus honnête.
5: À Abidjan.
9: Ça crée une sorte de deuxième vie. Quand ils sont vraiment en train de rigoler de leur maladie, ils ont l'impression de marcher, ils ont l'impression d'être comme tout le monde. Parce qu'ils se sentent considérés, ils se sentent pas forcément... Ça dépend aussi des personnes, comme je le dis, ça dépend toujours des personnes. Il y a des gens en fait qui se sentent tellement bien, ils se disent « Ah mais si on me considère au milieu de peut-être 10 000 personnes, c'est à moi qu'on parle depuis, c'est de moi qu'on rigole, c'est moi le sujet de conversation, c'est moi le truc du spectacle, franchement je me sens bien et ils se sentent peut-être même être en train de voler. »
5: À Montréal.
10: Ah, oh, c'est tellement pas mon style d'humour parce que je suis une ancienne intervenante psychosociale. On dirait que mon cerveau, il dissocie l'information, c'est quand c'est trop trash. Ça demande une intelligence, ça demande aussi que le public comprenne qu'on est dans le second degré puis que la personne qui parle est woke puis est comme avisée des choses, tu sais. Fait que je pense pas que ça peut être un humour qui fait à tout le monde, non, effectivement.

et je remets le son. Je coupe le son. Je remets le son. Et je recoupe le son. Et attention.

0: Vous avez forcément reconnu la voix de Philippe Catherine. C'était Louxor, j'adore.
1: Ouvrir les vannes.
0: Voilà pour le public, mais si on regarde du côté des blagues, qu'est-ce qui est acceptable aujourd'hui sur scène? On se rappelle qu'en 1999, Patrick Timsit était jugé pour une blague dans laquelle il comparait les trisomiques à des crevettes roses en disant que tout était bon sauf la tête. Est-ce que depuis les choses ont changé et comment? On retrouve Mathieu Nina.
2: Bah, si la blague est bonne, moi je dis qu'il faut la faire. En fait, pour moi, on peut rire de tout et avec tout le monde. Je pense que l'important, c'est l'intention qu'il y a derrière la blague et c'est surtout de pas être méchant, en fait. À partir du moment où c'est fait avec de la bienveillance et juste pour rire et s'amuser, je trouve ça cool. En fait, pour le handicap comme pour le reste, l'important, c'est de rire avec et pas de rire de.
0: Dites Pascaline et Jess, là on est absolument obligé de retrouver le sketch d'Arthus sur les handicapés parce qu'il est tout le temps sur le fil et puis ça passe. Vous êtes d'accord?
3: Comme on est dans une période où voilà, on n'a pas le droit de dire plein de trucs.
1: Arthus, humoriste français, Montreux Comédie Festival.
3: Et que moi j'ai une carrière qui est un petit peu en train de monter, donc j'ai pas envie de la saboter. Donc voilà. Non, parce qu'à la base j'avais écrit un super sketch sur un juif pédé qui part faire le djihad. Et non, mais du coup non. Du coup, je fais pas celui-là. Je vais en faire un autre. Et ouais. Ouais. Et j'ai décidé de prendre un thème vraiment plus simple. Un thème qui n'emmerde personne. Et je vais vous faire un sketch sur les légumes. Voilà. Alors, quand je veux parler des légumes, pour moi, ça n'englobe pas tous les handicapés. Attention, que ça soit clair. Et non. Ouais. Ouais. Évidemment qu'on va aller là-dessus. Vous êtes cons, quoi. Bien sûr que oui. De toute façon, on s'en fout, c'est pas en direct, ça sera coupé en montage, on s'en branle, ça restera entre... Non, j'aime bien les handicapés, tu vois, on a le droit de faire des blagues là-dessus. D'ailleurs, j'ai appris une nouvelle il y a pas très longtemps sur les trisomiques qui m'a rendu très triste, et je vous jure que malheureusement, c'est vrai, ils ont une espérance de vie plus courte, les trisomiques, voilà. Et ça n'a rien à voir avec le fait qu'ils aient des idées à la con, genre « Moi, ça aurait été un bus avec ma tête !» Tu vois, non, pas du tout. Non. Ça n'a aucun rapport avec ça. C'est juste... Non. C'est juste que c'est comme ça, c'est génétique, tu vois. Et... Non, et je trouve ça triste, personnellement. Non, me prêtez pas des choses que j'ai pas dit, je trouve ça triste. Et en même temps, ça leur permet, parce qu'il faut toujours voir le côté positif des choses, ça leur permet de pas attraper des maladies de vieux. Et ça, c'est pas mal. Parce que t'imagines un trisomique qui a Alzheimer? Et là, le matin, il se réveille comme ça, il fait sa toilette, il se regarde dans la vitre. Oh putain! C'est quoi cette gueule? Pourquoi j'ai les yeux en amande? Oh, qui s'est caché dans mon pyjama? Tu vois, là, non. Non, mais tu vois. L'avantage, c'est que ça sera coupé au montage, tout ça, donc on s'en fout, quoi. On est tranquille.
4: Ah, mais moi, je suis partisan de. Il faut rire avec. Il faut rire avec toutes les personnes et il faut les inclure. Quand on voit un film comme Un petit truc en plus qui fait 11 millions d'entrées. Moi, je trouve que pour le coup, Arthus, ça a été un génie, en fait, de faire ça, car il prouve qu'on peut faire rire avec des personnes qui sont complètement différentes et qu'on n'en aurait jamais pas parié, en fait. Donc, bravo de prendre ce risque-là. Et puis on voit que ce risque est complètement payant parce que je le vois, les gens, ils veulent voir des choses différentes.
2: Qu'il rit, c'est déjà une bonne chose. Et ensuite, qu'ils en ressortent peut-être en ayant moins de préjugés, moins de tabous, que leurs idées préconçues soient un peu... brisés et qui se disent que finalement les personnes handicapées sont des gens comme tout le monde, qu'on peut rire de tout, on peut s'amuser et en fait c'est juste une vision peut-être plus réelle de ce qu'est le handicap que celle qui est montrée traditionnellement dans les médias, à la télé, les journaux, au cinéma et donc voilà, donc si on peut un peu briser les Les préjugés, comme ça, bah, c'est cool.
5: Bonsoir.
1: Guillaume Batz, humoriste français.
5: Alors, je me présente, je m'appelle Guillaume Batz, j'ai 25 ans et je suis comédien. Alors, je vais crever l'abcès tout de suite, comme ça, ça sera fait. Je suis atteint de la maladie des œufs de verre. Vous doutez bien que si je penche à droite, c'est pas par conviction politique, hein. Mais attention, pas d'inquiétude, hein, tout va très bien. Par contre, s'il y a une personne qui tousse ou qui éternue, vous pouvez me ramasser et jouer aux osselets. Ou à Monsieur Patate, éventuellement. Et là, je vous mets au défi de me remonter comme j'étais au début. Hein.
6: Récemment, je prenais l'exemple de l'humour sur les handicapés, justement, où effectivement, je pense que...
1: Pierre Cherette, humoriste belge.
6: En France, en Belgique, en Suisse, hein, mais en France, le... très longtemps, l'humour sur les handicapés a été fait vraiment... on se rappelle des sketchs de Patrick Tipsit hein, dans les années 90 sur... sur Michel Petrucciani, sur les nains, sur les trisomiques et tout, qui lui vaudrait d'ailleurs un procès fin des années 90, on s'interrogeait assez peu sur la réception de ces blagues, à moins qu'il y ait une petite polémique ou un procès, mais ce n'était pas l'heure des réseaux sociaux à l'époque. On était vraiment là dans la moquerie, et il y a quand même une prise de conscience au tournant des années 2000, peut-être avec le procès Tipsit, hein, j'avoue, je ne sais pas exactement quel était le déclencheur. Comment je l'analyse, c'est que c'est le moment aussi où les associations pour les personnes porteuses de handicap ont commencé à se mobiliser et elles ont progressivement adressé le problème que du handicap, non plus comme un problème physique individuel, ce qu'on considérait alors, mais en essayant de faire visibiliser le fait que c'est un problème social qui nous concernait tous sur l'accès des personnes handicapées aux services publics, etc. Et coïncidence ou pas, l'humour sur le handicap a... je trouve, épouser la même réflexion. Et donc, petit à petit, les blagues ont été, sur les personnes porteuses de handicap ont été différentes. Et on a même vu émerger des humoristes porteurs de handicap. On se rappelle du regretté Guillaume Batz, qui a utilisé ce handicap, notamment pour mettre en lumière vraiment le regard paternaliste que pouvaient avoir les valides sur les personnes porteuses de handicap. Ça, c'était pour moi la deuxième étape. Et puis maintenant, je trouve qu'on est dans une... troisième étape où il y a d'autres humoristes porteurs et porteuses de handicap qui émergent et qui, dans la nouvelle génération, et qui ont un regard que je trouve vraiment beaucoup plus intéressant parce que quelqu'un comme Mathieu Nina, le handicap chez lui n'est plus seulement l'objet ou le sujet de la blague, mais vraiment une sorte de poste d'observation de ce qu'on pourrait appeler la norme. Et ça, je trouve ça évidemment mille fois plus intéressant que les blagues que Patrick Tipsit pouvait faire dans les années 80 sur Michel Petrucciani, par exemple. En fait, il fait de son handicap un angle pour faire de la critique sociale du reste de la société des valides.
7: Le commun, ça se mesure avec l'échelle de Glasgow. L'échelle de Glasgow va de 15 personnes conscientes à 3 comas profonds. 1 et 2, on ne mesure même pas. 1, t'es mort, 2, t'es Pascal Pro.
2: Les valides, ils grandissent sans connaître le handicap. Et comme finalement dans la société, on n'en parle que très peu, ils ne peuvent pas savoir. Moi, il y a un exemple que je donne très souvent. C'est que parfois dans la rue, je marche et il y a des enfants un peu en bas âge qui me regardent un peu bizarrement et il y a leurs parents qui leur font des petits signes en leur disant « Regarde pas, allez, avance, avance, avance. » Et je trouve ça très bête en fait parce que l'enfant... s'il fait ça, c'est qu'il a des questionnements. Donc, il a besoin de réponses. Et si on lui montre ça comme étant tabou, comme étant quelque chose dont faut pas parler, il va grandir avec cette idée-là. Donc, moi, je pense qu'il faut expliquer, il faut en parler, il faut en rire, il faut montrer.
8: Avant qu'on commence, je voudrais faire une petite précision. Je rigole de moi.
1: Quentin Ratieuville.
8: Vous rigolez de moi.
1: Humoriste français.
8: Ça s'appelle de la discrimination envers une personne handicapée. Voilà. C'est passible de 45 000 euros d'amende et de 3 ans de prison. J'accepte tous les moyens de paiement. Voilà, on peut commencer. Je me présente, je m'appelle Quentin. J'ai 18 ans. C'est vrai. J'ai 18 ans. Je sais qu'on dirait un gamin de 8 ans dans une pub pour Action contre la faim. Mais j'ai vraiment 18 ans. Je suis majeur. Donc je peux aller au pute. Ça, c'est bien. Cool. Et Et tu vois, je suis tellement maigre que c'est pas moi qui décide où je vais. C'est le vent. Ah, c'est chiant. Vous, monsieur, quand vous regardez la météo, c'est pour savoir les températures qu'il va faire demain. Moi, c'est pour savoir où je vais demain. Ouais. Et le problème, c'est que même quand il n'y a pas de vent, j'ai les pieds rentrés vers l'intérieur. Ce qui fait que quand je fais pas attention, je fais des ronds. Ah, c'est chiant.
2: Il y a des gens où on peut sentir parfois qu'ils se demandent au début s'ils ont le droit de rire de ce que je dis. Mais très vite, en fait, ils finissent par rire et à se laisser emporter dans la chose. Mais oui, pour moi, c'était important d'être assez trash, d'être dans l'humour noir. Déjà parce que c'est un humour que j'affectionne particulièrement. Et aussi parce que dans le cadre de mon spectacle et pour parler de handicap, c'est ce qui se prêtait le mieux à la chose, dans le sens où tout de suite ça permet de se dire on va aller vraiment là où d'habitude on a un peu tendance à ne pas aller, à rester en retrait, et du coup ça permet aux gens tout de suite de se dire ok, on va rire et on va se laisser porter et on va suivre ce qu'il dit. Mais oui, je vais très loin. Mais c'est aussi pour moi un réel plaisir d'aller loin.
0: Pourtant, il reste encore quelques précautions à prendre. Dans un format YouTube sorti cette année, les Français Eric et Ramzy ont décidé de rire avec des personnes en situation de handicap.
9: Nous avons décidé
10: de faire plein de vannes interdites.
9: Les handicapés
10: sont les bienvenus.
0: Le jeu consistait à découvrir qui était vraiment en chaise roulante et qui était un imposteur, qui était vraiment aveugle ou non, qui avait vraiment des tocs ou non. Ils ont choisi de publier en ouverture de leur vidéo une notice qui rappelle que tout a été fait dans un esprit bienveillant et qu'il s'agit d'humour. L'humoriste suisse Johan Provenzano a vu cette vidéo, il nous en parle.
11: Ce truc de l'imposteur d'Eric et Ramzy, le postulat de base c'est on va faire les imposteurs mais avec la pire forme. C'est vraiment, on aura des prostituées, on aura des gens en situation de handicap, on est à deux doigts de la blackface, dans le sens où, en fait, ils veulent voir jusqu'à où ils peuvent aller. Et là où je trouve méga intéressant dans cet exercice-là, c'est qu'en fait, dès le moment où tu mets play, tu sais. Oui, on fait venir des handicapés, oui, on va faire des blagues sur les handicapés, qu'est-ce que vous allez faire? Et cette posture de « bah ouais, qu'est-ce que vous allez faire ?» ça les rend, entre guillemets, inattaquables aussi. Parce que l'impulsion, elle reste bienveillante. C'est pas « on va inviter des gens à leur faire « haha, t'es dans une chaise roulante ». C'est de la bienveillance déguisée en truc dégueulasse. Je sais pas comment expliquer.
0: Pour Mathieu Nina aussi, parfois l'humour devient trop trash et ce sont ses co-auteurs, Arsène et Pierre-Emmanuel Barré, qui doivent parfois le lui rappeler.
2: Je crois justement que c'est parce que eux étaient validés, moi, en situation de handicap, que ça fonctionne aussi bien, justement. Et puis même Pierre-Emmanuel, qui a la réputation d'être parfois un petit peu trash, m'a même parfois un peu censuré dans moi ce que je voulais dire par rapport à ce que le public pourrait dire, pourrait penser, par rapport aussi à ce que des journalistes pourraient dire, par rapport au fait que parfois je dis des choses qui peuvent aller un peu loin. Et du coup, on s'est dit que ouais, valait peut-être mieux sur certains trucs baisser un tout petit peu le curseur.

0: Un titre de 1974, c'était Pierre Vassilio avec Qui c'est celui-là ?
1: Ouvrir les vannes.
0: On a parlé du public, on a parlé des mécanismes qui se cachent derrière cette forme d'humour. Intéressons-nous maintenant à ce que le handicap peut avoir de positif pour des humoristes qui en sont porteurs. Dans un monde où de plus en plus de personnes se lancent sur scène, est-ce que se démarquer serait alors un plus ?
2: Moi, en fait, j'ai tendance à penser qu'il faut essayer de faire de ses faiblesses une force. Et je crois que c'est ce que j'ai fait avec ce handicap. Qui du coup est clairement une force pour mon spectacle et ça permet aussi de sensibiliser un peu les gens au handicap. Il y a tellement de choses sur les réseaux que pour se démarquer, c'est bien d'avoir une différence, d'avoir un aspect un petit peu particulier des autres. Et ça permet aux gens de aussi reconnaître plus facilement tel ou tel contenu et d'être plus remarquable, entre guillemets.
3: Non, je suis ravi d'être là ce soir. Je suis né ici, sur cette scène, le 3 avril 2016. C'est ici mes premiers pas et j'en suis vraiment très très fier.
1: Nasser l'handicapable, humoriste franco-algérien.
3: Je serais ravi d'ailleurs de vous voir, mais comme vous pouvez le constater, voilà, forcément, je suis handicapé. Je suis... Arabe. C'est une forme de handicap aussi. Je pense que Dieu avait un projet pour moi. Il s'est dit, lui, on va le mettre bien. Je suis né à Alger, j'ai grandi à Marseille, je suis chauve, handicapé, malvoyant, binational et musulman. Je suis dans la merde. On ne dirait plus que je sois gay, vegan. Et que je m'installe à Tel Aviv, et là, c'est bon, j'ai la totale. Voilà. Je caricature, car notre art, c'est de caricaturer, car moi-même, figurez-vous que je suis une caricature. Quand vous me croisez dans la rue, canne blanche, lunettes de soleil, on va s'aimer. Faut pas déconner quand même, hein. On n'est pas tous Gilbert Montagnier. Heureusement pour la musique. Je suis monté à Paris. Paris. La ville lumière, mon Dieu, putain de merde. Est-ce que vous savez où se trouve l'Institut National pour Jeunes Aveugles à Paris ? À Invalides. Cette station de métro me dégoûte quand je suis là-bas, je suis parano. J'ai l'impression que tout le monde me regarde, c'est chez toi. Non.
4: On pourrait penser qu'être autiste, c'est un gros inconvénient quand on monte sur scène, mais en fait, pas du tout.
1: Florence Mendès.
4: Ça m'aide beaucoup. Je pense que si j'étais pas autiste, je sais pas si je pourrais faire ce métier, parce que je crois que je serais beaucoup trop gênée tout le temps. Je pense que c'est un des rares moments dans ma vie où c'est un avantage. C'est-à-dire que, étant donné que j'ai pas vraiment conscience des normes sociales, je m'en embarrasse pas trop sur scène, et ça me permet d'avoir un humour débarrassé de la bienséance, de ce qu'on peut ou ce qu'on peut pas dire. Ça m'octroie une grande liberté. Finalement, j'ai un humour assez transgressif sans même trop me rendre compte que je transgresse des normes puisque je les ai pas.
5: Je comprends pas. Vraiment, je comprends pas pourquoi mes histoires d'amour ne marchent jamais. J'ai pas l'impression de demander la lune. Moi, tout ce que je veux, c'est qu'on m'aime pour la personne instable, dépendante et angoissée que je suis. Ça a peut-être un rapport avec ma petite particularité. On a découvert à 30 ans que j'avais un syndrome d'autisme Asperger. Alors, évidemment, ça cause pas mal d'angoisse, hein, d'accord ? Mais ça provoque aussi des bonnes choses. Par exemple, je suis hypermnésique, j'ai une super mémoire. Je retiens tout ce que je lis. Et pour moi, vraiment, l'ultime remède à l'angoisse, c'est la connaissance. Et tout ce que je retiens, je le replace dans toute situation sociale qui m'est inconfortable. Et donc, quand je suis en soirée et que je drague, ça donne ça. Phrase d'accroche. Tu savais que le mammouth, il avait un clapet anal pour se protéger du froid ? Non, s'il vous plaît, rigolez pas, parce que de un, c'est vrai, d'accord ? De deux, les Canadiens sont très jaloux. Bon.
0: Pascaline Divoire, depuis le début de l'épisode, on parle de handicap pour le bégaiement de Valentin Renner, mais on a vérifié si c'était vraiment reconnu comme un handicap.
6: Alors oui, Marie, j'ai vérifié. L'OMS classe le bégaiement dans les troubles neurodéveloppementaux et comme handicap de la communication. Après, pour ce qui concerne les aides, ça dépend beaucoup des pays. C'est par exemple plus facile d'en obtenir en France qu'en Belgique.
0: Bon, de toute manière, lui nous a dit que c'était pas vraiment un problème pour lui.
7: Pour moi, jamais été un handicap. On m'a dit, en fait, lors de ma première représentation tentation. Oh là là, c'est fou. Qu'est-ce que vous jouez bien le beg. Et là, j'ai eu un peu un déclic en me disant, si c'est bien pris, ça veut dire que c'est plus vraiment un problème.
8: Bonsoir, montre. Ça va bien ? Alors, ok, bah alors moi, je vais me présenter. Je m'appelle Valentin Renner et je suis humoriste et bègue. Et ce n'est pas une vanne. Alors, à l'âge de 4 ans, avant d'être diagnostiqué bègue, en fait, une psychiatre m'a diagnostiqué Gilles de la Tourette. Mais quand elle s'est rendue compte que j'arrivais pas à lui dire « salope », et ben là, elle m'a dit « oh, bah t'es juste bègue ». Et vous l'avez compris, hein, le bégaiement, et ben c'est la chance de ma vie. Parce que j'en ai toujours profité pour faire chier les gens.
2: Déjà, de base, étant handicapé, je suis un peu enfermé dans mon handicap, entre guillemets. Mais après, le but, c'est aussi de montrer d'autres facettes. Et il est évident que si je fais un deuxième spectacle, bah, il portera beaucoup moins là-dessus. Mais là, étant donné que c'est mon premier spectacle et c'est celui avec lequel les gens me connaissent, c'était important d'en parler parce que c'est quand même la première chose qui se voit quand on me voit. Quoi.
7: Je serai toujours un peu plus sensible sur ce qui est handicap. J'en courage, vraiment ça. Après, c'est vrai que ce n'est pas ma mission, car j'ai plutôt une vie non normale et j'en ai jamais souffert.
1: Qu'en pense le public à Montréal?
9: Ta mère semble croire qu'on ne peut pas rire de tout.
10: Pour elle, il y a des sujets, comme un peu tu disais, mais il y a des sujets qui sont pas, où on ne peut pas en rire. Et je trouve ça dommage parce que ça veut dire que, je sais pas comment l'exprimer, mais je trouve ça dommage parce que ça veut dire qu'il y a des sujets, on doit les réserver à quelque chose de dur et compliqué. Et oui, c'est le cas, mais ça change pas que voilà, ça met un peu de légèreté. Il y a même des personnes avec des handicaps qui rient de leur handicap. Et justement, ça permet aussi de dédramatiser eux-mêmes leur handicap. Donc je trouve ça intéressant.
1: À Abidjan.
11: Non, il ne faut pas éviter son humour, mais il faut trouver les mots appropriés pour faire passer le message. Voilà. On peut en rire, mais est-ce que le public est disposé à comprendre le message que l'humoriste veut faire passer à travers son humour?
1: À Bruxelles.
12: Vous connaissez, par exemple, une blague, vous, dont vous avez honte ou que vous avez malheureusement entendue?
13: Oui. Je vous la raconte? Vraiment, elle est atroce, hein? Comment appelle-t-on une trisomique prétentieuse?
12: Je sais pas.
13: Une montgolfière. C'est dur. C'est méchant.
0: Pour terminer, comment le milieu de l'humour accueille-t-il des humoristes porteurs ou porteuses de handicap? Est-ce qu'on peut parler réellement d'inclusivité en 2026? Est-ce que les médias sont prêts à relayer des humoristes dont l'élocution n'est pas parfaite et dont le rythme n'est pas aussi radiophonique que ce que l'on a l'habitude d'entendre? On retrouve Valentin Renner, humoriste français.
7: J'aime quand on me raconte une histoire différente, une histoire que je n'ai jamais entendu comparer dans les années 2000 où qu'on en avait toujours les mêmes humours standards. S'il y ait une élocution parfaite, on s'en émerdait en fait, vraiment. Il y a plein de choses à dire, hein, dans ce monde du stand-up, mais on ne peut pas enlever que c'est l'un des seuls métiers qui va inclure. J'ai des collègues qui sont transgenres, j'ai des collègues paraplégiques, j'ai plein de choses en fait. Et c'est vrai qu'il y a encore 10 à 15 ans de ça, on n'aurait pas pu prendre parole. Maintenant, c'est de mieux en mieux. Même si, moi, je dis que dans ce métier, il y a deux mondes. Il y a le monde du stand-up qui est ouvert et le monde des professionnels producteurs médias qui sont ouverts quand ça les intéresse, en fait.
5: Marie est aveugle en 1880. Aveugle en 1880, t'es non essentiel. Aveugle en 1880, on te pousse pas du haut de la falaise, mais on te dit pas qu'il y en a une. On te dit, dis donc, tu connais pas le Grand Canyon? T'es vachement beau à cette saison. Tu feras gaffe, il y a une marche.
7: Si on parle de médias, si je tombe sur un producteur qui a plus de 40 ans, alors là, je suis sûr que ça va mal être compris, qu'on ne travaillera jamais ensemble sur une émission, car ils y comprennent rien et ils n'aiment pas ça. Et par contre, la nouvelle génération comprendra.
0: Je sais que Kavadam, c'est là pour nous parler du Téléthon. Donc, je sais aussi pourquoi on m'a choisi. Bah, Lilia Benchaban, a.k.a. la représentante. Albino, c'est malvoyante. La Rolls des handicapés. Voilà. Ouais, je sais. Et c'est marrant parce que la semaine dernière, Nagui me disait, Lilia, on t'a vraiment choisi pour ton humour, pas pour ton handicap.
14: C'est vrai.
0: Mais la semaine prochaine, on a une émission spéciale Téléthon. Donc, si t'es dispo.
14: C'est pas moi qui ai dit ça. Reconnais-le.
0: Alors, le rédacteur-chef m'a dit surtout, voilà. Sens-toi libre dans l'écriture de ta chronique. Ouais, ça voulait juste dire, le thème c'est le Téléthon, il y a des vannes à faire sur les handicapés, vas-y, c'est pour ça c'est cadeau. En gros, moi je suis une tirailleuse sénégalaise de l'humour inclusif. Et ben, vous savez quoi, pour une fois, je vais mettre du côté de mes potos les PMR, les personnes à mobilité réduite, c'est tout de suite plus chiant en français. Et aujourd'hui, je vais pas les vanner. Ah. Non, je déconne. Évidemment, je vais le faire et en plus, ils m'en voudront pas parce que je suis une handicapée comme eux qui a besoin d'argent. Alors du coup, le Téléthon, c'est quoi? Alors le Téléthon, c'est un peu le The Voice Kids de la sécu. Hein, tu regardes des enfants à la télé auxquels il faut pas trop s'attacher parce que tu les reverras jamais. Voilà.
14: Oh non.
7: Celui qui m'invite dans toutes ses émissions sans aucun souci, eh ben, c'est Cyril Hanouna. Lui, vraiment, pour le coup, c'est vrai que je ne suis pas d'accord avec lui sur toutes ses prises de position, mais par contre, c'est l'un des seuls qui va faire de l'inclusion totale dans tout ce qui est différence handicap. Plus le média se dit ouvert, moins le média est ouvert, c'est un petit peu fou. J'ai eu aucune proposition de France Inter, alors que c'est vraiment des médias qui représentent mes valeurs.
6: Dites-la, je crois, on a bien compris que pour être programmé, ça a l'air d'être possible. Mais Marie, est-ce que tu pourrais demander à Mathieu Nina si physiquement, en fait, il a accès à toutes les scènes?
2: Je peux monter des escaliers, descendre des escaliers, alors pas aussi simplement que tout un chacun, évidemment. Mais il m'arrive parfois de jouer dans des salles où il y a des escaliers vraiment très très raides et tout, machin. Et notamment à Paris, je joue dans une salle où c'est pas forcément simple de faire rentrer des personnes en fauteuil roulant. Et ça, je le déplore, je leur ai dit, ils le savent, ils sont conscients du problème. Mais ouais, on est en France, Bah, comme je le disais, très en retard sur ces questions-là et j'aimerais vraiment que les salles soient plus accessibles, qu'il y ait plus de choses de faites pour permettre à tout le monde de pouvoir venir et s'amuser. C'est pas encore le cas partout, ça va de mieux en mieux. Je vois, moi, dans différents endroits où je suis allé, où des gens sont vraiment très conscients des choses et ont mis en place toutes les infrastructures pour accueillir tout le monde. C'est pas le cas encore partout, mais on va être optimiste et on va se dire que les mentalités évoluent et que ce sera bientôt le cas.

0: Cerveau ramolli, c'était une chanson de la canadienne et acadienne Lisa Leblanc.
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0: C'est ici que se referme cet épisode qui traitait du handicap dans l'humour, comment on s'en saisit, comment on en parle, comment on l'utilise pour reprendre la main sur le regard que la société porte sur celles et ceux qui sortent de la norme pour le déplacer, le retourner et parfois le transformer en un rire partagé. Un grand merci à Mathieu Nina et Valentin Renner qui ont été d'accord de jouer les porte-drapeaux d'une génération d'humoristes qui a décidé que le handicap ne les empêcherait pas de monter sur scène. Les deux sont régulièrement en tournée, vous pourriez être tenté d'aller les voir à l'action. Dans le prochain épisode, nous nous intéresserons au pôle de l'humour en francophonie. Si les Suisses ont cette idée tenace qu'il faut monter à Paris pour faire carrière dans l'humour, est-ce le cas dans d'autres régions du monde? La suite au prochain épisode. En attendant, n'oubliez pas de rire. À bientôt.
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6: Excellent après-midi. Cet après-midi, une petite perturbation nous apporte surtout des nuages. Un ciel chargé des flancs vers la capitale avec une ou deux gouttes de pluie possibles. Les éclaircies reviennent déjà peu à peu sur les plages et globalement d'assez belles éclaircies au sud du pays. La chaleur est modérée de 21 à 28 degrés. Le ciel se dégagera de plus en plus ce soir, mais aussi dans le courant de la nuit. Les températures nocturnes seront en baisse de 13 à 15 degrés. Votre week-end s'annonce beau, sec et respirable. Demain, samedi, une matinée ensoleillée avec parfois quelques voiles, quelques cumulus au sud du Sion-Sambre-et-Meuse. L'après-midi, encore beaucoup de soleil, même si des nuages gonfleront temporairement juste sur l'intérieur des Flandres, de 23 à 27 degrés pour vous accompagner samedi après-midi.
7: Un tout petit territoire espagnol qui a vu 60 000 migrants débarquer en quelques heures. Les images de l'enclave de Ceuta déclenchent de vives réactions internationales. Elles sont sévères ou solidaires. Des centaines de personnes ont rendu hommage à l'homme mort après avoir tenté d'aider une femme agressée dans un bus à Scarbec. Ses funérailles ont eu lieu aujourd'hui. Le retour à la maison pour les jeunes des mouvements de jeunesse. Oui, mais cette année, pas question de brûler le bois des pilotis. Des solutions ont dû être trouvées. Bonjour, des images marquantes, des dizaines de milliers de migrants débarquant sur les côtes de Ceuta. Ces quelques kilomètres carrés de terre espagnole sont situés au nord du Maroc, face à Gibraltar. Et pour une raison qui n'est pas encore très claire, 60 000 migrants très jeunes sont arrivés sur les côtes en quelques heures la nuit dernière, arrivant à la nage sur de fragiles bouées ou escaladant des barrières de barbelés.
8: Nous ne comprenons pas ce qui se passe vraiment. La plupart étaient en train de travailler et soudain, ils ont entendu dire que la frontière était ouverte et tout le monde s'est retrouvé ici.
9: On veut un avenir meilleur. Il n'y a rien au Maroc. On n'a rien à faire là-bas. On travaille dur et on est mal payé. Notre santé se détériore à cause du travail.
10: Franchement, je ne sais même pas pourquoi je suis venu. Je repars tout de suite. C'est aussi simple que ça. Je n'ai rien mangé depuis hier midi. Je n'ai pas encore dormi.
7: Et signe du chaos sur place, plus de la moitié des migrants ont déjà entrepris la traversée dans le sens inverse pour revenir au Maroc. À savoir aussi, ils sont une trentaine à avoir péri. Les habitants de l'enclave espagnole, eux, sont descendus dans la rue aujourd'hui pour dire leur colère face à cet afflux et ils ont fermé les commerces. Le Premier ministre espagnol, Pedro Sanchez, s'est rendu ce midi dans l'enclave espagnole. Il dénonce une rumeur qui s'est répandue comme une traînée de poudre accusant des mafias d'avoir fait croire aux migrants qu'ils ne seraient pas reconduits à la frontière. Le Premier ministre dénonce une violation de l'intégrité territoriale de l'Espagne. Sandro Calderón, vous nous rejoignez pour nous parler des tensions diplomatiques qui sont très vite apparues entre l'Espagne et certains de ses partenaires européens.
11: Oui, les dirigeants de la droite et de l'extrême droite européenne se sont montrés les plus sévères. La crise sur le E est la conséquence de la régularisation massive décidée récemment par l'Espagne. C'est l'opinion notamment de Théo Franken, le ministre belge de la Défense. Cette critique s'est accompagnée chez certains d'un appel à la fermeté. Dès hier soir, en effet, la première ministre d'extrême droite italienne, Giorgia Meloni, a dit vouloir suspendre l'Espagne de l'espace de libre circulation Schengen. Un appel fort, appuyé aujourd'hui par la Finlande et le Danemark, un pays pourtant dirigé comme l'Espagne par un parti social-démocrate. Mais un appel qui tient surtout de la posture politique, car une suspension de l'espace Schengen est tout bonnement impossible.
7: Mais d'autres pays européens se sont montrés plus solidaires.
11: Oui, c'est le cas du Royaume-Uni, qui n'est ni dans l'Union européenne ni dans l'espace Schengen, le Premier ministre britannique, Andy Burnham.
10: C'est d'abord et avant tout une question qui relève du gouvernement espagnol. Mais c'est une source d'inquiétude et nous prenons contact avec le gouvernement et les autorités espagnoles afin de leur apporter notre soutien, mais aussi pour comprendre les implications de cette situation.
11: En France, le président Emmanuel Macron a aussi proposé son aide, tout en demandant le renforcement de la frontière avec l'Espagne. Le chancelier allemand Friedrich Merz s'est adressé, lui, tant à l'Espagne, en lui demandant de ne pas laisser les migrants venir en Europe, qu'au Maroc, qui, je cite, « doit reprendre immédiatement les migrants en situation irrégulière ».
7: Merci Sandro Calderon. Et en attendant, aucun flux migratoire n'a été relevé entre Ceuta et le continent européen, à en croire les déclarations d'un haut responsable européen resté anonyme. A relevé aussi la réaction de Donald Trump et de ses lieutenants. Ils se sont saisis de ces images pour défendre leur politique anti-immigration. La France bataille toujours contre les flammes et dans le Var, de nouvelles évacuations ont été décidées aujourd'hui à cause d'une reprise de feu à Montfort-sur-Argent dans le massif du Gros-Bessillon. Il fait très chaud, 40 degrés dans le Var, le Mistral souffle. Par contre, à Lacanau, les 4000 touristes évacués ont pu revenir dans les campings. Retour autorisé également dans deux nouvelles communes du bassin d'Arcachon. Et en Grèce, une partie de la banlieue ouest d'Athènes est évacuée à cause d'un feu de forêt sur une montagne. Elle n'est qu'à une dizaine de kilomètres de la capitale. La star de l'alpinisme Nirmal Purja est portée disparue après une avalanche sur l'un des plus hauts sommets du Pakistan. Un collecteur de records, il a notamment gravi en un peu plus de 6 mois les 14 plus hauts sommets de la planète, au-dessus de 8000 mètres d'altitude. Mais il avait ensuite essuyé des critiques pour avoir eu recours à l'oxygène ou encore à des hélicoptères et des cordes. Mais Nirmal Purja a aussi créé une fondation qui finance des programmes d'éducation et de nettoyage de la montagne. 9 autres alpinistes de l'expédition sont portés disparus. Les funérailles de Driss Atounane ont eu lieu aujourd'hui à Bruxelles. Plusieurs centaines de personnes se sont rassemblées. Cet homme de 54 ans a défendu une passagère lors d'une altercation accompagnée d'insultes racistes. C'était dans un tram à Scarbec le 23 juillet. Victime de coups, il est

0: ce monsieur. C'est magnifique, tout simplement. C'est magnifique.
1: Normalement, je voyage aujourd'hui, mais on est venu pour le faire la prière pour l'Idriss.
2: J'ai pas de mots. Ça devient plus en plus violent.
3: Il y a quand même cette sensibilité à avoir de vivre en société avec tout le monde, avec les musulmans, les non-musulmans, les croyants, les non-croyants. Et on doit se respecter en tant qu'être humain. En tant qu'être humain, on doit se respecter tous. Et sans, on ne doit pas avoir ce genre de comportement, que ce soit vis-à-vis d'un musulman ou un non-musulman. Je pense qu'on ne doit pas avoir ce genre de comportement. Cette violence, elle doit s'arrêter. Il y a trop de violence dans la société, malheureusement.
0: Donc c'est un type qui fait que du bien. Il a essayé de défendre une dame de 65 ans. Et voilà, à la fin, il a perdu sa vie. Donc vraiment, bravo à ce monsieur. Donc les gens comme ça sont rares.
4: Un suspect a été interpellé quelques minutes après les faits. Il a été inculpé et placé sous mandat d'arrêt. Ils ont des cernes, la voix cassée et certains traînent quelques mauvaises odeurs. Les camps scouts se terminent, les constructions sont démontées, mais cette année, à cause de la sécheresse et du risque d'incendie, interdit de brûler les perches de bois utilisées pour les pilotis. Quelle solution donc était trouvée? Où finit ce bois? Perrine Hubinon a assisté au démontage sur une prairie de l'église en province de Luxembourg.
5: Qui veut scier une bûche là? Vas-y, qui est ou pas? Mais il faut être deux, hein!
6: Pour les scouts de Limal, il reste encore beaucoup à faire. Trier les malles, démonter les tentes et surtout.
5: Allez, va chercher une scie!
6: Trouver comment se débarrasser de la centaine de perches entassées sur la prairie.
5: En fait, on va scier le reste des perches qu'on a parce que c'est un peu trop long pour rentrer dans notre morgue.
6: Maëlla Divito est l'une des chefs.
5: Et donc cette année, on n'a pas pu faire de grand feu parce qu'à la fin du camp, on fait toujours un feu pour brûler toutes les perches. Et là, comme c'est interdit, on a dû un peu aviser. C'était un peu galère. Au début, on nous avait donné une liste d'agriculteurs, mais au final, ils n'étaient pas super intéressés ou alors juste, ils répondaient pas.
6: Alors pour sortir de l'impasse, l'unité décide de publier une annonce sur Facebook. Résultat, les trois quarts des perches sont embarquées en moins de 2 heures. Lucien Houben, chef au sein de l'unité.
7: C'est plutôt des privés. On a eu une dame qui était venue ici pour faire un centre de bien-être en bois pour aider les gens qui traitent le cancer comme elle. Donc vraiment une belle cause. On a eu un mec qui construisait un hangar, un autre une pergola, un autre sa terrasse. Donc ils avaient tous un peu leurs projets différents, mais c'était chouette puisqu'ils s'entraidaient aussi entre eux à charger leur remorque.
6: Et c'est dans leur remorque que les chefs doivent maintenant rassembler la vingtaine de perches restantes, découpées en petites bûches, en espérant trouver des acquéreurs de retour à la maison.
4: Du bois pour se chauffer et pour remplir le réservoir de la voiture, mieux vaut passer à la pompe. Aujourd'hui, le prix du diesel augmente à nouveau, plus 3,6 centimes d'euros dès demain. Le début officiel de la saison belge de football, c'est ce soir avec la Supercoupe. Le traditionnel match entre le champion et le vainqueur de la Coupe est donc ce soir entre le club de Bruges et l'Union Saint-Gilloise. La même affiche pour la troisième année consécutive. L'Union a gagné l'an dernier et Bruges en 2024. Le coup d'envoi, ce sera à 20h30. Et voilà qui referme ce journal. Bel après-midi.
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9: Merci Delphine Vreux pour ces informations. Nouveau point sur l'actualité dans une heure. On va à Perex maintenant pour faire un point sur vos conditions de circulation. Et c'est avec vous Armelle Delmel.
10: Nous avons cet accident sur le 42 Namur-Mons à hauteur de Rinzn en direction de Mons. Accident impliquant 3 véhicules, ce qui obstruit les bandes de droite et du milieu. Un petit peu de patience à cet endroit puisque vous perdez pour le moment 30 minutes donc en direction de Mons. Si vous vous dirigez vers la côte ce soir, il y a un objet encombrant sur le 40 Bruxelles-Ostend à hauteur de Neveleu en direction donc de la mer. Et c'est le passage pour la sortie Neveleu qui est difficile à cause de cet objet encombrant.
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9: Bonjour à tous, je suis très heureuse de vous retrouver en cette fin d'après-midi sur RTBF La Première. Et pour bien commencer le week-end, eh bien on va retrouver un épisode issu de la toute nouvelle saison du Bureau des Complots. Vous le savez, hein, c'est votre podcast qui vous emmène à la découverte des théories complotistes et autres conspirations. Et aujourd'hui, nos enquêteurs légendaires Peter C. Jacobs s'attaquent à une personnalité devenue mythique, Léonard de Vinci. Il a peint des tableaux légendaires hein, comme la Joconde et la Seine. Il a inventé des machines volantes, écrivait en miroir dans ses carnets. Un talent qui a rapidement intrigué les complotistes et fait naître de nombreuses rumeurs.

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1: Bonjour Peters.
2: Bonjour Jacobs, comment allez-vous ?
1: Oh, très bien, merci. Dites-moi, je peux vous poser une question ?
2: Oh, bien sûr.
1: Alors voilà, hier je classais des dossiers en retard quand je suis tombé sur une pile de carnets qui semble vous appartenir.
2: Ah oui, ceux-là ? Oui, c'est à moi.
1: Oui, voilà. Et donc j'ai remarqué tout de suite que ces carnets étaient entièrement vierges. Et j'étais prêt à conclure que c'était pour une fois fidèle à votre production.
2: Oh.
1: Jusqu'à que je remarque quelques traces légères, comme des empreintes invisibles en fait. Et là, je me suis souvenu que nous avions cette lampe UV pour la plante de notre bureau. Je l'allume, et là...
2: Et là, alors ?
1: Eh bien, j'aperçois des schémas, des plombs, des annotations, des croquis extrêmement détaillés. Mais pourquoi écrire en encre invisible ?
2: Eh bien, j'ai conçu quelques inventions qui me semblent majeures et je préfère la discrétion. Je ne voudrais pas qu'on me vole mes idées, vous comprenez ?
1: C'est-à-dire que vous avez conçu tout ça tout seul ?
2: Oui, pendant les heures creuses. Vous savez, je deviens un expert en termes d'optimisation de mon temps de travail.
1: Alors, il y a certaines de ces inventions, je crois qu'on peut utiliser ce mot-là, qui m'ont un peu tapé dans l'œil. Par exemple, là, vous voyez ce schéma dispositif de frappe automatique simulée. Qu'est-ce que c'est exactement ?
2: Ah, ça c'est un petit bras articulé fixé au clavier qui tape les phrases aléatoires pendant qu'on peut faire autre chose.
1: Autre chose ?
2: Oui, comme lire des BD, faire la sieste, méditer, enfin les classiques quoi.
1: Et ce schéma-là, classeur rotatif à consultation fictive ?
2: Ah, celui-là c'est mon préféré, vous allez adorer aussi. Là, les dossiers ils tournent tout seuls sur un axe, et pendant ce temps-là, on peut les regarder défiler avec un air concentré. Ça donne l'impression qu'on traite un volume énorme.
1: Alors que vous ne faites absolument rien, c'est ça ?
2: Exactement. Exactement. Mais l'essentiel, c'est de faire croire que je fais beaucoup.
1: Mais vous plaisantez, j'espère ?
2: Bah non.
1: Attendez, là, j'ai du mal à vous suivre. Et ce croquis, là, interface optique de concentration simulée.
2: Alors ça, c'est génial aussi. L'idée, c'est que vous enfilez ces lunettes et vous donnez l'impression de regarder votre interlocuteur, alors qu'en réalité, bah, vous pouvez regarder un film.
1: Non, mais ça, c'est totalement irrespectueux. C'est indéfendable.
2: Oh, c'est surtout très divertissant. Vous devriez essayer.
1: Et moi qui pensais que vous aviez fait des inventions destinées à améliorer notre efficacité au bureau.
2: Oh, disons qu'elles ont pour but d'améliorer l'efficacité perçu, c'est déjà pas mal.
1: Eh bien, c'est terminé. Hein. Que ça vous plaise ou non, on va se mettre réellement au travail, sans bras mécanique ou je ne sais laquelle de vos inventions qui nous détourne de notre sacro-sainte tâche.
2: Bon, vous avez raison. Écoutons le répondeur. Et pour vous montrer ma bonne foi, je vais moi-même appuyer sur le bouton. Allez, c'est parti.
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4: Allô, le bureau des complots ? Salut, c'est Ruben de Tournai. Je vous appelle parce que j'aimerais bien que le bureau des complots fasse une enquête sur Léonard de Vinci. Franchement, pour moi, et je me dis ça depuis que je suis tout petit, c'est le plus grand génie de toute l'histoire de l'humanité. Moi, avec le temps, je me suis rendu compte que ses tableaux étaient codés, qu'il aurait même peut-être fait des découvertes qui auraient été cachées car trop en avance sur son temps et qu'il aurait appartenu à des sociétés secrètes, qu'il aurait été initié à une forme de savoir universel. Enfin, c'est pas très clair ce que je dis. Et c'est bien pour ça que j'aimerais que vous m'aidiez à démêler le vrai du faux, quoi. Bref, je vous remercie d'avance et longue vie au bureau des complots.
1: Encore une fois, quelle coïncidence. On était précisément en train de parler de vos carnets, Peters. Et voilà que Ruben nous laisse un message qui évoque le même genre de choses, mais cette fois avec Léonard de Vinci.
2: N'est-ce pas ?
1: Enfin, dans votre cas, les carnets en question contenaient des plans pour simuler une activité professionnelle, hein, non pour révolutionner la science.
2: Oh, ne soyez pas trop sévère. Léonard écrivait à l'envers pour qu'on ne comprenne pas ses idées. Moi, j'écris à l'encre invisible pour qu'on ne me les vole pas. Sur le principe, on est quand même sur deux approches assez semblables. Et puis lui aussi dessinait des machines que personne ne comprenait à son époque.
1: Si je comprends bien, vous avez l'audace de vous comparer au plus grand génie de toute l'histoire de l'humanité. Finalement, je ne sais même pas pourquoi cela m'étonne encore.
2: Ah, vous me connaissez, hein. Mais blague à part, ce qui est intéressant dans le message qu'on vient d'entendre, c'est qu'il résume parfaitement le problème que pose Léonard de Vinci. On part d'un personnage réel, incontestablement brillant, mais dont la vie est pleine de zones d'ombre. Et très vite, on glisse vers autre chose.
1: Et oui, parce que ça ne suffit pas de s'arrêter au simple constat du génie. Il faut toujours qu'il y ait un secret derrière. Les œuvres deviennent des énigmes, les carnets des documents cryptés, et les silences de sa biographie des preuves que quelque chose nous est caché.
2: Et on commence alors à imaginer que Léonard a découvert des choses trop en avance sur son temps, ou qu'il a volontairement enfoui des vérités dérangeantes, trop explosives pour être révélées.
1: Mais reprenons tout ça dans l'ordre, hein, en revenant d'abord au personnage pour comprendre d'où vient cette aura de mystère qui entoure Léonard, et puis ensuite on va voir comment il s'est transformé peu à peu en une véritable machine à complot.
2: Très bien. Mais si jamais on découvre que Léonard avait lui aussi inventé un système pour faire semblant de travailler, vous me promettez qu'on en parlera avec moult détails.
1: Peters.
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1: Léonard de Vinci naît en 1452 dans le village de Vinci, en Toscane, en République de Florence. Il est le fils de Ser Piero da Vinci, un notaire florentin bien établi, et d'une femme nommée Catrina, dont le statut reste incertain.
2: Cela s'explique parce qu'il s'agit d'une union hors mariage, de quoi placer immédiatement l'enfant, en tout cas en dehors des normes sociales de son époque.
1: Exactement. Durant la Renaissance, la filiation détermine l'accès aux fonctions comme aux études. Léonard ne peut donc pas suivre le parcours classique d'un fils légitime de notaire. Cette situation explique en partie son orientation vers un apprentissage artisanal dans un atelier.
2: Oui, alors attendez, revenons un instant sur sa mère. Vous avez mentionné à l'instant que son statut était incertain. Ce qu'il faut comprendre là, c'est que l'identité de Caterina reste débattue. Les documents d'époque ne permettent pas de trancher définitivement sur son origine sociale. Certains historiens la décrivent comme une paysanne locale, issue du territoire de Vinci. Mais d'autres recherches récentes proposent cependant une hypothèse différente.
1: Oui, on a par exemple un historien italien nommé Carlo Vecce. Lui, c'est un spécialiste de la Renaissance qui figure parmi les plus grands experts contemporains du génie toscan. Et il propose une hypothèse bien plus radicale sur l'identité de Catrina. En s'appuyant sur des archives conservées à Florence, il identifie une femme qui porte ce nom et qui est décrite comme une esclave.
2: Oui, alors attendez, revenons un instant sur sa mère. Vous avez mentionné à l'instant que son statut était incertain. Ce qu'il faut comprendre là, c'est que l'identité de Caterina reste débattue. Les documents d'époque ne permettent pas de trancher définitivement sur son origine sociale. Certains historiens la décrivent comme une paysanne locale, issue du territoire de Vinci. Mais d'autres recherches récentes proposent cependant une hypothèse différente.
1: Oui, on a par exemple un historien italien nommé Carlo Vecce. Lui, c'est un spécialiste de la Renaissance qui figure parmi les plus grands experts contemporains du génie toscan. Et il propose une hypothèse bien plus radicale sur l'identité de Catrina. En s'appuyant sur des archives conservées à Florence, il identifie une femme qui porte ce nom et qui est décrite comme une esclave venue du Caucase.
2: Cette hypothèse, si elle est exacte, implique donc que sa mère n'était pas simplement issue d'un milieu rural local, mais qu'elle aurait été intégrée de force dans un autre monde. De quoi modifier. Il faut dire que celui-ci a le goût de l'argent. Tout commence donc lorsque Léonard approche la trentaine et quitte Florence au début des années 1480 pour s'installer à Milan au service de Ludovico Sforza, un prince italien qui dirige alors l'un des états les plus puissants du nord de l'Italie, pour lequel il va peindre notamment la Seine, l'un de ses chefs-d'œuvre passés à la postérité. Mais ce n'est pas pour la peinture qu'il va avoir du succès, mais comme ingénieur militaire.
1: Pour comprendre, il faut savoir qu'en cette fin du XVe siècle, les rivalités sont constantes entre cités italiennes. Les cours princières recherchent des artistes, mais aussi des ingénieurs, capables de concevoir de véritables machines de guerre. Léonard va donc proposer ses services dans une lettre adressée à Sforza. Il y présente des ponts mobiles, des canons, des chars blindés et des systèmes de fortification. À partir de là, Léonard de Vinci va se positionner comme une sorte de super conseiller technique au service des puissants.
2: Et il va rester près de 20 ans à Milan avec cette casquette. En 1499, après la chute de Sforza, il doit cependant quitter la ville. C'est le début d'une période d'errance. Léonard revient à Florence, puis 3 ans plus tard, alors âgé de 50 ans, il entre au service de César Borgia, qui mène alors des campagnes militaires pour contrôler une partie de l'Italie centrale.
1: Et là encore, Léonard va travailler comme ingénieur militaire, mais aussi cartographe. Il inspecte les fortifications, conçoit des plans de défense et réalise donc des cartes très précises des territoires conquis. Il conçoit aussi des ponts mobiles pour les armées et dessine des machines destinées à attaquer ou défendre une ville. Bref, il accompagne les déplacements de Borgia et observe directement les réalités du terrain militaire.
2: Après cette période, Léonard retourne encore à Florence, puis poursuit ses déplacements entre différentes cours italiennes. Et puis à la fin de sa vie, il est invité en France par François Ier. Et là, il dessine des plans de palais, conçoit des systèmes pour faire circuler l'eau et propose même des projets pour transformer le cours du fleuve la Loire. Son nom est souvent associé à l'escalier à double hélice du château de Chambord qui permet de monter et descendre sans se croiser. Il continue à travailler jusqu'à sa mort en 1519. Il a alors 67 ans.
1: Cette trajectoire est donc étonnante, hein. Mais elle confirme quelque chose de simple. Léonard n'est ni universitaire, ni un ingénieur, ni un artiste classique. Il traverse tous ces milieux sans jamais s'y fixer complètement.

0: complètement tout en continuant à peindre tout au long de sa vie. Toujours de quoi alimenter l'idée d'un personnage hors système.
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0: Nous avons retracé à grandes lignes le parcours de Léonard, mais pour cerner le personnage, il nous faut aussi jeter un œil à sa vie intime, car là aussi on peut lire tout et n'importe quoi.
2: Plusieurs témoignages de l'époque insistent pour dire que Léonard est un homme d'une beauté presque irréelle. Au moins dans sa jeunesse. Il est décrit comme très coquet, adorant les beaux vêtements et faisant figure de grand séducteur. Mais jamais il n'est directement fait allusion à l'une ou l'autre de ses conquêtes, par contre.
0: Un élément précis apparaît toutefois dans les archives judiciaires de Florence. En 1476, Léonard, qui a alors 24 ans, est accusé de sodomie avec plusieurs autres jeunes hommes. À cette époque, l'homosexualité, bien que répandue dans l'aristocratie, est prohibée et ce type d'accusation relève d'un délit grave. Et si l'affaire est rapidement classée faute de preuves et qu'elle ne donne finalement lieu à aucune condamnation, elle est la source de rumeurs persistantes et durables concernant l'orientation sexuelle de Léonard.
2: D'autant plus qu'il s'agit de l'un des rares éléments documentés concernant sa vie personnelle. Comme les sources sont très limitées, cet épisode prend donc une importance particulière. Dans le même genre, sa relation avec Salaï, son apprenti le plus proche, ajoute elle aussi une couche d'ambiguïté.
0: Salaï, de son vrai nom Gian Giacomo Caprotti, entre dans l'atelier de Léonard vers l'âge de 10 ans. Les sources le décrivent comme un jeune homme très beau, mais aussi comme un apprenti particulièrement difficile. Léonard lui-même note dans ses carnets des comportements problématiques, notamment des vols, d'argent et d'objets. Malgré cela, Salaï reste auprès de lui pendant plus de 20 ans, ce qui est fort inhabituel pour un simple apprenti.
2: Léonard se plaint régulièrement de son comportement, mais ne s'en sépare jamais vraiment. La complexité de cette relation renforce l'opacité de la vie personnelle de Léonard et elle montre que ses amitiés ne suivent pas les normes attendues.
0: Et puis à la fin de sa vie, Léonard transmet une grande partie de ses biens et de ses manuscrits à Francesco Melzi, qui l'accompagne en France. Melzi joue un rôle central dans la conservation et la transmission donc de ses travaux. Cette relation, elle est bien documentée, mais elle reste elle aussi difficile à qualifier sur le plan intime. S'agit-il de son dernier amant ou simplement de son héritier le plus fidèle et le mieux formé?
2: Ou les deux, c'est encore possible. Hein. En tout cas, cette ultime relation montre que Léonard a construit toute sa vie des liens forts, en dehors de tout cadre classique, avec des hommes. Et forcément, la question de son homosexualité réelle ou supposée renforce l'image d'un personnage difficile à saisir dans sa vie intime.
0: Et comme on va le voir, cette difficulté à cerner ce personnage qui semble échapper donc à toutes les classifications habituelles, elle se retrouve aussi dans ses œuvres et ses inventions, son travail donnant toujours l'impression d'être inachevé ou encore de dissimuler des secrets inaccessibles au commun des mortels.

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2: La suite du Bureau des complots, c'est tout de suite sur RTBF, la première, avec un épisode aujourd'hui dédié à Léonard de Vinci, une personnalité qui intrigue depuis près de 600 ans, à tel point qu'on lui a même consacré un roman devenu ensuite un film au cinéma, c'est bien sûr le Da Vinci Code. Avec ses nombreuses inventions, peintures, dessins et écrits, Léonard de Vinci alimente de nombreuses théories complotistes.
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4: Aujourd'hui, nous parlons de Léonard de Vinci. Cet homme incarne le génie humain, aussi bien technique qu'artistique, mais c'est certainement celui qui concentre aussi tous les fantasmes. Né d'une union hors mariage en 1452, qui le place immédiatement en marge des structures sociales de son époque, il aura mené une carrière instable, au service des puissants de son temps, en alternant peinture, ingénierie et projets militaires. Sa vie personnelle reste opaque, marquée par des relations ambiguës et peu documentées, qui alimentent durablement les spéculations. Au final, Léonard de Vinci apparaît comme un personnage vraiment insaisissable.
5: Cette aura de mystère qui entoure Léonard traverse aussi son œuvre. Et ce qui frappe en la matière, c'est finalement le faible nombre d'œuvres achevées si on le compare à la durée de sa carrière. On compte aujourd'hui à peine une quinzaine de tableaux attribués avec certitude à Léonard. Plusieurs projets majeurs restent inachevés ou disparus. C'est le cas de la bataille d'Anghiari, une fresque commandée à Florence au début du XVIe siècle et qui est aujourd'hui perdue.
4: Mais quand on regarde les œuvres qui nous restent, on constate autre chose. Tout y est construit avec une précision extrême. On a une impression d'ordre total où rien ne semble laissé au hasard. Prenons par exemple la Joconde, son tableau le plus connu. Le corps est organisé selon une structure pyramidale stable, le visage reste difficile à interpréter, le sourire varie selon l'angle de vue, le regard semble suivre le spectateur, l'arrière-plan, lui, ne correspond pas à un lieu identifiable avec certitude. Du coup, l'ensemble produit une image cohérente, mais avec un petit quelque chose d'inexplicable.
5: L'image ne se laisse pas entièrement expliquer, et comme il est difficile d'en saisir tout le sens, le spectateur est poussé à chercher une autre signification à ce qu'il voit.
4: C'est pourquoi certaines analyses considèrent que les œuvres de Léonard de Vinci constituent un ensemble d'indices à interpréter ou de sens cachés qu'il serait, en théorie, possible de décoder. Certains spécialistes estiment ainsi que Léonard aurait intégré des codes précis dans des œuvres fondées sur des règles mathématiques et géométriques. Le nombre d'or, par exemple, est souvent cité.
5: Oui, il s'agit là d'une proportion que l'on retrouve dans certaines formes naturelles, comme les coquillages ou les spirales de plantes, et qui est perçue comme parfaitement équilibrée.
4: Certains vont même plus loin. Prenons cette fois-ci la scène, donc le dernier repas du Christ avec ses apôtres. Regardez, Jacobs, si on prend le tableau et qu'on trace des lignes dessus, on relie la tête du Christ là, au bord de la table ici, aux ouvertures derrière, comme ceci. Ensuite, on trace des triangles entre les groupes d'apôtres et en faisant cela, observez bien, des formes précises apparaissent. Là, par exemple, on a un grand triangle centré sur le Christ qu'on peut interpréter, comme vous le savez sûrement, comme le symbole de stabilité ou du pouvoir.
5: Oui, mais ce n'est pas tout, hein. Donnez-moi votre crayon, Peters. Vous voyez là l'espace entre le Christ et le personnage assis à sa droite ?
4: Mm-hmm.
5: Eh bien, en reliant les contours, là comme je le fais, on voit apparaître une forme en V.
4: Ah oui ?
5: Une forme interprétée comme un symbole du féminin. Et donc, si on pense que cette lettre V est un indice, on peut déduire que le personnage qui est là, à la droite de Jésus, eh bien, ce n'est pas l'apôtre Jean, mais c'est Marie-Madeleine.
4: Tout juste. Et à partir de là, tout s'enchaîne. Si Marie-Madeleine est présente, alors la scène change de sens. Le tableau ne représenterait donc plus seulement le dernier repas du Christ, il contiendrait une information cachée sur l'histoire du christianisme. Et la géométrie du tableau, les lignes, les formes, les proportions dont nous venons de parler, serviraient précisément à rendre ce message invisible au premier regard, mais lisible pour ceux qui savent où regarder. En dehors de son immense œuvre artistique, bien qu'elle soit finalement peu abondante, Léonard de Vinci est aussi connu pour avoir rempli des carnets entiers de notes, de croquis et de schémas. Ces documents couvrent des domaines aussi variés que l'anatomie, l'hydraulique ou l'ingénierie militaire.
5: Oui, Léonard consigne dans ses carnets ses observations des animaux, ses recherches scientifiques, ses projets techniques. Mais attention, hein, c'est un véritable chaos hein, qui s'apparente à la manière dont vous rangez votre bureau, mon cher Peters.
4: Oh bah je vous remercie de la remarque.
5: Tout est mélangé sur une même page, dessins, notes, hypothèses et schémas. Le codex Atlanticus, par exemple, regroupe des centaines de feuillets couvrant plusieurs décennies de travail et on y trouve des études de machines, des calculs, des croquis, et tout cela donc sans ordre apparent.
4: D'autres manuscrits, comme le Codex Leicester, montrent la même logique. Léonard y enchaîne des réflexions sur l'eau, la lumière ou la géologie, sans suivre aucun plan linéaire. Ces carnets reflètent donc un travail en cours avec des ajouts, des corrections et des retours en arrière. Mais du coup, le lecteur ne suit pas un raisonnement continu. Il doit reconstituer le cheminement de l'esprit de Léonard à partir de fragments épars.
5: Bref, l'ensemble forme un corpus dense, mais difficile à lire sans préparation. D'autant plus qu'il faut interpréter des schémas techniques, replacer les notes dans leur contexte historique et connaître le florentin, le dialecte dans lequel sont écrites ces notes.
4: Mais ce qui rend les choses encore plus opaques, c'est que Léonard a rédigé la majeure partie de ses notes en écriture miroir.
5: Oui, en clair, le texte est inversé et ne peut être lu correctement qu'à l'aide d'un miroir. Cette pratique concerne des milliers de pages de carnet et elle impose donc un geste supplémentaire pour ne serait-ce que déchiffrer ce qui est écrit.
4: Et bien entendu, le recours à l'écriture miroir produit un effet clair. Hein. Cette barrière supplémentaire entre le texte et le lecteur donne l'impression que Léonard a cherché à cacher volontairement le contenu de ses recherches.
5: Léonard ne livre pas son travail directement, comme si on avait affaire à un savoir protégé.
4: Et maintenant que son savoir semble protégé, d'autres personnes se demandent si ces idées si géniales qu'on trouve dans ses carnets viennent vraiment de lui.
5: Et ce qui alimente ce questionnement, c'est un constat simple. Les inventions de Léonard donnent le sentiment d'être trop en avance sur leur temps. Il dessine une vis aérienne souvent présentée comme un ancêtre de l'hélicoptère. Il conçoit des machines de guerre dont un véhicule blindé circulaire que certains rapprochent d'un char d'assaut. Il imagine un parachute basé sur une structure pyramidale. Ces projets témoignent d'une capacité à penser des dispositifs qui ne deviendront techniquement possibles que des siècles plus tard.
4: À partir de là, certaines théories déplacent le problème. Elles ne contestent pas le génie de Léonard, mais elles en réduisent l'originalité. Selon elles, Léonard n'aurait pas inventé seul. Il aurait repris, adapté ou reformulé des savoirs plus anciens déjà présents dans d'autres cultures. Le mystère ne porterait donc plus sur son talent personnel, mais sur la source de ses connaissances. Léonard deviendrait un relais.
5: Cette idée prend appui sur un débat plus large sur la circulation des techniques entre civilisations. Dans ce cadre, le nom de Joseph Needham, un biochimiste et sinologue britannique, revient souvent.
4: Oui, c'est parce que Needham a consacré une grande partie de son œuvre à montrer que la Chine a développé très tôt des techniques majeures et parfois bien avant l'Europe. Son travail ne porte pas spécifiquement sur un copiage de Léonard, mais il a nourri un terrain intellectuel favorable à ce type de théorie. Car plus tard, d'autres auteurs vont souligner que certaines inventions associées à Léonard existaient déjà en Chine et qu'elles auraient circulé jusqu'en Europe.
5: Et là, on pense à quelqu'un d'un peu controversé, comme Gavin Menzies, un ancien commandant de la Royal Navy, qui en retraite dans les années 2000 s'est reconverti dans l'écriture d'essais historiques, mais toujours en dehors des sentiers battus.
4: Menzies est connu dans le monde de l'histoire alternative pour sa thèse explosive, qui est celle-ci. Selon lui, entre 1421 et 1423, plusieurs navigateurs chinois auraient découvert les côtes de l'Australie, de l'Amérique et de l'Antarctique. Les Européens auraient par la suite pu disposer d'informations recueillies pendant ces expéditions, principalement des cartes marines. Les grandes découvertes, finalement, devraient tout aux Chinois.
5: Et en poussant un peu plus loin cette logique, Menzies estime que les dessins de Léonard seraient aussi les traces de ce transfert de connaissances venu de Chine.
4: L'idée de Menzies, c'est que Léonard n'aurait pas créé ses objets à partir de rien, qu'il aurait travaillé en reprenant des techniques qui existaient déjà ailleurs, mais dont l'origine aurait été effacée ou minimisée dans le récit européen. Cette théorie reste très contestée, attention, hein, mais elle est importante parce qu'elle inverse complètement la lecture habituelle du personnage.
5: Les machines volantes, évidemment, occupent une place centrale dans ce récit. Léonard a laissé plusieurs dessins consacrés au vol humain. On y trouve notamment des projets d'ornithoptères, c'est-à-dire des machines à ailes battantes inspirées du vol des oiseaux. Ces pages ont longtemps renforcé l'image d'un homme en avance de plusieurs siècles. Mais dans cette lecture alternative, le prestige de Léonard subsiste, mais il change de nature. Il devient celui d'un homme qui recycle un savoir venu d'ailleurs.
4: L'hélice aérienne, souvent présentée comme l'ancêtre de l'hélicoptère, nourrit encore plus ce type de spéculation. Léonard en dessine une version dans les années 1480. L'appareil repose sur une grande surface hélicoïdale destinée à s'élever dans l'air par rotation. Dans ses récits alternatifs, certains auteurs rappellent que la Chine connaissait depuis longtemps des jouets volants à rotor, parfois décrites comme des toupies volantes, et donc ils suggèrent cette filiation technique lointaine.
5: Le même mécanisme s'applique à des dispositifs moins célèbres, comme le pont tournant. Léonard propose pour le duc de Milan des systèmes de pont léger, mobiles et rapidement déployables pour les besoins de la guerre. Là encore, la lecture classique y voit la marque d'un ingénieur inventif au service d'un prince de la Renaissance. Mais certaines théories alternatives rappellent que ce type de pont mobile existait déjà sous différentes formes dans l'Antiquité romaine. Elles évoquent aussi des techniques similaires utilisées dans le monde arabe ou en Chine.
4: Dans cette perspective, Léonard ne crée pas à partir de rien, mais assemble, adapte et perfectionne des techniques déjà en circulation. Ce déplacement est essentiel pour le sujet. Tant que Léonard reste un génie, il intrigue. Mais à partir du moment où il devient un simple passeur, il ouvre une autre question. Pourquoi cette origine aurait-elle été oubliée, effacée ou dissimulée ? À partir de là, on entre donc dans une logique de filiation cachée. Et comme on va le voir, c'est exactement là que commencent les véritables théories du complot.
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2: Le bureau des complots revient même dans une toute petite poignée de secondes, juste après ceci.
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2: Dernière partie de votre épisode du Bureau des complots. Et aujourd'hui, nos enquêteurs Peters et Jacobs nous racontent la vie et les légendes du mythique Léonard de Vinci.
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4: Que cela soit sa science, son art, ses inventions techniques, tout chez Léonard de Vinci intrigue et excite l'imagination. Léonard laisse peu de tableaux, mais ceux qui subsistent sont construits avec une précision extrême. Ses peintures résistent à l'interprétation et donnent l'impression qu'il faut savoir les lire. Ses carnets, complexes et écrits en miroir, renforcent l'idée d'un savoir peu accessible qu'il a voulu garder secret, d'autant plus que certaines de ses inventions semblent en avance sur leur temps.
5: Comment un tel génie est-il possible ? Que se cache-t-il derrière son savoir et ses créations de machines volantes ou ses architectures novatrices ? Selon certains auteurs, Léonard serait un simple copieur. Il se serait appuyé sur des connaissances venues d'Orient, principalement de Chine, transmises par des échanges commerciaux ou des textes circulant en Europe. D'autres évoquent des savoirs plus anciens, hérités de l'Antiquité, qui auraient été conservés de manière fragmentaire.
4: Arrivé à ce stade, j'ai l'impression que nous allons devoir aller chercher dans des théories encore plus créatives. Un peu comme ce cher Léonard, il va nous falloir ouvrir grand nos horizons.
5: Pour votre plus grand plaisir, mon cher Peters, j'imagine que dans les versions les plus extrêmes que nous allons voir maintenant, certains parlent d'une origine non humaine extérieure qui expliquerait que les idées de Léonard étaient tellement en avance sur leur temps.
4: On y est enfin. Certaines théories affirment que Léonard aurait été en contact avec une intelligence extraterrestre, qu'il n'aurait pas découvert tout seul, il aurait reçu des connaissances avancées venues d'ailleurs.
5: Oui, dans cette logique, les dessins d'hélicoptères, de chars ou de machines volantes ne sont pas des inventions, mais des tentatives de copie. Il aurait observé des dispositifs ou des schémas qui ne viennent pas de son époque, soit à travers des documents anciens, soit à travers un contact direct avec une intelligence extérieure, puis aurait essayé de les retranscrire avec les moyens du 15e siècle. Et si ces machines ne fonctionnent pas, c'est parce qu'il lui manque des éléments essentiels qu'il ne peut pas fabriquer.
4: Alors du coup, quand on regarde ses carnets, eh bien, il change de statut. L'écriture miroir, les schémas, le désordre apparent, tout cela deviennent des outils pour cacher un savoir à protéger à tout prix.
5: Cette thèse quelque peu ahurissante s'inscrit en fait dans une théorie beaucoup plus large à laquelle nous avons consacré un épisode complet du Bureau des complots, la théorie des anciens astronautes. Elle affirme que des extraterrestres auraient visité la Terre dans l'Antiquité et transmis aux humains des connaissances scientifiques, techniques et parfois religieuses.
4: Dans ce cadre, Léonard est un relais tardif de cette transmission. Ses dessins sont les traces de ce savoir ancien. Et certains vont encore plus loin, parce que c'est possible. Ils estiment que ces connaissances auraient été en grande partie conservées par des institutions, l'Église catholique en premier lieu.
5: Léonard aurait eu accès à ces informations et il aurait tenté de les représenter sans les révéler directement. Ses œuvres contiendraient donc des indices permettant de faire apparaître cette vérité incroyable qui concerne la nature même, donc des structures de pouvoir et du savoir humain.
4: Concrètement, certains partisans de cette théorie pensent que les tableaux de Léonard contiennent des images cachées. Ils prennent par exemple la Joconde, en augmentent les contrastes, inversent l'image ou la superposent à elle-même, et là, ils disent voir apparaître d'autres formes. Ils trouvent des visages allongés, des figures qui ne ressemblent plus à des humains, mais bien à des représentations, selon eux, d'extraterrestres.
5: Et selon la logique complotiste, ces formes ne seraient pas accidentelles. Elles auraient été volontairement intégrées par Léonard, mais de manière évidemment invisible à l'œil nu. L'idée, c'est qu'il ne pouvait pas représenter directement ce qu'il avait vu ou ce qu'il avait compris, et donc il aurait dissimulé des indices dans l'image sous une forme à décrypter.
4: Mais il y a encore mieux, mon cher collègue. Dans certaines versions encore plus extrêmes, parce que oui, c'est encore possible de passer un palier, Léonard n'est pas seulement influencé par les extraterrestres. Non, certains récits suggèrent qu'il pourrait lui-même être en partie non-humain. Son intelligence exceptionnelle serait ainsi le signe de cette origine.
5: Oui, ce que vous voulez dire, c'est que cette hypothèse assez loufoque a au moins le mérite de donner une origine à son génie exceptionnel. Sa polyvalence et ses capacités seraient liées à une nature différente.
4: Exactement. Et voilà comment le personnage bascule dans le récit extraordinaire, fantastique. Vous l'aurez compris, entre ses œuvres complexes et les zones d'ombre qui entourent sa biographie, Léonard offre un terrain idéal pour les théories les plus imaginatives.
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5: Au-delà de cette théorie qui fait de Léonard le relais d'une intelligence extraterrestre qu'il aurait tenté de reproduire ou de dissimuler dans ses travaux, un autre récit alternatif s'est imposé dans l'imaginaire collectif. Il repose sur l'existence supposée d'une organisation secrète appelée le Prieuré de Sion qui aurait traversé les siècles en protégeant un savoir interdit.
4: Le Prieuré de Sion. On le rappelle, nous avons consacré une enquête entière à cette incroyable supercherie sortie de l'imagination d'un affabulateur nommé Pierre Plantard. Mais rappelons, si vous voulez bien, mon cher collègue, les grandes lignes de cette théorie du complot dans laquelle on retrouve notre génie florentin.
5: Avec grand plaisir. Le Prieuré de Sion serait une organisation secrète qui aurait traversé l'histoire en protégeant un secret majeur. Jésus aurait survécu à la crucifixion, il aurait eu une descendance, cette lignée se serait installée en Gaule.
4: Cette descendance s'incarnerait alors dans la dynastie mérovingienne. Et les rois francs ne seraient donc pas seulement des souverains politiques, mais les héritiers d'une lignée sacrée liée directement au Christ.
5: Une lignée qui ne se serait jamais éteinte, elle existerait encore aujourd'hui sous des formes discrètes, avec des héritiers contemporains qui porteraient donc ce sang et cette légitimité.
4: Et donc, le prieuré de Sion serait également chargé de conserver le Graal. Le Graal ne désignerait pas une coupe, hein, mais la lignée des descendants de Jésus.
5: Dans cette logique, le prieuré de Sion aurait une double mission. Protéger ses héritiers et préparer leur retour au pouvoir. L'objectif ne serait pas simplement symbolique, il s'agirait de rétablir la monarchie à l'échelle européenne en faisant monter sur le trône les descendants du Christ lui-même.
4: Depuis les débuts de cette société secrète au XIIe siècle, plusieurs grands maîtres se seraient succédés à sa tête. Parmi eux, on retrouve divers personnages historiques, le plus célèbre des alchimistes, Nicolas Flamel, l'écrivain Victor Hugo, le physicien Isaac Newton et évidemment Léonard de Vinci, qui, d'après ses récits, aurait été le grand maître du prieuré entre 1510 et 1519, année de sa mort.
5: Dans cette perspective, Léonard aurait été un initié chargé de préserver un secret d'une valeur inestimable. Ses œuvres serviraient ainsi à dissimuler des informations liées au Graal, à la lignée du Christ ou à l'histoire cachée du christianisme.
4: Alors cette théorie, encore une fois très créative, connaît une diffusion massive avec le roman Da Vinci Code de Dan Brown. Dans ce best-seller vendu quand même à 80 millions d'exemplaires, Léonard de Vinci est en effet présenté comme un membre actif du prieuré de Sion, chargé de protéger la descendance de Jésus-Christ. Dan Brown insiste bien sur le fait que ce secret aurait été dissimulé par l'Église, mais qu'il aurait été transmis clandestinement à travers les siècles, et il fait de Léonard un maillon concret de cette chaîne.
5: Dans le roman, plusieurs éléments précis lui sont attribués, un peu comme nous avons fait au début de cette enquête. Brown décortique le tableau de la scène, et il pointe l'absence de coupe clairement identifiable sur la table.
4: Si on regarde le tableau, on voit du pain, des plats, des verres sur la table. Aucun objet ne s'impose comme le Graal. Mais pour Brown, ce n'est pas un oubli. C'est justement là le cœur du message. Si le Graal n'apparaît pas comme un objet, c'est qu'il s'agit en réalité d'un personnage présent dans l'image.
5: En l'occurrence, le personnage assis à la droite du Christ, interprété non pas comme l'apôtre Jean, mais comme Marie-Madeleine.
4: Et à partir de là, le tableau ne représente plus seulement un moment de la vie du Christ, il devient un message codé concernant l'un des plus grands secrets gardés par l'Église.
5: Mettant à profit l'aura du génie florentin, Dan Brown en fait le véritable fil conducteur du roman. Les personnages de Da Vinci Code passent par le musée du Louvre, où se trouve la Joconde, puis par d'autres lieux liés au travail de Léonard. Chaque œuvre sert de point d'étape, contenant un indice qui permet de progresser dans l'enquête.
4: Et même si ces éléments reposent en grande partie sur des documents inventés par Pierre Plantard pour son prieuré de Sion, Léonard, avec ses œuvres ambiguës et ses carnets illisibles, devient le support idéal d'une société secrète imaginaire.
5: Prenons un peu de recul. Après avoir exploré toutes ces théories alternatives, il me semble que ce qui donne l'impression d'un savoir mystérieux chez Léonard de Vinci, c'est peut-être d'abord une méthode de travail très directe fondée sur l'observation et l'expérience.
4: Et son incroyable éclectisme aussi. Léonard s'intéresse à l'anatomie, à la mécanique, à la peinture ou à la nature, et il a cherché toute sa vie à relier ces domaines entre eux. C'est par exemple son observation précise du vol des oiseaux qui le conduit à imaginer des machines capables de reproduire ses mouvements, comme l'ornithoptère dont on a parlé tout à l'heure. Léonard ne met pas de frontières entre les disciplines, il travaille sur des correspondances et des analogies.
5: Dans l'homme de Vitruve, le corps humain est inscrit dans un cercle et un carré, avec des proportions très précises, qui montrent que le corps humain suit des règles mathématiques universelles. Et selon Léonard, ces mêmes règles se retrouvent dans la nature, dans l'architecture et même dans l'ordre du monde.
4: Léonard, avec cette aura de génie en quête d'absolu ou de science universelle, n'a jamais été autant dans l'air du temps. De nombreux documentaires cultivent d'ailleurs cette image d'un génie détenteur d'un savoir caché. Des émissions télé très populaires comme Ancient Aliens, dont nous parlons souvent ici, aiment citer Léonard. À coup d'images, de reconstitutions ou de témoignages, elles donnent une forme concrète à ces théories.
5: Et Internet amplifie fortement ce phénomène, surtout qu'il y a là quelque chose de nouveau. Les œuvres de Léonard sont désormais disponibles en très haute définition pour tout le monde. Elles peuvent être téléchargées, agrandies, découpées et modifiées facilement. Des utilisateurs isolent ainsi des détails précis, ils augmentent les contrastes, inversent les couleurs, superposent des images, et à la fin, ils sont de plus en plus nombreux à être convaincus que quelque chose est bien caché dans ces œuvres depuis le départ.
4: Les carnets de Léonard, eux aussi, sont utilisés de la même manière. Des pages du Codex Atlanticus sont reproduites en ligne, elles sont traduites, isolées, comparées à des technologies modernes. Certains schémas sont rapprochés des hélicoptères d'aujourd'hui, de drones ou de machines industrielles. Les annotations sont, elles, interprétées souvent hors de leur contexte. Le dessin n'est plus étudié, lui, comme un document historique, mais comme un jeu de piste, une porte vers un savoir qui vient d'ailleurs.
5: Et c'est là sans doute qu'il y a quelque chose de difficile difficile à dépasser. On regarde Léonard avec nos propres références, on connaît les hélicoptères, les machines, les technologies modernes, donc on projette ces objets sur ses dessins. On a du mal à imaginer qu'il puisse s'agir d'autre chose.
4: Autrement dit, ce n'est pas seulement Léonard qui semble en avance, c'est notre regard qui le place constamment dans notre présent. Et à force de voir ses dessins comme des préfigurations de ce que l'on connaît déjà, on finit par renforcer l'idée qu'il savait quelque chose que les autres ignoraient.
5: Et à partir de là, le glissement vers le complot devient presque automatique. Si on part du principe que Léonard a dessiné notre présent avant l'heure, alors il faut bien trouver une raison à cette avance.
4: Exactement. Des textes perdus, des archives fermées, des sociétés secrètes, des institutions qui conservent, qui filtrent, qui enterrent ce savoir. Le complot sert alors à combler ce vide.
5: Finalement, il n'y a plus qu'une seule logique qui vaille. Plus il y a de versions, plus le mystère semble solide. Eh bien, dis donc, c'est que tout cela me fait tourner la tête comme si j'avais volé en ornithoptère, hein.
4: J'aimerais bien essayer aussi.
5: Allez, c'est le signe qu'on est au moment de la conclusion.
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4: Nous l'avons vu, Léonard est décidément un personnage difficile à cerner. Ses origines sont floues, sa formation échappe au circuit classique et sa vie personnelle reste, elle, aussi opaque. À cela s'ajoute une œuvre incomplète, fragmentée, qui laisse beaucoup de zones d'ombre. Tous ces éléments nourrissent une série de théories autour de son identité même.
5: Et ensuite, ce flou se prolonge dans son travail. À partir de là, certaines lectures vont plus loin. Elle ne voit plus Léonard comme un simple artiste ou un ingénieur, mais comme un homme qui aurait eu accès à des savoirs anciens, voire extraterrestres, et qui les auraient transmis de manière indirecte. C'est là que les théories du complot prennent toute leur ampleur.
4: Et c'est exactement là que l'on retrouve la question de Ruben, qui nous a laissé un message sur notre répondeur. Ruben se demande si les œuvres de Léonard sont codées, et si celui-ci aurait été détenteur d'un savoir universel. Alors, Jacobs, que lui répond-on ?
5: Eh bien, sur la question des œuvres codées, la réponse est plus nuancée qu'on pourrait le croire. Oui, ces œuvres contiennent souvent des symboles, des références et des niveaux de lecture multiples, mais ce n'est pas propre à Léonard. Hein. C'est une pratique largement répandue à la Renaissance. Les peintres travaillent sur commande, pour des mécènes, souvent liés à l'Église ou au pouvoir politique. Ils doivent respecter des thèmes imposés, des codes religieux et des attentes précises. Dans ce cadre, ils intègrent des détails, des gestes, des objets qui peuvent avoir plusieurs sens. Autrement dit, il existe bien une culture du signe et du symbole, mais elle est connue, partagée et codifiée. Et puis surtout, elle ne relève pas forcément du secret ou du complot.
4: Et puis la question du savoir universel. Là encore, il faut être prudent. L'idée est séduisante, hein, mais elle pose un problème simple. Est-ce que ce type de savoir existe vraiment ? Ou est-ce que c'est une projection de notre époque ? Aujourd'hui, avec Internet, nous avons accès à une quantité d'informations jamais vues dans l'histoire. On pourrait presque parler, nous aussi, d'un savoir total. Et pourtant, cette accumulation ne produit pas forcément plus de compréhension ni de génie. Elle produit aussi de la confusion, de la saturation, parfois même une forme de vertige.
5: Dans ce contexte, la figure de Léonard agit comme un miroir. Il incarne une intelligence capable de relier des domaines très différents, là où nous avons tendance à tout fragmenter ou à déléguer à des machines. Et c'est sans doute là que se joue une partie de la fascination.
4: Parce qu'au fond, Léonard représente l'idée d'un esprit humain capable de tout embrasser avec une parfaite autonomie intellectuelle. Cette idée nous semble aujourd'hui inaccessible. Nous vivons dans un monde où le savoir est très spécialisé et souvent les machines, en plus, traitent l'information à notre place. Et c'est peut-être cette différence qui explique pourquoi Léonard nous paraît aujourd'hui impossible à égaler.
5: Eh bien, Peters, voilà une réflexion profonde. Comme quoi se mesurer un esprit aussi incroyable que celui de Léonard, ça vous pousse à votre maximum.
4: Qui vous dit que je suis au maximum ? Je peux peut-être encore aller plus loin. Écoutez donc la maxime du jour. Au bureau des complots, on sait que lorsque le génie dépasse l'entendement, la conspiration le remet à notre portée.
5: Oh, mais je vois que vous avez en vous un certain génie. Un jour, je découvrirai d'où il vient, car il ne me paraît pas commun. Allez, on se retrouve très vite avec une nouvelle conspiration. Et d'ici là, vous qui nous écoutez, ne croyez pas à tout ce que vous entendez.
4: Et faites plutôt appel au bureau des complots.
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2: Le bureau des complots revient lundi dès 17h10 sur RTBF La Première avec un tout nouvel épisode. Un épisode qui sera cette fois consacré au projet Manhattan, l'un des programmes secrets les plus importants du XXe siècle. Et puis nous, on continue en musique avec Pomme et Stromae avec Ma meilleure ennemie.

0: Jordan Raki et Tom McFarlane, c'était Easy to Love, un titre que l'on peut retrouver sur l'EP Between Us, sorti le 24 avril dernier. Un EP qui annonce d'ailleurs un nouvel album, et il est attendu, lui, plus tard dans cette année. Dans un instant, sur RTBF, la première, vous retrouvez l'émission Transversale. Mais avant cela, c'est le journal de 18h, présenté par Sarah Pousset. À tout de suite.
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6: Excellent vendredi. Ce soir, le ciel se dégage de plus en plus. Ce sera le cas également dans le courant de la nuit, avec parfois quelques voiles, quelques petits cumulus. Les températures nocturnes seront en baisse de 13 à 15 degrés. Votre week-end s'annonce beau, sec et assez respirable. Demain samedi, une matinée ensoleillée avec parfois quelques voiles, quelques cumulus au sud du Sion-Sambre-et-Meuse. L'après-midi, encore beaucoup de soleil, même si des nuages gonfleront temporairement juste à l'intérieur des Flandres, de 23 à 27 degrés pour vous accompagner samedi après-midi. Soleil également au programme de dimanche, quelques petits nuages qui s'inviteront parfois à la côte et dans l'est du territoire. On se rapprochera peu à peu des 30 degrés, de 25 à 30 degrés sur l'ensemble du pays.
7: ...60 000 migrants sur un territoire de quelques kilomètres carrés. C'est le chaos qu'a vécu l'enclave espagnole de Ceuta, au nord du Maroc. Des civils employés par la police belge, c'est indispensable pour certaines tâches, mais parfois cela flirte avec la légalité. Et puis à Floref, les festivaliers sont arrivés sur la plaine d'Esperanza. Ce chiffre donné par les autorités espagnoles est impressionnant. En 24 heures, entre 50 et 60 000 migrants venus du Maroc sont entrés illégalement dans l'enclave de Ceuta. 38 d'entre eux sont décédés durant la traversée. Cette arrivée massive a été dénoncée par Pedro Sanchez en visite sur place.
8: Ceuta est une ville espagnole et les événements d'hier méritent toute notre réprobation, exprimée avec la plus grande fermeté possible, ainsi que notre rejet et notre condamnation de cette violation et de cette attaque contre l'intégrité territoriale d'une ville espagnole telle que Ceuta, que nous considérons comme déplorable.
7: Et si le Premier ministre espagnol parle d'une attaque, d'autres dirigeants politiques y voient un lien de cause à effet avec la politique de régularisation de sans-papiers menée par l'Espagne. C'est le cas de notre ministre de la Défense, Theo Franken. L'élu d'extrême droite, Giorgia Meloni, a elle carrément suggéré de sortir l'Espagne de l'espace Schengen. Une proposition impossible à concrétiser, mais qui a quand même reçu le soutien de la Finlande et du Danemark. Et à Ceuta, signe du chaos sur place, plus de la moitié des migrants sont déjà rentrés au Maroc à l'heure actuelle. Cet afflux massif, en fait, aurait été lié à une fausse rumeur annoncée sur les réseaux sociaux qui parlait de l'ouverture des frontières espagnoles.
8: Nous ne comprenons pas ce qui se passe vraiment. La plupart étaient en train de travailler et soudain, ils ont entendu dire que la frontière était ouverte et tout le monde s'est retrouvé ici.
9: On veut un avenir meilleur. Il n'y a rien au Maroc. On n'a rien à faire là-bas. On travaille dur et on est mal payé. Notre santé se détériore à cause du travail.
10: Franchement, je ne sais même pas pourquoi je suis venu. Je repars tout de suite. C'est aussi simple que ça. Je n'ai rien mangé depuis hier midi. Je n'ai pas encore dormi.
7: Et en France, alors que la plupart des habitants retrouvent leur maison en Gironde, de nouvelles évacuations ont été ordonnées cet après-midi dans le Var. L'incendie du Gros Bessian a repris localement. La Grèce, elle, est en alerte générale à cause de vents violents jusqu'à 88 km par heure. Ces courants d'air portent littéralement le feu dans toutes les directions et créent de nouveaux brasiers. Une partie de la banlieue d'Athènes est évacuée. Et puis au Proche-Orient, le Hamas accepte de baisser les armes dans la bande de Gaza. Gaza. Cela fait partie de la deuxième phase du plan de cessez-le-feu chapeauté par le Conseil de la paix, mais à condition qu'Israël quitte progressivement le territoire, ce que le ministre de la Sécurité intérieure a jugé inacceptable. Et puis c'est aujourd'hui qu'entre en vigueur la directive européenne sur la réparabilité des appareils électroménagers. Concrètement, Jean-Christophe Willems, le consommateur peut dès à présent exiger une réparation plutôt qu'un remplacement.
2: Oui, votre nouvel aspirateur tombe en panne après quelques mois ou votre lave-linge fait un bruit bizarre et le vendeur vous propose de le remplacer immédiatement. Eh bien, dès aujourd'hui, ce 31 juillet, vous pouvez refuser un échange qui ne vous conviendrait pas et exiger une réparation pour autant qu'elle soit possible et qu'elle coûte moins cher que le neuf. Et pour cela, le commerçant sera obligé de vous fournir un devis simplifié. Le but est aussi de pousser les fabricants à proposer des produits plus durables et d'éviter les déchets. Ces fabricants ont également l'obligation d'assurer les réparations pendant une période de 5 à 10 ans après l'achat, selon les produits. Écoutez Jonas Moorman, il est conseiller énergie au sein de l'ASBL Eco-Conso.
11: Une fois que ce sera complètement en place, on aura une réparation qui va être facilitée par des outils comme une plateforme où on va trouver des adresses de réparateurs facilement au niveau européen. Les États membres devront mettre des mesures pour faciliter la réparation. Donc ça peut être des chèques de réparation ou de l'information. Alors je dis quand ce sera complètement en vigueur, parce qu'en fait il y a des délais. Par exemple, la plateforme web pour avoir toutes les informations, elle sera mise en place plus tard.
7: Mais quel est l'intérêt de réparer un appareil sous garantie alors qu'il peut être remplacé par un neuf ?
2: Eh bien, non seulement c'est mieux pour l'environnement, c'est mieux pour son portefeuille, mais en plus, on vous prolongera la garantie d'une année supplémentaire. Et ça, c'est toujours bon à prendre.
7: Merci Jean-Christophe Willems. En Belgique, la police emploie 50 000 personnes, dont 10 000 civils. Certains assurent un support au travail policier, mais selon l'organe de contrôle de l'information policière qui est externe à la police, ces missions flirtent parfois avec la légalité. Exemple pointé du doigt, la rédaction de procès-verbaux, la consultation de bases de données avec l'historique policier ou encore l'utilisation de caméras réservées seulement à des policiers. Reportage à Nivelles de Tidiem Kouach et Laurent Vandenberg.
12: Ils ne portent pas l'uniforme, on les appelle des calogues, des civils actifs au sein de la police. Certains portent un support direct au travail policier. À Nivelles, c'est le cas de Christelle. Depuis 17 ans, elle travaille pour le service des saisies et des armes. Ses missions sont très encadrées.
13: Quand on doit aller vers les recherches sur la carte d'identité, nous sommes très cadenassés et nous devons toujours bien mettre la date. On doit mettre le service pour lequel vous travaillez et vous

0: Cet après-midi, c'était l'heure du recueillement aux obsèques de Driss Atounan. Le commerçant scarbeco est décédé à l'hôpital la semaine dernière, quelques jours après son agression dans un tram. Il avait alors pris la défense d'une passagère lors d'une altercation raciste. La mosquée, d'une capacité de 1000 personnes, n'a pas pu accueillir toute la foule. Des proches, d'anciens clients, mais aussi des inconnus, ont voulu saluer son acte de courage. Enfin en sport, coup d'envoi officiel de la saison belge de football ce soir avec le traditionnel choc des titans entre les vainqueurs du championnat et de la coupe. C'est-à-dire cette année encore le club de Bruges et l'Union Saint-Gilloise. Début de cette super coupe à 20h30 en direct radio sur RTBF Vivacité. Et ce n'est pas tout en sport, il y a aussi du cyclisme. Le Tour de France féminin débute demain après-midi. Première étape au départ de Lausanne en Suisse. Et côté belge, une star, Lotte Kopecky. Elle participe à son 4e Tour de France. Mais cette année, dans quel état de forme se trouve-t-elle? Audrey Degrange lui a tendu son micro à quelques heures du grand départ.
1: Ma condition physique, ça va de mieux en mieux ces dernières semaines. Je sors d'une belle période avec le Baloise Ladies Tour et le Tour de Pologne. J'ai fait de belles courses, donc j'ai vraiment hâte de commencer ce Tour de France. Le Mont Ventoux en fin de semaine, je me réjouis, mais ce sera un sacré défi. Je suis super contente. C'est bien pour le cyclisme féminin et pour le Tour de France féminin qu'une telle ascension soit au programme. J'ai reconnu le parcours, mais c'était il y a longtemps, donc pas cette année, non.
0: Et puis si vous ne regardez pas le Tour de France demain, peut-être cherchez-vous autre chose à faire ce week-end et pourquoi pas aller découvrir de nouveaux artistes. Le festival Esperanza a ouvert sa plaine cet après-midi à Floreffe. Léa Defour a assisté au premier concert.
2: Sur l'une des trois scènes principales, c'est l'artiste Nena Planeta qui ouvre cette édition 2026 d'Esperanza. Shadi est venu assister au concert et c'est la toute première fois qu'il vient ici.
3: Je suis bluffé. En arrivant, je m'attendais à un petit festival dans un grand champ, alors que là, en fait, on est dans un lieu plus que magnifique. Moi, ça fait penser beaucoup à Harry Potter et à un autre monde.
2: Lola, elle, vient depuis qu'elle est petite, mais cette année encore, elle avait hâte d'y être.
4: C'est vraiment, je bloque cette date-là. Je dis non à tout le monde et je dis non, on va faire ça cette année. Et chaque année, je ramène plus de gens.
2: Le festival a pourtant frôlé l'annulation à cause des risques liés à la sécheresse. Il a finalement été maintenu grâce à d'importantes mesures de prévention. Florence Higuet, co-directrice d'Esperanza.
5: Il y a deux autopompes. À côté de ça, on a mis en place des gros cubis d'eau avec des seaux à disposition de nos équipes pour que facilement, dès qu'il y a un petit début d'incendie, on puisse agir au plus vite avant l'arrivée des pompiers.
2: En plein DJ set de Shell, des cendriers portables sont également distribués aux festivaliers par Fanny, bénévole.
6: Super important de le prendre avec toi parce que par des temps pareils, c'est mieux de les mettre tes mégots là-dedans plutôt que de les écraser dans la pelouse et de risquer un petit incendie, c'est pas cool.
7: C'est clair.
2: De quoi limiter au maximum les risques pendant les trois jours de festival. Au programme d'ici dimanche soir, 2L, Ino Casablanca ou encore Yao, les organisateurs espèrent accueillir au moins 24 000 festivaliers.
0: Et si ça vous intéresse, des tickets sont encore disponibles en ligne. Merci pour votre écoute. Je vous souhaite une belle soirée à l'écoute des radios de la RTBF.
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9: Bonsoir et bienvenue si vous venez de nous rejoindre sur RTBF La Première. On est ensemble jusque 19h avec des séquences issues de l'émission Transversale, dont l'avant-dernier épisode de votre série Ma vie ici, mes souvenirs là-bas. Mais avant cela, on écoute celle qui est à l'affiche des Solidarités. Ce sera le dimanche 6 septembre prochain. C'est ML que l'on va écouter. L'artiste qui sera sur scène d'ailleurs le même soir que Marguerite, Diego, Imani, Ben Mazué et Gaëtan Roussel. Bref, un très très beau programme qui vous attend donc aux Solidarités. ML, on l'écoute avec Station Balnéaire.

0: On va retrouver à présent une séquence diffusée ce matin dans Matin Première. C'est votre séquence Heure Inter. Daniel Fontaine nous parle des bombardements qui ont eu lieu hier dans la bande de Gaza.
1: Dans notre séquence Heure Inter, au moins 4 personnes, dont 2 enfants, ont été tuées hier dans des bombardements israéliens sur la bande de Gaza. Ce n'était malheureusement pas une journée exceptionnelle depuis le cessez-le-feu annoncé à l'automne dernier. Eh bien, les frappes n'ont jamais cessé. Elles ont fait 1200 morts durant la trêve. Daniel Fontaine, vous avez rencontré un observateur attentif justement de la situation dans la région.
2: Oui, Ronnie Broman est né à Jérusalem, il est médecin, ancien président de Médecins Sans Frontières. Pour lui, la guerre à Gaza ne s'est jamais vraiment arrêtée.
3: Un cessez-le-feu dans lequel il y a des centaines et des centaines de morts, dont des femmes et des enfants, des gens qui n'ont absolument aucun rapport direct avec les combattants du Hamas. Non, la guerre continue, la guerre et le génocide continuent d'ailleurs. Les conditions dans lesquelles vivent les Palestiniens à Gaza sont littéralement abominables. Ils sont littéralement les uns sur les autres, soit dans des décombres, des immeubles aux trois quarts détruits qui menacent d'ailleurs de s'effondrer, soit sous des tentes qui ne les protègent pas des intempéries et moins encore des bombardements ou des attaques. Il y a des détritus partout, des rongeurs qui prolifèrent dans toute la région. Donc on a des épidémies de dermatite, de pathologies cutanées, respiratoires, digestives. Ils respirent des effluves toxiques parce que ils se chauffent ou ils chauffent leur nourriture avec les matériaux qu'ils trouvent sur place. C'est une humiliation de chaque instant.
2: Une catastrophe amplifiée par le fait que les autorités israéliennes ont interdit à des dizaines d'ONG internationales d'envoyer du personnel à Gaza. Israël les accuse de coopérer avec le Hamas, le groupe qui avait lancé l'attaque du 7 octobre 2023. L'ancien président de MSF dénonce une campagne contre les ONG.
3: Israël a mené une campagne contre Médecins Sans Frontières en achetant des références Google pour que quand on tape Médecins Sans Frontières, ce soit immédiatement un rapport israélien dénonçant les méfaits de Médecins Sans Frontières, etc. Ça n'a eu aucun impact, nulle part. Les Israéliens ont perdu toute crédibilité dans ce domaine, de la même façon que être accusé d'antisémite, c'est comme être accusé maintenant d'avoir les cheveux un peu trop longs. Ça n'a plus aucun sens. Alors que l'antisémitisme est une affaire grave tout de même. Mais du fait des Israéliens, ça n'a absolument plus aucun sens. De même, leurs accusations lancées contre MSF sont absolument sans effet. Sauf que, nous n'avons plus d'expatriés à Gaza du fait de la volonté israélienne.
1: Et justement, Daniel Fontaine, qu'est-ce qui explique alors cette interdiction faite aux grandes ONG de se rendre à Gaza ?
2: Israël semble surtout chercher à garder le contrôle du récit de ce qui se passe dans l'enclave. Le personnel de ces ONG était les rares témoins extérieurs de la destruction complète du territoire palestinien. Ronnie Broman.
3: Il n'y a aucun conflit, je dis bien aucun conflit, dans lequel on voit les journalistes et les humanitaires traqués à ce point et l'armée qui domine chercher à effacer tout ce qui peut constituer une société. C'est-à-dire du cimetière à l'université, en passant par les bâtiments d'archives, les hôpitaux, les dispensaires, les journalistes, il s'agissait de tout détruire. Et c'est bien ce qu'ils ont fait. Gaza, aujourd'hui, n'existe plus dans sa forme historique. Gaza, c'est 3000 ans d'histoire. Ils ont été littéralement pulvérisés par les forces israéliennes. C'est abominable et je pense qu'on ne prend pas la mesure, à la fois humaine, politique, mais aussi symbolique, de ce qui s'est passé là, en tout cas pas suffisamment.
2: Premier témoin, les ONG ont rejoint le constat établi par la plupart des spécialistes d'un génocide en cours à Gaza.
3: Pour l'essentiel, le projet c'est l'expulsion. Et pour ceux qui ne veulent pas partir, la soumission ou la mort. Ça a été dit de façon tout à fait explicite. Donc il me semble qu'il n'y a absolument aucune raison de contester cette notion de génocide. À condition de garder en tête, naturellement, que la notion de génocide a quelque peu évolué et que ce que nous voyons là-bas, ça n'est pas la Shoah, ça n'est pas ce que les nazis ont fait ou ça n'est pas non plus le génocide arménien. Mais c'est une des variantes possibles de cette notion de génocide et la destruction totale ou partielle, de toute façon intentionnelle, de tout un peuple en tant que peuple, voilà qui suffit à caractériser le génocide, et c'est très exactement ce qui se passe en Palestine. Et je pense d'ailleurs que ce que nous voyons à Gaza est en train de se développer peu à peu, à bas bruit, dans des conditions un peu différentes en Cisjordanie.
1: Et pourtant, Daniel, ces accusations de génocide, elles sont catégoriquement rejetées par Israël, qui explique devoir se battre sur plusieurs fronts pour garantir la sécurité de sa population.
2: Ah oui, Israël maintient des troupes au Liban et mène des opérations en Syrie, en Iran et dans d'autres pays de la région. Pour Ronny Broman, le seul emploi de la force mène à une impasse.
3: Ce que cherchent les Israéliens, c'est la sécurité pour eux-mêmes au prix du démantèlement de la sécurité des autres. C'est ça l'objectif stratégique. C'est ce qui permet de comprendre ce que font les Israéliens au Liban, en Syrie. La question centrale, stratégique, obsédante d'Israël, qui est celle de sa sécurité, elle ne passe que par la force. Et cette stratégie de la force pure, indemne de toute négociation, de toute discussion, de toute rétrocession, cette stratégie de la force pure, elle passe par l'affaiblissement de tous les autres. Donc, d'une certaine manière, par une stratégie du chaos.
2: Le chaos qui se poursuit dans la région, en attendant peut-être un changement de stratégie après les élections israéliennes de l'automne prochain.
0: Votre séquence Heure Inter qui est à retrouver du lundi au vendredi dans la matinale Matin Première, c'est aux alentours de 7h40. Et tout de suite, on va faire un tour du côté des routes, c'est avec vous Armelle Delmel.
4: Oui, on a quelques petits ralentissements ce début de soirée sur les routes, notamment sur l'E42 Namur-Liège entre Loncin et Millemort. Vous perdez une petite dizaine de minutes en direction de Bâtisse. Et puis sur le ring de Bruxelles également, vous êtes légèrement ralenti entre Strombeek et Jette. C'est en direction de Grand Bigard, là aussi 10 petites minutes de perdu.
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0: C'est le moment de retrouver votre émission transversale présentée tous les samedis entre midi et 13h par Olivier Nederland. C'est sur RTBF la première, évidemment. Et dans cette séquence, Marion Ernaud nous emmène au cœur de l'océan Pacifique. On est à 700 km des côtes chiliennes sur l'île de Robinson Crusoe. Car oui, elle existe bel et bien, cette île, et elle possède une biodiversité unique au monde.
8: Il est 5h30 du matin, c'est encore tout obscur sur l'île de Robinson Crusoe, le village est encore endormi, mais les pêcheurs sont déjà sur le pont, prêts à embarquer pour aller pêcher. Et on est parti pour une heure et demie de navigation jusqu'à l'île de Santa Clara, la troisième île de l'archipel qui n'est pas habitée. Et quel poisson est-ce qu'on va aller pêcher, Hector ?
9: On va essayer d'attraper des bacalao, breca, salmonette, vitriola.
10: Ici, la tradition dit qu'une femme à bord apporte la malchance.
11: J'espère que non. Espero que non.
10: Il faut affûter le couteau pour les appâts. Je coupe les appâts pour mon collègue qui doit les attacher à ses hameçons.
11: Et qu'est-ce que tu fais là, Ramon ?
12: Estoy cortando carnada para mi compañero que tiene que encarnar ese espinel, así que ahora vamos a cortar un trozo de sierra.
10: Là, je coupe un poisson qu'on appelle sierra.
12: Para hacer combinaciones de sabores.
10: Pour varier les saveurs.
11: Pero
10: va a viajar este lo
11: que yo. Et toi, tu pêches depuis quand, Hector ?
10: Je pêche depuis 23 ans.
11: Et Hector, quelles sont les mesures que vous avez mises en place pour maintenir cette biodiversité marine unique que vous avez ici à Juan Fernandez ?
12: La mesure,
9: Pour la langouste, on a instauré une taille réglementaire. La carapace doit faire 11,5 cm, pas moins, pas plus. Ces mesures ont été mises en place par les premiers pêcheurs artisanaux qui se sont installés au début du XXe siècle. On remet à l'eau les plus petites, ainsi que les femelles avec des œufs, et on essaye de faire la même chose avec les poissons. Quand les plus petits poissons ne nous servent plus pour les appâts, on les remet à l'eau. C'est la seule manière de prendre soin des ressources.
11: Et donc c'est Patricio qui remonte le...
1: C'est bloqué. Je suis le mouvement de la mer et du bateau. Je recherche l'équilibre. Si je tire mal la ligne où sont attachés les hameçons, je peux les perdre. Aujourd'hui, j'ai 35 ans et quand j'en avais 12, je me souviens qu'en hiver, les grands bateaux de pêche arrivaient en quête de l'albacora, du thon albacore. Ils jetaient l'ancre ici et on les voyait ratisser les fonds marins à l'horizon. Mais c'est fini, ça. Ici, la pêche au filet est interdite. On pêche à la palangre avec les hameçons et les appâts. Ici, le poisson qui mord, c'est parce qu'il veut mordre. Mais on ne le force pas, c'est tout à la main.
11: À l'ancienne.
1: Artisanal. Pour pas que ce soit du pain pour aujourd'hui et la faim pour demain.
11: Hector vient de pêcher un énorme poisson qu'on appelle la vidriola.
13: Voilà pour se réchauffer un peu.
11: Ah ouais, donc là on a carrément fait un feu. Et on fait cuire le poisson. Le déjeuner de la mer à la bouche. Pour se récompenser d'une bonne journée de pêche à Robinson Crusoe. De retour sur la terre ferme, sur l'île de Robinson Crusoe. Il y a beaucoup de mouvements parce que le bateau de marchandises qui ravitaille l'île tous les 15 jours vient d'arriver. Et il y a pas mal de personnes qui courent dans tous les sens pour décharger. Ça va à toute vitesse. Et moi, je laisse là les trois pêcheurs qui m'ont accueilli ce matin sur leur bateau pour aller rejoindre Julio Chamorro. Julio Chamorro est le président de l'association pour la mer de Juan Fernandez. Il m'attend devant son bureau, à deux pas de l'embarcadère. Et on s'installe sur la terrasse avec les rayons du soleil qui nous réchauffent parce qu'il ne fait pas très chaud en hiver sur l'île de Robinson.
14: Nous avons des normes de protection très élevées. Et on nous demande souvent d'où ça vient. Nous appartenons à la dernière colonie qui s'est installée à Juan Fernandez, avec à sa tête le baron suisse Alfred de Roth en 1877. Et quand il est arrivé, la première mesure qu'il a mise en place, c'était l'interdiction de construire des meubles avec le bois endémique, particulièrement la chonta. Puis les premières entreprises de pêche arrivent et s'intéresse surtout à la langouste. En 1893, c'est la première vente commerciale de langouste qui, jusqu'ici, était pêchée pour la consommation personnelle.
15: Vers 1895,
14: les premières mesures de régulation de la pêche à la langouste se créent. En 1905, le baron de Roth meurt. ce qui n'a pas empêché les insulaires de continuer à s'imposer d'autres mesures de régulation. Et le développement durable est devenu une tendance. En 1935, le parc national Juan Fernandez se crée, mais ne concerne que la partie terrestre de l'archipel. Conséquence, la zone habitée étant très réduite, le village où nos ancêtres vivaient s'est trouvé confiné dans cette baie et les a obligés à se tourner vers la mer. La mer a toujours été le moteur de l'autosuffisance alimentaire, économique aujourd'hui aussi. Donc nous avons deux modèles d'administration. D'un côté, on a le parc national dont la diversité est aujourd'hui très menacée par des espèces invasives. La CONAF, la Corporation Nationale des Forêts, en charge de la conservation des parcs nationaux au Chili, fait ce qu'elle peut, mais elle a peu de ressources. Et de l'autre côté, on a la mer qui concerne toute la communauté. Les pêcheurs sont présents et les protecteurs aussi. On a l'océan avec la plus grande biodiversité et le plus haut taux de biomasse au monde.
16: La biodiversité marine de Robinson Crusoe est donc bien protégée par ses habitants. Mais côté terre, c'est une autre histoire. 65% des espèces de l'île sont endémiques, autrement dit, elles n'existent nulle part ailleurs sur la planète. Sauf que presque toutes sont menacées par des espèces invasives. Pour découvrir cette faune et cette flore unique au monde, nous partons en randonnée dans le parc national de Juan Fernandez en compagnie de Sergio Elortegui, biologiste qui étudie la biodiversité terrestre de Robinson Crusoe. Notre objectif, une ascension de 500 mètres pour atteindre un point de vue qui offre une perspective, paraît-il, à couper le souffle sur cette île montagneuse.
8: Ce magnifique chant d'oiseau appartient au colibri de Juan Fernandez. Et ils sont en voie d'extinction eux aussi.
17: Exactement, sa situation a été un temps très critique. Là, ça va un peu mieux, mais il n'en reste pas plus de 300.
8: Et quel est son prédateur principal ?
18: En el pasado ninguno, no tenía predadores.
17: Avant, il n'y en avait aucun. Aujourd'hui, son principal ennemi, c'est le coati, une sorte de raton laveur venu du continent qui attaque les nids. Et il y a aussi la guêpe chemise jaune qui attaque les oisillons, sans oublier les chats, les rats. Il y a désormais beaucoup de prédateurs.
8: Alors, qu'est-ce qu'on a devant nous là ?
18: La última especie invasora mortal, que es el Pittosporum.
17: La dernière espèce invasive qui est arrivée sur l'île, une espèce mortelle, le Pittosporum, une plante très commune dans les jardins méditerranéens, en Europe ou au Chili. Elle est vert clair, très brillante, avec beaucoup de fleurs de couleur crème, et elle produit beaucoup de nectar. Peut-être que le seul bénéficiaire est le colibri, mais c'est tout.
18: Ya invadió, por ejemplo, los Azores en el Atlántico.
17: Elle a déjà envahi les Açores dans l'Atlantique portugais ou l'île Saint-Miguel. Elle a recouvert toute l'île en un siècle. C'est une espèce très agressive et il y a à peine 20 ans, il n'y avait que quelques pittosporums regroupés autour du village de l'île. Mais le sorsal, un oiseau natif d'ici, a dispersé ses graines et il faut vraiment qu'on agisse maintenant. Pas demain. Sinon, dans 10 ans, il sera trop tard et on ne pourra plus la contrôler.
8: On va à la maison de Selkirk. Là, on est devant un panneau qui dit « Les ruines où a vécu Alejandro Selkirk dans les années 1704-1709 ». On va aller jeter un œil.
17: Un archéologue japonais est venu en 2007.
18: Ils ont trouvé une petite puntita d'une brújula.
17: Il a trouvé par ici la pointe d'une boussole et en a déduit que c'est là, dans cette maison, qu'avait dû vivre
18: Selkirk.
17: Mais avec Fernando, on a trouvé des documents qui prouvent qu'il y a eu des centaines de colons qui se sont succédés pendant des décennies sur l'île et beaucoup de naufragés. Donc il n'y a pas eu que Selkirk. Et je comprends qu'on ne retienne que son nom, car l'île doit se vendre d'une certaine manière. Et franchement, si ce lieu se transforme en musée à ciel ouvert et qu'on prend soin de la flore aux alentours, ça me va très bien. Alors voilà la maison de Selkirk.
16: Fernando, que Sergio El Ortegui vient d'évoquer, est un historien avec lequel il collabore pour définir l'histoire environnementale de Robinson Crusoe. Son nom complet, Fernando Venegas. Il nous raconte les raisons qui se cachent derrière le nom romanesque de cette île.
19: On suppose qu'au moment de la découverte de l'île de Robinson Crusoe, on l'a baptisée Santa Cecilia, mais les conquérants de l'empire colonial espagnol l'ont nommée Mas a Tierra. Et puis en 1960, une écrivaine uruguayenne a proposé de changer son nom et qu'on l'appelle désormais Robinson Crusoe. Elle était persuadée que l'auteur de l'histoire de Robinson Crusoe s'était, pour écrire son roman, inspiré de cette île. Parce qu'en 1704, une expédition est arrivée sur l'île avec notamment à son bord un contremaître appelé Alejandro Selkirk. Il n'arrêtait pas de se plaindre et de dire que le bateau était en mauvais état. Du coup, l'équipage a décidé de le laisser sur l'île. Il y a vécu 4 à 5 ans avant qu'une expédition anglaise n'accoste et le récupère. Mais on dit aussi que pendant son séjour, des Espagnols seraient venus sur l'île, mais que Selkirk aurait préféré ne pas les voir et se serait caché dans les arbres. Cette histoire est devenue célèbre en Angleterre et Daniel Defoe a créé les incroyables aventures de Robinson Crusoe. Mais dans son roman, il les situe dans les Caraïbes. Il joue avec la réalité comme le font les romanciers.
20: Nous allons savoir si Daniel Defoe s'est inspiré ou non dans cette histoire, pudo ser.
19: On ne saura donc jamais vraiment si Daniel Defoe s'est inspiré de l'île pour son livre. C'est possible, mais ce qui est certain, c'est qu'il suffit de croire que quelque chose soit vrai pour que la rumeur devienne réalité.
16: Après cette pause historique avec Fernando Venegas, nous reprenons l'ascension avec Sergio dans le parc national de Juan Fernandez pour atteindre le point culminant, El Mirador de Selkirk.
21: Todo el esfuerzo valió la pena.
22: Llegamos.
21: No, increíble. Esto es una maravilla.
22: On est enfin arrivé au sommet et on croise un marcheur qui nous dit que ça valait le coup de monter. On a une vue imprenable sur la baie où se trouve le village d'où nous sommes partis et de l'autre côté, on voit la pointe sud de l'île où il y a presque plus d'arbres. Et ça ressemble plutôt à une grande prairie.
18: Esta zona de es lo que se llama Punta Isla en la cartografía. Estas partes bajas anteriormente tuvieron un ecosistema distinto.
17: Cette zone, c'est la Punta Isla, la pointe de l'île. Les parties basses qu'on voit un peu plus loin avaient par le passé un écosystème différent. C'était rempli d'arbustes avec de grandes feuilles qui font penser à d'énormes salades vertes.
18: Les gusta el arbusto, no les gusta la selva. Y en plazo de 100-200 años devastaron ese écosystème.
17: Les chèvres que Juan Fernandez a laissées quand il a découvert l'île ont migré vers cette zone parce qu'elles préfèrent les arbustes à la forêt. Et en à peine un siècle, elles ont dévasté tout cet écosystème. On a estimé qu'il y avait à l'époque entre 10 000 et 20 000 chèvres. C'est pour ça qu'on a aujourd'hui un tel paysage dénudé. Et pour les habitants de l'île, ce paysage est normal. Ils ne veulent pas croire qu'avant, ici, il y avait de la végétation. Ils nous disent toujours « Non, ici, il n'y a jamais eu que des pâturages ». Les humains ont tendance à penser que les paysages ont toujours été les mêmes et on perd la mémoire des réels changements. À l'échelle d'une génération, c'est indétectable. C'est pour ça que c'est important de faire des recherches historiques pour se rappeler ce qu'il y avait avant.
22: Et on a retrouvé Angela, qui est de la CONAF, donc cette organisation forestière chilienne. On a marché quelques 2h30, 3h. On a passé la crête de la montagne et on est venu planter des espèces endémiques dans les parcelles dédiées à la conservation.
2: el 2017, se hicieron las primeras parcelas para el proyecto Darwin.
3: En 2017, on a créé les premières parcelles dans le cadre du projet Darwin. On reproduit la forêt dans les clairières. On évite que les espèces invasives poussent dans ces clairières en plantant des espèces endémiques. Là, ce qu'on a planté a survécu.
2: Y bueno, este lugar es muy emblemático porque es donde la gente traía su ganado.
3: Ce secteur est très emblématique parce que c'est ici que les habitants amènent leur bétail.
2: Y son los que también mantienen la tradición cultural de la comunidad, de los ganaderos, ¿cierto?
3: Les bovins qu'on voit là-bas au fond, ils représentent la tradition culturelle de la communauté, des éleveurs, et nous devons les intégrer. Mais le bétail mange toutes les espèces endémiques. Les plantes endémiques, c'est la nourriture qu'ils préfèrent.
2: Está toda la flora amenazada. Así como tenemos el título,
3: toute la flore est menacée. Nous avons le plus grand nombre d'espèces endémiques par mètre carré au monde. Mais nous sommes aussi une des terres les plus menacées au monde.
2: Hola. Hola, hola. En estos momentos podemos ver que se suma al sector.
3: Des membres de l'ONG Island Conservation nous rejoignent sur le secteur. Ils viennent pour l'éradication du coati. Le coati est une sorte de raton laveur qui mange les insectes, les œufs des colibris et d'autres espèces endémiques de l'île. C'est une espèce qui a été introduite et qui est très invasive.
4: Mais est-ce qu'il y a beaucoup de personnes qui sont engagées ou c'est quand même très léger?
3: Il y a peu de gens engagés, mais on doit faire une autocritique, car en tant qu'organisation des forêts en charge du parc, on doit arriver à mobiliser la communauté. Parce que quand on planifie des activités avec des volontaires, on arrive à faire venir 60 personnes.
2: Constantement, seulement, existent alrededor de...
3: Mais au quotidien, il y a seulement 8 à 10 personnes qui viennent, les week-ends, aider à débroussailler les espèces invasives du parc pour pouvoir ensuite planter.
2: Ah, sin perder la esperanza, porque sabemos que no es fácil, pero la esperanza es lo que no debemos perder.
3: Et malgré tout, on plante en gardant espoir, parce qu'on sait que ce n'est pas facile. Mais si on perd espoir, on perd tout.

Dans un instant, un nouvel épisode de votre série Ma vie ici, mes souvenirs là-bas. Mais d'abord, un premier souvenir. C'est un de 1980 avec BBQ Band et On The Beat.

0: En 1946, la Belgique et l'Italie signaient l'accord charbon, un accord qui fit venir en Belgique des milliers de travailleurs italiens et leurs familles pour travailler dans nos mines. Et à l'occasion des 80 ans de cet événement, Françoise Barré et Ariane Dufresne sont allées à la rencontre des enfants, voire des petits-enfants de ces mineurs, pour écouter leur récit de vie. Aujourd'hui, direction La Louvière avec Francesca.
1: Sous un ciel gris, j'ai rendez-vous à La Louvière avec Francesca Fragapane.
2: Bonjour.
3: Bonjour.
2: Francesca, c'est ça?
3: Exactement.
2: C'est comme Françoise, mais en
3: italien. Oui, c'est ça, exactement. Donc, bah, écoute, voilà, on peut... On a du rapprochement.
2: Et donc clair. Ici, on est
3: chez ma grand-mère.
1: Une énergique ingénieure en informatique, cheveux noirs jais, directe, souriante. Nous nous retrouvons à l'extérieur, sur la cour de devant, comme l'on dit. Une maison coquette, pimpante, des rideaux brodés à la sicilienne et sur le côté un jardin potager entretenu à la perfection. À faire pâlir tous les jardiniers du dimanche.
3: Ici, tu es sur la Louvière. En face, tu es sur Oudin. Là, tu vas sur Saint-Va. Et là, le terri est juste là derrière.
2: Parce qu'on a aujourd'hui.
3: On a le bois du Luc qui est juste ici derrière.
1: La maison de la nonna de Francesca, de la grand-mère de Francesca.
3: Ils sont arrivés, donc il y a plus de 60 ans qu'ils sont arrivés en Belgique.
2: Donc ils ont retiré la valise de
3: Ils ont retiré la valise de dessous du lit et ils ont dit on reste ici, on reste en Belgique.
1: Les grands-parents sont venus ici dans la région du centre pour travailler, trouver un avenir. Les Fragapane, un patronyme très connu.
2: Donc c'est la maison de votre enfance.
3: C'est la maison de mon enfance, exactement. La maison de mon enfance, c'est pour ça que je dis qu'ici je suis chez moi.
2: Elle a quelque chose d'italien ?
3: Oui, déjà, je pense que la façade, enfin les rideaux, voilà. On charge rococo, ce qui n'est pas mon style du tout, mais voilà. Toutes ces maisons, il n'y avait pas. C'était tous des terrains vagues, il n'y avait pas tout ça. On faisait des marelles là, en plein milieu de la rue, tout un groupe d'enfants. Et c'est pour ça que moi, j'aime venir ici. Vendredi soir, après l'école, il fallait quoi de me déposer ici. Hein. Je voulais être ici.
2: C'était plein d'enfants italiens ?
3: Plein d'enfants italiens, exactement. Tout le quartier était rempli, quoi. Ça, c'était vraiment... On jouait. Là, en face, il y a une source. Donc, on allait à la source pour remplir l'eau, les ballons, pour jouer au ballon. C'était vraiment très chouette, quoi. On s'amusait vraiment bien.
2: C'est chez vous, ici ? C'est en Italie, chez vous ?
3: C'est ici. Oui. En Italie, on est des étrangers.
2: Oui ?
3: On est des étrangers. D'ailleurs, c'est bien simple. Quand on y retourne, les prix augmentent. Hein. Rien qu'à nous voir, d'ailleurs, c'est bien simple. Quand je veux aller faire une course ou acheter quelque chose, je prends ma grand-mère avec. Je prends Nonna. Parce que alors le prix est différent. Elle, on va pas essayer de l'avoir. Mais nous, et dès qu'on parle italien, alors là, il change.
2: Donc vous parlez italien?
3: Ah oui, je parle italien et sicilien. Hein.
1: Un cousin qui passe sur le trottoir.
3: Ciao, Ste.
1: Mon cousin. Toute la Sicile dans un bonjour.
2: Ah oui. Le cousin qui habite
3: là dans la rue.
2: Et vous ne dites pas bonjour, non, vous dites ciao.
3: Ciao, Ste. Oui, c'est ça. Oui. Ciao, Ste. C'est comme ça.
2: Et vous parlez en italien avec vos cousins?
3: On parle en italien. Même, j'ai un petit bébé de 3 mois, je lui parle en italien aussi. Hein. Comme ça, il est immergé dans les deux langues. Moi, j'ai suivi des cours d'italien. J'ai été prof dans le folklorique italienne.
2: Mais vous dites que vous parlez italien et sicilien.
3: Ah oui.
2: C'est pas la même chose?
3: Ah non, du tout. Et chaque village en Sicile a son propre patois.
2: Et donc, vous parlez quel sicilien alors?
3: Le sicilien du village de mon grand-père.
2: Alors, qui est où?
3: Qui est aussi à Favar, à mon grand-père. Donc, c'est là où on a les maisons. Et ma grand-mère, elle est d'Aragone, donc qui est le village jumelé avec La Louvière. Et il y a un plat, c'est plutôt un petit tanka italien qui est fait donc à base de pâte à pizza, d'olives noires, d'oignons et de haché. Donc dans le village de ma grand-mère, on appelle ça une miscata. Et dans le village de mon grand-père, c'est une briolate.
2: Il faut vraiment être polyglotte.
3: Il faut être polyglotte, exactement.
2: Ouais, parce que vous avez grandi dans ces langues-là?
3: Mais j'ai grandi dans ces langues-là. Mon grand-père et ma grand-mère ne sont pas du même village en Sicile. Et donc, de ce fait-là, il y avait les deux langages qui se mélangeaient. Alors, jusqu'à mes 18 ans, j'avais la nationalité italienne. Après, je me suis naturalisée belge pour des questions de facilité de papier et autres. Je pouvais aller travailler en Italie si je voulais. Mais oui. Voilà, ça ne me bottait pas du tout, non.
2: Et pourquoi?
3: Déjà, médicaux, on oublie, c'est pas comme ici en Belgique. Question assurance, travail, c'est pas comme ici, ils ne vous déclarent pas. Enfin, quand on entend Sicile, mafia, c'est exactement ça. Si vous ne rentrez pas dans certaines règles et autres, voilà, c'est toujours plus compliqué. Donc, il vaut mieux être en Belgique, on est
2: beaucoup. Donc, toute la famille est ici?
3: Toute la famille est ici.
1: Francesca n'habite plus dans cette maison qu'elle s'est achetée dès son diplôme en poche. juste à quelques centaines de mètres de la maison de son enfance. Pourtant, la rue de la Barrette, la maison de sa nonna, ce sont des attachements sans faille, des souvenirs qui débordent, un morceau d'Italie d'ici, là où les générations se sont enracinées.
2: Qu'est-ce qui vous réunit tous ici ?
3: La nonna. La nonna. Ah ouais, ouais, les dimanches ici, c'est réunion de famille. Hein. Pâques, dimanche, toute la famille était ici. Hein.
2: C'est-à-dire combien ?
3: Plus de 30 personnes.
2: Donc c'est elle qui fédère ?
3: C'est elle qui fédère tout.
1: À ce moment-là, la nonna sort de la maison pour aller chez le médecin. Un charmant bonjour rapide et elle s'engouffre dans une voiture.
4: Bonjour, oui et vous ?
5: Ça va, ça va.
3: À tantôt, non ?
1: De l'allant, de la détermination, bluffant. La nonna sort de ce que l'on appelle chez nous la porte d'entrée principale de la pièce de devant. Mais vous allez comprendre, toute la disposition de la maison est pensée à la sicilienne. La tradition de là-bas, dans une vie ici.
3: Alors, ce qu'elle fait toujours, c'est sa lasagne, ses pizzas.
1: Ici, comme dans toutes les familles italiennes immigrées, la cuisine se transmet, fédère, se partage. Le repas pris ensemble à l'italienne est un essentiel.
3: Ses arancini, ça c'est un délice. Ses pâtes, son bouillon tortellini, ça c'est, voilà, c'est le truc. Et ses tortellini qu'elle fait elle-même à la main. Hein. Donc, elle fait encore
2: et on ramène du vin d'Italie.
3: Et on ramène du vin d'Italie, de l'huile d'olive, Sicile. Attention.
2: Oui, être sicilien, c'est pas être italien.
3: Non, exactement. Et on le dit, vous êtes sicilien, vous n'êtes pas italien. En Sicile, en tout cas, il y a des pièces qu'on a pour montrer aux gens.
2: Donc ça, c'est la pièce pour montrer, mais on rentre par le côté.
3: On rentre par le côté où il y a accès
2: aller dans
3: à la cuisine.
2: Dans la cuisine, okay.
3: Directement. Vous n'avez pas la cuisine équipée. Vous équipez une pièce derrière parce qu'on ne la voit pas. Comme il y a toujours des casseroles et tout, et qu'en Sicile, les femmes sont assez maniaques et on ne montre pas qu'il y a une cuisine, qu'il y a une casserole sur la cuisinière. La cuisine est cachée. Il y a un mur. Vous avez deux salles de bain, dans ce qu'ils appellent le double service, il doppio servizio. Donc vous avez la salle de bain magnifique que vous montrez aux gens quand ils viennent visiter votre maison pour la première fois, et puis vous avez la deuxième salle de bain que vous utilisez pour aller vous laver.
2: Vous faites ça aussi, vous,
3: non,
2: chez vous ?
3: Du tout. Non. Du tout, non.
1: La transmission d'une culture, du quotidien, de la maison, Francesca et l'art domestique.
3: Je suis maniaque.
2: Ça, c'est une transmission.
3: Ça, c'est une transmission.
2: C'est comment être maniaque ? À la sicilienne.
3: C'est à devenir malade si vous allez vous coucher et que votre maison n'est pas en ordre et qu'il y a quelque chose qui traîne. Oui. Maintenant, je me suis un petit peu calmée bah, parce qu'à la maison avec un chien, un compagnon qui n'est pas du tout italien, et je dois me modérer, mais sinon, voilà. Avant, quand j'habitais ici, le soir, on allait dormir, je passais le torchon dans ma maison. Hein. Ah, pourtant, oui. Je vivais seule.
2: À la sicilienne.
3: À la sicilienne.
2: Ah oui.
3: J'ai toujours un sac qui est prêt en cas d'hospitalisation. Sérieusement, parce que s'il y a un problème, il ne faut pas commencer à dire tu vas dans telle armoire, le sac est prêt, tu prends le sac. Et alors dans le sac, il y a aussi bien été qu'hiver. Comme ça, il n'y a plus qu'à retirer la partie qui a été ou hiver dans des sacs différents, il n'y a plus qu'à laisser dans la valise.
2: Vous êtes organisée. Est-ce que ça, c'est une transmission ?
3: Ça, c'est une transmission.
2: Pourquoi ? Parce que c'est la nécessité peut-être d'un départ précipité ?
3: C'est ça, exactement, parce qu'ils avaient toujours peur de devoir être un peu comme il y a eu la rafle en France pour les Juifs. Ils avaient peur d'un moment d'être renvoyés. Hein. D'ailleurs, ça a réveillé aussi pas mal de souvenirs à un moment où le Front National montait beaucoup en France. J'étais encore aux études secondaires, donc ça remonte. Où là, je suis allée manifester parce que je dis, zut, moi je suis encore italienne. Si ça monte aussi en Belgique, ce qu'on n'est pas à l'abri, bah, on fait quoi ? Mmh.
2: Vous pensez que vous êtes considérés comme des étrangers ?
3: Bah, bien sûr, on est des étrangers parce que pour eux, c'est uniquement les bons Belges, mais qui sont nés en Belgique, qui ont des parents belges, mmh. Ce qui n'est pas le cas. Moi, je suis belge maintenant et j'ai grandi ici, je suis née ici. Donc, je suis... Oui, il y a cette transmission italienne, j'aime bien retourner en Italie, j'ai tout. J'ai fait mes études ici, je travaille ici, donc...
2: Est-ce que la pauvreté, ça a une résonance ? Est-ce que vos grands-parents ont été pauvres ?
3: Mais bien sûr. Mes grands-parents ont été pauvres. S'ils ont acquis certaines choses après, c'est à la sueur de leur front, comme je dis toujours, et sans se privant. D'ailleurs, c'est encore un trait qui leur reste. Mon grand-père étant décédé, ma grand-mère est pensionnée. Quand elle va faire ses courses, elle me dit « Ah non, ça, je prends pas parce que c'est cher. » Et je la regarde et je lui dis « Mais enfin, à 84 ans, qu'est-ce que tu me sors encore ? Quelque chose est cher, achète-toi ce que tu as envie, mange ce que tu veux, arrête de te priver. » Mais elle cultive encore son jardin. Parce que pour elle, c'est faire des économies. Et c'est toujours mettre de l'argent de côté au cas où il y aurait un gros pépin ou autre. Enfin, voilà.
1: Les solidarités se sont réduites. La vie trépidante a pris le dessus. La sociologie du quartier a fondamentalement changé. Le soir, on ne se retrouve plus. chez les uns et chez les autres.
3: Elle a ça avec ses deux amis qui habitent en face, ces deux-là. La maison là qui est juste derrière, c'est la marraine et parrain de mon dernier oncle. Avec eux encore, oui, il y a des échanges. Mais sinon, il n'y a plus vraiment comme c'était dans le temps. Quand moi j'étais petite, oui, c'était différent. On allait l'un chez l'autre, enfin, c'était différent. Maintenant, voilà, le quartier a changé.
1: Francesca pousse la porte de la maison de sa nonna. Elle veille à éteindre l'alarme.
3: Tu vois, je suis chez moi ici. Hein.
2: Oui.
1: Elle et moi sommes dans la pièce de réception, la belle pièce, celle des fêtes de famille.
3: D'ailleurs, il n'y a pas la télé. On n'y vient que quand c'est les fêtes, parce qu'il faut mettre tout le monde. C'est compliqué, il faut sortir les meubles.
1: Celle avec la cheminée, couverte d'une cascade de photos, et toutes ces images pieuses de Saint-Antoine, de Saint-François. La pièce où les souvenirs de Cécile et de la famille ont une place centrale.
0: C'est votre grand-mère à son mariage ?
3: C'est ma grand-mère à son mariage avec mon grand-père. Avec les apparats, parce qu'à l'époque, il y avait les dots, tu vois, les bijoux. Beau. Il y a une photo, je vais te montrer. Donc, ça, c'est ma grand-mère, ma maman, ma sœur et moi.
0: Ah oui. Et là, c'est tous les petits-enfants.
3: Alors, ça, c'est petits-enfants, ça, c'est arrière, petite-fille. Donc, tu vois encore avec les traditions, c'était un baptême. Tradition.
0: Oui, avec la robe de baptême.
3: Voilà.
1: Tout cela raconte aussi une histoire de la place de la femme, une place des traditions, du carcan, de la pression sociale importée. Tout cela avec un parfum de fierté d'avoir une grande famille unie.
3: Alors, autre tradition italienne, c'est qu'on a toujours une pièce qui est réservée en cas où on ne peut plus aller dormir à l'étage.
0: Mais la grand-mère, elle dort encore.
3: Elle dort encore. Ça, c'est la pièce qui est censée être la pièce au cas où. Et alors, ça, c'est la pièce où nous, on rentre quand on vient. Ici, c'est la pièce où ma grand-mère reçoit. Il y a la télé, il y a son fauteuil.
1: Voilà un oncle, un zio de Francesca. C'est Michel. Il pousse la porte de cette cuisine où nous sommes installés avec un bon café et des biscuits italiens. Lui travaille chez Duferco, habite Bracny. Il passe dire un petit bonjour à la maman, à sa maman. Il s'installe avec nous et la conversation court à bâton rompu.
5: Quand j'allais en Sicile, mes copains, ah, envoie-nous des cartes postales de Sicile. Mais moi, je ne savais pas comment on disait un timbre en italien. Donc je me suis dit timbre, timbro. J'ai fait la moitié du village et tout le monde me regardait d'un air. Il dit, monsieur, on ne vend pas ça. Je dis, pourtant, c'est ici qu'on les vend. Qu'à l'avant-dernier, c'était quelqu'un qui avait vécu ici en Belgique et qui était retourné là-bas. Et il me dit, monsieur, ça n'existe pas, ça, timbro. Il dit, vous êtes belge, tout de suite, il m'a dit. Je dis, ouais. Ben, il dit, ça se voit tout de suite. C'est Franco Bullo. Ben, moi, je ne le savais pas. Ma maman, des fois, elle rentre de visite, elle me laissait chez mes grands-parents. Et j'entendais le marchand de crème. C'est gelato, mais moi, je disais une crème. Et mes grands-parents, je disais, je veux une crème, je veux une crème. Et ils me regardaient, mais qu'est-ce qu'il veut? Moi, je pleurais. Et après, quand mes parents arrivaient, qu'est-ce qu'ils disent ? Oh, c'est ça, ben, y a des mots, j'arrive pas. Mes parents, pour ça, nous ont bien éduqués, parce qu'on est obligé de parler en français. Parce qu'il y a beaucoup de familles, les enfants avaient du mal parce qu'ils parlaient toujours en sicilien. Mais c'est pas bien, après, à l'école, on avait des difficultés, et ma maman, non, français.
3: Avec Nana, ouais. Ma grand-mère, moi, j'ai débrouillé.
5: Mais le malheur de la Sicile, c'est que ton salaire, ils te le versaient presque jamais. Ils ouais, devaient te donner 1000 francs, ils t'en donnaient 100, après je te donnerais le reste. Et ils ne donnaient jamais. Et mon père a travaillé presque 20 ans en Sicile. Et en Italie, le militaire, c'est obligatoire, service militaire, 2 ans. Ah ben, tout ce qu'il a comme déclaré, c'est 2 ans de service militaire. Ma maman, elle n'a rien de pension, elle a 20 euros tous les 3 mois de pension de l'Italie. Ah ouais, parce qu'il n'était pas déclaré.
3: Ben voilà.
5: Malheureux, c'était ça l'Italie. Hein. Ma maman, elle le dit.
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0: 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Merci à Guillaume Kermans qui a réalisé cette émission. Dans un instant, vous retrouvez Fabrice Lambert pour Tendance Première. Quant à moi, je vous donne rendez-vous lundi dès 11h. Tout de suite, ce sont les informations avec Sébastien Remacle. Très belle soirée à notre écoute.
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15: Il est 19h. Sébastien Remacle avec vous. Bonne soirée. Le Hamas va-t-il rendre les armes? Il confirme en tout cas la conclusion d'un accord sur son désarmement dans la bande de Gaza. C'est un des points clés de la deuxième phase du plan de paix initié par les États-Unis. Plan qui vise à mettre fin à la guerre entre le mouvement islamiste palestinien et Israël. Cet accord est historique selon Donald Trump. Le président américain parle d'une étape monumentale vers une paix durable. Mais Ghislaine Kunda, dans les deux camps concernés, les réactions sont plutôt mitigées.
16: Oui, il faut rester très prudent. La mise en œuvre de ce désarmement complet de Gaza dépend à la fois de la volonté du Hamas et d'Israël. Selon l'accord, au fur et à mesure que le groupe islamiste rendra ses fusils d'assaut et ses lance-roquettes, les forces israéliennes qui contrôlent plus de 60% de l'enclave se retireront progressivement. Un plan qui exige donc une réciprocité, d'où les réactions sceptiques dans les deux camps. Hamada Abou Leila, un Gazaoui déplacé sous une tente, espère, mais n'y croit pas.
17: Nous espérons que ces accords seront respectés et que nous pourrons retourner dans nos zones. Même les acquis de la première phase n'ont pas été respectés. Où est l'aide humanitaire? Où sont les patients qui peuvent sortir pour se faire soigner? Où est la reconstruction?
16: Ron Ackerman, habitant de Tel Aviv, n'y croit pas non plus.
18: Cet accord avec le Hamas est aussi mauvais que tous les accords signés par Trump, mais je pense qu'Israël devrait l'accepter. Ainsi, on prouvera que personne n'est digne de confiance.
16: Israël n'a pas encore réagi officiellement. Une source politique prévient déjà qu'aucun retrait israélien ne se fera sans désarmement complet de l'enclave.
15: Et le ministre israélien d'extrême droite, Itamar Ben-Gvir, qualifie ce soir cet accord d'inacceptable pour Israël. Les contrôles renforcés à la frontière entre la France et l'Espagne, le nombre de policiers et gendarmes sera multiplié par 5 demain. La France prévoit ce dispositif après les tensions constatées à Ceuta, cette enclave espagnole à côté du Maroc. Elle a vu débarquer 60 000 migrants ces derniers jours. 34 migrants ont perdu la vie en tentant d'entrer dans la localité. Les expulsions ont aussi démarré. 48 000 personnes sont rentrées au Maroc aujourd'hui. Ce sont les derniers chiffres communiqués par le gouvernement espagnol. Trois camps écourtés ces derniers jours en province de Luxembourg. Les jeunes n'ont pas respecté les consignes de sécurité qui leur avaient été données. Tirs de feux d'artifice dans deux cas, feux allumés à proximité d'un bois pour le troisième. Or, les feux sont interdits, sauf pour des cas bien précis, comme faire la cuisine. Mais là encore, il y a des règles à respecter. Le lieutenant Damien Mélard, c'est pompier au sein de la zone Hainaut-Est.
19: Donc c'est uniquement en vue de cuisson, donc de 1, de 2, elle doit être maintenue uniquement pendant le temps nécessaire à la cuisson et pas avant, pas prolongée par la suite. Elle doit être hors contact du sol et elle doit être sous surveillance d'une personne majeure et avec un moyen d'extinction.
15: Consigne recueillie par Alice Devillet. Sur le front des incendies, la situation est contrastée aujourd'hui en France avec des retours à domicile autorisés dans certaines communes de Gironde, mais des évacuations dans le Var. La faute à une reprise de l'incendie du Gros Bessillon. Le feu prend de l'ampleur selon les autorités. 2000 personnes sont évacuées. Le début officiel de la saison belge de football dans 1h30, la Supercoupe de Belgique, le traditionnel match entre le champion et le vainqueur de la Coupe. Pour la troisième année consécutive, c'est la même affiche, le club de Bruges face à l'Union Saint-Gilloise. David Hubert, l'entraîneur de l'Union, voit ce match comme une occasion de bien lancer la saison avec ses nouveaux joueurs.
9: C'est les deux meilleures équipes de l'année passée qui se rencontrent, donc ça a dit beaucoup sur l'année passée, mais en même temps ça reste un match qui appartient à cette saison et à ce groupe-ci, et donc voilà, qui nous permet justement de gagner un trophée. C'est aussi simple que ça, et même si voilà, c'est un trophée qui est une conséquence des prestations de l'année passée, mais ça reste un prix à gagner cette saison, et c'est avec une ambition très claire vers laquelle on va aller vers ce match.
15: Une interview signée Thomas Potier, Bruges Union. La Supercoupe de Belgique, c'est ce soir dès 20h30. Et puis, jamais 203, Wout Van Aert a encore frappé. Troisième étape et troisième victoire pour notre compatriote au Tour du Danemark. Il conforte encore une fois sa place de leader au classement général. Voilà de quoi sans doute passer une belle soirée. Merci de nous écouter.
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2: Bonjour à tous, la matinée s'enchaîne sur la première et merci d'être fidèle à notre radio depuis le début de l'été ou bien depuis le début de l'année. Merci d'être fidèle à la première tendance, première version estivale. Vous le savez si vous nous suivez, on reprend un invité qui nous a marqué pendant l'année scolaire et puis on l'invite le temps d'une rencontre pendant une heure jusqu'à 11h en direct, faire son portrait et puis voir aussi ce qui s'est passé dans la vie de l'invité pour faire ce qu'elle est devenue. Notre invité du jour est attaché à un mot qu'on dirait vivante, c'est le titre du livre écrit et auto-édité par notre invité du jour. Un titre évocateur pour souligner l'envie de vivre, l'envie après être passé par la maladie. Nous l'avions invité pour parler de son livre. Un livre, dit-elle, qu'elle aurait eu envie d'avoir dans les mains quand on lui a annoncé son cancer. Il y a donc eu un avant et après cette maladie. On a eu envie de vous inviter cet été pour prendre le temps de parler de votre enfance, de votre parcours avant et après la maladie. Et de ce que vous faites aujourd'hui en faveur des personnes malades, mais également en faveur des personnes en bonne santé, puisque vous êtes aussi en partie accompagnatrice dans la création d'entreprises. On est très heureux de vous recevoir ce matin pour une heure, Geneviève Zopas. Bonjour Geneviève.
3: Bonjour.
2: Et merci de revenir dans le studio.
3: Merci de m'avoir invitée.
2: Vous étiez venue pour votre livre Vivante, on va évidemment en reparler ce matin.
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2: On va d'abord commencer par l'enfance, évidemment. Dans un instant, ce sera la photo que vous avez apportée pour parler de vous étant enfance. J'avais envie de vous parler d'un mot pour parler... Pour

0: insouciant, mais en tout cas confiant, confiant dans la vie, confiant dans les autres. Mais j'étais l'aînée de 4 enfants, donc mon insouciance était aussi un peu, je dirais, amputée de cette responsabilité de d'être la grande sœur, oui. La seule fille aussi. Donc je devais montrer l'exemple, je surveillais mes frères. C'est des missions aussi que je m'étais donnée. Il fallait pas qu'on embête mes petits frères. Après, oui. La tendance est inversée, et ça c'est très agréable aussi.
1: Oui, et je le disais dans votre introduction, vous êtes devenue coach en entreprise, hein, accompagnatrice. Ça veut dire que très jeune, dans votre enfance et surtout votre adolescence, je pense, vous avez été à l'écoute des autres et de pouvoir les accompagner, les aider dans leur parcours de vie.
0: Oui. En fait, je pense que j'ai toujours eu cette fibre. Je viens d'une grande lignée d'enseignantes aussi. Donc peut-être que génétiquement, j'ai été marquée par ça. Oui. Mais je ne voulais pas entrer dans l'enseignement pour des tas de raisons qui me sont propres. Et puis, un peu par hasard, parce oui. que c'est venu des années plus tard, j'ai eu l'opportunité d'aller donner des cours du soir, d'accompagner de jeunes entrepreneurs, etc., et de mettre au service de ce que j'aimais, c'est-à-dire transmettre mes connaissances bancaires.
1: Et c'est le don de soi aussi. On va beaucoup en parler ce matin de cette expression du don de soi, parce que vous avez, je vais le dire dès l'emblée de l'émission, vous avez souffert il y a quelques années d'un cancer quand même assez agressif, colorectal, avec des métastases au foie. On a dû transplanter, c'est passionnant, je trouve, l'expérience médicale que vous avez vécue. Si je puis me permettre, vous m'avez dit qu'on pouvait en parler. Hein.
0: On peut.
1: Vous avez été transplanté avec une partie du foie de votre frère. Et ça, on en parlera tout à l'heure, c'est complètement passionnant, la façon dont la vie reprend quand on supprime une partie de son foie. La photo que l'on voit en ce moment, Geneviève, c'est la tradition qu'on demande cet été à nos invités, d'apporter une photo de l'enfance. Comment vous pourriez nous la décrire?
0: Mais là, on parlait d'insouciance.
1: Oui.
0: Voilà. Voilà.
1: C'est une photo de circonstance, parce que c'est sur une digue.
0: C'est sur la digue de la Panne, oui.
1: De la Panne, et vous êtes dans ce qu'on appelle communément un cuistac, c'est une petite voiture. Pourquoi avoir choisi, Geneviève, cette photo pour parler de votre enfance?
0: Parce que je trouve que c'est une de celles qui illustre oui cette période. Le petit garçon qu'on voit de dos, c'est un de mes frères.
1: C'est la question que j'allais vous poser.
0: Oui, si c'est mon frère juste après moi, qui a 2 ans de moins que moi. Mm-hmm.
1: Est-ce que c'est le frère qui vous a donné une partie de son foie?
0: Non. Mm-hmm.
1: Et le frère tourne le dos, lui, avec son petit cuistax. Et puis là, on vous voit, vous, regarder l'objectif avec votre petit t-shirt à ligne, et c'est un sourire d'insouciance.
0: Oui. Oui, vraiment. C'était quand je me rappelle, parce qu'on partait régulièrement à la mer, c'est-à-dire que comme j'avais chaque fois des petits frères, on partait pas trop loin, donc on partait plus souvent quelques jours à la mer, et c'était des périodes magiques. Découvrir la villa que mes parents avaient louée, aller faire du quistax, aller marcher sur la plaine.
1: Oui.
0: C'était des choses très, très insouciantes. Et je me rappelle que même jeune, moi, je me levais le matin, ça a fort changé, maintenant j'ai beaucoup de mal, mais je me levais pour aller marcher dans le sable. Maintenant, je pense qu'il n'y a plus aucun parent qui oserait laisser un enfant de 10 ans... aller marcher seul sur la plage.
1: C'est aussi l'insouciance et aussi la simplicité qu'on a peut-être perdue en partie. On parle beaucoup aussi depuis le début de semaine dans cette émission de ce que l'on vit pendant cet été-ci, d'un monde qui a tendance aussi un peu à disparaître, sans vouloir être trop nostalgique, mais cette photo montre quelque part qu'il y avait peut-être au sein d'une enfance passée un peu plus d'insouciance que surtout auprès des parents aujourd'hui et des enfants. On va parler bien sûr, Geneviève Zopas, de votre parcours dans un instant. Vous avez fait des études de journalisme, et puis après avoir passé un an dans une banque, vous aviez dit c'est surtout un pied à l'étrier, et puis on verra ce qui va se passer, mais en fait vous y êtes restée, vous êtes directrice d'agence. Juste une toute dernière question, on y reviendra avant de s'écouter un peu de musique. Le titre de votre livre que vous avez écrit après la maladie, vous l'avez appelé Vivante. Quand on fait un lien avec cet enfant que vous voyez, qu'est-ce que vous

0: vous auriez envie de lui dire à cette petite Geneviève avec l'épreuve que vous avez vécue?
1: J'aurais envie de lui dire, quoi qu'il t'arrive, continue à avancer. Même si c'est des tout petits pas, mais continue. Continue à avancer et ne cherche pas non plus à savoir trop où tu vas quand tu es dans des difficultés. C'est la citation qui dit « Quand tu traverses l'enfer, surtout ne t'arrête pas ». Mais c'est ça.
0: Faire confiance à la vie?
1: Oui.
0: C'est ce que vous avez dû faire quand vous
1: et lâcher sur ce qu'on ne maîtrise pas.
0: Oui.
1: Le cancer, il est là, je peux pleurer, je peux hurler, je peux tout casser, il ne va pas s'en aller.
0: On va en parler, évidemment, longuement, si vous le voulez bien, parce que le fait de vous avoir invité ce matin, c'est pour parler aussi du fait d'être vivant. Comment est-ce qu'on fait aussi, ceux qui ne passent pas par la maladie, de se sentir bien vivant? Parce que, quelque part, beaucoup de malades du cancer nous disent parfois remercier leur cancer, parce qu'ils se sentent très souvent plus vivants après la maladie qu'avant. On va en parler, bien sûr, jusqu'à 11h ce matin.

0: Titre de circonstance aussi pour cet été, Too Hot des Kool & The Gang sur la première.
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0: Jusqu'à 11h ce matin, en direct comme les autres jours, notre invité ce matin, eh bien, on parle à la fois, Geneviève, de la maladie, mais surtout de la vie avec vous, Geneviève Zopas. Vous avez été invitée par Cédric et Véronique dans l'émission Tendance Première pour parler de votre livre que vous avez écrit et auto-édité après la maladie. Dans un instant, on verra la photo que vous avez choisie qui était marquante dans votre parcours. Il y a quand même une mini-anecdote que vous m'avez confiée pendant le titre musical. Vous dites, chez vous, deux fois par année, il y a une petite pensée, donc la fleur, qui repousse au milieu de blocs de béton. Jusqu'il y a quelques années, vous ne faisiez pas attention à ce genre de choses. Après la maladie, c'est le genre de petit événement qui vous émeut et sur lequel vous vous arrêtez très longuement et qui vous marque chaque année.
2: Mais c'est... Oui, c'est vrai. Et donc, c'est une terrasse en vieille pierre, avec des joints, et cette petite... pensée, deux fois par an, paf, arrive à se glisser. Et au début, c'était presque, enfin, dans ma course effrénée, c'était presque comme une mauvaise herbe.
0: Ouais, l'envie de l'arracher.
2: Oui, ouais. Que je ne faisais pas parce que c'était une fleur, mais bon, voilà. Et là, c'est presque comme un rendez-vous. Ah, tu es de retour.
0: Comment expliquer, Geneviève Zopas, comment expliquer cet état d'éveil qui survient après, effectivement, la maladie? On a parfois, je le disais tout à l'heure, beaucoup de personnes nous disent, après la maladie, j'ai été changé, il y a vraiment eu un avant et un après, je me sens beaucoup plus vivant ou beaucoup plus vivante après la maladie. C'est compliqué de se dire quand il ne nous arrive pas vraiment d'épreuve et on ne la souhaite pas, bien sûr. Non. Mais comment être vivant, pleinement, sans... devoir passer par ce type d'épreuve.
2: Je dirais maintenant, je n'ai pas la science infuse non plus, et il n'existe pas un manuel de vie qui convienne à tout le monde, mais on a autour de nous des tas de choses qui sont positives. Et je sais que moi, à un moment dans ma vie, j'ai pratiqué le 3 kiffs par jour de Florence Servan-Schreiber, justement parce que je n'allais pas bien, et que j'ai une copine qui m'a dit « mais essaye, fais ça ». Au lieu de voir que t'es coincé une heure dans un embouteillage, ben vois que tu trouves une place de parking dès que t'arrives. Oui. Et finalement, oui, c'est juste où on met son focus. En fait, on peut très bien mettre son focus sur ce qui ne va pas, et on a un panel incroyable de sujets où on peut mettre son focus. Mais si on pose son regard sur ce qui va, finalement, ce qui est bien, les choses qui sont vraiment importantes, ben c'est celles-là qu'on voit.
0: Bien sûr, oui. Et vous aviez une vie trépidante avant qu'il ne vous arrive ce cancer colorectal avec des métastases du côté du foie. Vous dirigiez, et vous dirigez toujours, je pense, une agence.
2: Je viens de recommencer en mi-temps médical, donc je ne redirige pas encore.
0: L'agence bancaire, un des grands... enseignements aussi de votre maladie. Vous avez pris conscience par rapport aux personnes qui passent par ce type d'épreuve qu'un des grands rendez-vous importants, et c'est pour ça que vous avez en partie écrit votre livre, un des grands rendez-vous qui est parfois manqué pour la personne, c'est ce qui se passe après. Une fois que la guérison est là, il faut retravailler, il faut repasser effectivement à une vie différente, avec des rythmes différents. Il faut pouvoir en parler à son employeur, à sa famille, à ses enfants ou pas. C'est pour ça aussi que vous avez écrit votre livre. C'est pour cette période qui est très difficile après la maladie.
2: Oui, et c'est sur celle-là que je travaille. Donc, on m'a commandé des ateliers, etc., animés. Il y a un deuxième livre en préparation. Mais c'est vraiment sur la période qui va entre la fin des traitements, le début est un peu différent pour chacun, et le moment où on recommence à travailler. Parce qu'il y a des choses qui sont mises en place pour le retour au travail, mais on parle souvent d'un retour au travail. Ben, vous revenez, vous animiez une émission, ben, vous revenez, vous animez une émission, vous reprenez votre place. Or, entre la fin des traitements et cet éventuel retour au travail, il y a tout un tas de choses, de réflexions, de moments de solitude. Quand vous avez l'habitude d'être dans un tourbillon médical de examens, traitements, re-examens, retraitements, toutes les maisons de ressourcement aussi, oui. Où vous avez accès, etc. Et puis tout d'un coup, ah ben votre oncologue, vous ne le voyez plus tous les 15 jours, mais vous le voyez tous les 3 mois, ou même tous les mois. Et pareil pour tous les spécialistes. Ah, vous êtes un peu seul, vos amis qui s'arrangeaient pour prendre de vos nouvelles, etc., ben reprennent un peu aussi leur vie. Vous allez mieux pour eux. Voilà, c'est fait, c'est derrière. Sauf que pour vous, c'est pas derrière du tout.
0: Oui. C'est pour ça d'ailleurs que vous avez écrit votre livre, et je le disais en tout début d'émission, vous avez dit « j'ai écrit ce livre parce que j'aurais bien voulu avoir ce type de livre au moment où j'ai vécu la maladie ». Une photo qui a fonctionné pour vous, Geneviève, comme une sorte de déclic dans votre vie ou d'un moment charnière. C'est une photo d'un coucher de soleil. Elle aurait pu fonctionner tout à l'heure comme une photo de déconnexion. Là, on est en Polynésie française. Pourquoi vous avez voulu choisir cette photo comme moment charnière de votre vie ?
2: Parce que c'est l'année de mes 50 ans. Et que je voulais, ne me demandez pas pourquoi, je voulais pour mes 50 ans
0: aller en Polynésie.
2: Ça a quelque chose de symbolique, c'est 12 heures de décalage, c'est de l'autre côté de la planète, 50 ans, milieu de vie, que je pensais. Voilà, c'était tout ça, et c'était un peu mélangé dans ma tête, c'était pas structuré comme ça, mais je voulais absolument y aller. Et donc ça, j'ai économisé pendant quelques années quand même. Et tout autour de moi, déjà, les gens qui connaissaient bien le voyage me disaient oh, « Tu sais, c'est en loin. Polynésie, c'est loin. » Ben oui, c'est 22 heures d'avion, donc 12 plus 10 ou 10 plus 12. Enfin, mais c'est comme ça, c'est beaucoup. En plus, j'avais très peur de l'avion, il faut le savoir. Et il n'y a pas grand-chose à faire, ce serait mieux que tu ailles en Nouvelle-Zélande, en Australie, ici ou là. Et non, chaque fois je revenais sur ça, là c'est à Bora Bora, c'est la pointe Matira, et finalement je l'ai fait.
0: Oui.
2: Et je ne me suis pas écoutée non plus en me disant, mais tu t'imagines tout ce que tu pourrais faire avec cet argent-là, etc. J'ai fait taire tout ça et j'y suis allée. Et quand j'ai appris que j'avais un cancer...
0: Six ans plus tard. Si je puis dire, vous aviez 56 ans, Geneviève. Là, on vous apprend que vous avez le cancer. Il y a des images de la Polynésie qui vous reviennent.
2: Et je me suis dit, mais qu'est-ce que j'ai bien fait ?
0: Oui.
2: Parce que j'ai aussi fait un peu le bilan en me disant, si je meurs à brève échéance, qu'est-ce que je regretterai ? Donc, qu'est-ce que je dois faire si j'ai peu de temps devant moi? Qu'est-ce que je dois faire absolument? Et puis, je me suis rendu compte que finalement, j'étais relativement satisfaite de ma vie.
0: Ouais.
2: Et je me suis dit, mais ça, je l'aurais regretté. Et je n'aurais pas pu le faire. Quand vous êtes en chimio, à moitié déglingué, c'est pas possible.
0: Vous regardez souvent cette photo chez vous ou pas? Vous la ressortez de temps en temps?
2: C'est mon écran de téléphone.
0: Ah voilà.
2: Ça aurait pu aussi être dans la déconnexion.
0: Ouais,
2: Et alors, ce qu'on voit pas sur la photo, mais c'est que tous les soirs, les gens, aussi bien des locaux que des touristes, se rassemblent sur la plage juste pour voir le soleil se coucher. Et c'est aussi un moment, une sorte de moment de communion. On est là, on parle avec des gens qu'on ne connaît pas, où on est assis à côté de gens qu'on ne connaît pas. Et quand le soleil commence à se coucher, il y a une sorte de silence comme ça. C'est un moment très, très particulier.
0: Bravo en tout cas d'avoir tenu bon à votre destin, quelque part, qui vous a amené en Polynésie française. Tout à l'heure, je vous poserai la question de savoir quel est le voyage que vous avez envie d'entreprendre aujourd'hui, après votre maladie. Ce sera dans la partie déconnexion. On va, si vous le voulez bien, écouter un peu de musique et puis on va ouvrir un beau chapitre qui est le chapitre des avancées médicales. On va parler de votre cancer, c'était votre actualité, et puis surtout dans la partie espoir. C'est bien sûr tous les espoirs aujourd'hui qu'on porte, et on saluera tous les chercheurs, tous les médecins qui font un travail formidable autour de la recherche liée au cancer. Ce sera juste après ceci.

0: Primavera, c'est ce titre printanier sur la première. Chicos y Mendes, restez bien avec nous. Notre invité jusqu'à 11h en direct. On parlera dans un instant de la façon dont on se remet aussi d'un cancer. Et vous verrez, on parlera beaucoup des avancées médicales liées à cette maladie. Très intéressant avec notre invité en direct ce matin.
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0: 10h30 ce matin, en ce vendredi 31 juillet. Merci de nous suivre au cœur de cet été. On est très heureux de vous recevoir encore pendant une demi-heure. Geneviève Zopas. Je rappelle que les invités qui passent, Véronique Thibérien et Cédric Poitier, eh bien, certaines personnes, on les réinvite pendant l'été parce qu'on a senti quelque part une étincelle particulière. On les réinvite pour passer une heure, parler de leur parcours. Alors, le vôtre, Geneviève, il a évidemment été marqué par la maladie. On va y venir maintenant. Et surtout, on parlera des espoirs parce que la recherche médicale avance. Je me suis laissé aller hier soir devant la télévision, devant la 600e de Taratata avec Nagui, avec une émission spéciale consacrée effectivement aussi à la fois aux artistes, mais surtout à la recherche contre le cancer en faveur des avancées médicales. On va en parler dans un instant. Juste votre histoire à vous, Geneviève Zopas, qui est quelque part fabuleux dans votre histoire. Vous avez été transplantée d'une partie de votre foie. Un donneur de son vivant, vous m'avez dit qu'on pouvait en parler, ça reste un peu intime, mais vous m'avez autorisé à en parler. C'est votre frère qui a donné une partie de son foie. C'est une expérience familiale unique que cette transplantation.
2: Oui, au départ, c'est déjà une expérience parce que moi, quand on m'a parlé de greffe, ben, je pensais la greffe, quelqu'un décède et malheureusement et heureusement pour les receveurs, ben, voilà, il y a des organes disponibles. Ici, le fait que l'étude soit sur les donneurs vivants, oui, ça veut dire qu'il faut appliquer quelqu'un d'autre dans sa galère. Jusque-là, j'avais un cancer. mais là, il y a quelqu'un d'autre qui devait sacrifier en tout cas sa qualité de vie pendant un moment, qui devait se mettre en danger pour me sauver la vie.
0: Ouais. Et ce qui est incroyable à ce moment-là de votre histoire, c'est que vous m'avez dit qu'au-delà, on peut penser évidemment à des personnes très très proches, familiales sans doute, peut-être par la question aussi de la génétique et que la transplantation fonctionne, mais vous avez eu des collègues qui se portaient donneurs. Ça peut paraître étonnant de se dire qu'au-delà du cercle familial, il y a des personnes qui sont prêtes à donner leur organe et de se mettre en danger, oui, comme vous avez dit.
2: Donc, moi, j'avais dit au chirurgien, j'ai dit, oui, mais si on ne trouve pas de donneur, comment est-ce que ça se passe? Et bon, il m'avait expliqué. Et puis, finalement, j'ai eu 15 donneurs potentiels. Donc, mes frères, mais aussi des amis très proches, des collègues qui avaient tous une bonne raison de se proposer. Mais je me suis dit, attends, entre ce que moi j'ai fait pour toi, enfin ce que tu estimes que j'ai fait pour toi dans des moments difficiles de leur vie, etc., et ce que tu proposes là, il y a un monde de différence. Des voisins qui s'arrêtaient en voiture devant chez moi et qui me disaient, dis, j'ai entendu dire que t'allais avoir une crève de foie de donneur vivant. Oui, oui, n'est-ce pas? Tu me mets sur la liste.
0: Ça vous a étonné, vraiment?
2: Ah oui, c'était long. Oui, ça m'a étonné. Ça m'a au départ un peu inquiété en me disant, mais est-ce qu'ils se rendent compte, c'est pas juste donner son sang, hein, c'est quelque chose de lourd. Et dedans, ben, il y avait des scientifiques, des gens qui connaissaient très bien le milieu, tout le monde avait une bonne raison de le faire. Enfin, tout le monde m'a expliqué pourquoi il le faisait. Et puis après, ça a été un grand moment d'humanité.
0: Oui, c'est
2: aussi
0: pour ça que je voulais en parler avec vous ce matin. C'est un des grands espoirs dans votre histoire, Geneviève, c'est que vous avez constaté qu'autour de vous, quand il est une question cruciale de donner, de se mettre en danger, il y avait des personnes qui acceptaient pour vous, pour votre amitié, pour votre amour, de pouvoir le faire. La greffe a fonctionné avec votre frère. On va rapidement terminer cette histoire positive, parce que donc une toute petite partie du foie de votre frère a été greffée. Il y a eu ces 15 jours un peu particuliers où on ne sait pas si la greffe va prendre ou pas.
2: Oui, et c'était d'autant plus particulier que comme on était frères et sœurs, d'habitude on met les donneurs et receveurs ensemble, sauf s'ils sont de sexe différent. Mais là, comme c'était mon frère, on nous a mis dans la même chambre. Donc ça nous a rappelé un petit peu les photos qu'on a vues au début, en tout cas ces moments-là. Et donc là, on a parlé, etc. Et mon frère a dit quelque chose de très beau. Il a dit « Je n'aurais jamais conçu que ça puisse être quelqu'un d'autre que moi.
0: » C'est fort.
2: Oui. Alors que, déjà, on s'entend très bien, on a une relation très forte, je suis la marraine de son fils, mais là, ça a été... vraiment, c'est le lien à la vie, à la mort. Et ce qu'il y a de bien, c'est qu'après, ça n'a pas changé notre relation. Il n'y a pas ce côté « je t'ai sauvé la vie », etc. Oui. Non, on en rigole.
0: Oui.
2: Il dit « prends soin de ton foin, parce que je ne t'en donnerai pas un autre bout mais... ».
0: C'est très beau, je trouve, comme histoire familiale. On va bien sûr, dans la partie espoir, Geneviève, parler du corps médical. Je le disais, de souligner quand même tous ces chercheurs qui font avancer la recherche pour vaincre effectivement le type de cancer. Dans un instant, on en parlera. Votre livre s'appelle aussi « Vivante ». Aujourd'hui, il y a véritablement eu un avant. Après, vous n'êtes plus la même personne, Geneviève, aujourd'hui. Vous en aviez parlé avec Véronique et Cédric lors de l'émission. C'est ça aussi qui est fabuleux, c'est que vous avez été en partie quand même métamorphosée par cette maladie.
2: Oui, et en partie, j'insiste sur le « en partie », parce que dans ce qu'on lit aussi, dans des articles, etc., c'est qu'on s'imagine qu'il va y avoir un grand chambardement, ou bien la vie va reprendre, ou bien il y a un grand chambardement. Et non, pour la plupart des gens, c'est quelque chose entre les deux. Mm-hmm. Où on reprend, ben oui, une partie de la vie, et pour le reste... Il y a des changements de perspective, il y a des choses qui n'ont pas d'importance, il y a des choses qui n'ont plus d'importance.
0: Le degré d'importance a vraiment évolué.
2: Mais oui.
0: Avec la maladie. Alors on va parler de vos espoirs, on va s'écouter Somber sur la première, si vous le voulez bien. Restez bien avec nous parce que l'espoir que vous portez aussi, c'est en partie toute l'aide que vous apportez aujourd'hui, non seulement aux personnes atteintes d'un cancer, mais surtout à des personnes qui sont en très bonne santé. Et là, c'est surtout le coach en entreprise qui va parler dans un instant. À tout de suite.

0: Undressed, c'est le titre de Somber qu'on s'écoutait sur la première.
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0: Geneviève The Pass est avec nous, on vous avait reçu dans l'émission pour parler de votre livre Vivante, Geneviève, que vous avez écrit et auto-édité. On redonnera son titre en toute fin d'émission. Les personnes qui vivent l'épreuve du cancer, de la maladie, peuvent évidemment se plonger dans vos lignes que vous avez écrites, mais pas que. Les personnes qui ne souffrent pas d'une maladie peuvent aussi le lire parce que c'est un message de vie que vous transmettez à travers votre expérience. Les espoirs que vous portez aussi sur la recherche médicale, et c'est l'occasion de saluer ce matin, bien sûr, tous les chercheurs qui nous écoutent, et les féliciter par rapport à cette recherche contre le cancer. Vous me parliez d'une sorte, pas d'anecdote, mais d'un souvenir que vous aviez étant plus jeune, étant enfant, Geneviève, quand il y avait dans la classe parfois, ou dans les jeunes adultes, des personnes qui souffraient il y a 30 ou 40 ans d'un cancer, que ce soit du sang ou d'autres choses, bien souvent, ces personnes avaient un espoir de vie qui était quand même relativement faible, voire réduit à néant. Aujourd'hui, sans vouloir banaliser effectivement cette maladie, heureusement, on en guérit beaucoup plus. C'est ça qu'il faut déjà souligner dans le chapitre Espoir, cette avancée formidable par rapport à la lutte contre le cancer.
2: Oui, en tout cas, moi, c'est ce que j'avais retenu, et c'est que les choses, je me suis penchée un petit peu sur ce qui se faisait. C'est hallucinant. Hallucinant le nombre de recherches qui sont encore en cours, le nombre d'études qui sont déjà en test, etc. Pour tous les cancers. Si on prend par exemple le cancer du pancréas, il n'y a pas si longtemps que ça, il n'y avait pas.
0: Le pronostic vital était très réduit.
2: Oui.
0: On parlait de quelques semaines.
2: Et l'issue, c'était écrit quasi. Et maintenant, on voit que ça. D'abord, l'espérance de vie s'allonge, puis on trouve des traitements, etc. Et même si on se dit, espérance de vie 3-4 ans, moi c'était un peu ça, sans la greffe, je me dis, mais en 3-4 ans, il peut se passer tellement de choses. On peut reprolonger de 3-4 ans. Donc, il y a énormément, énormément de choses. Mais ce que ça implique aussi, c'est que cette période de l'après-cancer dont on parlait tout à l'heure va concerner de plus en plus de gens, puisqu'il y a de plus en plus de gens qui vont passer au travers et à un moment devoir reprendre une vie, une vie dans laquelle il y a eu un épisode de cancer.
0: D'où l'importance, et c'est ce que vous faites en partie aussi, d'accompagner. On sait, parce qu'il y a, comme vous l'avez dit, un nombre de personnes beaucoup plus important qui vont passer par cet après-cancer. C'est quelque chose, Geneviève, aujourd'hui, que comment vous vous positionnez sur l'accompagnement des personnes? Alors, il y a à la fois toutes celles qui ne sont pas du tout liées au cancer, c'est votre passion, hein, quelque part, à côté de votre autre passion qui est l'agence bancaire, c'est d'accompagner des personnes qui portent des projets et de pouvoir les coacher dans leur tout début, leur vie d'entrepreneur. Par rapport à la maladie, vous coachez aussi, vous accompagnez. Quel est l'équilibre que vous mettez entre l'envie de retourner, entre guillemets, se confronter à la maladie à travers l'accompagnement, et quelque part l'envie aussi de prendre des distances par rapport à votre épreuve?
2: Je ne sais pas si j'ai envie de prendre des distances par rapport à mon épreuve. En tout cas, j'ai déjà une distance suffisante. J'ai envie que ça ne soit pas arrivé pour rien. Et si je peux aider, si ça peut servir, ne serait-ce qu'à une personne, moi j'aurais déjà tout gagné. Et là, les deux domaines, c'est donc les personnes qui sont après cancer et qui se sentent complètement abandonnées. Et il y a des groupes de parole qui sont en train de se mettre en place. Il y a des ateliers, parce que vous allez voir, il y a des tas de trucs rebondir, mais. Chacun va vivre ça différemment, et il ne faut surtout pas se comparer aux autres, à celui qui a repris la course à pied et qui court ses 10 km tous les jours. Et vous êtes comme une larve dans votre canapé, à faire plein de choses dans votre tête, mais votre corps ne suit pas. Mais c'est comme ça, on part de là.
0: Oui.
2: L'accompagnement, C'est ça, il part de ce qu'on est.
0: Au-delà de la solitude, vous l'avez dit, hein, c'est important. Après la maladie, beaucoup de personnes se sentent quelque part à la fois guéries, mais toutes les personnes autour d'eux, à la fois le corps médical ou les personnes qui les soutenaient sont un peu moins présentes. Dans les espoirs que vous portez aussi, de quoi ont besoin principalement les personnes guéries aujourd'hui dans l'accompagnement? Qu'est-ce qui vous paraît le plus important à mettre en place dans les structures et dans l'accompagnement que vous faites par rapport à ces personnes aujourd'hui?
2: Dans les structures, c'est d'accompagner la personne à accepter, mais moi je trouve que c'est un grand mot bien théorique, moi je dis plutôt faire avec, et accepter qu'on n'est pas la machine de guerre qu'on était il y a 3 ans, et que finalement c'est aussi bien. Et maintenant, voilà comment je suis, est-ce que c'est grave? Et qu'est-ce que je fais avec ça?
0: Qui peut intervenir dans ce genre de moment? Ce sont des psychologues? C'est des psychologues que vous avez rencontrés, Geneviève, dans votre parcours? Oui. Quelles sont les personnes qui peuvent véritablement apporter ce recul nécessaire ou cette aide psychologique par rapport à la maladie?
2: Psychologues, psychiatres, ne pas hésiter à se faire aider. Moi, j'ai eu beaucoup de mal à prendre un rendez-vous chez un psychologue. Uh-huh. J'ai eu plus de mal à accepter que j'étais en dépression que d'accepter que j'avais un cancer. Uh-huh. Ça a été très, très compliqué. Tout ce qui est dans les maisons qui sont liées aux hôpitaux, les maisons de je ne sais plus quoi, comme le réseau en cocoon, etc. Ou qui il y a des activités, mais il y a aussi des activités liées à la mémoire, où il y a des tests avec des neuropsies, par exemple.
0: Ce qu'on appelle les maisons de ressourcement.
2: Hein. J'arrivais pas à retrouver le mot. C'est le mot. C'est celui-là.
0: Vous cherchiez, et on souligne aussi toutes ces personnes qui travaillent dans ce type de structure. Vous arrivez de Liège, Geneviève. Vous vous souvenez d'une personne ou d'une équipe, c'était Saint-Luc à Bruxelles. Oui. C'est l'occasion peut-être aussi de remercier ou de souligner parfois le travail fait par le corps médical. Vous, c'est une expérience bruxelloise avec une équipe de Saint-Luc qui vous a marqué?
2: Oui. Ah oui, oui. Saint-Luc, c'est devenu ma deuxième maison. Oui. J'y ai passé beaucoup plus de temps que ce que j'aurais dû déjà, puisque j'ai fait des complications à la deuxième opération. Et c'est même plus des chirurgiens à ce niveau-là, c'est de la haute couture, etc. Et il y a une relation qui se crée. J'ai vu le chirurgien qui m'avait opéré, je l'ai revu récemment, il était à la cafétéria, et je dis, vous me reconnaissez, Geneviève Sopas, vous m'avez sauvé la vie. Et c'est sorti comme ça. Et j'ai vu qu'il était ému.
0: Bien sûr.
2: Il me dit, ça fait plaisir de vous voir. Je dis, ben oui, je suis un peu différente de quand j'ai quitté l'hôpital, mais oui, il y a une relation qui se crée.
0: Oui, ça peut paraître banal ou bateau de le dire, mais c'est clair que c'est quand vous rencontrez ce type de structure, les départements oncologiques, les oncologues, les chirurgiens, les médecins, les infirmiers aussi de ce genre de structure, c'est quand vous les côtoyez que vous vous rendez compte que ce sont vraiment, véritablement, on peut utiliser le terme, des surhommes, le fait d'avoir quand même des personnes qui sont à ce point dédiées, comme vous l'avez dit, vous m'avez sauvé la vie. C'est pas courant quand même de rencontrer ce genre de personnes sur les lieux de travail?
2: Ah non. Moi, je n'en avais jamais rencontré.
0: Vous avez découvert effectivement un monde.
2: Oui, et c'est un monde de passionnés. Parce que... mais j'ai opéré... Moi, j'ai opéré toute la nuit. Il y a un rein qui est arrivé et il vous raconte ça. Comme moi, je vous raconterais, j'ai fait un crédit hypothécaire, un petit couple qui a acheté une maison. Ça fait partie de leur quotidien et pourtant c'est tellement extraordinaire. Quand on a été opérés tous les deux, donc on avait chacun notre chirurgien dans deux salles voisines, et le chirurgien de mon frère est allé le trouver, et mon frère dit ça a été, docteur, tout s'est bien passé, et il lui a dit, en plus c'est un chirurgien avec un accent italien, donc c'était très chantant, il a dit, c'était une magnifique chirurgie.
0: En tout cas, c'est intéressant et c'est important quand même de rappeler le travail que font ces personnes-là.
2: Oui,
0: juste très brièvement, Geneviève Zopas, c'est pas le thème de l'émission. Vous l'aviez fait brillamment dans l'émission avec Véronique et Cédric, mais on va rappeler quand même l'importance à ce stade-ci de l'émission, très brièvement, du dépistage par rapport au cancer oui. colorectal dans votre cas, mais d'autres aussi. La prévention, ce message aussi, c'est quelque chose que vous portez aujourd'hui, le fait de ne pas banaliser tous les tests de dépistage, de bien, si possible, détecter la maladie bien avant qu'elle se développe.
2: Ah oui, c'est clair que le cancer qui se soignera le plus facilement est celui qui n'existera pas. Donc oui, faire tous les dépistages, moi je les faisais tous, sauf celui-là.
0: Oui, c'est ce que vous disiez dans l'émission. En tout cas, c'était le message qu'on voulait rappeler aujourd'hui. Vous restez encore avec nous, hein, quelques minutes si vous le voulez bien, Geneviève Zopas. On va parler de votre déconnexion et peut-être plus de reconnexion avec vous, parce que quand on est passé par la maladie, c'est parfois se reconnecter à des choses que vous avez oubliées ou vous avez envie de faire qui est important aujourd'hui. On se retrouve juste après cette musique.
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0: Alors Geneviève, quand on écoute Marianne Faithfull, ça vous donne quoi comme impression ?
1: D'abord au niveau musical, moi c'est une chanson qui m'emporte. Et puis si on écoute les paroles, c'est aussi l'histoire de quelqu'un qui est un peu dans sa vie, dans son train-train quotidien et qui un jour le réalise et prend les choses en main.
0: On va rappeler le titre de Marianne Faithfull.
1: The Ballad of Lucy Jourdan.
0: C'est aujourd'hui. Tout à l'heure, on disait la photo de la Polynésie française qui est sur votre téléphone. Ce titre de Marianne Faithfull, ça vous accompagne. C'est quelque chose qui est devenu une sorte de référence aussi musicale. Vous n'avez pas hésité par rapport au titre quand on vous a demandé le son de déconnexion.
1: C'est ma chanson préférée. Ne me demandez pas pourquoi. C'est ma chanson préférée. Et je pense que ça restera ma chanson préférée. Chaque fois qu'on me dit tu veux qu'on mette quoi ou une chanson qui te représente, ou je ne me pose pas de questions.
0: C'est
1: ça.
0: Marianne qui sort. On parlait beaucoup cette semaine-ci, aussi à la fois dans tout début de semaine avec les personnes âgées et puis ensuite avec notre cinéaste qu'on a invité mardi, aussi de l'importance de la musique dans notre vie, que ce soit les personnes plus âgées, dans la manière de les reconnecter aussi à des émotions. Vous, Geneviève Zopas, dans votre épreuve liée à la maladie et au cancer, est-ce que la musique a joué une place importante à un moment donné ?
1: La musique et les sons en général. Donc la musique, moi, ça m'arrive très souvent de me déconnecter en mettant le casque et une playlist sur mon téléphone et je suis là à juste écouter. Et je dis les sons aussi parce que je suis quelqu'un qui pratiquait déjà la méditation et là j'ai beaucoup, beaucoup médité. Et oui, la musique sur laquelle je méditais était importante par rapport à ce que ça induisait en moi.
0: Oui. Marianne Faithfull, on l'a entendu ici pour la déconnexion et pour ce que ça vous fait de bien. Pas de titre ou pas de musique associée précisément à l'épreuve, à la souffrance et à la maladie, où on se dit, tiens, quelque part là, ça a été aussi un soutien, autre que tous les soutiens qu'on vient de citer, hein, des psychologues, des psychiatres, des médecins. On ne se rend pas toujours compte de l'effet positif que peut avoir un lien avec un artiste ou une musique.
1: Non, pas spécialement.
0: C'était plus les sons liés à la méditation. Quand on parle de méditation, on en arrive évidemment aussi à cette sorte de photo que vous avez apportée, Geneviève, pour la déconnexion. C'est la tradition en toute fin d'émission pour refermer cette rencontre. On demande à nos invités d'apporter quelque part, et on l'a décrit, une photo liée à leur déconnexion ultime. C'est bien souvent tout de même l'eau et la mer que les invités nous apportent. Commentez-moi cette photo, si vous le voulez bien, pour nos auditeurs ou auditrices qui ne nous suivraient pas sur Rovio, qui ne voient pas cette photo, on est où et qu'est-ce qu'on peut voir ?
1: On est à La Réunion et on peut voir des rochers formés par la lave du piton de la Fournaise qui sont au bord de la mer et les vagues viennent s'écraser dessus.
0: C'est ce que j'allais dire, on voit particulièrement, c'est ce qui me touche moi aussi, ce qui me frappe sur cette photo, c'est une vague qui vient s'écraser contre ces rochers, sans vouloir faire de manière très simpliste ou bateau un lien par rapport à ce que vous avez vécu. C'est tout de même une vague qui vous a surpris aussi dans votre vie. Est-ce qu'on peut faire un lien quand même évident avec cette photo et votre parcours ?
1: Oui, si on devait faire un lien, bah oui, c'est une vague qui est arrivée, qui s'est écrasée, mais qui s'est apaisée après.
0: Oui.
1: Et qui s'est légèrement retirée et puis après ben la côte et les rochers ont été sûrement un peu érodés, ça se voit pas tout de suite mais ils ont resséché au soleil et voilà. Et j'espère qu'il n'y a pas une vague suivante qui viendra comme dans la...
0: Bien sûr que non, vous allez être protégé. En tout cas, Geneviève, c'est tout ce qu'on vous souhaite, évidemment, pour terminer la métaphore. Tout à l'heure, je vous demandais, après la Polynésie française, là, c'est la photo de La Réunion, vous avez voyagé beaucoup, Geneviève Zopas, vous aviez ces envies de voyage qui étaient très prégnantes. Aujourd'hui, vous m'avez dit, je n'ai pas fait forcément envie de refaire un grand voyage. Oui. Par rapport à l'après-maladie, c'est des choses toutes simples qui sont à portée de main, qui m'émeuvent et qui m'animent aujourd'hui.
1: En fait, j'avais des envies de voyage, d'expérience lointaine. Et maintenant, je me rends compte que on peut très bien vivre des expériences aussi fortes à la Côte d'Opale ou dans les Ardennes ou en Alsace. Enfin, on n'est plus obligé de traverser le monde.
0: Oui.
1: Alors, je ne dis pas que je ne le ferai plus, mais pour le moment, ce n'est plus dans ce qui m'anime.
0: Oui, je parlais en toute fin de d'émission, je parlais de cette envie de parler de la reconnexion. On est dans le chapitre ici déconnecté, mais je vous disais, bien souvent aussi les personnes qui passent cette épreuve, c'est bien souvent une phase de reconnexion qui est importante. Comment est-ce que vous avez été, vous, reconnecté à votre personnalité, aussi à votre vie?
1: Ça s'est fait petit à petit. Et moi, je me reconnecte beaucoup dans tout ce qui est nature.
0: Mmh.
1: Et voilà, je suis... je peux regarder une araignée tisser une toile, un truc géographique, enfin géométrique absolument parfait, me dire, mais oh, c'est juste une araignée. Si un humain devait faire ça... C'est des choses comme ça, des petites choses, l'air frais, aller prendre l'air, c'est vraiment sortir. Je pense que les premières choses que j'ai faites, c'était ça. C'était sortir, aller...
0: respirer.
1: Prendre mon café sur la terrasse.
0: Ouais.
1: Juste ça, parce que j'étais incapable d'aller plus loin...
0: Merci beaucoup, Geneviève, pour votre témoignage. Notre rencontre se termine. Maintenant, on était très heureux. J'étais très heureux de vous recevoir encore une fois ce matin. On va rappeler le titre de votre livre. Vous l'avez auto-édité. C'est Vivante. Si vous cherchez Vivante, Geneviève, Zopas, Z-O-P-A-S, vous trouverez les références du livre. Merci beaucoup.

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7: Il est 20h. Sébastien Remacle avec vous. Bonsoir. C'était une menace. L'Italie passe aux actes. Elle ferme temporairement l'espace Schengen à l'Espagne, annonce il y a quelques minutes du ministre des Affaires étrangères italien, Antonio Tajani. Il qualifie cette mesure de nécessaire pour protéger la sécurité des citoyens italiens et défendre les frontières de l'Europe. Cela intervient au lendemain de la venue de 60 000 migrants à Ceuta, l'enclave espagnole à la frontière avec le Maroc. 200 000 personnes ont pu rentrer chez elles en France, en Gironde. Il reste ce soir 20 000 habitants déplacés. Chiffre de la préfète du département. Elle annonce aussi que le feu n'est pas encore fixé, mais que les pompiers progressent. Dans le Var, par contre, les flammes ont repris de l'ampleur à cause du Mistral. 2 000 nouveaux évacués ce soir près du massif du Gros Bessillon. Ce tragique accident en Algérie, un car a effectué une sortie de route et est tombé dans un ravin. Ça s'est passé dans la région de Bourmédès, à une cinquantaine de kilomètres à l'est d'Alger. Le dernier bilan fait état de 25 morts et 44 blessés. Bonne nouvelle, si vous devez prendre l'avion à Charleroi après le 12 août, les contrôleurs aériens suspendent leur préavis de grève. La réunion avec Skies, leur employeur, a porté ses fruits ce matin. Les syndicats parlent d'une réunion constructive. Un nouveau rendez-vous est fixé le 17 août. Les contrôleurs aériens réclament une hausse de leur prime de nuit. Les rassemblements interdits à partir de ce soir 23h dans le quartier Evart à Molenbeek. La commune prend cette mesure pour lutter contre le sentiment d'insécurité de la population. Le quartier a été marqué par plusieurs incidents ces derniers jours sur fond de trafic de drogue. Une fusillade samedi dernier, un incendie criminel dans la nuit de mardi à mercredi. En football, la Supercoupe de Belgique ce soir. Le champion en titre, le FC Bruges, face au vainqueur de la Coupe, l'Union Saint-Gilloise. Le coup d'envoi sera donné dans une demi-heure. Et puis en sport moteur, une journée compliquée pour Thierry Neuville au Rallye de Finlande. Il est parti à la faute. Il a endommagé sa voiture dans la cinquième étape spéciale. Ce soir, à mi-parcours, le Saint-Vitois occupe la neuvième place du classement avec près de 3 minutes de retard sur le leader Sébastien Ogier. Voilà pour les infos. Je vous souhaite une bonne soirée.
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12: Caen, poumon de la Normandie. Dans cette région française chargée d'histoire, un homme pensif déambule dans le centre historique. Il s'appelle Pierre Vidal-Naquet. L'historien, brillant intellectuel engagé dans bien des luttes, est sorti tôt ce matin. Il attend la sortie du magazine Vérité Liberté. Et pour cause, il vient d'y signer une tribune on ne peut plus importante et dangereuse pour sa carrière. Pour le moment, un sujet brûlant est sur les lèvres de ceux qui savent ce qu'il se passe vraiment. En France, une information capitale est censurée par le pouvoir. La Nation est en guerre contre elle-même. En Algérie, colonisée il y a près de 130 ans, des voix se sont élevées dès la fin de la Deuxième Guerre mondiale. Elles hurlent la même chose, indépendance. Mais la métropole ne l'entend pas de cette oreille. Et depuis plusieurs années, une guerre terrible fait rage, sans que le foyer français n'en soit véritablement informé. Et pourtant, dans les cercles intellectuels, on se tient au courant. Les informations sont relayées. Vidal Naquet s'est joint à l'effort des grands esprits du temps. Il faut dénoncer ce qu'il se passe de l'autre côté de la Méditerranée. Un séisme politique ce matin va faire trembler le pays tout entier. Celui du manifeste des 121. Un acte de résistance. Et une déclaration de guerre aux instances du pouvoir. Les signataires ne vont pas tarder à se faire reprendre de voler. Ici, nous entrons par une porte dérobée, celle des loges, des salles de répétition. Là où résonne encore le dernier accord d'un concerto ou d'un opéra. Le but de notre voyage, prendre la musique comme point de départ et laisser les notes nous conduire là où l'histoire, la grande, bascule. 6 septembre 1960. Aujourd'hui, dans les notes de l'histoire, histoire et musique entrent en résonance. Ce texte est une immense prise de risque pour les signataires. Mais cela était nécessaire. En le relisant en diagonale, l'historien est de nouveau ému aux larmes. Son propos ? Dénoncer la nature du conflit et plus encore. Légitimer le fait que des soldats français, notamment les appelés, refusent de se battre contre la population algérienne. L'insoumission est un droit. La dénonciation des affres du colonialisme, notamment les horreurs de la torture, le sont tout autant. Les trois propositions finales du texte, elles, sont on ne peut plus claires. Nous respectons et jugeons justifié le refus de prendre les armes contre le peuple algérien. Nous respectons et jugeons justifié la conduite des Français qui estiment de leur devoir d'apporter aide et protection aux Algériens opprimés au nom du peuple français. La cause du peuple algérien qui contribue de façon décisive à ruiner le système colonial est la cause de tous les hommes libres. Le manifeste des 121, ou déclaration sur le droit à l'insoumission dans la guerre d'Algérie, s'apprête à faire grand bruit. Le chercheur engagé le sait. Alors Vidal Naquet a signé le manifeste, sans hésiter. Oh, il n'est pas le seul. Outre l'historien Simone de Beauvoir, André Breton, Daniel Delorme, Marguerite Duras, Jean-François Revel, Françoise Sagan, Jean-Paul Sartre, Simone Signoret et bien d'autres ont décidé d'apporter leur voix à cette cause qui leur semble juste, du jamais vu dans la France du général. L'historien s'attend à avoir des problèmes. Il ne se trompe pas. Mais là encore, il n'est pas seul face à la rudesse du pouvoir. Les intellectuels font bloc. Parmi eux, un des musiciens parmi les plus talentueux de sa génération a aussi décidé de se mouiller en signant. Dans sa piaule parisienne, loin des rivages normands, Henri Tomasi est en plein travail. Il vient d'obtenir le Grand Prix musical de la ville de Paris

de son concerto pour violon sont tracés. Tomasi connaît déjà son titre, Le périple d'Ulysse. La France et l'Algérie, elles, continuent de se déchirer dans une violence inouïe. Un homme avait pourtant juré de tout régler, le général de Gaulle.

Non loin du domicile parisien de Tomasi au palais de l'Élysée, le général se creuse la tête. Cet acte de rébellion des intellectuels ne lui dit rien qui vaille. Il faut dire que la situation entre la France et ses départements d'Algérie est incontrôlable depuis plus de 7 ans. Une éternité. Même lui, le libérateur de Paris en 1944, se casse les dents sur le dossier. Il a pourtant cru, dès son retour aux affaires en 1958, trouver une solution acceptable pour tous. Mais le FLN, l'ALN et les partisans d'une Algérie française sont irréconciliables. Oui, c'est évident. Il faut trouver une solution rapide et nette. De là à tolérer les accès de résistance venant de métropole, c'est hors de question. Le scandale politique qui se déclenche est énorme. Les autorités françaises vont se jeter à bride abattue sur les signataires du texte. Vidal Naquet, en poste à l'université de Caen, va être suspendu 1 an par l'éducation nationale. Il n'est pas un cas isolé. La portée du manifeste des 121 participe une bonne fois pour toutes à braquer l'attention des projecteurs internationaux sur la France. Le général de Gaulle va devoir se dépêtrer d'une situation unique, celle des événements d'Algérie. On se refuse à Paris d'écrire ou prononcer le mot « guerre ». Pourtant, à Alger, Constantine ou Oran, chaque jour qui passe apporte son lot de souffrances et de morts. Retour le 8 mai 1945 à Sétif. Bouzid Sahal est un jeune homme de 26 ans qui a conscience de vivre un jour historique. L'Algérie française, comme le reste du monde, fait aujourd'hui la capitulation de l'Allemagne nazie après des années de guerre. Une fois encore, les soldats algériens ont répondu à l'appel. Ils ont été des centaines de milliers à combattre sous les drapeaux, formant le cœur de l'armée d'Afrique. En août 1944, alors que le débarquement en Provence devait permettre d'ouvrir un autre front, les tirailleurs algériens ont formé la moitié des effectifs de la première armée française. Bouzid, comme ses camarades des scouts musulmans algériens, est sorti dans la rue dès les premières lueurs du jour. Il est un peu plus de 9 heures et la foule est déjà massée. Il fait beau et l'espoir semble avoir trouvé sa voie. La mobilisation est double. La victoire est une chose, rappeler à la France qu'elle doit tenir ses promesses en est une autre. Le colon a été clair. La voie vers l'indépendance doit s'ouvrir. La génération de Bouzid s'est alors emparée de symboles forts. Un drapeau national avec 2 bandes verticales, vertes et blanches, dotées d'un croissant et d'une étoile rouge. Ils sont nombreux, ces étendards, dans les rues de Sétif ce matin. Hélas, les agents des forces de l'ordre, eux, ne semblent pas ravis de devoir encadrer la manifestation. Ils sont même violents. Bouzid se retrouve bientôt au cœur de la nasse. Comme certains de ses amis, il brandit un drapeau qui témoigne de son parcours nationaliste. C'est pourtant interdit, mais peu importe. La France a promis de les écouter. C'est ce qu'on va voir. Un policier lui demande bientôt de baisser ce drapeau. Le jeune homme refuse. Il n'y a pas de sommation. En un instant, Bouzid est abattu froidement. La manifestation tourne en émeute. Bientôt, c'est tout le pays qui va s'embraser. Henri Tomasi, lui, célèbre à Monte-Carlo la nouvelle de la paix. Il ignore tout des événements de Sétif. Second chef de l'orchestre national pendant la guerre, il a donné 100 de concerts. Les affres de l'occupation et du régime de Vichy ne l'ont pas empêché de faire de la musique. Il s'est pourtant retiré spirituellement.

attaqué moralement par le spectre de la défaite et de ses conséquences. Au monastère dominicain de la Sainte-Baume, il a composé certains de ses plus beaux travaux. L'un d'entre eux résonne ce matin dans sa tête. Son requiem pour la paix. La paix, elle est revenue. Elle ne va pourtant pas durer bien longtemps.

Pour comprendre l'ampleur de la crise vécue entre la France et sa colonie algérienne dès la fin de la Deuxième Guerre mondiale, il nous est indispensable de remonter le fil de la grande histoire. L'Empire ottoman, dans sa politique d'expansion au XVIe siècle, met la main sur une bonne partie de l'Afrique du Nord, jusqu'alors fragmentée. Ce qu'on appelle alors la Régence d'Alger est une entité quasiment indépendante dans l'immense régime impérial. Une place particulière qui permet aux Algériens de développer des relations commerciales avec le continent européen et déjà la France. Mais c'est au XIXe siècle que tout bascule. En France, l'instabilité politique depuis 1789 a laissé place au retour des Bourbons sur le trône. Louis XVIII, qui meurt sans héritier en 1824, laisse sa place à son frère, Charles X. Mais le roi fait face à une impopularité grandissante. Pour redorer son blason, le monarque tourne son regard vers la politique extérieure. Il estime qu'une conquête pourrait lui permettre de revenir en grâce aux yeux du peuple. L'Algérie apparaît alors comme la meilleure solution, notamment parce que la France a besoin de renforcer son emprise en Méditerranée, terrain que lui dispute l'Empire britannique, maître des mers et des océans. Pour justifier son intervention, le royaume de Charles X met en avant l'impact négatif des pirates barbaresques sur ses routes commerciales. Le 14 juin 1830, le souverain ordonne à ses troupes de bombarder Alger. C'est le début d'une conquête qui va marquer l'histoire. Tout va très vite. Le 5 juillet, la ville tombe aux mains des troupes de Charles X. Mais le territoire est immense. Des décennies vont être nécessaires avant que l'emprise française ne soit réellement substantielle en Algérie. Entre-temps, une nouvelle révolution a eu raison du régime incarné par les Bourbons. Le roi a raté son pari de voir sa cote de popularité remonter en intervenant dans le bassin méditerranéen. À sa place, Louis-Philippe Ier, premier roi des Français, doit se charger de la suite de la conquête. Il nomme le général Bugeaud à la tête des opérations. La colonisation est on ne peut plus violente. Souvent invisibilisée encore aujourd'hui, elle est le théâtre d'atrocités sans nom. Dès 1836, Bugeaud est on ne peut plus clair sur ses intentions. Pour briser la résistance, il est prêt à tout. L'épisode le plus tristement célèbre de cette période reste les enfumades, déclenchées en juin 1845. Dans le massif montagneux du Dara, les Français enfument les grottes dans lesquelles des villageois se sont réfugiés. Ils sont plus de 700 à périr, victimes des fumées. Bien d'autres monstruosités vont se dérouler en un peu plus de 40 ans et le bilan humain de la colonisation reste bien difficile à chiffrer. Les spécialistes s'accordent autour d'estimations qui font froid dans le dos. Si près de 100 000 militaires français ont trouvé la mort sur le sol algérien, ce sont certainement entre 300 000 et 400 000 civils qui perdent la vie sur la période. Des chiffres considérables. À la fin du règne de Napoléon III, le processus de conquête est quasiment terminé. Mais son statut dépasse le cadre d'une simple colonie. La France, qui dispose d'un empire colonial puissant, notamment au cœur de l'Afrique, fait de l'Algérie un cas à part. Les textes officiels parlent de territoires annexés et elle est découpée en départements. Ainsi, pas de doute. L'Algérie, c'est la France. Pour ancrer cette nouvelle réalité, les gouvernants français vont se lancer dans une politique d'assimilation qui impose des discriminations culturelles et raciales. Cette colonie de peuplement accueille en moins de 50 ans un flot ininterrompu de nouveaux résidents. Parmi eux, des Français, mais aussi des Européens, à la recherche d'un nouveau départ. Le potentiel agricole du pays semble infini, et on y voit émerger des exploitations nombreuses et plurielles. Ces émigrés, qu'on appelle les Pieds Noirs, sont un peu moins de 700 000 en 1914. Ils représentent plus ou moins 10% de la population sur place à ce moment-là. Mais la France, qui souhaite pousser au maximum l'arrivée de nouveaux colons, n'hésite pas à faire marcher la planche à billets pour attirer les nouveaux venus. Emploi, terre et facilité d'obtention de la nationalité. Les avantages sont nombreux.
le fossé des inégalités se creuse toujours davantage. Les Algériens, eux, ne peuvent pas obtenir la nationalité française. Et pire, le salaire d'un ouvrier agricole autochtone est 3 fois moins élevé que le salaire d'un Européen pour le même poste. Les enfants algériens ne vont pas à l'école, alors que 100% des enfants de pieds noirs prennent le chemin des classes au début des années 50. C'est moins de 20% pour les locaux. Ils n'ont pas le droit de vote non plus. Pour celles et ceux qui souhaitent entrer dans la fonction publique, certains postes ne sont pas accessibles. La donne est similaire dans l'armée, où un Algérien ne peut pas devenir officier. Le fossé se creuse, oui, et la grande histoire va se remettre en marche pour provoquer bien des remous. Alors qu'ils participent aux deux guerres mondiales et que leur sang y est versé de manière conséquente, les Algériens commencent à développer un sentiment nationaliste. On commence à y prononcer le mot « indépendance ». Dès le début du XXe siècle, les poussées indépendantistes, notamment en Irlande, font des émules partout. Les Algériens prennent conscience de leur situation. Politiquement, les nationalistes algériens commencent à se mobiliser durant la période d'entre-deux-guerres. Une première fracture, comme nous venons de le voir, a lieu le 8 mai 1945. L'Allemagne nazie capitule. Les Algériens, qui se sont encore battus pour la France, sortent massivement dans les rues. Plus encore que la célébration de la victoire, c'est une promesse qu'ils célèbrent. La France, en échange de leur aide, leur a promis l'indépendance. Des symboles, notamment des drapeaux, sont brandis dans les cortèges. Mais les agents français ont reçu des ordres clairs. Confiscation de ces emblèmes et fermeté. Un jeune homme de 26 ans, Bouzid Sahal, est tué à Sétif. Le début d'une terrible escalade qui conduit à une tentative d'insurrection et à une répression terrible. Plus de 10 000 personnes vont mourir. La France, elle, va tenter d'accorder plus de liberté à l'Algérie, tout en restant inégalitaire. En 1947, une assemblée locale algérienne est créée à Alger. Elle regroupe 120 parlementaires. La moitié sont algériens, la moitié sont des colons. Mais cette représentation est loin de refléter la réalité du terrain. Les élections municipales, la même année, permettent une percée électorale des nationalistes. Alors pour un autre scrutin qui a lieu en 1948, la France ne va pas hésiter à truquer les élections pour favoriser les partis pro-français. En 1954, le FLN, le Front de Libération Nationale, une organisation nouvellement créée qui souhaite l'indépendance de l'Algérie via une action armée, sort du bois. Plusieurs attentats ont lieu lors de ce qu'on appelle la Toussaint Rouge. La guerre d'Algérie, elle, vient de débuter.

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2: Aujourd'hui dans les notes de l'histoire, histoire et musique entrent en résonance. À la sortie de la Deuxième Guerre mondiale, les relations entre la France et la colonie d'Algérie deviennent absolument intenables. Une montée en tension progressive s'opère et des organisations indépendantistes, devant le refus français de négocier, s'organisent pour frapper au cœur les institutions et les symboles coloniaux. Le FLN, Front de Libération Nationale, va bientôt déclencher une guerre au retentissement sans précédent. Cassaigne, au cœur de l'Algérie française, le 31 octobre 1954. Laurent François est un jeune homme de 22 ans. Sa famille est présente depuis des générations en Algérie et est parfaitement intégrée parmi les pieds noirs de la région. Mais depuis quelques années, les tensions grandissantes commencent à sérieusement inquiéter tout le monde. Ils sont nombreux à ne plus se sentir en sécurité. Laurent François sort tout juste de la gendarmerie pour signaler des mouvements suspects aux agents. Il se passe quelque chose d'anormal. Il est 23h30. Et lorsqu'il arrive sur le perron du bâtiment, le jeune homme n'est pas surpris par le calme qui règne dehors. Pas un chat dans les rues. Ça ne va pas durer. En un instant, une voiture déboule à son niveau. Laurent François n'a pas le temps de réagir. Il est abattu froidement par un groupe de rebelles. Il devient, bien malheureusement pour lui, la première victime de la guerre d'Algérie. Dans quelques heures, la Toussaint Rouge va devenir un jour marquant dans l'histoire du conflit. Près de 70 attentats partout en Algérie vont être menés par le FLN et sa branche armée. Alors que la grande histoire retient que Guy Monnerro reste le premier tué du conflit, c'est en réalité Laurent François qui est le premier fauché par les affres guerrières. Les deux hommes ne seront pas les seuls. Une folie sanguinaire se déverse bientôt dans l'Algérie française. Elle ne va plus s'arrêter. Henri Tomasi, lui, est en France. Il se remet tout juste d'un terrible accident de voiture qui va le contraindre à réduire drastiquement ses activités de chef d'orchestre. Alors l'homme va se recentrer sur la composition. Alors que l'Algérie s'embrase et qu'une chape de plomb de censure tombe sur la métropole, l'artiste ne trouve pas le sommeil. Défile dans sa tête son tout dernier ballet, Noces de cendre. Une œuvre très à propos. La situation globale va continuer.

Dès les attentats de novembre 1954, le FLN et son armée, l'ALN, apparaissent comme les figures de proue de la lutte armée pour obtenir la liberté. Mais la France ne l'entend pas de cette oreille. Dès les premières heures, la position est ferme. Aucune négociation n'est envisageable. L'horreur, elle, redouble d'intensité lorsqu'en 1955, une insurrection algérienne provoque la mort d'une centaine de pieds noirs. En représailles, l'armée et les agents français font plusieurs milliers de victimes. Le fossé se creuse et les deux camps deviennent tout à fait irréconciliables. Les Algériens, massivement choqués par l'ampleur des tueries répressives, se rangent du côté du FLN, en sens inverse. Les pieds noirs s'opposent à toute démarche indépendantiste. Et plus encore, ils sont partisans d'une intervention militaire sur place. En mars 1956, le gouvernement français obtient les pouvoirs spéciaux afin de rétablir l'ordre en Algérie. La piste d'une résolution du conflit via des réformes structurelles est définitivement abandonnée et l'emploi de la force devient inévitable pour les colons. Pour ce faire, l'État décide d'envoyer une partie de ses jeunes appelés pour le service militaire sur place. Ainsi, dès la fin de l'année 1956, ce sont près de 350 000 soldats qui sont présents sur le sol algérien. Il faut dire que la France refuse de se faire déborder comme elle a pu le vivre pendant la guerre d'Indochine. Voilà sa première expérience de conflit de libération coloniale. À Dien Bien Phu, en 1954, la défaite française fut cuisante. Mais attention, en Algérie, hors de question d'évoquer une quelconque guerre. Dans les médias de métropole, on parle des événements d'Algérie. Il ne faut pas se leurrer. La situation est on ne peut plus taboue. Pire, une sorte de censure s'applique au plus haut niveau de l'État. Et lorsque des reportages sont diffusés ou des articles rédigés, en aucun cas la violence réelle n'est retranscrite. Car sur le terrain, le moins que l'on puisse dire, c'est que ce conflit s'enlise sérieusement. Face à l'armée française composée d'éléments d'expérience et de jeunes appelés, FLN et ALN adoptent des stratégies de guérilla. Les combattants algériens sont comme des ombres qui échappent aux troupes tricolores. Ces dernières, pour attraper les combattants ennemis, décident alors de recourir à des méthodes terribles. Torture, kidnapping. Les moyens sont nombreux pour terroriser la population locale et l'empêcher de se rapprocher du FLN. Parmi les tortionnaires qui ont recours à ces méthodes ignobles, un certain Jean-Marie Le Pen. Le FLN, lui, continue d'avancer sans se préoccuper des morts et des blessés. Au début de l'année 1957, près de 3000 attentats mensuels sont recensés. De la pure folie. La population, elle, est divisée, horrifiée par ce qu'elle vit. Si une bonne partie des Algériens soutient les actions de la Force de Libération Nationale, ce n'est pas le cas de tout le monde. D'aucuns font le choix de rejoindre les rangs de l'armée française. Ces harkis, comme on les appelle, sont bientôt plusieurs dizaines de milliers et incarnent cette division profonde dans le pays. Ils sont pourtant vilipendés dans les villes et les villages, considérés comme des traîtres à la cause de l'indépendance. En 1957, la guerre vit un nouveau tournant avec la bataille d'Alger. L'ALN pose des dizaines de bombes dans des lieux publics et des casernes. Plus encore que les troupes françaises, ce sont les pieds noirs et les locaux hostiles au FLN qui sont pris pour cible. Après des conséquences terribles, la France ressort comme la grande gagnante militaire de l'affrontement. Mais du point de vue de l'image, la donne est bien différente. Les habitants d'Alger ressortent profondément choqués, marqués par les méthodes employées et par la dureté de l'affrontement. Un sentiment de lassitude assaille toutes les parties prenantes du conflit. En métropole aussi, l'opinion se réveille et de nombreuses manifestations sont organisées. Mais le gouvernement ne change pas son fusil d'épaule. Au contraire même, l'armée voit de nouveau ses pouvoirs élargis afin de mater la rébellion. Les officiers décident de priver le FLN de bases de repli, de stockage et d'entraînement. Dans les campagnes algériennes, des zones sont déclarées comme interdites. Des millions de civils innocents sont déplacés et parfois même internés
dans des camps de regroupement. Là encore, les Français perdent la bataille de l'image et la population déplacée se rallie en masse à la cause indépendantiste. Le Front de Libération Nationale utilise donc ses réseaux de soutien à l'étranger pour ouvrir des lieux d'entraînement et de ravitaillement, notamment au Maroc ou en Tunisie. En 1958, un gouvernement provisoire de la République d'Algérie est créé au Caire par les leaders indépendantistes en exil. Le FLN, lui, refuse toute tentative de négociation tant que la France n'aura pas accepté sa défaite. Le colon reste campé sur ses positions, mais n'en reste pas moins lâché par ses alliés. Ni les États-Unis ni la Grande-Bretagne ne soutiennent ses actions. Bien au contraire. Bref, 1958 devient l'année de l'enlisement. C'est aussi celle d'un grand retour. Le 13 mai, des émeutes sont déclenchées à Alger avec la complaisance de l'armée. Ce sont les pieds noirs qui sont à la manœuvre et refusent de voir la France négocier avec les indépendantistes. Un comité de salut public est formé à Alger et le commandant de la 10e division parachutiste, le général Massu, en prend la tête. Une crise institutionnelle terrible s'installe et d'aucuns appellent le retour d'un homme vénéré depuis la fin de la Deuxième Guerre mondiale, le général de Gaulle.

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En 1954, la Toussaint Rouge et sa salve d'attentats entraînent le début de la guerre d'Algérie. Une guérilla terrible s'installe et provoque de nombreux morts. D'un côté, les partisans d'une Algérie française misent sur une intervention armée et exemplaire pour rétablir l'ordre. De l'autre, le FLN et ses soutiens espèrent que leurs actions armées pourront entraîner une indépendance rapide de l'Algérie. Mais ni un camp ni l'autre ne souhaitent négocier. Bientôt, les gouvernants français sont dans l'impasse. Un seul homme semble capable de pouvoir sortir le pays de l'ornière, le général de Gaulle. 4 juin 1958, Alger. Dans sa tenue d'officier supérieur, Charles de Gaulle apparaît au balcon de l'hôtel de ville. Devant lui, plus de 100 000 personnes attendent et se meuvent dans une effervescence des grands jours. Il faut dire que le géant est un revenant. Il s'était pourtant retiré de la vie politique. Mais voilà le général de retour aux affaires, alors que la France est depuis trop longtemps dans l'impasse. Il est temps aujourd'hui d'avancer efficacement dans le dossier brûlant algérien. Alors, d'un air solennel qui lui sied parfaitement, de Gaulle prononce 4 mots qui vont marquer l'histoire. « Je vous ai compris ». Mais à qui s'adresse-t-il ? Aux pieds noirs qui veulent conserver une Algérie française ? Aux Algériens qui rêvent d'indépendance ? Difficile à dire. Et le flou, une fois n'est pas coutume, va profiter à l'instabilité. La violence, elle, va continuer. En France, ce qu'on qualifie comme les événements d'Algérie sont encore assez peu médiatisés. Ils sont peu nombreux à comprendre l'ampleur de la catastrophe en cours. Tomasi, lui, est un compositeur des plus engagés. Alors que sa révolte pour ce qu'il se passe en Algérie s'aiguise, il achève un tout nouveau travail. Son concerto pour basson s'annonce magistral. L'artiste est déjà l'un des plus grands de son époque. Bientôt, il va entrer avec fracas dans la bataille de l'opinion.

0: À son retour au pouvoir en 1958, le général de Gaulle n'a pas pris position fermement sur le dossier algérien. Tout ce qu'il exige, c'est que la 4e République soit tuée et enterrée et qu'une nouvelle constitution soit rédigée et votée. La 5e République, toujours en vigueur aujourd'hui chez nos voisins français, est donc née de ce retour aux manettes. Dès le 4 juin 1958, le nouveau maître à bord se rend à Alger pour calmer les choses. Il y prononce son fameux discours et gagne du temps pour agir. Cette prise de parole ambiguë donne à chaque camp l'illusion d'avoir été entendu. Mais en réalité, de Gaulle a fait son choix. Il annonce une réforme du système électoral majeur. De deux collèges distincts qui sépareraient les votes des pieds noirs de ceux des Algériens. Le héros de la Deuxième Guerre mondiale souhaite que le peuple puisse s'exprimer d'une seule et même voix. Une révolution, avec laquelle il espère en réalité apaiser les tensions. Mais à 9-1, le vote des Algériens devient de fait prépondérant. De Gaulle doit donc négocier avec les partisans de l'indépendance pour tenter de calmer le jeu et garder l'Algérie dans le giron de la métropole. En octobre 1958, il propose sa fameuse « paix des braves » au FLN, qui connaît une période de turbulence dans ses actions depuis quelques mois. Mais engagé depuis des années dans la lutte, l'organisation refuse sèchement l'offre qui lui est faite et poursuit sa politique de guérilla. Il faut bien le dire, l'enlisement est total et la situation n'a fait que trop durer. Bien installé dans son fauteuil de premier président de la 5e République, de Gaulle comprend qu'il a tout intérêt à se débarrasser de ce dossier gênant. En septembre 1959, il fait un premier pas. Oui, et les Algériens sont en droit de jouir d'un droit à l'autodétermination. Une prise de parole qui va participer à embraser la situation une énième fois. Les partisans de l'Algérie française à Alger dressent des barricades et se révoltent. C'est l'escalade. En janvier 1960, 20 personnes trouvent la mort. Des membres des forces de l'ordre sont blessés. Un point de non-retour est atteint. De Gaulle ouvre la voie à l'indépendance en acceptant de recevoir le gouvernement provisoire algérien exilé au Caire. En janvier 1961, le général fait un pas supplémentaire en organisant un référendum. Il doit trancher sur la possibilité d'une autodétermination algérienne. Le score est sans appel. 3 électeurs sur 4 se déclarent en faveur du oui. La situation échappe aux partisans de l'Algérie française. Mais bientôt, une nouvelle venue sur l'échiquier. L'organisation de l'armée secrète, l'OAS, menace de tout faire capoter. Ce collectif violent veut maintenir la pression et imposer le maintien d'une Algérie française. Ratonnade, pillage, attentat, le terrorisme s'exporte en métropole. À Paris et ailleurs, des bombes explosent avec des messages explicites. L'OAS est à la manœuvre. Ils n'ont qu'un mot d'ordre, jamais d'indépendance. Ils ne sont pas les seuls à agir au cœur du pouvoir. Le FLN n'hésite pas non plus à frapper contre la police et la gendarmerie métropolitaine. En avril 1961, la situation devient totalement incontrôlable lorsqu'une tentative de putsch a lieu à Alger. Des généraux et des officiers de l'armée française se dressent contre de Gaulle. Le coup d'État entraîne des violences considérables. Le général, qui s'écrie « Aidez-moi » à la télévision nationale, est tensé. Il s'octroie les pouvoirs exceptionnels et parvient, notamment grâce au contingent d'appelés qui se trouve en Algérie, à reprendre en main une situation mal embarquée. La tension pourtant ne retombe pas. En octobre de la même année, la répression policière sur les Algériens vivant en France connaît un point d'orgue terrible. Alors que le FLN, le 17 octobre, demande aux Algériens de sortir dans la rue et de manifester pour dénoncer le couvre-feu qui les concerne, les choses vont déraper. Le préfet de police de Paris, Maurice Papon, est un homme à poigne qui ne recule devant rien pour maintenir l'ordre. Encerclés, les manifestants sont battus et violentés, parfois jusqu'à la mort. L'omerta règne sur le bilan réel de l'affaire, mais plusieurs dizaines de décès sont à déplorer. En quelques mois, certains spécialistes estiment que plus de 100 Algériens ont été tués par la police en région parisienne. Le processus d'indépendance est pourtant en cours. Mais les violences ne retombent pas. L'OAS provoque une deuxième bataille d'Alger au début de l'année 1962 et mène des opérations terroristes partout où elle le peut pour semer la terreur. La situation, depuis longtemps intenable, doit être réglée sans attendre. Au mois de mars, après un très long processus de négociation diplomatique, les accords d'Évian entre l'Algérie et la France sont signés le 18 mars. Ces mesures permettent d'entrevoir une sortie de crise. Cessez-le-feu, soutien financier de la France, référendum permettant de mener à l'indépendance de l'Algérie, garantie pour les pieds noirs qui veulent rester au pays. Bref, sur le papier, tout semble parfaitement huilé. Le 1er juillet, le référendum prévu par les accords a lieu et confirme la volonté d'indépendance des Algériens. Le 3 juillet, l'indépendance de l'Algérie est reconnue officiellement par la France. L'ancienne colonie proclame son indépendance le 5 juillet, quelques heures après le massacre d'Oran, où des soldats de l'ALN tuent plusieurs centaines de pieds noirs. La guerre, enfin, est terminée. Mais les violences vont continuer dans un terrible déchaînement. En quelques semaines, 900 000 personnes rentrent en France. Mais les harkis, eux, les soutiens algériens de la France, sont abandonnés à leur triste sort. Beaucoup seront torturés et tués. Le 22 août, l'OAS organise un attentat contre le président de Gaulle, qui échoue de peu. Le bilan total de la guerre, lui, est sujet à débat. Alors que les Algériens avancent plus d'un million de morts civiles, les historiens estiment qu'ils sont plutôt autour de 400 000 à avoir péri durant les 8 ans du conflit. Du côté des soldats français engagés, la France communique sur un nombre de 25 000 tués. Le FLN et l'ALN auraient perdu environ 150 000 combattants, des chiffres considérables qui témoignent à eux seuls d'une réalité crue et méconnue. C'est parce que les tensions entre la France et l'Algérie, depuis lors, continuent d'alimenter régulièrement les unes de la presse du monde entier. Il faut attendre 1999 pour que la France accepte de qualifier ce qu'elle appelait les événements d'Algérie comme une guerre. Des dizaines d'années d'attente qui témoignent d'un malaise profond. Aujourd'hui encore, il faut bien le dire, le brasier mémoriel de la colonisation et de la guerre semble plus ténu. Il l'empêche. Entre le colon et son ancienne colonie, beaucoup de chemin reste à parcourir. Voilà pour ce récit que j'ai eu le plaisir de partager avec vous grâce à la plume d'Antoine Charpagne et à la collaboration des équipes de LDV Productions.
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1: Il est 21h. Sébastien Remacle avec vous, bonsoir. L'Italie suspend l'ouverture de l'espace Schengen à l'Espagne. Traduction, elle ferme ses frontières avec l'Espagne, frontières aériennes et maritimes. Une mesure nécessaire selon le gouvernement italien. Il réagit à l'arrivée massive de migrants à Ceuta, enclave espagnole située au nord du Maroc. Notre ministre des Affaires étrangères, Maxime Prévost, commente ce soir. Exclure l'Espagne n'est pas une solution. La mosquée des Verts, trop petite pour accueillir toutes les personnes venues rendre un dernier hommage à Driss Atounam, ce commerçant de Scarbec décédé il y a quelques jours suite à une agression dans un tram. L'homme prenait la défense d'une dame insultée, il a été roué de coups. Plus d'un millier de personnes ont assisté à ses funérailles cet après-midi. Vous en faites peut-être partie. OpenAI annonce avoir dépassé le milliard d'utilisateurs actifs. OpenAI, c'est notamment ChatGPT. Il lui a fallu 4 ans pour atteindre le cap symbolique du milliard d'utilisateurs. Il en avait fallu 6 à Facebook. Qui soulèvera le premier trophée de la saison? Le FC Bruges ou l'Union? Les deux clubs se disputent la Super Coupe ce soir. Un match qui oppose le champion au vainqueur de la Coupe de Belgique. Match qui lance officiellement la saison chez nous. Pierre Capard, vous êtes au stade à Bruges. Le match a débuté il y a bientôt une demi-heure. Alors, est-ce que les deux équipes sont bien en jambes?
2: Alors effectivement, Sébastien, les deux équipes qui lancent la saison officiellement, deux équipes qui veulent remporter ce trophée, mais pas mal de déchets dans le jeu des Brugeois et des Saint-Gillois, beaucoup de duels, un match assez équilibré, mais les deux formations se neutralisent, c'est toujours 0-0 et peu d'occasions à se mettre sous la dent. Les unionistes ont tiré les premiers avec deux frappes de Fusaini et de Florouch qui ont frôlé le montant du but de Yann Sommer, le nouveau gardien brugeois, l'ex-international suisse, mais c'est le club de Bruges qui s'est créé la plus belle possibilité sur phase arrêtée. Un coup de coin de Forbes et une reprise de la tête qui a été déviée par de Trezoldi, qui a été déviée par le gardien Saint-Gillois Vic Chambard. 0-0 donc après une demi-heure de jeu ici au stade Yann Breydel.
1: Merci Pierre, et la suite du match est à suivre en direct sur Vivacité. En football encore, Hugo Broos n'est plus le sélectionneur de l'Afrique du Sud. La fédération a acté son départ aujourd'hui. L'équipe sud-africaine avait été éliminée au stade des 16e de finale à la dernière Coupe du Monde. C'est la fin de ce flash. Excellente soirée à l'écoute des radios de la RTBF.
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1: L'émission parfaite pour se détendre en fin de journée, en français dans le texte et sur le thème de l'été, qui veut dire beaucoup de choses. De la chaleur, évidemment, du soleil, des relations humaines, et puis aussi, pourquoi pas, du sport. Joe Joa et lieutenant Nicholson, voici Mbappé.

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Au programme de ce soir, il y avait La Femme à l'instant, Stéréo Total juste avant avec National 7. Je ne l'ai jamais dit à personne, Camille Yembe à ne pas manquer au Puckle Pop à Hasselt. Ce sera le 21 août et puis le 3 février 2027 en salle à l'ancienne Belgique à Bruxelles. Il y avait Bianca Costa avec Opinard Bellam. Bianca Costa en concert le 16 octobre au Botanique à Bruxelles. Le Soleil danse de Miel de Montagne, quelque part d'Autour de Lucie, extrait du nouvel album Hors Monde, et puis La Piscine, Miss Sizer, Rappelle-toi, François Indy, Atlas Mountains, avec Clara Luciani, entre autres. Voici le sublime ordinaire, c'est Mélanie Isaac. Je vous souhaite une excellente soirée à l'écoute de Sacré Français, le remix de l'été.

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4: Madame, Monsieur, bonsoir. Ce soir et cette nuit, le ciel se dégage de plus en plus. Les températures nocturnes seront en baisse de 13 à 15 degrés. Votre week-end s'annonce une nouvelle fois beau, sec, mais aussi souvent assez respirable. Demain samedi, une matinée ensoleillée avec parfois quelques voiles, quelques cumulus plutôt au sud du Sion-Sambre-et-Meuse. L'après-midi, encore beaucoup de soleil, même si des nuages gonfleront temporairement juste à l'intérieur des Flandres, de 23 à 27 degrés. Et puis beaucoup de soleil également pour dimanche, quelques petits nuages qui s'inviteront parfois à la côte ou encore dans l'est du pays. On se rapprochera peu à peu des 30 degrés, de 25 à 30 degrés pour vous accompagner dimanche après-midi.
5: Il est 22h. Sébastien Remacle avec vous. Bonsoir. Au lendemain de l'afflux massif de migrants dans l'enclave espagnole de Ceuta, près du Maroc, l'Italie suspend l'Espagne de l'espace Schengen. Elle ferme ses points d'entrée maritimes et aériens avec l'Espagne. Ce sera sans conséquence pour les citoyens européens qui veulent entrer en Italie. Mais les contrôles seront ciblés. C'est ce que précise le ministère italien de l'Intérieur ce soir. Ils ne concerneront que les ressortissants non européens arrivant d'Espagne. La mesure entre en vigueur ce soir à minuit. Elle est prévue pour durer un mois. La France et le Portugal annoncent aussi de leur côté renforcer leur contrôle frontalier avec l'Espagne. Ce nouvel espoir pour lutter contre Alzheimer, des chercheurs japonais disent avoir identifié les particules qui provoquent la propagation des lésions dans le cerveau, et cela bien avant l'apparition des symptômes de la maladie. Selon leurs observations, le processus démarre une vingtaine d'années avant les premiers troubles de la mémoire. La fondation qui relaie l'étude en Belgique y voit une avancée qui apporte beaucoup d'espoir pour l'évolution de la recherche. Un entrepreneur de pompes funèbres condamné à 20 ans de prison au Royaume-Uni. Plutôt que d'incinérer les corps des défunts qui lui étaient confiés, il les conservait dans des conditions épouvantables, précise le tribunal. Ses agissements se sont étalés sur une période de 12 ans. C'est devenu un classique du foot belge, FC Bruges-Union. C'est souvent un match au sommet. Ce soir, pas encore en championnat, mais les deux équipes s'affrontent pour conquérir la Super Coupe. Le champion de la saison dernière face au vainqueur de la Coupe, Pierre Capard, vous suivez ce match pour nous. Et Bruges a pris l'avantage.
6: Oui, effectivement, Sébastien, c'est 1-0 pour le club de Bruges. Un but tombé très tôt en seconde période, à la 48e, un but de Nicolo Trezoldi, l'attaquant allemand qui n'a pas laissé la moindre chance au gardien Vic Chambard. Et ça s'est animé depuis, parce qu'il y a eu deux grosses possibilités pour l'Union qui a réagi avec notamment Aden Zorgam ici, mais sa frappe a été contrée par le gardien Sommer qui avait déjà sorti le grand jeu auparavant face au Roumain Olarum. Mais ici, c'est Bruges qui a failli doubler la mise avec une frappe qui est passée juste à côté pour les Brugeois. Et pas mal de changements. Hugo Suquet qui vient de monter au jeu pour Bruges. Encore deux changements et des changements aussi du côté de l'Union. En attendant, c'est 1-0 donc pour le club de Bruges après 72 minutes de jeu.
5: Merci Pierre. Et les 18 dernières minutes du match sont à suivre en direct sur Vivacité. Merci de nous écouter.
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0: Pour moi, être gangster, c'était mieux qu'être président des États-Unis. Même avant le jour où je suis entré au dépôt des taxis pour un petit boulot après l'école, je savais que je voulais devenir comme eux. J'ai su tout de suite que ma place était là. Ça voulait dire être quelqu'un dans un quartier où les gens étaient rien. Ils n'étaient pas comme tout le monde. Eux, ils faisaient ce qu'ils voulaient. Ils se garaient en double file devant une bouche d'incendie et on leur collait jamais de PV. En été, quand ils jouaient aux cartes toute la nuit, personne n'appelait jamais les flics.
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2: Parler d'un film de Martin Scorsese, c'est toujours un plaisir. Car il est un cinéaste rare à l'univers multiple, aux personnages ciselés, aux rites qui leur sont propres. Ici, c'est à la mythologie de la mafia qu'il règle ses comptes en suivant le parcours d'Henry Hill, un affranchi. En 1990, Martin Scorsese présente sur les écrans The Goodfellas, les affranchis. 30 années de crime dans une des 5 familles mafieuses de New York, trafic, règlement de compte, vu à travers les mots d'un truand repenti. Se basant sur le best-seller de Nicolas Spileggi, écrit à partir d'une reconstitution minutieuse des confessions du vrai Henry Hill, alors encore sous protection policière pour avoir dénoncé tous ses petits camarades, le film décrit le parcours d'un gamin devenu mafieux, un Irlando-Italien fasciné par les gangsters devenant l'un d'eux à 12 ans jusqu'à sa chute. Petit à petit, ce monde cosmopolite à l'univers codé se dévoile, une société en marge, violente, cynique, spectaculaire. Scorsese scrute les rapports complexes qui le régissent au plus près des personnages. Ceux-ci sont incarnés par ses acteurs fétiches, Robert De Niro, Joe Pesci. Un nouveau fait également son apparition dans le sérail Scorsese, Ray Liotta, extraordinaire en Henry Hill. Lauren Bracco et Paul Sorvino complètent le casting. Véritable comédie de mœurs, dramatique à l'humour noir et corrosif, à la barbarie fracassante, Les Affranchis est un succès public et critique, même si les premières projections vident une partie de la salle. La violence est sans phare et choc. Mais les critiques sont bonnes dans l'ensemble et le film reçoit une pluie de récompenses. Il est nommé 6 fois aux Oscars, obtenant celui du meilleur acteur pour le second rôle pour Joe Pesci. Considéré aujourd'hui comme un des meilleurs films de gangsters, Les Affranchis, The Goodfellas est dans Travelling. Et pour vous en parler, nous avons beaucoup d'archives, des interviews, des extraits, des livres d'entretien de Martin Scorsese. Dès lors, ne tardons plus, nous avons rendez-vous avec Henry Hill et ses comparses pour organiser un casse en une heure.
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la scène du bar, le Copacabana, on en reparlera, d'autres sont ajoutées au montage. Quand elles sont prévues dans le scénario, elles sont diffusées sur le plateau pendant le tournage pour avoir le bon rythme pour les mouvements et pour pouvoir calquer celui-ci sur la longueur de la scène. Résultat, un film au rythme dense qui laisse parler les sons, raconter les notes, quitte à prendre la place de certains dialogues pour laisser la part belle au langage non-verbal. Et nous ? On va faire comme le réalisateur et laisser leur place aux chansons du film. La première, Speedo, par les Cadillacs, un titre de 1955, accompagne la figure d'Henry Hill, encore gamin, qui distribue des sandwichs et qui voit son futur mentor, Jimmy Conway, faire son apparition.

0: Sur les écrans, la nouveauté de la semaine est une première mondiale lancée en France. C'est le dernier film de Martin Scorsese, Les Affranchis. C'est un voyage chez les obscurs de la mafia. On est loin de la dernière tentation du Christ, mais c'est encore un film événement. Nicole Cornu-Langlois et Philippe Peter ont rencontré Martin Scorsese, Robert De Niro et Ray Liotta.
1: La veille, ils ont fêté la décoration de Jack Nicholson. Et de bon matin, ils doivent défendre leur film. Rue de métier. Mais à chacun son style. De Niro, attentif, agité, drôle. Ray Liotta met ses idées en place, avec énergie. Scorsese plaisante sur sa fatigue. Qu'importe, le film explose sur les écrans.
2: Ouais, regardez-le voir. Oh, t'as perdu ton puce là.
3: Journal de 13h sur Antenne 2, le 12 septembre 1990. Les Affranchis sont dans la salle. Un film événement, car un film de Martin Scorsese est toujours un événement. Voyons ce qu'il raconte.

Henry Hill vit dans un quartier malfamé de New York, italo-irlandais ou irlando-italien. Le gamin rêve de devenir comme les gangsters qu'il voit tous les jours depuis la fenêtre de l'appartement familial. Car enfin, grandir face au troquet de Paul Cicero, membre influent d'une des 5 familles new-yorkaises, ça pose des bases un peu particulières. Un jour, le jeune Henry passe le cap, il traverse la rue et le voilà embauché par les mafieux, se rendant vite indispensable. Parrainé par Cicero, le jeune Hill apprend avec conscience et enthousiasme extorsion et agression. En plus, il sait la boucler quand c'est nécessaire. Il réalise ainsi son rêve de gosse et il devient un des innombrables sous-fifres de la mafia new-yorkaise. Devenu un affranchi, un « wise guy » comme ils s'appellent entre eux, Henry bénéficie de pas mal d'avantages, de l'argent, des mentors qu'il admire comme Jimmy Conway, la sensation d'appartenir à une famille, une tribu toujours présente, solide. Il se marie, il a des enfants, des maîtresses, il réalise des casses avec brio, mais le temps passe et Henry

Il veut plus, toujours plus. La drogue circule dans les années 70, un marché juteux. Henry Hill s'adonne au trafic, un impair réprouvé par la famille. Arrêté par la police, relâché, il se rend compte qu'il est devenu un poids pour la famille et que sa vie ne vaut plus rien. Il craque, contre protection, il balance tout, trahit son remords et envoie Cicero et les autres derrière les barreaux.

0: Les Affranchis, c'est somme toute une histoire assez banale. Une ascension, une chute, c'est tout. C'est l'histoire d'un jeune homme qui idolâtre la mafia et qui l'a trahi. Une réalité de terrain teintée de quotidien qui donne toute la force du récit.
1: Je ne sais pas si c'est une comédie, mais l'idée c'était d'être le plus précis possible sur la manière de vivre des truands. Le ton qu'utilise Henry dans son livre et que l'on a utilisé en voix off a ce sens de l'euphorie. On retrouve cette joie enfantine qu'il éprouve en voyant comment vivent ces puissants messieurs dans le voisinage. Il veut devenir comme eux. Et je pense qu'Henry Hill a été un formidable conteur de ce monde souterrain en nous emmenant avec lui dans les 9 cercles, façon de parler, en nous montrant le mode de cette vie souterraine. Et on a essayé de le faire à peu près de la même manière qu'il le fait dans le livre à travers sa narration. D'ailleurs, cette narration à la fin du film, plus spécifiquement quand il parle des derniers jours avant qu'il ne se fasse arrêter, devient presque comme de la musique et vous n'avez plus qu'à l'écouter. On y perçoit de la panique. Et littéralement, il embarque le public. Il passe son bras autour du public et lui raconte ce monde et c'est très important que tout cela reste à un niveau personnel. Mais peut-être encore plus important, c'est la présence du danger que représentent les changements d'humeur des personnages. On voit des êtres humains qui sont très attirants, presque glamour, parce que c'est important pour le public d'être embarqué, de voir ce style de vie particulier. La manière dont les enfants sont élevés, qui grandissent dans ce type de quartier et qui sont attirés par ces milieux parce que ça semble glamour et bien sûr, s'ils sont embrigadés, et après un moment, quoi, 6, 7, 8 ans, ils vont soit en prison, donc ils commencent cette vie qui leur fait faire des allers-retours en prison, ou ils se font tuer ou que sais-je. Donc ils commencent à payer le prix de leur train de vie.
0: Martin Scorsese à Atlanta au micro de Jim Whaley le 1er octobre 1990. Les films de gangsters, ça fonctionne toujours. Car on éprouve de la sympathie pour les rebelles et les truands. L'amitié, la fraternité sont de mise également. Le réalisme du récit permet l'identification sans concession. Le film est une chronique, un témoignage véridique qui ne laisse personne indemne. C'est en feuilletant le New York Review of Books sur le tournage de La couleur de l'argent à Chicago que Martin Scorsese tombe sur la critique d'un livre intitulé « Wise Guy » écrit par Nicolas Pileggi. D'après l'auteur de cette critique, l'écrivain comme Virgile ou Dante emmène son lecteur à travers les différents niveaux du purgatoire et de l'enfer de la pègre. Immédiatement séduit, le réalisateur acquiert les droits du roman. J'étais partant car je trouvais que Nick avait une manière très novatrice de mener son récit. Son livre décrit le style de vie des gangsters et son côté dangereusement séduisant, confesse Martin Scorsese. Le temps passe et le cinéaste se pose des questions. Il se dit qu'un autre film de gangsters après Mean Streets, c'est pas terrible, ça risque de le catégoriser, même s'il adore cet univers. Et c'est là que Thelma Schoonmaker, sa monteuse attitrée, intervient. Elle a lu le livre à son mari, un ancien réalisateur anglais, Michael Powell. Scorsese est dans une salle de montage quand il reçoit un appel de Michael. « Ce scénario est excellent, il faut que tu le fasses, c'est très drôle et personne n'a jamais vu comment vivent ces types. Il faut que tu le fasses. » Voilà pourquoi je me suis lancée dans Les Affranchis, explique Martin Scorsese à Richard Schickel dans leur conversation. Ainsi, vous le voyez, pour que l'histoire des Affranchis débute, il suffit d'un livre qui a pour titre « Wise Guy, Life in a Mafia Family ».
2: Il y avait de nombreux livres sur les grands chefs de la mafia, mais là, c'était plutôt comme si on voyait les choses du côté des soldats de Napoléon.
0: Nicolas Pileggi, dans le making-of du film.
2: Je voulais vraiment comprendre comment ça fonctionnait, les rouages, les détails. Et vous aviez aussi la voix de Henry. Ce livre, à beaucoup d'égards, c'est lui qui en raconte l'histoire. Un jour, Marty appelle et dit « Hello, mon nom est Martin Scorsese, je suis un réalisateur de films. » Et moi, j'ai répondu « Je sais qui vous êtes. J'appelle parce que je viens de lire votre livre et j'attendais ce livre depuis des années. » Et moi, j'ai répondu « Eh bien moi, j'attendais ce coup de fil depuis toute ma vie. Mais il voulait l'écrire avec moi, il voulait passer un contrat. Moi, je lui ai dit « Ne vous inquiétez pas, le deal avec vous, c'est ici, au téléphone, maintenant. »
0: Ce qui intéresse Scorsese, c'est la minutie du travail de Pileggi, cette peinture sans concession d'un milieu. La réalité, c'est que ces mafieux sont conviviaux, bon vivants, têtes de lard, têtus, susceptibles. Les personnages nous ressemblent, gare à l'identification. Nicolas Spileggi et Martin Scorsese travaillent à quatre mains et à deux voix. Ils peaufinent la voix off qui sert vraiment ici le récit en donnant de la consistance au personnage principal, en faisant en sorte que le public l'aime, et c'est là tout le danger. Ils remanient leur scénario 12 fois. À un moment, ils décident de ne plus suivre la structure du récit.
2: C'est un peu lent. C'est un film. Nous devons faire en sorte que ce soit intéressant. Et Marty aimait beaucoup, dans le roman, l'idée de la balade en voiture avec le type qu'il pense être mort dans le coffre. Donc on a pris cette scène, qui est au milieu du livre, et on l'a mise au début du film. Et Marty a dit, quand il le tue et referme le coffre, la caméra s'arrête sur Ray Liotta, regardant cette scène, et bam, vous êtes dans le film.
0: Le moment du meurtre, c'est le moment où tout bascule. Et plutôt que de passer du jeune homme à l'homme d'âge mûr, de l'essor et de la chute, de manière traditionnelle, on change le cadre. On modifie également les noms des gangsters et on change le titre. Wise Guys, le titre du livre, est utilisé par Brian De Palma au même moment, de même qu'il y a une série télé. Ce sera Goodfellas, les affranchis.
3: I was the luckiest kid in the world. I could go anywhere. I could do anything. I knew everybody and everybody knew me. Wise guys would pull up and Tootie would toss me their keys and let me park their Cadillacs. I mean, here I am, this little kid, I can't even see over the steering wheel, and I'm parking Cadillacs.
4: Et voilà, mes parents ont pas tardé à changer d'avis sur mon boulot au dépôt de taxi.
5: Ah, merci, c'est gentil.
6: Là, c'est pour ta mère et ta soeur, n'oublie pas de leur donner.
4: Pour eux, c'était qu'un petit boulot à mi-temps. Et pour moi, c'était tout vu. C'était du plein temps.
6: Après, tu reviendras, je vais avoir des steaks.
4: Je voulais rien faire d'autre. Vous voyez, les gens comme mon père auraient jamais pu comprendre, mais je faisais partie d'une équipe. J'avais mon rôle à jouer. On me traitait comme un adulte.
6: D'accord, tu vas dire 427. C'est un numéro.
4: Tous les jours, j'apprenais les ficelles.
6: 427.
4: Un dollar par-ci, un dollar par-là. J'étais sur un nuage.
0: Le livre Wise Guys donne une idée de la vie des gangsters au quotidien. L'ennui, comment ils travaillent, comment ils prennent en charge les boîtes de nuit de certains et pour quelles raisons. Cela montre comment ils fonctionnent, explique le réalisateur. Martin Scorsese imagine alors son film comme une exploration de la vie des Italo-Américains. Avec en fond sonore, la bande-son de l'époque. Sunshine of Your Love, en 1967, accompagne Jimmy qui assiste à divers assassinats. C'est aussi ça, la vie des truands. C'est Cream sur la première.

0: Photographie Michael Ballhaus, costume Richard Bruno, production Orwin Winkler, scénario Nicolas Pileggi et Martin Scorsese d'après le livre Wise Guy de Nicolas Pileggi, réalisation Martin Scorsese, un budget de 25 millions de dollars pour cette drama-comédie mafieuse sortie en septembre 1990. Retour au film.
1: There was Jimmy and Tommy and me, and there was Anthony Stabile.
2: How you doing?
1: Frankie Carbone. And then there was Mo Black's brother, Fat Andy. And his guys, Frankie the Wop. Freddie No Nose. And then there was Pete the Killer, who was Sally Balls' brother.
3: I took care of that thing for you.
1: And you had Nicky Eyes.
4: What's up, guy?
1: And Mikey Francesi.
5: I saw that guy, yeah, I want to see him.
1: And Jimmy Two Times, who got that nickname because he said everything twice, like...
6: I'm gonna go get the papers, get the papers.
7: Les affranchis du réalisateur américain d'origine italienne Martin Scorsese est un document. Un document sur la face noire et peu glorieuse du rêve américain. Les affranchis racontent l'histoire véritable d'un ex-mafiosi repenti du nom de Henry Hill. Henry Hill, de mère italienne et de père irlandais, est rentré dans le milieu, comme l'on dit, à l'âge de 12 ans. Et il a, pour ainsi dire, fait carrière. On est très loin ici de la mafia plutôt glamour et très opératique d'un Francis Ford Coppola. Scorsese s'intéresse aux petites gens, aux sous-fifres, aux soldats, aux fantassins de la mafia. Henry Hill et les siens vivent de vol, de chantage, d'extorsion et de meurtre, bien sûr. Et côtoient pas du tout, en fait, les grands pontes de la mafia, les parrains. Un jour, Henry Hill sentit le vent tourner. Et pour sauver la peau de sa famille, car il sentait en fait que son supérieur hiérarchique dans la mafia allait le laisser tomber d'un moment à l'autre, il a décidé de témoigner contre l'organisation, moyennant une disparition organisée par la justice américaine. À savoir, en fait, que le gouvernement américain allait l'emmener très loin de ses origines, sous une nouvelle identité, lui, sa femme et ses enfants, pour refaire sa vie. Alors, un an après les faits, Henry Hill demanda à son avocat de contacter le journaliste new-yorkais Nicolas Pileggi, qui depuis les années 50 menait en fait des enquêtes, couvrait les milieux mafieux des États-Unis. Et Pileggi raconta dans un livre en 1985 toute l'aventure de Henry Hill.
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0: C'est bien, non? Je n'aurais pas fait mieux. Merci à notre collègue Marc Médère en 1998. Bon, la suite, vous la connaissez, on l'a déjà racontée dans le chapitre précédent. Reste à savoir maintenant qui Scorsese va choisir pour incarner les personnages du film. En premier lieu, son acolyte de toujours, Robert De Niro, qui sera Jimmy Conway. Dès que Robert De Niro accepte de tourner dans le film, le budget se débloque. On l'écoute parler de sa relation avec Martin Scorsese dans cette archive RTS.
9: Vous et Martin Scorsese avez collaboré sur un grand nombre de films. Qu'est-ce que Scorsese vous apporte dans votre travail d'acteur? En fait, Martin et moi, nous avons une façon toute particulière de communiquer. Il est toujours ouvert aux idées des autres. Ce n'est pas uniquement à mon égard. Bien que nous ayons des relations professionnelles uniques avec Martin, ainsi que des relations personnelles uniques, c'est sa façon d'être. Il est très ouvert aux idées de n'importe qui. Et c'est ce qui le rend spécial. Certains réalisateurs, lorsque vous travaillez avec eux, tous les réalisateurs doivent savoir comment diriger leur bateau, pour ainsi dire. Il s'agit de faire des choix dans un sens ou dans l'autre. Et Martin, lui, est très souple quant à ses choix. Il essaye quelque chose, ce n'est pas une question de facilité. Si ça ne marche pas, il ne le fera pas, mais il est très ouvert. Ça, je peux vous le dire en tant qu'acteur. C'est très important de sentir, d'avoir le soutien d'un réalisateur. Lorsque vous travaillez avec certains réalisateurs, vous constatez qu'ils se ferment en fait comme une huître. Il ne veut pas faire ceci et cela, quelle que soit votre idée, eh bien, elle sera rejetée. Bien. Mais avec Martin, c'est exactement l'inverse. Plus vous avez d'idées, plus il devient enthousiaste. Et c'est ce qui rend le travail avec Martin un véritable plaisir. J'essaye de ne pas me trouver avec des directeurs que je ne respecte pas. Je dois les aimer, je dois les respecter et suivre ce qu'ils ont l'intention de faire. Car dans le cas contraire, c'est inutile que je travaille avec eux.
0: Robert De Niro travaille à la Robert De Niro. Il s'intéresse au personnage à fond. Et lui va même jusqu'à téléphoner à Henry Hill pour tout connaître de son personnage de Jimmy. Il lui demande comment il tenait sa cigarette, comment il parlait aux autres, comment il tenait son flingue. C'est Robert De Niro qui suggère à Martin Scorsese d'engager Ray Liotta, qu'il a vu dans Dangereux sous tout rapport. Ray Liotta travaille son rôle comme un forcené.
2: J'ai fait tellement d'exercices à la maison. J'étais obsédé par mon rôle. Je me rappelle que j'étais chez moi, dans New Jersey. Nick Pileggi avait des cassettes d'Henry qui parlent au FBI. Et je me rappelle mettre les cassettes dans la voiture de ma mère et les écouter alors que je roulais en direction de New York. Et je l'écoutais raconter le moment où il piétinait des chips et mon père me disait « Arrête d'écouter ce gars, de l'étudier, sors, fais quelque chose !» Mais moi je savais que c'était une opportunité en or. Et je ne voulais pas me montrer faible ou pas à fond dedans. Et Marty m'a dit « Allez, prends le train en marche !» Et moi je voulais simplement jouer bien, que l'on croit que c'était vraiment ce type. Et encore une fois, je ne voulais pas foirer.
0: À côté, il y a Lorraine Bracco pour incarner Karen, la femme de Henry Hill, et Paul Sorvino pour Polly. Si Lorraine Bracco tente de côtoyer des femmes de gangsters pour s'inspirer, elle oublie vite le projet, c'est un monde fermé, elle ne pourra pas y entrer. Elle fera selon sa sensibilité. Paul Sorvino, lui, met quelques mois à trouver la froideur, le côté dangereux de Polly. Et puis il y a Joe Pesci qui a déjà travaillé sur Raging Bull. Joe Pesci qui livre une performance remarquable et remarquée, notamment dans une scène devenue culte, quand il demande à Ray Liotta s'il pense qu'il est marrant.
3: Funny how?
4: You're funny.
3: You mean? So, let me understand this, because maybe it's me, I'm a little fucked up, maybe. But I'm funny how? I mean, funny like I'm a clown, I amuse you, I make you laugh, I'm here to fucking amuse you. What do you mean funny? Funny how? How am I funny?
4: You know how you tell a story? What?
3: No, I don't know. You said it. How do I know? You said I'm funny. How the fuck am I funny? What the fuck is so funny about me? Tell me. Tell me what's funny.
0: Ce genre de situation reflète parfaitement le mode de vie mafieux, explique le réalisateur. Cette scène est inspirée d'un épisode qui est réellement arrivé à Joe Pesci avec un de ses amis dans le Bronx. Et il s'en est sorti en faisant exactement ce que ferait. Quand il m'a raconté cette histoire, je lui ai dit « Il faut qu'on l'utilise, ça synthétise parfaitement les choses. C'est l'essence même de ce monde, on peut se faire tuer à tout moment. » Il a souvent été dit que cette scène a été improvisée à l'écran. C'est vrai et faux. Faux, car dans un film de Scorsese, tout le monde travaille ses scènes. Le réalisateur fait répéter ses acteurs et ses actrices 30-40 minutes avant de tourner. On répète le texte, mais on laisse aussi le corps parler. Improvisé. Et là, c'est vrai. On laisse jaillir les émotions, on regarde ce qui sort, sa formule fétiche, ne jouez pas, soyez. Quand Joe Pesci arrive avec sa scène, cette anecdote dont on a parlé plus haut, Martin Scorsese trouve cela tellement juste qu'il l'a fait écrire dans le scénario et répéter plusieurs fois aux comédiens. Et par conséquent, la scène entre Joe Pesci et Ray Liotta dans le film n'est plus complètement improvisée. Vrai. Et fou.
5: Arrête d'être foutre de ma gueule, Tommy.
10: Oh l'enfoiré, encore un peu je l'avais. Hein. Encore un peu je l'avais. Non. Mais t'as vu ce con ? Il en bégayait. Hein. Il tremblait comme une feuille. Tu sais, il y a des fois où je me demande, Henri, tu risques de passer un tap sur ton film.
0: On la tourne en plan moyen, pas en close-up. Le réalisateur sait qu'il n'a pas besoin de resserrer sur les visages. La scène est suffisamment intense comme cela. Ce qu'il veut montrer, ce sont les gens autour de Joe Pesci et de Ray Liotta. On voit petit à petit l'expression de leur visage changer quand ils se rendent compte que la conversation dégénère. On peut dire que c'est du grand art. Si, on a le droit.
3: Il n'y a pas que ça, tu sais, ça te fait 7000 maintenant. Cette putain d'unité que tu me dois. 7000 dollars, merde, c'est pas du préjuge. C'est pas pour te manquer de respect ou quoi que ce soit, mais...
10: Tu veux pas manquer de respect, hein? Putain, ça me rassure que tu veux pas manquer de respect.
3: Non, je te respecte.
10: Tu m'appelles? Tu me fais péter la honte devant mes amis comme si tu me traitais de rapia de merde?
3: Ah non, pas merde.
10: C'est solide. T'es vraiment un pauvre mec, et quand
3: mais
10: qu'est-ce que tu fric qu'on laisse
3: en... Mais enfin, ne sois pas comme ça, Tony.
10: Comment sois pas comme ça?
0: J'ai conçu le film comme une espèce d'agression à l'endroit du public. Je voulais tous les attraper dans mes filets, les séduire avec le style du film pour mieux les lâcher d'un seul coup. Je crois que je voulais faire un geste de colère.
3: What the fuck are you looking at? You fucking moron. You don't want to bring the check. You believe this prick? Fucking guy. You're supposed to be doing this stuff too, you know?
11: You're a funny guy.
0: La colère qui guide les gangsters, qui arme Joe Pesci, Ray Liotta et Robert De Niro. Il y a des morts qu'on enterre dans les bois. Billy Batts en fait partie. On l'enterre au son des Shangri-La.

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1: La plupart des personnages des Affranchis n'appartiennent pas aux hautes sphères de la mafia, explique le réalisateur lors de ses conversations avec Richard Schickel. Par conséquent, ils ne sont pas tragiques. Ces gars-là s'occupent des affaires courantes. J'ai connu des types dans leur genre. Je ne les considérais pas comme des criminels, mais comme des individus, tout simplement. Si un truc tombait du camion, on le volait tous. Ça faisait partie de la survie, de la nature de notre existence. Parmi ces types, certains étaient plus futés que d'autres, qui, eux, ont dépassé la limite et se sont fait descendre. Les Affranchis est un film fondé sur la réalité. Idolâtrer cet univers peut s'avérer dangereux, mais beaucoup de policiers dans ces quartiers étaient corrompus. Martin Scorsese connaît intimement cet univers qu'il porte à l'écran en 1990.
2: J'ai grandi dans le quartier de Little Italy à New York. Ma rue s'appelait Elizabeth Street, non loin de la région de Mulberry Street. J'évoluais donc parmi les Siciliens, les Romains, etc. On vivait tous en cercle fermé, les quartiers étaient très délimités. Ils se composaient parfois seulement d'une dizaine d'immeubles et on savait très bien à partir de quel croisement il ne s'agissait plus de voisins, comme dans le cas de Chinatown, par exemple. Nous formions des groupes de garçons, nous restions ensemble et nous ne fréquentions pas nécessairement les gars qui vivaient deux immeubles plus loin. Nous nous habillions et nous agissions d'une certaine manière. Bon, ça, c'est un premier point. Mes parents travaillaient dans le vêtement et n'avaient pas forcément l'argent pour m'acheter, par exemple, une caméra 8 mm.
1: Martin Scorsese dans Spécial Cinéma en mars 1981. Oui, c'est un féru d'histoire du cinéma. John Ford, par exemple, Samuel Fuller, Sidney Lumet, la nouvelle vague française. Ah bah oui, la nouvelle vague, c'est la narration en voix off en s'inspirant du Jules et Jim de Truffaut. Le reste, c'est dans la rue qu'il puise l'inspiration de ses scénarios. Le film est tourné du printemps, à l'été 1989, dans le Queens, à New York et dans le New Jersey. On tourne les scènes avec beaucoup de mouvements, très rapidement. Je voulais beaucoup de mouvement à travers l'ensemble du tableau et je voulais du mouvement jusqu'au moment où Henry se fait arrêter et que tout son univers s'effondre à la fin. Pour le dernier jour de Henry en tant qu'affranchi, la séquence entière devait être hors de contrôle, donner l'impression qu'il est tout simplement au bord du précipice et qu'il va chuter. Parmi ces séquences rapides, une est devenue culte, montrée dans toutes les écoles de cinéma. C'est un long plan séquence, la scène de la discothèque du Copacabana où l'on voit Ray Liotta et Lauren Bracco entrer par la porte de service sur la musique de The Crystals, Then He Kissed Me, traverser les cuisines et débarquer dans la salle où on leur installe immédiatement une table. Un roi, une reine, leur adoubement dans le milieu. Nicolas Spileggi dans le making-of du film.
3: Deux lignes dans un livre que vous mettez dans les mains d'un réalisateur, c'est là qu'il transforme l'essai, un livre qui n'est pas une fiction, de manière extrêmement détaillée et le fait devenir quelque chose qui touche à l'art.
4: Every time I come here, every time you two, do you work?
1: Filmé. En Steadicam, la séquence du Copacabana débute dans la rue. Le Steadicam, c'est un dispositif qui permet d'évoluer librement. La caméra est sur le caméraman avec des points de stabilisation, ce qui permet d'obtenir des travelling fluides. L'opérateur doit circuler dans les scènes comme un danseur. Travaillant avec son chef opérateur Michael Ballhaus, Martin Scorsese a tout prévu. Comme à son habitude, tout est millimétré. Pourtant, son chef opérateur a des doutes. Quand Martin nous a décrit la séquence du Copacabana, ma première impression a été de penser que ça allait être la scène la plus ennuyeuse et la plus ratée que j'ai jamais filmée. On traverse la rue, on descend l'escalier, on traverse un couloir, les cuisines, à quoi sert ce plan? Accessoirement, tout cela est assez difficile à organiser. Il y avait au moins 400 éléments qui devaient être minutés, raconte Larry McConkey, l'opérateur Steadicam. Mathématiquement, c'était complètement impossible. Pour ne rien arranger, l'idée que Scorsese avait en tête ne correspondait pas à la configuration des lieux. Il voulait un long préambule avant qu'il n'arrive dans le club. Mais le Copacabana n'est pas assez spacieux. Alors nous avons dû construire un couloir, On avait donc une équipe qui démontait les murs pendant qu'on continuait à tourner afin qu'ils aient disparu quand Ray et Lorraine arrivent dans la salle principale. L'entrée de la caméra dans ce grand espace devait répondre à une chorégraphie précise. Henry dit bonjour à tout le monde et tout le monde sait qui il est. Puis la table avec sa nappe blanche vole au-dessus de la caméra et atterrit juste au pied de la scène. Et c'est tout.
5: And now, ladies and gentlemen, the Copacabana is proud to present the king of the one-liners, Henry Youngman.
1: Et c'est ainsi que Henry Hill séduit Karen. Son train de vie trépidant est à son image. La scène est tournée en 8 prises, en une seule journée. Elle fait depuis partie des plans-séquences cultes, à l'instar de celui d'Orson Welles dans La soif du mal.
6: Tu vas payer.
7: Mais quoi ?
6: Je veux pas. Je vais quoi ? Tu vas payer.
7: Tu vas nous payer, putain, y en a marre.
6: J'ai pas l'argent, j'ai pas l'argent, je vous dis.
7: En route, en route.
1: Contrairement à ce que croient certains, les gangsters ne passent pas leur temps à tuer des gens, mais à gagner de l'argent. Ils ne s'intéressent qu'au profit. Et lorsque l'un d'eux commet un impair qui risque d'avoir des conséquences financières fâcheuses, il doit être éliminé. Ce n'est pas plus compliqué que cela, explique le réalisateur. Il ne nous reste plus qu'à mettre un peu d'amour là-dessus, puisque ce n'est pas plus compliqué que cela. Aretha Franklin dans Traveling, c'est aussi extrait de la BO des

0: souviens d'avoir annoncé un jour que je voulais que ce film rende les gens furieux. Martin Scorsese a pourtant tout fait dans ce sens avec sa dernière Tentation du Christ, où il s'est mis pas mal de monde à dos. Avec ses mafieux, il agace surtout la censure. Retour au film.
1: En prison, le dîner c'était toujours tout un truc. On avait des pâtes en entrée et ensuite on avait viande ou poisson. Paulie s'occupait du travail de préparation. Il faisait un an pour outrage aux forces de l'ordre et il avait vraiment le coup de main pour l'ail. Il servait d'un rasoir et il coupait l'ail tellement fin que ça fondait dans la poêle, avec juste un filet d'huile. C'est une bonne recette. Vigny était responsable de la sauce tomate.
2: Tu sens cette odeur. Je vais t'expliquer, il y a trois sortes de viande dans les boulettes.
3: Qu'est-ce que tu as mis?
2: L'eau, du bœuf et du porc.
3: Ouais, mais le porc, il te le faut.
2: Mais c'est ça qui donne tout le parfum.
1: Moi, je trouvais qu'il mettait trop d'oignons, mais... c'était quand même une très bonne sauce.
4: Vigny, pas trop d'oignons dans la sauce.
2: Non, j'ai pas mis trop d'oignons, Pauline. Non, il y a trois petits oignons, c'est tout ce qu'il y a.
5: Trois oignons?
3: Et combien de boîtes de tomates tu as mis?
2: J'ai mis deux boîtes, deux grosses boîtes.
3: On n'a pas besoin de trois oignons.
1: Johnny Dis s'occupait de la viande.
3: Polly.
1: On n'avait pas de grill, alors Johnny faisait tout à la poêle.
4: Bien cuit.
1: Ça filait une odeur épouvantable dans toute la tôle et ça asphyxiait les matons. Mais ses steaks étaient super.
3: Et Vinny, comment tu veux que tiens?
2: Juste à point.
3: Juste à point? Oh, on a un aristocrate.
1: En général, quand on pense à la prison, on voit tout de suite les images des vieux films, avec des rangées de types derrière des barreaux. Mais c'était pas comme ça pour les affranchis. C'était pas si terrible que ça. Sauf que Jimmy me manquait. Il purgeait sa peine à Atlanta.
3: Vinny, prends-moi deux steaks tant que t'es là.
2: D'accord.
3: Un jour, ils en avaient eu ras-le-bol.
1: Tous les autres dans la tôle, ils l'attiraient vraiment leur peine. Les uns sur les autres, vivant comme des cochons.
3: Corrida, tu peux pas.
1: Mais nous, on vivait seuls. C'était nous, les patrons.
3: Ils leur ont ruiné la tête à coups de pâte de baseball. Tu les reconnaissais?
2: Bravo, ils l'avaient mérité.
1: Même les matons qu'on pouvait pas acheter, ils balançaient pas les vendus.
2: Tout le quartier le respectait, tout le monde s'aimait, tu les jettes à porte ouverte.
6: Pardon, ça a pris du temps. C'est le gardien Maigrichon qui commence salement à me faire chier.
4: Ouais, il va falloir s'occuper, ce
6: petit. Non, j'ai fait nécessaire.
7: C'est une histoire de loyauté. Comment se fait-il que telle bande d'amis se font tuer? C'est ça la tragédie. C'est la vie. Il faut comprendre. Souvent, on met l'accent sur des mariages, sur des anniversaires, sur des fêtes de Noël. L'instamatique prend la photo, le bébé fait signe à la caméra, vous avez des scènes de vacances dans une île. Mais à la fin du film, vous vous rendez compte, si vous examinez bien le film, vous constatez que ces personnes qui sont autour de la table lors d'une fête de Noël ou d'un mariage, ils jouent aux cartes. Vous avez ces gens à l'île, sur l'île, là, qui lèvent leur verre. Eh bien, toutes ces personnes par la suite se font tuer. Précisément par l'une ou deux des personnes qui se trouvent sur la même photo, dans le même cadre. Imaginez, vous ouvrez un album de famille et vous voyez. Et tous ceux qui sont sur cette photo-là ont été tués. Les choses sont aussi proches que ça. C'est ça la tragédie.
0: Le film fait l'effet recherché par Scorsese. Il agace, il énerve, il effraie. À la première projection publique, 40 personnes sortent de la salle pendant les 10-15 premières minutes. Et puis la censure s'en mêle. Car il y a de la drogue dans le film et beaucoup de violence. Martin Scorsese se défend corps et bien, il sort son film sans coupure. Ouf! Les Affranchis est un succès commercial tant aux États-Unis qu'en Europe. Les recettes se montent à près de 47 millions de dollars. Le film en a coûté 25 millions.
8: I was going to be busy all day. I had to drop off some guns at Jimmy's to match some silencers he had gotten. I had to pick up my brother at the hospital and drive him back to the house for dinner that night. And then I had to pick up some new Pittsburgh stuff for Lois to fly down to some customers I had near Atlanta.
0: Après, Martin Scorsese fera encore d'autres films de gangsters. Mais sa filmographie est aussi éclectique que l'univers de prédilection de cet Italo-Américain grandi au sud-est de Manhattan. Reste que ce film enchante la critique? Elle est professionnelle de la profession. En Suisse, voici ce qu'en pense Freddy Buach, notre monsieur cinéma à nous, et Michel Sim.
9: Travelling, Catherine Fatbert.
10: Il n'est pas question de nier le talent de Scorsese, qui est un des grands cinéastes. Mais dans le cas particulier où il a voulu faire, on pourrait dire, un anti-parrain.
11: Oui, hein, oui.
10: On peut dire que c'est
11: absolument
10: à peu près ça. Eh bien, je trouve qu'il a raté son coup, finalement, parce qu'il retombe alors, lui aussi, dans ses séries. Moi, je trouve que c'est inadmissible. Enfin, quand un type entre dans une pièce, décharge son revolver comme ça, qu'il y a du sang partout, c'est totalement inutile. Trop, c'est trop. Et Dieu sait que j'aime les films de Scorsese. Et dans celui-là, il manque peut-être une chose, c'est ce que lui apportait peut-être Schrader, c'est-à-dire une certaine métaphysique.
5: Ah, monsieur Simon.
11: Non, moi je pense que c'est le film d'un grand metteur en scène plus qu'un grand film. C'est vrai que j'étais un peu surpris de cette sorte d'unanimité, de consensus à l'égard de ce film. Je pense que c'est un film plein de talent, mais trop long, avec un commentaire sur l'image assez redondant. En même temps, c'est vrai que là, contrairement à Saylor et Lula, il s'agit de réalisme, c'est-à-dire qu'on nous fait, disons, sympathiser ou voir avec un œil un peu amusé des crétins, parce que c'est même des personnages assez crétins. Cela dit, c'est même un des meilleurs films américains de l'année. Je pense que Scorsese a un vrai talent, toujours visible dans ce film, sauf qu'il faisait il y a 15 ans Mean Street, et moi, il ne m'a pas surpris. C'est la première fois. Autant La Dernière Tentation du Christ, qui était très critiquée, me paraît beaucoup plus excitant comme film, After Hours aussi, Raging Bull. Je trouve que dans l'œuvre de Scorsese, c'est un film où il travaille à l'intérieur de limites qu'on connaît.
12: Sur le plan de la mise en scène, ça ne vous
11: brillant,
12: a pas...
11: Bah, évidemment. Oui. Non, mais c'est
10: mise en scène,
11: bien sûr, c'est un brillant. Mais non, mais c'est un des meilleurs films de l'année, mais c'est pas le grand film qu'on dit partout.
10: Qu'est-ce que vous voulez dire ? Mise en scène brillante, effet, etc. Ça ne vous étonne pas que tous ces films américains racontent des histoires de gens stupides. Ils sont tous aussi crétins les uns que les autres.
0: Des histoires de crétins, dit Freddy Buage dans Spécial Cinéma. Intéressant comme point de vue, non ? Le film récolte de nombreuses récompenses.
13: And the Oscar goes to Joe Pesci in Goodfellas.

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3: Madame, Monsieur, bonsoir. Ce soir et cette nuit, le ciel se dégage de plus en plus. Les températures nocturnes seront en baisse de 13 à 15 degrés. Votre week-end s'annonce une nouvelle fois beau, sec, mais aussi souvent assez respirable. Demain samedi, une matinée ensoleillée avec parfois quelques voiles, quelques cumulus plutôt au sud du Sion-Sambre-et-Meuse. L'après-midi, encore beaucoup de soleil, même si des nuages gonfleront temporairement juste à l'intérieur des Flandres, de 23 à 27 degrés, et puis beaucoup de soleil également pour dimanche, quelques petits nuages qui s'inviteront parfois à la côte ou encore dans l'est du pays. On se rapprochera peu à peu des 30 degrés, de 25 à 30 degrés pour vous accompagner dimanche après-midi.
4: Il est 23h. La circulation des voyageurs en Europe mise à mal. L'Italie suspend la zone Schengen avec l'Espagne ce soir. Un coup de canif que dénonce notre ministre des Affaires étrangères. Réparer plutôt que jeter. Une nouvelle directive vous permet d'obliger un commerçant à réparer un appareil défectueux. On vous l'explique dans ce journal. En football, c'est l'Union qui soulève le trophée. D'abord menée, l'Union Saint-Gilloise remporte la Supercoupe sur le terrain du FC Bruges. Ça s'est joué au tir au but. Sébastien Remacle avec vous. Bonsoir à toutes et tous. C'était une menace. L'Italie passe à l'acte. Elle ferme temporairement l'espace Schengen à l'Espagne. Au lendemain de l'arrivée de 60 000 migrants à Ceuta, enclave espagnole située à la frontière avec le Maroc, l'Italie ferme donc ses frontières aériennes et maritimes avec l'Espagne pour protéger ses citoyens. C'est la justification. Mais c'est une mauvaise solution pour Maxime Prévost, notre ministre des Affaires étrangères, qui donne plusieurs raisons.
5: À la fois parce que ça va pénaliser l'ensemble des Espagnols qui n'y sont pour rien, l'ensemble des touristes européens, y compris nos compatriotes belges, qui vont voir leur liberté de circulation être réduite, alors que beaucoup passent leurs vacances ou ont l'intention de le faire en Espagne. Et je rappelle d'ailleurs que quand l'Italie a été confrontée à un afflux de migrants à Lampedusa, personne à l'époque n'a imaginé suspendre l'Italie de l'espace Schengen. Donc je pense que c'est une réaction qui est plus à lire à travers une lecture de politique intérieure, mais ce n'est pas, me semble-t-il, la réaction adéquate ni vis-à-vis de l'Espagne qui a besoin de solidarité européenne, qui doit évidemment contrôler ses frontières, ni vis-à-vis de la situation vécue sur le terrain.
4: Et ce soir, l'Italie précise que les contrôles n'auront pas d'impact sur les voyages des citoyens européens. La France et le Portugal annoncent de leur côté renforcer les contrôles aux frontières avec l'Espagne. À Madrid, plusieurs centaines de manifestants anti-migrants se sont rassemblés ce soir devant l'ambassade du Maroc. En France, 1000 nouveaux hectares partis en fumée dans le Var. Le Mistral a ravivé un incendie dans le massif du Gros Bessillon et 2500 personnes ont dû être évacuées. En Gironde, la situation s'améliore de jour en jour. Le feu n'est pas encore fixé, mais on sort la tête hors de l'eau, selon la préfète du département. La circulation des trains reprendra d'ailleurs demain au sud de Bordeaux. En Israël, la première réaction officielle à l'accord sur le désarmement du Hamas, elle vient du ministre de la Police, qui est membre du parti d'extrême droite. Il juge cet accord inacceptable pour Israël. Cet accord prévoit le retrait progressif des forces israéliennes de la bande de Gaza, en contrepartie de quoi le mouvement islamiste palestinien doit rendre les armes. La mosquée des Verts, trop petite aujourd'hui pour accueillir toutes les personnes venues rendre un dernier hommage à Driss Atounan, ce commerçant de Skarbek décédé il y a quelques jours suite à une agression dans le tram. Il prenait la défense d'une dame insultée, il a été roué de coups. Plusieurs milliers de personnes ont assisté à ses funérailles cet après-midi. C'est aujourd'hui qu'entrée en vigueur la directive européenne sur la réparabilité des appareils électroménagers. Le consommateur peut dès à présent exiger une réparation plutôt qu'un remplacement. Jean-Christophe Willem, vous prenez des exemples concrets.
6: Oui, votre nouvel aspirateur tombe en panne après quelques mois où votre lave-linge fait un bruit bizarre et le vendeur vous propose de le remplacer immédiatement. Eh bien, dès aujourd'hui, ce 31 juillet, vous pouvez refuser un échange qui ne vous conviendrait pas et exiger une réparation pour autant qu'elle soit possible et qu'elle coûte moins cher que le neuf. Et pour cela, le commerçant sera obligé de vous fournir un devis simplifié. Le but est aussi de pousser les fabricants à proposer des produits plus durables et d'éviter les déchets. Ces fabricants ont également l'obligation d'assurer les réparations pendant une période de 5 à 10 ans après l'achat, selon les produits. Écoutez Jonas Moorman, il est conseiller énergie au sein de l'ASBL Eco-Conso.
7: Une fois que ce sera complètement en place, on aura une réparation qui va être facilitée par des outils comme une plateforme où on va trouver des adresses de réparateurs facilement au niveau européen. Les États membres devront mettre des mesures pour faciliter la réparation. Donc ça peut être des chèques de réparation ou de l'information. Alors je dis quand ce sera complètement en vigueur, parce qu'en fait il y a des délais. Par exemple la plateforme web pour avoir toutes les informations, elle sera mise en place plus tard.
4: Mais alors Jean-Christophe, quel est l'intérêt de réparer un appareil sous garantie alors qu'il peut être remplacé par un tout neuf ?
6: Eh bien, non seulement c'est mieux pour l'environnement, c'est mieux pour son portefeuille, mais en plus, on vous prolongera la garantie d'une année supplémentaire. Et ça, c'est toujours bon à prendre.
4: Merci Jean-Christophe Willem. La reprise de la saison foot en Belgique. La Supercoupe se disputait ce soir. Le FC Bruges face à l'Union Saint-Gilloise. Il a fallu avoir recours au tir au but et à ce petit jeu. Les Bruxellois se sont montrés les plus efficaces, Pierre Capard.
8: C'est donc l'Union Saint-Gilloise qui a enrichi son palmarès avec une nouvelle Supercoupe de Belgique remportée au bout du suspense puisque les Bruxellois se sont imposés au tir au but après une première mi-temps assez terne et pauvre en occasion. Les Brugeois ont ouvert la marque en début de seconde période grâce à Nicolo Trezzoldi, 1-0 à la 48e, un but qui va obliger les unionistes à réagir. Et à un quart d'heure de la fin, l'Argentin Kevin McAllister va égaliser suite à une perte de balle de Romeo Vermaet, un partout donc à l'issue du temps réglementaire. Et c'est l'Union qui va faire la différence au tir au but en l'emportant 4-5 grâce à un arrêt de son gardien Vic Chambard sur la frappe du jeune Chebeyo Tsawa. Il s'agit de la deuxième Supercoupe de Belgique décrochée par les unionistes. La nouvelle saison de foot en Belgique est donc lancée avec un premier trophée remporté par les Bruxellois.
4: Et le FC Bruges ouvrira le championnat de Pro League vendredi prochain avec la réception de Courtrai, l'Union. Elle se rendra le lendemain à Westerlo. En cyclisme, jamais 203, Wout van Aert a encore frappé. Troisième étape et troisième succès pour notre compatriote au Tour du Danemark. Il conforte évidemment sa place de leader au classement général. L'abbaye de Floreffe vit au rythme des notes de musique depuis cet après-midi. Comme chaque année, le festival Esperanza s'y est installé et Léa Defour a assisté au premier concert.
9: Sur l'une des trois scènes principales, c'est l'artiste Nena Planeta qui ouvre cette édition 2026 d'Esperanza. Shadi est venu assister au concert et c'est la toute première fois qu'il vient ici.
10: Je suis bluffé. En arrivant, je m'attendais à un petit festival dans un grand champ, alors que là, en fait, on est dans un lieu plus que magnifique. Moi, ça fait penser beaucoup à Harry Potter et à un autre monde.
9: Lola, elle, vient depuis qu'elle est petite, mais cette année encore, elle avait hâte d'y être.
11: C'est vraiment, je bloque cette date-là. Je dis non à tout le monde et je dis non, on va faire ça cette année. Et chaque année, je ramène plus de gens.
9: Le festival a pourtant frôlé l'annulation à cause des risques liés à la sécheresse. Il a finalement été maintenu grâce à d'importantes mesures de prévention. Florence Higuet, co-directrice d'Esperanza.
12: Il y a deux autopompes. À côté de ça, on a mis en place des gros cubis d'eau avec des seaux à disposition de nos équipes pour que facilement, dès qu'il y a un petit début d'incendie, on puisse agir au plus vite avant l'arrivée des pompiers.
9: En plein DJ set de Shell, des cendriers portables sont également distribués aux festivaliers par Fanny, bénévole.
13: Super important de le prendre avec toi parce que par des temps pareils, c'est mieux de les mettre tes mégots là-dedans plutôt que de les écraser dans la pelouse et de risquer un petit incendie, c'est pas cool.
14: C'est clair.
9: De quoi limiter au maximum les risques pendant les trois jours de festival. Au programme d'ici dimanche soir, 2L, Ino Casablanca ou encore Yao, les organisateurs espèrent accueillir au moins 24 000 festivaliers.
4: Et le verdict aura lieu dimanche soir. C'est avec ce rendez-vous musical que s'achève votre journal. Je vous souhaite une excellente nuit.
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14: Akwaaba, bienvenue en Côte d'Ivoire, bienvenue à Berébi, et profitez bien de vos séjours, amusez-vous bien et que la fête commence.
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15: Bonjour tout le monde, bonjour Philippe.
6: Bonjour Sophie.
15: Bienvenue sur notre plage du vendredi, durant tout l'été à 7h06. Sur la première, vous le savez, on s'évade, on voyage et on se pose sur le sable devant la mer. Une heure de détente pour bien démarrer votre week-end ou même les vacances hein, pour les Haoussiens. Ce midi, Philippe, ambiance ivoirienne.
16: Oui, direction la Côte d'Ivoire et plus précisément la baie de Grand Bérébi. Au programme, plage immense, sable blanc,

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1: Et on se met directement dans l'ambiance avec ce titre que l'on a entendu des centaines de fois à la radio. C'est du reggae de Côte d'Ivoire.

0: C'était Sweet Fanta Diallo, du reggae signé Alpha Blondie, un titre où il évoque son amour de jeunesse, Fanta Diallo.
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2: Soyez en effet les bienvenus sur notre plage du vendredi. Ce midi, nous nous sommes donc installés sur une plage dans la baie de Grand Bérébi, avec en face de nous l'océan Atlantique. Nous sommes en effet au sud-ouest de la Côte d'Ivoire, à 300 km d'Abidjan. Cette cité balnéaire de Grand Bérébi dispose des plus belles plages de Côte d'Ivoire, avec une étendue infinie de sable fin. Et c'est aussi la première aire maritime protégée de Côte d'Ivoire. Dans notre sac de plage, ce midi, on a glissé beaucoup de musique, je suppose, Philippe.
0: Bien sûr, et on va parler d'un genre musical qui a marqué la Côte d'Ivoire et s'est propagé à toute l'Afrique au début des années 2000.
2: On a bien évidemment aussi mis un livre. Et oui, c'est agréable de lire sur une plage, encore plus quand le livre relate la vie du pays où nous sommes. Et c'est Diane Plateux de la librairie Claudine à Wavre qui nous le présentera. On ira bien évidemment aussi faire un petit tour à la Payotte pour manger la loco.
0: La loco et pas la loco, cette recette n'a rien à voir avec les chemins de fer. À loco donc, un mets ivoirien tout simple à base de bananes plantains. On ira aussi faire une pause au bar-restaurant

0: le comptoir Abidjan. Son barman mixologue Ange Gabriel nous fera découvrir des breuvages à base de fleurs d'hibiscus.
1: Ben voilà, c'est à nouveau un beau menu que nous allons partager ensemble. Nous sommes ravis jusqu'à 14h sur cette plage donc de Grand Bérabie.

0: Tout le monde connaît le morceau Magic in the Air, ce single de 2014 qu'on a entendu et réentendu pendant la Coupe du Monde au Brésil. Ce qu'on ne sait pas forcément, c'est que les membres du groupe Magic System sont tous ivoiriens.
1: La musique fait évidemment, on l'a déjà entendu, hein, partie de cette identité ivoirienne, mais pas uniquement. Mohamedou Diaby, vous êtes président de la CIB, c'est la communauté ivoirienne de Belgique. Comment justement peut-on définir cette identité de la Côte d'Ivoire ?
2: La Côte d'Ivoire est une terre de rencontres par son peuplement, par l'histoire des arrivées des différents groupes en fait. On parle de 60 ethnies, hein. Et donc parler d'identité tout en résumé, en synthèse, il est fort difficile. Quand je parle de la Côte d'Ivoire déjà aujourd'hui, je parle plutôt de culture urbaine qui va englober aujourd'hui la musique, la nourriture, la mode en fait vestimentaire et puis tout ce qui va avec est beaucoup plus représentatif aujourd'hui d'une certaine identité en fait.
0: Alors vous nous parlez effectivement de ce patchwork nourriture, mode et culture en général. Moi, on m'a aussi parlé du fameux second degré ivoirien. Les ambianceurs, il y en a, on rigole pas mal.
2: Oui, absolument. Comme je vous l'ai dit, la Côte d'Ivoire est une terre en fait d'ambiance, de bon vivre, de gaieté en fait. La dérision, on va dire, de second degré, on retrouve ça pratiquement dans toutes les couches en fait de la population en Côte d'Ivoire. On est rarement sérieux sur des sujets, quand bien même souvent c'est déplorable, mais on rit de tout. Et même, il y a des phrases qui illustrent ça assez bien. Quand tu demandes à un Ivoirien, quand vous saluez par exemple un Ivoirien, vous lui dites « ça va ?» Il va dire « ouais, très mal ». Alors, tout de suite, pour quelqu'un qui n'est pas habitué, on comprendra que ça ne va pas en quoi, mais ça veut dire tout à fait le contraire. Mais un Ivoirien, s'il vous dit mal, il ne faut pas prendre ça au premier degré, ça veut dire qu'il va bien. Il y a d'abord l'accent, mais il y a aussi cette façon de s'exprimer qui est spécifique aux Ivoiriens. Donc, quelque chose qui va identifier parmi d'autres Africains dans le même magasin, deux Ivoiriens vont s'exprimer dans ce langage qui est du français, mais complètement codé. On se reconnaît tout de suite un Belge, on se reconnaît un Français. Chez l'Ivoirien, c'est ce type de langage et c'est pour ça qu'ils traversent toutes les couches, qu'on soit universitaire ou homme de la rue. Cette façon de parler est une identité des Ivoiriens.
0: Vous nous parlez de la langue française, mais si j'ai bien compris, il existe aussi un argot en Côte d'Ivoire.
2: Oui, l'argot ivoirien, c'est le nouchi. Pour dire nouchi, quand on traduit, ça veut dire la moustache, en fait. Donc, c'est une langue qui est née dans la rue par des populations un peu plus pauvres. Et puis, ça a gagné en ampleur, en intensité, en fait. Enfin, certains mots ont été adoptés par la langue française au point d'être inscrits dans le dictionnaire français.
1: Comme lequel ? Vous avez un exemple ?
2: L'enjaillement, par exemple. Quand on dit on s'enjaille, ça veut dire qu'on s'amuse. Ça veut dire qu'on est content, je suis très enjaillé, je suis très content.
0: Donc quand on utilisera le terme enjaillé, on saura que ça vient de Côte d'Ivoire.
2: Absolument, c'est typique à la Côte d'Ivoire.
0: Bon, ben, comme ça, on a appris l'origine du mot enjaillé, que finalement on n'utilise peut-être pas assez souvent.
1: La plage, contempler la mer, lézarder au soleil et se plonger dans un livre, celui que l'on doit avoir entre les mains sur cette plage de Grand Bérébi où nous sommes depuis 13 heures. C'est vous, Diane Plateux, de la librairie Claudine Awaf, qui allez nous le conseiller.
3: Oui, il s'agit d'un livre qui s'appelle « Je remercie la nuit » qui a été écrit par Véronique Tadjo en août 2024. Il est sorti et c'est aux éditions Mémoire d'Encrier.
1: Que raconte alors cette histoire « Je remercie la nuit » ?
3: Alors, c'est vraiment une histoire, je trouve, très significative de l'ambiance de la Côte d'Ivoire à un moment précis, hein, puisque ça se passe, en tout cas le récit commence juste avant un débat télévisé en 2021, lors de l'élection présidentielle, donc plus précisément à l'entre-deux-tours de l'élection présidentielle qui va opposer Laurent Gbagbo et Alassane Ouattara. Et on va suivre l'amitié de deux jeunes filles, hein, deux jeunes filles qui se rencontrent un peu par hasard, puisque par hasard toujours, elles partagent la même chambre à l'université à Abidjan. Et ces deux jeunes femmes, elles sont en fait assez différentes et tout de suite, elles se lient d'amitié. Il y a Yasmina qui vient de la campagne, elle vient du nord du pays. Yasmina, elle est musulmane pratiquante, elle prie régulièrement, elle porte des boubous, on pourrait dire en quelque sorte qu'elle représente une certaine incarnation des traditions. Et puis, il y a Flora, donc, qui partage sa chambre et qui est, elle, abidjanaise. Hein, donc, elle est vraiment, elle vient de cette très grande ville. Et elle, par contre, elle ne sait pas trop où elle en est dans sa croyance, mais elle ne prie pas. Elle porte des jeans. Elle est très, très urbaine et elle incarne plutôt la modernité. Donc, ce sont deux jeunes filles très différentes.
0: Est-ce qu'on pourrait dire que le livre brosse le portrait de ces jeunes filles ?
3: En tout cas, ça paraît être vraiment assez représentatif des différentes situations qu'on peut rencontrer dans le pays. Alors moi, je connais pas bien la Côte d'Ivoire, mais au travers de ces deux jeunes filles, j'ai pu voir deux manières de vivre assez différentes, mais comme on peut voir dans tous les pays, hein, je pense que dans tous les pays, on vit pas nécessairement de la même manière quand on est dans une énorme ville, un milieu très urbanisé, ou vraiment à la campagne, où il y a des traditions qui perdurent.
4: Alors, vous parliez donc de l'histoire qui commence à l'entre-deux-tours d'une élection présidentielle. Est-ce que ça veut dire quoi? Que c'est un roman politique?
3: Le roman est très politique, il me semble, oui, parce que très vite, la situation va s'envenimer et ça aura des répercussions sur la vie de ces deux jeunes filles. Alors oui, c'est un roman très politique et en même temps, c'est un roman intime, puisque on ne va pas suivre les personnages politiques, on va toujours suivre Yasmina et Flora, et on va voir ce que cette situation politique va avoir comme répercussion très directe sur leurs études d'abord, et puis sur leur vie fondamentalement ensuite.
0: Deux jeunes filles différentes, on l'entend, mais qui ressentent le même sentiment face à la situation politique.
3: Oui, on sent vraiment la répercussion de ces événements politiques. Alors, je dirais qu'elles ont toutes les deux très peur, hein, donc parce qu'elles n'ont jamais été confrontées à ce type de situation. Bon, c'était une dictature très installée, et puis voilà qu'il y a des élections dites démocratiques, mais qui vont débouler sur vraiment de très très gros troubles et une quasi-guerre civile. Et donc elles sont prises là, en plus dans un foyer d'activisme. Elles vont elles-mêmes organiser des manifestations ou être actives d'une manière ou d'une autre pour essayer que la paix soit restaurée, et elles vont toutes les deux subir des conséquences très différentes qui vont les amener l'une à se réfugier dans son village natal et l'autre à devoir s'expatrier parce qu'elle est poursuivie et en danger de mort. Donc je dirais qu'elles ont toutes les deux peur, mais que les conséquences pour chacune sont assez différentes, mais vont en fait les séparer et faire qu'elles vont vivre des choses assez différentes.
4: Qu'est-ce qui vous a séduit dans ce roman? Je rappelle, hein, Je remercie la nuit, qui est signé par Véronique Tadjo.
3: Mais moi, j'ai aimé, je ne connaissais pas très bien cette situation, j'ai aimé que cet aspect très politique soit vu par la part intime. Donc deux jeunes filles, c'est quand même très très particulier. Déjà, c'est pas deux jeunes hommes, ce sont deux jeunes femmes étudiantes de milieux très différents, et c'est ce que j'ai aimé suivre vraiment leur quotidien et voir comment elles réagissent, leur peur, leur courage, leur lâcheté à certains moments, comme pour tout le monde, j'ai envie de dire. Et donc j'ai trouvé que c'était une manière très personnelle d'aborder la politique.
4: Oui, il faut dire que justement l'autrice Véronique Tadjo est ivoirienne et elle a consacré beaucoup d'ouvrages justement à la situation politique ou encore sanitaire en Afrique. Est-ce que il y a aussi dans son écriture ou par justement ces mots ou l'ambiance, on ressent un petit peu quand même d'Afrique, il y a des expressions peut-être ou alors des descriptions?
3: Ah oui, tout à fait, hein. Il y a le mode de vie est quand même décrit de manière, je trouve, assez précise, d'autant plus que nos deux héroïnes, Yasmina et Flora, en tout début du roman, font un voyage, c'est-à-dire que Yasmina va emmener Flora entre guillemets sur ses terres, donc dans la campagne, et où Flora va découvrir cette culture particulière des traditions. Et donc en ça, c'est vraiment très très très intéressant aussi de lire ce livre pour voir des modes de vie et des traditions culturelles ancrées. Oui, elle le fait très bien, d'une manière aussi très simple et très lisible.
4: Un petit mot, la maison d'édition, c'est Mémoire d'Encrier, une maison d'édition un petit peu particulière.
3: Oui, c'est une maison un peu particulière parce qu'elle mise vraiment sur une littérature étrangère, hein, qui vient de partout et qui travaille sur une vision décoloniale. Voilà, ils se donnent une mission particulière et donc ils choisissent des auteurs qui vont vraiment nous parler de pays qui luttent contre le colonialisme, voire le néocolonialisme. Donc c'est vraiment intéressant. Et je trouve qu'ils sélectionnent très bien leurs auteurs et très bien leurs textes qui sont, je trouve, très très accessibles pour tout le monde.
4: Merci Diane Plateux pour cette idée de lecture dont on rappelle le titre « Je remercie la nuit » signé Véronique Tadjo. Allez, on n'y est pas encore à la nuit, on va bien entendu continuer notre escapade à Grand Bérébi ici en Côte d'Ivoire, ce sera juste après ceci.
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4: Et on se ressource ce midi sur la plage de Grand Bérébi en Côte d'Ivoire, un lieu particulier car certes il y a le sable fin, les cocotiers, mais aussi des rochers qui forment des piscines naturelles. C'est un coin encore bien préservé et on va en profiter en écoutant Didi B, rappeur, compositeur, danseur et acteur ivoirien. Il est né à quelques kilomètres d'ici, 300 kilomètres, à Abidjan. Voici Didi B. Activate.

0: Il a commencé comme acteur à l'âge de 10 ans. Didi B est depuis passé à la musique avec un talent certain. Il a sorti cette année Igbo, un titre aux accents hip-hop résolument tourné à l'international.
1: Grand Bérébi, c'est le genre de lieu qui ne se visite pas, mais qui se ressent. C'est ce que disent les gens d'ici. Et dans cette quiétude, Philippe, il y a une boisson incontournable.
0: Le Bissap, ici, tout le monde connaît. C'est une boisson à base de fleurs d'hibiscus. Ange-Gabriel Coutouan, vous êtes barman mixologue et président fondateur de l'Association des barmen d'Afrique. Vous êtes installé à Abidjan. Alors, le Bissap, c'est quoi ?
2: C'est une tisane, en fait. C'est une tisane qu'on va, on va faire chauffer les fleurs d'hibiscus dans de l'eau. OK ? Avec du sucre et on le boit tranquille. C'est très, très digestif.
0: Et est-ce qu'on peut faire des cocktails à base de cette fameuse décoction?
2: On peut faire beaucoup de choses, beaucoup, beaucoup de choses. Déjà, en cocktail, on peut faire une limonade saveur hibiscus, qui est très, très appréciée aussi en Côte d'Ivoire. Vous savez qu'il y a un grand classique qu'on appelle Sex on the Beach et que nous, ici, en Côte d'Ivoire, on a revisité ce grand classique. À la place du jus de canneberge, on le fait avec de l'hibiscus et ça passe très bien. Il y a aussi le Cosmopolitan qui est un grand classique aussi. À la place du jus de cranberry, bon, c'est la même chose, canneberge, on le remplace avec de l'hibiscus, donc du jus d'hibiscus. Il passe très bien.
1: Est-ce qu'on peut prendre toutes les fleurs d'hibiscus parce qu'on sait qu'il y a différentes couleurs? Est-ce que tout fonctionne?
2: Oui, on a les deux ici. On a celle qui est de couleur blanche et l'autre qui est de couleur rouge. Les deux passent, en fait.
1: Et comment on fait? On retire quoi de cette fleur?
2: On enlève la tige, on enlève les fleurs elles-mêmes. On va les laver, donc les rincer. Et puis, on utilise soit en jus ou en tisane.
1: Et on doit rajouter du sucre?
2: Oui, forcément, parce que c'est un jus qui est légèrement un peu acide. Pour ceux qui ne prennent pas le sucre, il n'y a pas de problème sans sucre. Mais ceux qui prennent le sucre sont juste obligés d'ajouter une petite cuillère de sucre ou bien 2 centilitres de sirop de canne en fonction de la quantité du liquide obtenu.
0: Et si on n'a pas de fleurs d'hibiscus chez soi, est-ce qu'on peut acheter cette fameuse tisane d'hibiscus?
2: Oui, il y a des marques qui en vendent en format de thé dans des boutiques qu'on peut acheter. Et aussi dans les marchés locaux, on peut les acheter aussi. C'est quelque chose qu'on trouve tout le temps. Il n'y a pas de saison. On trouve tout le temps. Partout. Chez nous, en Côte d'Ivoire, on appelle le bissap. Si vous dites hibiscus, les gars, ils cherchent, ils ne trouvent pas.
1: C'est vraiment la boisson traditionnelle en Côte d'Ivoire?
2: C'est vraiment la boisson traditionnelle. Et là, le prix a augmenté parce que la demande est tellement forte que le prix en kilo a augmenté. On était avant le kilo à 400. Là, on est monté au kilo à 1000 francs. Parce que la demande est tellement forte. En plus, aujourd'hui, dans tout ce qui est horeca, bar, restaurant, etc., on utilise plus cette fleur-là pour les infusions, pour les cocktails, même pour les fruits déshydratés. Ça fait que la demande est vraiment, vraiment forte.
0: On peut préciser, Sophie, que 1000 francs CFA, ça équivaut à autour de 1,50€.
1: Voilà, à côté du Bissap, donc cette boisson à base de fleurs d'hibiscus, il y a aussi l'eau que l'on trouve dans les noix de coco. Il y a des marchands ambulants ici près de la plage qui les découpent à la machette et proposent directement cette eau de coco. Et là, Ange-Gabriel, c'est fort apprécié.
2: Waouh, l'eau de coco, c'est incroyable, C'est la base, c'est tout le temps, on a tout le temps l'eau de coco chez nous. Le gars, il coupe, il casse, il te fait l'eau, tu bois.
0: Et est-ce que l'eau de coco, vous en servez dans les cocktails? Parce que vous êtes quand même un barman reconnu. Est-ce que vous l'utilisez?
2: On l'utilise, on fait limonade coco, qui est très bien, qui est très, très apprécié. Vous savez, c'est quelque chose qui est très frais, donc ça passe très bien en cocktail. Très, très bien. Il y a un grand classique qu'on appelle le daiquiri, on le fait aussi avec l'eau de coco. Maintenant, de manière générale, tout le monde consomme l'eau de coco avec du citron. Vous voyez, le gars, il achète sa noix de coco, on lui donne de l'eau, on met du citron dedans. C'est vraiment la base chez nous, quoi. Et petite anecdote, c'est que la majorité de tous ceux qui consomment l'eau de coco, ils disent qu'avec le citron, ça apaise quand on est très, très fatigué, où on a la tête qui chauffe, on n'arrive pas à réfléchir, on est un peu embrouillé.
0: On a eu une soirée un peu compliquée la veille.
2: C'est compliqué, difficile. Vous prenez l'eau de coco avec du citron, ça apaise. Et même, moi, je conseille l'eau de coco à tous mes clients lorsqu'ils ont la gueule de bois le lendemain. C'est vraiment incroyable.
1: Voilà, retenir donc à la place du dafalgan, l'eau de coco avec du citron, apparemment, ça remet tout en place.
0: Alors, Ange Gabriel, ce qu'il y a dans le verre, c'est très important, bien sûr, mais on est à la Côte d'Ivoire, donc faut pas oublier l'ambiance.
2: Un barman en Côte d'Ivoire, c'est apporter de la chaleur, de l'ambiance, créer des cocktails personnalisés, créer une expérience avec les clients, avec la musique. Moi, par exemple, on fait du show.
0: Oui, vous faites le show. J'ai vu des vidéos sur Instagram, vous faites le show.
2: On fait le show, on fait des shorts flambés. Donc moi, aujourd'hui, je me déguise les vendredis, je mets une perruque, et puis je fais du show au bar. Les clients, ils apprécient ça parce que c'est ce qu'ils cherchent. Ils veulent pas un barman qui est timide, ils veulent quelqu'un qui bouge, qui parle, qui leur propose des choses. C'est vraiment quelque chose qui est en train de prendre partout à Abidjan.
1: Voilà, c'est un spectacle que vous proposez.
2: Oui, c'est vraiment un spectacle qu'on propose aux clients.
1: Ils savent faire la fête, les Ivoiriens ?
2: Oui, ne vous inquiétez pas. Moi, je vous attends à Abidjan.
1: On arrive.
0: Et on ira goûter le bissap, vos spécialités au bissap et à l'eau de coco.
2: Ça sera un plaisir.
1: Voilà. Oui, mais avant d'aller voir Ange Gabriel, mais toujours à propos d'ambiance, Philippe, si on parlait musique. Votre chronique musicale commence il y a 25 ans.
0: Effectivement, on est au début des années 2000. La Côte d'Ivoire a dû faire face à un coup d'état militaire. Le climat sociopolitique n'est pas vraiment bon. Au-delà des frontières, ces turbulences sont ressenties au sein de la diaspora. Dans les boîtes de nuit fréquentées par la communauté ivoirienne expatriée, va naître à Paris un nouveau style musical. Ou plutôt des rythmes sur lesquels on danse, portés par des percussions ivoiriennes, des influences congolaises, et une énergie qu'on peut qualifier de carrément débordante. Ici, le style vestimentaire compte, le look c'est obligatoire. On est au royaume de la frime, du bling-bling, lunettes noires indispensables, et fourrure aussi, même s'il fait chaud à mourir. On ne parle pas encore vraiment de musique ou de chant, non, ce qui compte, c'est l'apparat, la performance scénique. Ceux qui ont développé ce concept, ces expatriés ivoiriens vivant en France, ces ambianceurs, leur groupe a un nom, la Jet Set. Leur message est clair, il faut faire la fête, il faut s'amuser, s'enjailler, comme on dit au pays. Parmi les membres du collectif Jet Set, un certain Stéphane Amidou Doucouré, alias Douk Saga, alias le président, considéré aujourd'hui comme le pionnier de ce style, le coupé décalé.

0: Ce coupé décalé est rapidement adopté dans les boîtes d'Abidjan et les maquis des autres grandes villes du pays. Dans un environnement instable, la crise économique est passée par là et la guerre civile menace. L'insouciance du coupé décalé réussit à rassembler un peuple autour d'une danse joyeuse, mêlant divertissement et mise en scène de soi-même.
1: On y va, c'est parti. Les grippadiens vaincus en Côte d'Ivoire. Ouais, pendant que ça agit ailleurs, nous on prend pour fait qu'on
0: dans cette, dans cette multitude de figures et de pas de danse, le texte n'est pas encore vraiment en place. Mais il commence à décrire le quotidien et ses problèmes, en l'émaillant de touches d'un humour bien ivoirien. Lorsque la pandémie de grippe aviaire arrive sur le continent africain en 2005, la situation politique est très tendue en Côte d'Ivoire. Le pouvoir en place peut difficilement répondre aux recommandations de l'OMS dans la lutte contre la propagation du virus, et notamment obliger la population à abattre les élevages de volailles. DJ Lewis écrit sa chanson Grippe aviaire et bien sûr la danse qui va avec. Le titre provocateur Grippe aviaire exorcise tout en humour les inquiétudes. Et sa chorégraphie va rapidement contaminer de nombreux pays d'Afrique. Tous les héritiers du collectif Jet Set ont repris le flambeau, avec ce qu'il faut de provocation bien sûr. Dans les noms de scène, d'abord, qu'ils empruntent à des chefs d'État ou des mouvements politiques, voire des terroristes. Mola Omar, devenu Mollard, qu'on écoute en ce moment, et un autre, Abou Nidal. Arrive aussi DJ Arafat, le patronyme du leader palestinien emblématique qui se retrouve associé à des dance floors. Voilà encore un curieux détour de l'histoire. On le surnommera, ce DJ Arafat, le roi du coupé décalé, après un premier grand concert en solo au Palais de la Culture d'Abidjan. Arafat, le DJ, connaît les codes des rappeurs américains. Il enchaîne frasques et scandales. Il sait que se faire détester par les uns est un moyen de se faire aimer par les autres. Il décédera jeune, à l'âge de 33 ans, dans un accident de moto. Dirigeants politiques, stars de football et artistes de renom se succéderont pour saluer son talent. On lui organisera même des funérailles nationales et la cérémonie rassemblera 10 000 personnes.
2: Alors on l'écoute ?
0: Bien sûr, un morceau de 2018, Enfant béni. DJ Arafat avait alors 32 ans.

0: plages de Grand Bérébi après les boissons traditionnelles, le bissap et l'eau de coco, on va maintenant aller déguster une autre spécialité du pays, Philippe, à base de banane plantain. Cette banane, c'est un féculent. Elle est plus grande, plus longue que le fruit. D'ailleurs, elle ne se mange pas crue. Daouda Ouattara, bonjour.
1: Bonjour.
0: Qu'est-ce qu'on peut manger justement sur cette plage où l'on est ce midi? Vous nous conseillez quoi?
1: Je vous conseille de manger à loco. La loco, c'est à base de banane plantain qu'on enlève la peau et on coupe. Et on met un peu de sel et on fait frites. Et ça se mange avec poulet, ça se mange avec la tiquée. Et voilà, c'est très bon. Je vous conseille ça.
0: La banane plantain, on la retrouve à tout moment?
1: Oui, on la trouve à tout moment. C'est l'un des plats préférés des Ivoiriens.
2: Et quand vous parlez de la tiquée?
1: La tiki.
2: De quoi s'agit-il?
1: La tiki, c'est le manioc. Voilà, c'est le couscous de manioc qu'on découpe. Et après, ils ont une manière de faire. Et après, ça devient tiki. Et ça, c'est le plat préféré de tous les Ivoiriens.
2: Donc, banane plantain, manioc et poulet. Parce que poulet, ça fait aussi partie de l'alimentation.
1: Oui. Et la loco aussi, ça se mange avec la poisson aussi. Hein. Et il y a beaucoup de personnes qui mangent avec poisson, avec œufs bouillis.
0: Et on mange ça chaud ou froid?
1: Oui, on mange ça dès que tu enlèves. Il ne faut pas laisser trop. Si ça devient trop froid, ce n'est pas trop intéressant.
0: Et on mange ça sur la plage alors?
1: Oui, on mange beaucoup ça sur la plage.
2: Donc c'est un peu comme le snack, ça va vite quoi.
1: Oui, ça va très vite. Ouais.
0: Et donc la banane plantain, on la trouve partout?
1: Oui, en Côte d'Ivoire, je pense que la Côte d'Ivoire est deuxième producteur ou troisième producteur des bananes plantains en Afrique de l'Ouest. Et on en trouve beaucoup, beaucoup chez nous.
0: Et ça accommode tous les plats?
1: Oui, tu peux faire à base de foutou banane. Ça peut juste piler et après ça devient foutou. Et on peut manger ça avec la sauce graine, soit avec la sauce arachide.
0: Donc on mange ça sur la plage. Qu'est-ce qu'on boit avec ça?
1: Il y a beaucoup de personnes qui préfèrent la bière.
2: Quelles sont les marques fétiches ivoiriennes de bière?
1: Je pense qu'il y a Beaufort, il y a Solibra. Il y a l'usine de Beaufort en Côte d'Ivoire, il y a l'usine de Solibra, et ils ont les différentes bières.
2: Qui sont servies dans les grandes bouteilles?
1: Oui. Les Ivoiriens aiment beaucoup la plage le week-end, les samedis, dimanche. Il y a beaucoup de personnes qui vont à la plage. Il y a les gens du quartier qui font les convois pour se retrouver. Il y a plein de personnes qui vont soit pour s'amuser, pour nager, pour profiter. Et ça dépend. Il y a d'autres, peut-être, qui vont rester à côté, juste manger, après dormir. Je pense qu'il y a beaucoup de touristes quand ils vont en Côte d'Ivoire. C'est le garba, comme j'ai dit, la tiquée. On l'appelle aussi garba chez nous. Le garba, c'est la tiquée et le poisson thon. Le poisson thon, le thon naturel rouge, on fait frites. Et on met un peu de piment frais, un peu d'oignon frais, et voilà. Ça, on appelle ça garba. Ça se mange beaucoup aussi en Côte d'Ivoire.
0: Donc la garba, c'est le manioc plus de poisson, c'est
1: oui,
0: ça, hein?
1: Oui.
0: Enfin, le manioc.
1: Le couscous de manioc.
0: Le couscous de manioc et du poisson. Et ça aussi, on mange beaucoup sur la plage, dans des petites barquettes.
1: Dans les petites barquettes. Les gens aiment beaucoup, font ça beaucoup pour aller avec ça, pour manger.
0: C'est vraiment le plat national.
1: Oui, c'est le plat national.
0: Eh bien, merci Daouda Ouattara pour cette découverte gustative sur la plage.

0: Elle vit entre France et Côte d'Ivoire, elle s'appelle Dobette Niaoré. Sa voix incroyable ne nous laisse pas indifférents. En mêlant influence traditionnelle et contemporaine, elle crée des sonorités uniques, comme sur ce titre, Paléa, un extrait de son album Na Afriki.
1: Alors là, on se prélasse sur la plage de Grand Bérébi depuis 13h ce midi, mais après, Philippe, on embarquera sur une pirogue pour aller observer les singes. Car outre les tortues sur la plage, ici, le long du fleuve de la Néro, vivent en effet les singes blancs-nez.
0: Ah bon ?
1: Oui, ce sont des primates protégés ici. Ils sont vénérés par les habitants des différents villages. Ces singes sont très intelligents, pas du tout agressifs. C'est d'ailleurs l'une des espèces les plus faciles à observer. On raconte localement que les bandes de singes à nez blanc connaissent le visage de certains braconniers qui ont décimé leur groupe et que dès qu'ils s'en rendent compte, ils fuient pour parfois ne plus jamais revenir sur un territoire.
0: Alors moi, Sophie, je vous ai préparé un petit quiz. Culture générale, ça vous convient ?
1: Ben on va voir.
0: On va parler du zouglou, vous voyez ?
1: Pas vraiment.
0: Alors, trois possibilités comme d'habitude. La première, attention, écoutez bien. Le zouglou est un alcool issu de la distillation de la chair de la noix de coco. Cet alcool a malheureusement été interdit à la vente car il contient une forte proportion de méthanol dont nous connaissons les effets secondaires, notamment la cécité. Le nom zouglou vient d'un jeu qui consistait à se mettre en cercle avec un scarabée, un zou, au milieu. Et celui vers qui le scarabée se déplaçait devait boire un shot d'alcool. Un shot d'alcool. Le zou et glou qui donnèrent le nom à l'alcool.
1: Ok, ça c'est la première possibilité voilà pour ce que c'est le zouglou, sinon.
0: Donc on a parlé boisson, on va parler nourriture. Deuxième possibilité, le zouglou est un plat qui n'est pas ivoirien, il est originaire du Congo. Son original, c'est le zouk clou, fait à base de clous, pas le clou du charpentier, le clou qui est un voisin de la banane plantain.
1: Et puis la troisième ?
0: La troisième, le zouglou est un style de musique ivoirien bien connu dont les paroles sont souvent engagées et reflètent des réalités difficiles.
1: Alors mon choix, ben je choisis le 1. On l'a entendu, les Ivoiriens ont le sens de la fête, donc le zouglou.
0: Et je vous reconnais bien là, des shots d'alcool, ça vous parle. Je vous rappelle d'ailleurs qu'Ange Gabriel nous a donné un très bon remède contre la gueule de bois.
1: Oui, de l'eau de coco avec du citron, j'ai bien retenu.
0: Alors, pour ce qui est de la distillation, la chair de la noix de coco, c'est sans doute faisable, mais ça contient assez peu de sucre, donc ça ne va pas marcher du tonnerre.
1: Et donc le zouglou, c'est ?
0: Donc le zouglou, c'est un courant musical et culturel très important et toujours populaire en Côte d'Ivoire.
1: Eh bien, on va sans doute l'écouter avec...
0: Oui. Par le groupe Espoir 2000, fondé pourtant en 1995.
2: Olivier Nebou, président Frank Bogard, Richard Batna.

0: Respecter Espoir 2000 pour illustrer donc le Zouglou. Et bien voilà, notre pause sur la plage de Grand Bérébi se termine. Elle nous a permis de prendre un bon bol d'air africain. La semaine prochaine, on sera dans un tout autre décor, Philippe.
1: Destination la Californie. Nous serons en alerte sur la plage de Malibu, en short et maillot rouge, bien évidemment.
0: Très bel après-midi à tous et à toutes. Merci à Jonathan Rémy d'avoir porté les valises techniques pour ce voyage. Merci aussi à Alexandra Vassen pour la programmation musicale et que vous avez également signée, Philippe.
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2: Sébastien Remacle avec vous pour ce résumé de l'actualité. C'est un coup de canif dans la solidarité européenne. L'Italie suspend l'ouverture de l'espace Schengen à l'Espagne. Traduction, elle ferme ses frontières aériennes et maritimes avec l'Espagne. Mesure nécessaire selon le gouvernement italien qui réagit à l'arrivée massive des migrants à Ceuta, enclave espagnole située au nord du Maroc. Notre ministre des Affaires étrangères, Maxime Prévot, a réagi ce vendredi soir. Exclure l'Espagne de l'espace Schengen n'est pas une solution. La France et le Portugal annoncent de leur côté renforcer la présence policière aux frontières. L'Espagne rappelle, elle, que la plupart des migrants sont déjà rentrés au Maroc ces dernières heures. C'est un feu qui va plus vite qu'un cheval au galop. Il défie l'entendement, ce sont les mots du préfet du Var. Les incendies ont repris dans ce département ce vendredi. Ils ont ravagé 1000 hectares sur une après-midi. Le préfet a ordonné de nouvelles évacuations. Elles concernent 2500 personnes. La Girondelle s'en sort mieux ces dernières heures. Amélioration qui se traduit par la reprise du trafic ferroviaire au sud de Bordeaux dès ce samedi. Le trafic était interrompu là-bas depuis dimanche. Les incendies en Gironde qui n'affecteront pas la qualité des vins. C'est l'Union des grands crus de Bordeaux qui rassure les consommateurs. Les feux se situent à plusieurs kilomètres des vignobles. Des missiles patriotes construits par l'Ukraine elle-même, ce n'est pas pour tout de suite. Donald Trump se montre plus prudent sur une éventuelle autorisation qu'il accorderait. Le président américain affirme que les discussions se poursuivent, mais il met en garde contre les risques de partager cette technologie sensible. Cette demande est jugée prioritaire par Kiev face à l'intensification des frappes russes. Vous en faites peut-être partie. OpenAI annonce avoir dépassé le milliard d'utilisateurs actifs. OpenAI, c'est notamment ChatGPT. Il lui aura fallu 4 ans pour atteindre le cap symbolique du milliard. C'est plus rapide que les 6 ans de Facebook. L'Union Saint-Gilloise ramène la Supercoupe à la maison. Les Bruxellois ont soulevé le trophée hier soir sur le terrain du FC Bruges. C'était 1-1 après les 90 minutes réglementaires. Les deux équipes se sont départagées au tir au but. En cyclisme 2, rendez-vous pour animer votre journée ce samedi. Le début du Tour de France féminin avec le grand départ à Lausanne en Suisse et une boucle de 138 km pour la première étape. Lotte Kopecky sera dans le peloton. Elle sera au service de ses coéquipières. Et puis dans le peloton masculin, la Clásica San Sebastián dans le Pays Basque espagnol. Remco Evenepoel, qui s'y est déjà imposé 3 fois, visera une 4e victoire. C'est la fin de ces infos. Merci d'être avec nous.
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1: L'émission parfaite pour se détendre en fin de journée, en français dans le texte et sur le thème de l'été, qui veut dire beaucoup de choses. De la chaleur, évidemment, du soleil, des relations humaines, et puis aussi, pourquoi pas, du sport. Joe Joa et Lieutenant Nicholson, voici Mbappé.

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programme de ce soir, il y avait La Femme à l'instant, Stéréo Total juste avant avec National 7. Je ne l'ai jamais dit à personne, Camille Yembe à ne pas manquer au Puckle Pop à Hasselt. Ce sera le 21 août et puis le 3 février 2027 en salle à l'ancienne Belgique à Bruxelles. Il y avait Bianca Costa avec Opinard Bellam. Bianca Costa en concert le 16 octobre au Botanique à Bruxelles. Le Soleil Danse de Miel de Montagne, quelque part d'Autour de Lucie, extrait du nouvel album Hors Monde, et puis La Piscine, Miss Sizer, Rappelle-toi, François Indy, Atlas Mountains, avec Clara Luciani, entre autres. Voici le Sublime Ordinaire, c'est Mélanie Isaac. Je vous souhaite une excellente soirée à l'écoute de Sacré Français, le remix de l'été.

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0: Il est 1h.
1: Sébastien Remacle avec vous pour ce résumé de l'actualité. C'est un coup de canif dans la solidarité européenne. L'Italie suspend l'ouverture de l'espace Schengen à l'Espagne. Traduction, elle ferme ses frontières aériennes et maritimes avec l'Espagne. Mesure nécessaire selon le gouvernement italien qui réagit à l'arrivée massive des migrants à Ceuta, enclave espagnole située au nord du Maroc. Notre ministre des Affaires étrangères, Maxime Prévost, a réagi ce vendredi soir. Exclure l'Espagne de l'espace Schengen n'est pas une solution. La France et le Portugal annoncent de leur côté renforcer la présence policière aux frontières. L'Espagne rappelle, elle, que la plupart des migrants sont déjà rentrés au Maroc ces dernières heures. C'est un feu qui va plus vite qu'un cheval au galop. Il défie l'entendement. Ce sont les mots du préfet du Var. Les incendies ont repris dans ce département ce vendredi. Ils ont ravagé 1000 hectares sur une après-midi. Le préfet a ordonné de nouvelles évacuations. Elles concernent 2500 personnes. La Girondelle s'en sort mieux ces dernières heures. Amélioration qui se traduit par la reprise du trafic ferroviaire au sud de Bordeaux dès ce samedi. Le trafic était interrompu là-bas depuis dimanche. Les incendies en Gironde qui n'affecteront pas la qualité des vins. C'est l'Union des grands crus de Bordeaux qui rassure les consommateurs. Les feux se situent à plusieurs kilomètres des vignobles. Des missiles patriotes construits par l'Ukraine elle-même, ce n'est pas pour tout de suite. Donald Trump se montre plus prudent sur une éventuelle autorisation qu'il accorderait. Le président américain affirme que les discussions se poursuivent, mais il met en garde contre les risques de partager cette technologie sensible. Cette demande est jugée prioritaire par Kiev face à l'intensification des frappes russes. Vous en faites peut-être partie. OpenAI annonce avoir dépassé le milliard d'utilisateurs actifs. OpenAI, c'est notamment ChatGPT. Il lui aura fallu 4 ans pour atteindre le cap symbolique du milliard. C'est plus rapide que les 6 ans de Facebook. L'Union Saint-Gilloise ramène la Supercoupe à la maison. Les Bruxellois ont soulevé le trophée hier soir sur le terrain du FC Bruges. C'était 1-1 après les 90 minutes réglementaires. Les deux équipes se sont départagées au tir au but. En cyclisme 2, rendez-vous pour animer votre journée ce samedi. Le début du Tour de France féminin avec le grand départ à Lausanne en Suisse et une boucle de 138 km pour la première étape. Lotte Kopecky sera dans le peloton. Elle sera au service de ses coéquipières. Et puis dans le peloton masculin, la Clásica San Sebastián dans le Pays Basque espagnol. Remco Evenepoel, qui s'y est déjà imposé 3 fois, visera une 4e victoire. C'est la fin de ces infos. Merci d'être avec nous.
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0: Bah, si la blague est bonne, moi je dis qu'il faut la faire. 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
4: Bienvenue dans ce 5e épisode d'Ouvrir les vannes. Il y a des sujets qui mettent les gens mal à l'aise. Non pas parce qu'ils sont tabous, mais parce qu'ils nous obligent à réfléchir à la manière dont nous regardons les autres. Le handicap fait souvent partie de ces sujets. D'ailleurs, si vous êtes valide, il y a de fortes chances que vous ayez déjà vécu cette situation étrange. Quand vous rencontrez une personne porteuse de handicap, vous voulez être naturel et soudain, vous ne savez plus quoi faire de vos bras, de vos mots ou de votre regard. Face à ce malaise, l'humour peut sembler être un outil surprenant. Pourtant, certains humoristes ont choisi d'en faire leur terrain de jeu. Non pas pour inspirer, non pas pour donner la leçon, et encore moins pour devenir des symboles, simplement pour faire rire. Enfin, simplement, façon de parler. Parce que lorsque l'on monte sur scène avec un handicap visible ou invisible, le public arrive parfois avec ses propres préjugés, ses peurs, sa gêne ou ses attentes. Avant même la première blague, il se murmure déjà une histoire. Alors que se passe-t-il quand l'humoriste reprend le contrôle du récit? Quand il décide de rire de ce que les autres n'osent même pas regarder? Quand le handicap cesse d'être le sujet principal pour devenir un élément parmi d'autres d'une personnalité, d'un style ou d'une écriture? Dans cet épisode, nous allons rencontrer principalement deux humoristes français, Mathieu Nina et Valentin Reyner. Avec eux, nous parlerons de représentation, de regard des autres, de normalité et d'humour, évidemment. Nous nous demanderons aussi si le public est prêt à accueillir des artistes qui bousculent ses habitudes et surtout nous verrons comment certains humoristes réussissent à transformer un regard parfois maladroit en éclat de rire partagé. Parce qu'au fond, la vraie question n'est peut-être pas de savoir si l'on peut rire du handicap, elle est plutôt de savoir pourquoi nous avons parfois tant de mal à le faire. Vous écoutez Ouvrir les vannes, bienvenue dans Handicap ou pas cap, notre 5e épisode qui s'ouvre avec l'humoriste Valentin Reyner. Il s'est fait connaître dans l'émission La France a un incroyable talent, il est bègue. Puis vous entendrez Mathieu Nina qui lui est handicapé suite à une chute et surtout une mauvaise prise en charge médicale alors qu'il était enfant. Il est question de rythme dans cette première partie.
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5: Oui, Marie, Pascaline, si jamais j'ai volontairement rien édité du tout sur la voix de Valentin Reyner, afin qu'il reste vraiment le plus authentique possible pour les auditeurs et auditrices.
2: C'est complètement normal qu'il y ait un rire dans les 30 premières secondes. C'est tout à fait normal parce qu'il faut que le cerveau il s'habitue au rythme. Mais moi, j'entendrai un son différent, et ben je serai sensible. Donc, c'est normal. Mais par contre, si le rire dure plus de 30 secondes, là, on se dit, oh là là, pendant 8 minutes, ça va être compliqué.
6: Le bégaiement, eh ben, c'est pas considéré comme un handicap. Hein.
3: Valentin Reyner, humoriste français.
6: C'est juste un trouble de la parole.
3: Jamel Comedy Club.
6: Ça veut dire que vous pouvez tous vous foutre de ma gueule. Vous n'aurez jamais aucun problème. Donc, allez-y, quoi. Hein. Faites-vous plaisir. Et... En fait, je suis un humoriste comme les autres. Sauf que je n'ai pas les mêmes opportunités que les autres. Alors, exemple. Mes potes de la troupe. Oui, j'ai bafouillé. C'est pas grave.
2: L'humour, en général, c'est un rythme. Donc, même si on est bègue, il faut s'inventer le rythme.
0: Je me présente donc, je m'appelle Mathieu Nina. Et comme vous l'avez remarqué, bah, je suis handicapé depuis que j'ai l'âge de 10 ans. Mais je me plains pas de ma situation. Ça se passe bien pour moi. Je gagne bien ma vie et surtout, je fais un métier utile. Je suis mannequin crash test pour les voitures. Dans le stand-up, le rythme est souvent assez soutenu, assez rapide.
3: Mathieu Nina, humoriste français.
0: Et donc moi, j'ai une élocution qui est relativement lente quand même. Et justement, moi, pas mal de gens me disent que ce rythme-là, bah en fait, il est hyper agréable. On se laisse porter par la voix, on est un peu à la cool et tout. Et quand je joue mon spectacle, en fait, c'est vrai que je suis aussi plutôt à la cool et je crois que ça, c'est un autre rythme, mais c'est un rythme qui est pas déplaisant. En tout cas, d'après ce que me disent les gens.
2: Quand je fais la première partie d'artiste,
3: Valentin Reiner,
2: ils aiment bien mettre en première partie car ils disent tout le temps avec toi, ce qui est bien, c'est qu'ils sont obligés de t'écouter. Parce que si ils écoutent pas, ils ne comprendront

0: silencieux.
1: Vous l'avez compris, il vous faudra un léger effort de concentration pour écouter cet épisode, tout comme pour le public qui choisit d'aller voir des artistes comme Mathieu Nina et Valentin Rehner. Mais qui est dans la salle, justement, en face d'eux? Qui est prêt à recevoir cet humour? On retrouve Mathieu Nina.
2: Dans mon spectacle, il y a, principalement des valides, en fait. Parce que aussi, peut-être, je m'adresse à eux pour sensibiliser, pour montrer une autre image du handicap et tout. Mais il y a aussi quelques personnes handicapées, évidemment. Et la particularité que je reconnaîtrais à mon public, c'est que je pense que ce sont des gens curieux, des gens ouverts et des gens profondément bienveillants. La fois où j'ai été le plus en galère lors d'un spectacle, c'était à cause de handicapés, figurez-vous. Parce que je me souviens, c'était à Toulouse. Il y avait au premier rang plusieurs personnes en fauteuil roulant. Et notamment un qui, je pense, avait aussi un handicap au niveau cognitif. Enfin, il comprenait tout ce que je disais. Mais dès que je parlais, il validait en disant « Ah, ça, c'est sûr !» Et pendant tout le spectacle, il faisait ça hyper fort et à voix haute. Donc forcément, moi, ça me déconcentrait et ça me perturbait un peu. Ça gênait aussi un peu le public. Mais du coup, on en a rigolé et tout. Et au final, tout le monde est ressorti heureux.
0: Mais je le vois les adolescents qui viennent voir soit en spectacle ou soit en plateau, et ben ils sont hyper ouverts, quoi. Mais c'est incroyable, ils ont une ouverture d'esprit que n'ont pas les personnes de 60 ans ou bien de 50 ans. C'est incroyable, rien ne les choque, en fait. Et donc ils sont ouverts à ça, ils veulent en parler, ils veulent venir voir des gens qui ne sont pas les mêmes.
3: Un jour, on m'a dit, c'est marrant parce qu'un directeur de salle qui m'a dit, les gens qui viennent te voir, ils viennent souvent tout seuls. Et je trouvais ça marrant. Mais
1: Florence Mendes, humoriste belge.
3: Et c'est vrai parce que j'ai un public comme ça, neuroatypique. Je les vois quand je suis sur scène. Je vois quand les spectateurs se balancent. Et après, ils viennent me voir et ils me racontent leurs histoires, etc. Et c'est un public, c'est des gens qui sont contents de se voir représentés, en fait, dans le milieu artistique et de voir que une personne qui les représente n'est pas les clichés habituels qu'on connaît sur les autistes, à savoir Rain Man, qu'on parle pas, qu'on est timide, qu'on est super bon en calcul mental. Enfin, voilà. Donc, je pense que il y avait besoin de briser ce tabou-là, il y avait besoin de représentation, il était temps, quoi.
1: Et qu'en pense le public à Bruxelles? Est-ce que vous pensez que l'humour peut aider à parler du handicap ou de différence?
4: Bien sûr, pourquoi pas? Tout est permis, pour autant qu'on reste dans des limites normales et qu'on n'en fasse pas trop.
5: Je veux dire, si on est atteint d'un handicap, je pense que c'est aussi plus facile d'en parler et d'en rigoler, en fait. Et c'est parfois mieux d'en rigoler que d'en pleurer, j'ai envie de dire.
1: De rire d'un sujet sensible quand la personne est elle-même concernée par ce dont elle parle.
4: Oui, il vaut mieux qu'elle soit là plutôt que derrière son dos, hein. C'est plus honnête.
1: À Abidjan.
6: Ça crée une sorte de deuxième vie. Quand ils sont vraiment en train de rigoler de leur maladie, ils ont l'impression de marcher, ils ont l'impression d'être comme tout le monde. Parce qu'ils se sentent considérés, ils se sentent pas forcément... Ça dépend aussi des personnes, comme je le dis, ça dépend toujours des personnes. Il y a des gens, en fait, qui se sentent tellement bien, ils se disent « Ah, mais si on me considérait au milieu de peut-être 10 000 personnes, c'est à moi qu'on parle depuis, c'est de moi qu'on rigole, c'est moi le sujet de conversation, c'est moi le truc du spectacle, franchement, je me sens bien et ils se sentent peut-être même être en train de voler. »
1: À Montréal.
7: Ah, c'est tellement pas mon style d'humour parce que je suis une ancienne intervenante psychosociale. On dirait que mon cerveau, il dissocie l'information, c'est quand c'est trop trash. Ça demande une intelligence, ça demande aussi que le public comprenne qu'on est dans le second degré puis que la personne qui parle est woke puis est comme avisée des choses, tu sais. Fait que je pense pas que ça peut être un humour qui fait à tout le monde, non, effectivement.

et je remets le son. Je coupe le son. Je remets le son. Et je recoupe le son. Et attention.

0: Vous avez forcément reconnu la voix de Philippe Catherine, c'était Louxor, j'adore.
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0: Voilà pour le public, mais si on regarde du côté des blagues, qu'est-ce qui est acceptable aujourd'hui sur scène? On se rappelle qu'en 1999, Patrick Timsit était jugé pour une blague dans laquelle il comparait les trisomiques à des crevettes roses en disant que tout était bon sauf la tête. Est-ce que depuis les choses ont changé et comment? On retrouve Mathieu Nina.
2: Bah, si la blague est bonne, moi je dis qu'il faut la faire. En fait, pour moi, on peut rire de tout et avec tout le monde. Je pense que l'important, c'est l'intention qu'il y a derrière la blague. Et c'est surtout de pas être méchant, en fait. À partir du moment où c'est fait avec de la bienveillance et juste pour rire et s'amuser, je trouve ça cool. En fait, pour le handicap comme pour le reste, l'important, c'est de rire avec et pas de rire de.
0: Dites Pascaline et Jess, là on est absolument obligé de retrouver le sketch d'Arthus sur les handicapés parce qu'il est tout le temps sur le fil et puis ça passe. Vous êtes d'accord?
3: Comme on est dans une période où on n'a pas le droit de dire plein de trucs.
1: Arthus, humoriste français, Montreux Comédie Festival.
3: Et que moi j'ai une carrière qui est un petit peu en train de monter, donc j'ai pas envie de la saboter. Donc voilà. Non, parce qu'à la base j'avais écrit un super sketch sur un juif pédé qui part faire le djihad. Et non, mais du coup non. Du coup je fais pas celui-là, je vais en faire un autre. Et j'ai décidé de prendre un thème vraiment plus simple, un thème qui n'emmerde personne, et je vais vous faire un sketch sur les légumes. Voilà. Alors, quand je veux parler des légumes, pour moi, ça n'englobe pas tous les handicapés. Attention, que ça soit clair. Et non, ouais. Évidemment qu'on va aller là-dessus. Vous êtes cons, quoi. Bien sûr que oui. De toute façon, on s'en fout, c'est pas en direct, ça sera coupé en montage, on s'en branle, ça restera entre nous. Non, j'aime bien les handicapés, tu vois, on a le droit de faire des blagues là-dessus. D'ailleurs, j'ai appris une nouvelle il n'y a pas très longtemps sur les trisomiques qui m'a rendu très triste. Et je vous jure que malheureusement, c'est vrai, ils ont une espérance de vie plus courte, les trisomiques. Voilà. Et ça n'a rien à voir avec le fait qu'ils aient des idées à la con, genre « Moi, ça aurait été un bus avec ma tête !» Tu vois, non, pas du tout. Non, non. Ça n'a aucun rapport avec ça. C'est juste... Non. C'est juste que c'est comme ça, c'est génétique, tu vois. Et... Non, et je trouve ça triste, personnellement. Non, non, me prêtez pas des choses que j'ai pas dit, je trouve ça triste. Et en même temps, ça leur permet, parce qu'il faut toujours voir le côté positif des choses, ça leur permet de pas attraper des maladies de vieux. Et ça, c'est pas mal. Parce que t'imagines un trisomique qui a Alzheimer? Et là, le matin, il se réveille comme ça, il fait sa toilette, il se regarde dans la vitre. Oh putain! C'est quoi cette gueule? Pourquoi j'ai les yeux en amande? Oh, qui s'est caché dans mon pyjama? Tu vois, là, mais... Non. Non, mais tu vois. L'avantage, c'est que ça sera coupé au montage, tout ça, donc on s'en fout, quoi. On est tranquille.
4: Ah, mais moi, je suis partisan de il faut rire avec. Il faut rire avec toutes les personnes et il faut les inclure. Quand on voit un film comme Un petit truc en plus qui fait 11 millions d'entrées, moi, je trouve que pour le coup, Arthus, ça a été un génie, en fait, de faire ça, car il prouve qu'on peut faire rire avec des personnes qui sont complètement différentes et qu'on n'en aurait jamais pas parié, en fait. Donc, bravo de prendre ce risque-là. Et puis, on voit que ce risque est complètement payant parce que je le vois. Les gens, ils veulent voir des choses différentes.
2: Qu'il rit, c'est déjà une bonne chose. Et ensuite, qu'ils en ressortent peut-être en ayant moins de préjugés, moins de tabous, que leurs idées préconçues soient un peu... brisés et qui se disent que finalement les personnes handicapées sont des gens comme tout le monde, qu'on peut rire de tout, on peut s'amuser et en fait c'est juste une vision peut-être plus réelle de ce qu'est le handicap que celle qui est montrée traditionnellement dans les médias, à la télé, les journaux, au cinéma et donc si on peut un peu briser les préjugés comme ça, c'est cool.
5: Bonsoir.
1: Guillaume Batz, humoriste français.
5: Alors je me présente, je m'appelle Guillaume Batz, j'ai 25 ans et je suis comédien. Alors je vais crever l'abcès tout de suite, comme ça sera fait. Je suis atteint de la maladie des œufs de verre. Vous doutez bien que si je penche à droite, c'est pas par conviction politique, hein? Mais attention, pas d'inquiétude, hein, tout va très bien. Par contre, s'il y a une personne qui tousse ou qui éternue, vous pouvez me ramasser et jouer aux osselets. Ou à Monsieur Patate, éventuellement. Et là, je vous mets au défi de me remonter comme j'étais au début, hein?
6: Récemment, je prenais l'exemple de l'humour sur les handicapés, justement, où effectivement, je pense que...
0: Pierre Cherette, humoriste belge.
6: En France, en Belgique, en Suisse, hein, mais en France, très longtemps, l'humour sur les handicapés a été fait vraiment... On se rappelle des sketchs de Patrick Timsit, hein, dans les années 90, sur Michel Petrucciani, sur les nains, sur les trisomiques et tout, qui lui voudraient d'ailleurs un procès fin des années 90. On s'interrogeait assez peu sur la réception de ces blagues, à moins qu'il y ait une petite polémique ou un procès, mais ce n'était pas l'heure des réseaux sociaux à l'époque. On était vraiment là dans la moquerie. Et il y a quand même une prise de conscience au tournant des années 2000, peut-être avec le procès Timsit. Hein. J'avoue que je ne sais pas exactement quel était le déclencheur. Comment je l'analyse, c'est que c'est le moment aussi où les associations pour les personnes porteuses de handicap ont commencé à se mobiliser et elles ont progressivement adresser le problème du handicap, non plus comme un problème physique individuel, ce qu'on considérait alors, mais en essayant de faire visibiliser le fait que c'était un problème social qui nous concernait tous, sur l'accès des personnes handicapées aux services publics, etc. Et coïncidence ou pas, l'humour sur le handicap a, je trouve, épousé la même réflexion. Et donc, petit à petit, les blagues ont été sur les personnes porteuses de handicap ont été différentes et on a même vu émerger des humoristes porteurs de handicap. On se rappelle du regretté Guillaume Batz qui a utilisé ce handicap notamment pour mettre en lumière vraiment le regard paternaliste que pouvaient avoir les valides sur les personnes porteuses de handicap. Ça, c'était pour moi la deuxième étape. Et puis maintenant, je trouve qu'on est dans une troisième étape où il y a d'autres humoristes porteurs et porteuses de handicap qui émergent et qui, dans la nouvelle génération, et qui ont un regard que je trouve vraiment beaucoup plus intéressant parce que quelqu'un comme Mathieu Nina, le handicap chez lui n'est plus seulement l'objet ou le sujet de la blague, mais vraiment une sorte de poste d'observation de ce qu'on pourrait appeler la norme. Et ça, je trouve ça évidemment mille fois plus intéressant que les blagues que Patrick Timsit pouvait faire dans les années 80 sur Michel Petrucciani, par exemple. En fait, il fait de son handicap un angle pour faire de la critique sociale du reste de la société, des valides.
7: Le commun, ça se mesure avec l'échelle de Glasgow. L'échelle de Glasgow va de 15 personnes conscientes à 3 comas profonds. 1 et 2, on mesure même pas. 1, t'es mort, 2, t'es Pascal Pro.
2: Les valides, ils grandissent sans connaître le handicap. Et comme finalement dans la société, on n'en parle que très peu, ils ne peuvent pas savoir. Moi, il y a un exemple que je donne très souvent. C'est que parfois dans la rue, je marche et il y a des enfants un peu en bas âge qui me regardent un peu bizarrement et il y a leurs parents qui leur font des petits signes en leur disant « Regarde pas, allez, avance, avance, avance. » Et je trouve ça très bête en fait parce que l'enfant... S'il fait ça, c'est qu'il a des questionnements. Donc, il a besoin de réponses. Et si on lui montre ça comme étant tabou, comme étant quelque chose dont faut pas parler, il va grandir avec cette idée-là. Donc, moi, je pense qu'il faut expliquer, il faut en parler, il faut en rire, il faut montrer.
8: Avant qu'on commence, je voudrais faire une petite précision. Je rigole de moi.
0: Quentin Ratieuville.
8: Vous rigolez de moi.
0: Humoriste français.
8: Ça s'appelle de la discrimination envers une personne handicapée. Voilà. C'est passible de 45 000 euros d'amende et de 3 ans de prison. J'accepte tous les moyens de paiement. Voilà, on peut commencer. Je me présente, je m'appelle Quentin. J'ai 18 ans. C'est vrai. J'ai 18 ans. Je sais qu'on dirait un gamin de 8 ans dans une pub pour Action contre la faim. Mais j'ai vraiment 18 ans. Je suis majeur. Donc je peux aller aux putes. Ça, c'est bien. Et tu vois, je suis tellement maigre que c'est pas moi qui décide où je vais. C'est le vent. Ah, c'est chiant. Vous, monsieur, quand vous regardez la météo, c'est pour savoir les températures qu'il va faire demain. Moi, c'est pour savoir où je vais demain. Mais le problème, c'est que même quand il n'y a pas de vent, j'ai les pieds rentrés vers l'intérieur. Ce qui fait que quand je fais pas attention, je fais des ronds. C'est fou.
2: Il y a des gens où on peut sentir parfois qu'ils se demandent au début s'ils ont le droit de rire de ce que je dis. Mais très vite, en fait, bah, ils finissent par rire et à se laisser emporter dans la chose. Mais oui, pour moi, c'était important d'être assez trash, d'être dans l'humour noir. Déjà parce que c'est un humour que j'affectionne particulièrement. Et aussi parce que, dans le cadre de mon spectacle, et pour parler de handicap, c'est ce qui se prêtait le mieux à la chose. Dans le sens où tout de suite, bah, ça permet de se dire on va aller vraiment là où d'habitude on a un peu tendance à ne pas aller, à rester en retrait. Et du coup, bah, ça permet aux gens tout de suite de se dire on va rire et on va se laisser porter et on va suivre ce qu'il dit. Mais oui, je vais très loin, mais c'est aussi pour moi un réel plaisir d'aller loin.
0: Pourtant, il reste encore quelques précautions à prendre. Dans un format YouTube sorti cette année, les Français Eric et Ramzy ont décidé de rire avec des personnes en situation de handicap.
9: Nous avons décidé
10: de faire plein de vannes interdites.
9: Les handicapés
10: sont les bienvenus.
0: Le jeu consistait à découvrir qui était vraiment en chaise roulante et qui était un imposteur, qui était vraiment aveugle ou non, qui avait vraiment des tocs ou non. Ils ont choisi de publier en ouverture de leur vidéo une notice qui rappelle que tout a été fait dans un esprit bienveillant et qu'il s'agit d'humour. L'humoriste suisse Johan Provenzano a vu cette vidéo, il nous en parle.
11: Ce truc de l'imposteur d'Eric et Ramzy, le postulat de base, c'est on va faire les imposteurs, mais avec la pire forme. C'est vraiment, on aura des prostituées, on aura des gens en situation de handicap, on est à deux doigts de la blackface, dans le sens où, en fait, ils veulent voir jusqu'à où ils peuvent aller. Et là où je trouve méga intéressant dans cet exercice-là, c'est qu'en fait, dès le moment où tu mets play, tu sais. Bah oui, oui, oui, on fait venir des handicapés, oui, on va faire des blagues sur les handicapés, qu'est-ce que vous allez faire? Et cette posture de « bah ouais, qu'est-ce que vous allez faire ?» ça les rend, entre guillemets, inattaquables aussi. Parce que l'impulsion, elle reste bienveillante. C'est pas « on va inviter des gens à leur faire « haha, t'es dans une chaise roulante ». C'est de la bienveillance déguisée en truc dégueulasse. Je sais pas comment expliquer.
0: Pour Mathieu Nina aussi, parfois l'humour devient trop trash et ce sont ses co-auteurs, Arsène et Pierre-Emmanuel Barré, qui doivent parfois le lui rappeler.
2: Je crois justement que c'est parce que eux étaient validés, moi, en situation de handicap, que ça fonctionne aussi bien, justement. Et puis même, Pierre-Emmanuel, qui a la réputation d'être parfois un petit peu trash, m'a même parfois un peu censuré dans moi ce que je voulais dire par rapport à ce que le public pourrait dire, pourrait penser, par rapport aussi à ce que des journalistes pourraient dire, par rapport au fait que parfois je dis des choses qui peuvent aller un peu loin et du coup on s'est dit que ouais, valait peut-être mieux sur certains trucs baisser un tout petit peu le curseur.

0: Un titre de 1974, c'était Pierre Vassilio avec Qui c'est celui-là ?
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0: On a parlé du public, on a parlé des mécanismes qui se cachent derrière cette forme d'humour. Intéressons-nous maintenant à ce que le handicap peut avoir de positif pour des humoristes qui en sont porteurs. Dans un monde où de plus en plus de personnes se lancent sur scène, est-ce que se démarquer serait alors un plus ?
2: Moi, en fait, j'ai tendance à penser qu'il faut essayer de faire de ses faiblesses une force. Et je crois que c'est ce que j'ai fait avec ce handicap. Qui du coup est clairement une force pour mon spectacle et ça permet aussi de sensibiliser un peu les gens au handicap. Il y a tellement de choses sur les réseaux que pour se démarquer c'est bien d'avoir une différence, d'avoir un aspect un petit peu particulier des autres et ça permet aux gens de aussi reconnaître plus facilement tel ou tel contenu et d'être plus remarquable entre guillemets.
3: Non, je suis ravi d'être là ce soir. Je suis né ici, sur cette scène, le 3 avril 2016. C'est ici mes premiers pas et j'en suis vraiment très très fier.
1: Nasser l'handicapable, humoriste franco-algérien.
3: Je serais ravi d'ailleurs de vous voir, mais comme vous pouvez le constater, voilà, forcément, je suis handicapé. Je suis... Arabe. C'est une forme de handicap aussi. Je pense que Dieu avait un projet pour moi. Il s'est dit, lui, on va le mettre bien. Mais je suis né à Alger, j'ai grandi à Marseille, je suis chauve, handicapé, malvoyant, binational et musulman. Je suis dans la merde. On dirait plus que je sois gay, vegan. Et que je m'installe à Tel Aviv, et là, c'est bon, j'ai la totale, voilà. Je caricature, car notre art, c'est de caricaturer, car moi-même, figurez-vous que je suis une caricature. Quand vous me croisez dans la rue, canne blanche, lunettes de soleil, on va s'aimer. Faut pas déconner, quand même, hein. On n'est pas tous Gilbert Montagnier. Heureusement pour la musique, je suis monté à Paris. Paris. La ville lumière, mon Dieu, putain de merde. Est-ce que vous savez où se trouve l'Institut National pour jeunes aveugles à Paris ? À Invalides. Cette station de métro me dégoûte quand je suis là-bas, je suis parano. J'ai l'impression que tout le monde me regarde, c'est chez toi. Non.
4: On pourrait penser qu'être autiste, c'est un gros inconvénient quand on monte sur scène, mais en fait, pas du tout.
1: Florence Mendès.
4: Ça m'aide beaucoup. Je pense que si j'étais pas autiste, je sais pas si je pourrais faire ce métier, parce que je crois que je serais beaucoup trop gênée tout le temps. Je pense que c'est un des rares moments dans ma vie où c'est un avantage. C'est-à-dire que, étant donné que j'ai pas vraiment conscience des normes sociales, je m'en embarrasse pas trop sur scène, et ça me permet d'avoir un humour débarrassé de la bienséance, de ce qu'on peut ou ce qu'on peut pas dire. Ça m'octroie une grande liberté. Finalement, j'ai un humour assez transgressif sans même trop me rendre compte que je transgresse des normes puisque je les ai pas.
5: Je comprends pas. Vraiment, je comprends pas pourquoi mes histoires d'amour ne marchent jamais. J'ai pas l'impression de demander la lune. Moi, tout ce que je veux, c'est qu'on m'aime pour la personne instable, dépendante et angoissée que je suis. Ça a peut-être un rapport avec ma petite particularité. On a découvert à 30 ans que j'avais un syndrome d'autisme Asperger. Alors, évidemment, ça cause pas mal d'angoisse, hein, d'accord ? Mais ça provoque aussi des bonnes choses. Par exemple, je suis hyper mnésique, j'ai une super mémoire. Je retiens tout ce que je lis. Et pour moi, vraiment, l'ultime remède à l'angoisse, c'est la connaissance. Et tout ce que je retiens, je le replace dans toute situation sociale qui m'est inconfortable. Et donc, moi, quand je suis en soirée et que je drague, ça donne ça. Phrase d'accroche. Tu savais que le mammouth, il avait un clapet anal pour se protéger du froid ? Non, s'il vous plaît, rigolez pas, parce que de un, c'est vrai, d'accord ? De deux, les Canadiens sont très jaloux. Bon.
0: Pascaline Divoire, depuis le début de l'épisode, on parle de handicap pour le bégaiement de Valentin Renner, mais on a vérifié si c'était vraiment reconnu comme un handicap.
6: Alors oui, Marie, j'ai vérifié. L'OMS classe le bégaiement dans les troubles neurodéveloppementaux et comme handicap de la communication. Après, pour ce qui concerne les aides, ça dépend beaucoup des pays. C'est par exemple plus facile d'en obtenir en France qu'en Belgique.
0: Bon, de toute manière, lui, il nous a dit que c'était pas vraiment un problème pour lui.
7: Pour moi, jamais été un handicap. On m'a dit, en fait, lors de ma première représentation, Rolas est fou, qu'est-ce que vous jouez bien le bègue. Et là, j'ai eu un peu un déclic en me disant « si c'est bien pris, ça veut dire que ce n'est plus vraiment un problème.
8: Bonsoir, montre, ça va bien ? Alors ok, bah alors moi, je vais me présenter. Je m'appelle Valentin Renner et je suis humoriste et bègue. Et ce n'est pas une vanne. Alors, à l'âge de 4 ans, avant d'être diagnostiqué bègue, en fait, une psychiatre m'a diagnostiqué Gilles de la Tourette. Mais quand elle s'est rendue compte que j'arrivais pas à lui dire « salope », et ben là, elle m'a dit « oh, bah t'es juste bègue hein. ». Et vous l'avez compris, hein, le bégaiement, et ben c'est la chance de ma vie. Parce que j'en ai toujours profité pour faire chier les gens.
2: Déjà, de base, étant handicapé, je suis un peu enfermé dans mon handicap, entre guillemets. Mais après, le but, c'est aussi de montrer d'autres facettes. Et il est évident que si je fais un deuxième spectacle, bah, il portera beaucoup moins là-dessus. Mais là, étant donné que c'est mon premier spectacle et c'est celui avec lequel les gens me connaissent, c'était important d'en parler parce que c'est quand même la première chose qui se voit quand on me voit. Quoi.
7: Je serai toujours un peu plus sensible sur ce qui est handicap. J'encourage vraiment ça. Après, c'est vrai que ce n'est pas ma mission, car j'ai plutôt une vie normale et j'en ai jamais souffert.
1: Qu'en pense le public à Montréal?
9: Ta mère semble croire qu'on ne peut pas rire de tout.
10: Pour elle, il y a des sujets, comme un peu tu disais, mais il y a des sujets qui sont pas, où on ne peut pas en rire. Et je trouve ça dommage parce que ça veut dire que, je sais pas comment l'exprimer, mais je trouve ça dommage parce que ça veut dire qu'il y a des sujets, on doit les réserver à quelque chose de dur et compliqué. Et oui, c'est le cas, mais ça change pas que, voilà, ça met un peu de légèreté. Il y a même des personnes avec des handicaps qui rient de leur handicap. Et justement, ça permet aussi de dédramatiser eux-mêmes leur handicap. Donc je trouve ça intéressant.
1: À Abidjan.
11: Non, il ne faut pas éviter son humour, mais il faut trouver les mots appropriés pour faire passer le message. Voilà. On peut en rire, mais est-ce que le public est disposé à comprendre le message que l'humoriste fait passer à travers son humour?
1: À Bruxelles.
12: Vous connaissez, par exemple, une blague, vous, dont vous avez honte ou que vous avez malheureusement entendue?
13: Oui. Je vous la raconte. Vraiment, elle est atroce. Hein. Comment appelle-t-on une trisomique prétentieuse?
12: Je sais pas.
13: Une montgolfière. C'est dur. C'est méchant.
0: Pour terminer, comment le milieu de l'humour accueille-t-il des humoristes porteurs ou porteuses de handicap? Est-ce qu'on peut parler réellement d'inclusivité en 2026? Est-ce que les médias sont prêts à relayer des humoristes dont l'élocution n'est pas parfaite et dont le rythme n'est pas aussi radiophonique que ce que l'on a l'habitude d'entendre? On retrouve Valentin Renner, humoriste français.
7: J'aime quand on me raconte une histoire différente, une histoire que je n'ai jamais entendu comparer dans les années 2000 où qu'on en avait toujours les mêmes humours standards. S'il y ait une élocution parfaite, on s'en émerdait en fait, vraiment. Il y a plein de choses à dire hein, dans ce monde du stand-up, mais on ne peut pas enlever que c'est l'un des seuls métiers qui va inclure. J'ai des collègues qui sont transgenres. J'ai des collègues paraplégiques. J'ai plein de choses, en fait. Et c'est vrai qu'il y a encore 10 à 15 ans de ça, on n'aurait pas pu prendre parole. Maintenant, c'est de mieux en mieux. Même si, moi, je dis que dans ce métier, il y a deux mondes. Il y a le monde du stand-up qui est ouvert et le monde des professionnels, producteurs, médias, qui sont ouverts quand ça les intéresse, en fait.
5: Marie est aveugle en 1880. Aveugle en 1880, t'es non essentiel. Aveugle en 1880, on te pousse pas du haut de la falaise, mais on te dit pas qu'il y en a une. On te dit, dis donc, tu connais pas le Grand Canyon? T'es vachement beau à cette saison. Tu feras gaffe, il y a une marche.
7: Si on parle de médias, si je tombe sur un producteur qui a plus de 40 ans, alors là, je suis sûr que ça va mal être compris, qu'on ne travaillera jamais ensemble sur une émission, car ils y comprennent rien et ils n'aiment pas ça. Et par contre, la nouvelle génération comprendra.
0: Je sais que Kavadam, c'est là pour nous parler du Téléthon. Donc, je sais aussi pourquoi on m'a choisi. Bah, Lilia Benchaban, a.k.a. la représentante. Albino, c'est malvoyante. La Rolls des handicapés. Voilà. Ouais, je sais. Et c'est marrant parce que la semaine dernière, Nagui me disait, Lilia, on t'a vraiment choisi pour ton humour, pas pour ton handicap.
14: C'est vrai.
0: Mais la semaine prochaine, on a une émission spéciale Téléthon. Donc, si t'es dispo.
14: C'est pas moi qui ai dit ça. Reconnais-le.
0: Alors, le rédac chef m'a dit surtout, voilà. Sens-toi libre dans l'écriture de ta chronique. Ouais, ça voulait juste dire le thème c'est le Téléthon, il y a des vannes à faire sur les handicapés, vas-y, c'est pour ça c'est cadeau. En gros, moi je suis une tirailleuse sénégalaise de l'humour inclusif. Et ben vous savez quoi, pour une fois, je vais mettre du côté de mes potos les PMR. Les PMR, les personnes à mobilité réduite.
14: Ouais.
0: C'est tout de suite plus chiant en français. Et aujourd'hui, je vais pas les vanner. Ah. Non, je déconne. Mmh. Évidemment, je vais le faire et en plus, ils m'en voudront pas parce que je suis une handicapée comme eux qui a besoin d'argent. Alors du coup, le Téléthon, c'est quoi? Alors le Téléthon, c'est un peu le The Voice Kids de la sécu. Hein, tu regardes des enfants à la télé auxquels il faut pas trop s'attacher parce que tu les reverras jamais. Voilà.
14: Oh non.
7: Celui qui m'invite dans toutes ses émissions sans aucun souci, eh ben, c'est Cyril Hanouna. Lui, vraiment, pour le coup, c'est vrai que je ne suis pas d'accord avec lui sur toutes ses prises de position, mais par contre, c'est l'un des seuls qui va faire de l'inclusion totale dans tout ce qui est différence handicap. Plus le média se dit ouvert, moins le média est ouvert, c'est un petit peu fou. J'ai eu aucune proposition de France Inter, alors que c'est vraiment des médias qui représentent mes valeurs.
6: Dites-la, je crois, on a bien compris que pour être programmé, ça a l'air d'être possible. Mais Marie, est-ce que tu pourrais demander à Mathieu Nina si physiquement, en fait, il a accès à toutes les scènes?
2: Je peux monter des escaliers, descendre des escaliers, alors pas aussi simplement que tout un chacun, évidemment. Mais il m'arrive parfois de jouer dans des salles où il y a des escaliers vraiment très très raides et tout, machin. Et notamment à Paris, je joue dans une salle où c'est pas forcément simple de faire rentrer des personnes en fauteuil roulant. Et ça, je le déplore, je leur ai dit, ils le savent, ils sont conscients du problème. Mais ouais, on est en France, comme je le disais, très en retard sur ces questions-là, et j'aimerais vraiment que les salles soient plus accessibles, qu'il y ait plus de choses de faites pour permettre à tout le monde de pouvoir venir et s'amuser. C'est pas encore le cas partout, ça va de mieux en mieux. Je vois, moi, dans différents endroits où je suis allé, où des gens sont vraiment très conscients des choses et ont mis en place toutes les infrastructures pour accueillir tout le monde. C'est pas le cas encore partout, mais on va être optimiste et on va se dire que les mentalités évoluent et que ce sera bientôt le cas.

0: Cerveau ramolli, c'était une chanson de la canadienne et acadienne Lisa Leblanc.
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0: C'est ici que se referme cet épisode qui traitait du handicap dans l'humour, comment on s'en saisit, comment on en parle, comment on l'utilise pour reprendre la main sur le regard que la société porte sur celles et ceux qui sortent de la norme pour le déplacer, le retourner et parfois le transformer en un rire partagé. Un grand merci à Mathieu Nina et Valentin Renner qui ont été d'accord de jouer les porte-drapeaux d'une génération d'humoristes qui a décidé que le handicap ne les empêcherait pas de monter sur scène. Les deux sont régulièrement en tournée, vous pourriez être tenté d'aller les voir à l'action. Dans le prochain épisode, nous nous intéresserons au pôle de l'humour en francophonie. Si les Suisses ont cette idée tenace qu'il faut monter à Paris pour faire carrière dans l'humour, est-ce le cas dans d'autres régions du monde? La suite au prochain épisode. En attendant, n'oubliez pas de rire. À bientôt.
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0: Il est 2h.
1: Sébastien Remacle avec vous pour ce résumé de l'actualité. C'est un coup de canif dans la solidarité européenne. L'Italie suspend l'ouverture de l'espace Schengen à l'Espagne. Traduction, elle ferme ses frontières aériennes et maritimes avec l'Espagne. Mesure nécessaire selon le gouvernement italien qui réagit à l'arrivée massive des migrants à Ceuta, enclave espagnole située au nord du Maroc. Notre ministre des Affaires étrangères, Maxime Prévost, a réagi ce vendredi soir. Exclure l'Espagne de l'espace Schengen n'est pas une solution. La France et le Portugal annoncent de leur côté renforcer la présence policière aux frontières. L'Espagne rappelle, elle, que la plupart des migrants sont déjà rentrés au Maroc ces dernières heures. C'est un feu qui va plus vite qu'un cheval au galop. Il défie l'entendement, ce sont les mots du préfet du Var. Les incendies ont repris dans ce département ce vendredi. Ils ont ravagé 1000 hectares sur une après-midi. Le préfet a ordonné de nouvelles évacuations. Elles concernent 2500 personnes. La